0: d'un petit village qui s'appelle Rosan dans l'entre-deux-mers, donc pas très loin de Libourne, pas très loin de Saint-Émilion, de Castillon-la-Bataille, ces coins-là. Et ensuite j'ai passé moi toute mon enfance et une bonne partie de mon adolescence dans cette espèce de triangle entre Bordeaux, la grande ville bordelaise, la côte atlantique et le bassin d'Arcachon. Voilà, ouais. Dans un village qui s'appelle Martignas-sur-Jal. Et c'est vrai que j'ai passé de 2 ans jusqu'à 18 ans. J'étais dans ces coins-là.
1: On va s'arrêter à Martignas-sur-Jal. Alors, j'ai été regardé, on est dans le canton de Mérignac. C'est pas très grand, il y a 8000 habitants aujourd'hui recensés en 2023. Quelle première image vous vient de cet endroit, un lieu, un paysage, une carte postale que vous m'envoyez de Martignas-sur-Jal?
0: Moi, c'est les forêts, parce qu'en fait, quand j'ai grandi là-bas, on était loin de 8000 habitants. Je pense que quand on s'est installé, il y en avait moins de 3000, donc c'était beaucoup plus petit. C'est une ville qui a beaucoup poussé ces dernières années. Et je me souviens très bien que c'était une ville au milieu de la forêt, réellement, c'est-à-dire qu'il y avait la grande route, et encore elle n'était pas très grande, qui arrivait de Bordeaux, mais ensuite, dès qu'on voulait partir dans une direction, on se retrouvait très vite arrêté par une forêt qui était là, enfin derrière chez moi.
1: Vous l'entendez ?
0: On l'entend. Derrière chez moi, il y avait une forêt dans laquelle j'ai passé beaucoup de temps, gamin, avec mon vélo, à aller chercher des têtards dans la rivière du coin, ou me balader dans la forêt, parce que c'était le terrain de jeu privilégié, c'était vraiment ça, c'était vraiment à 100-200 mètres derrière chez
1: ça
0: moi.
1: Ça veut aussi dire que la nature, l'environnement, vous y êtes sensibilisé très jeune.
0: Oui, j'ai grandi là, de toute façon. Donc c'est vrai que quand on n'était pas dans la forêt, on était au bord de la mer, parce que les plages de l'océan Atlantique étaient à, je sais pas, 15-20 km, quelque chose comme ça. Et donc on y allait souvent avec mes parents. Donc c'est vrai que j'ai grandi dans un environnement très nature et très grands espaces, parce qu'il y a la forêt, la côte Atlantique, je sais pas si vous la connaissez, mais c'est vraiment des grandes plages. Enfin c'est un horizon infini, parce que en face il y a rien. Enfin pour des milliers de kilomètres il y a rien. Donc oui, c'est vrai que j'ai grandi dans ces paysages-là. Ouais.
1: Vous retournez là-bas justement à Martignas-sur-Gel ou en tous les cas en Gironde, et je crois que malheureusement aussi l'actualité de cet été vous a obligé à retourner là-bas.
0: Oui, j'y suis retourné cet été et c'était dramatique. Alors plus à Martignas parce que j'ai plus de famille là-bas, mais ma mère vit encore sur le bassin d'Arcachon en Dernos-les-Bains, qui est une ville qui a été évacuée.
1: Touchée par les incendies.
0: Cet été, touchée par les incendies, avec quelques maisons qui ont brûlé à la lisière de la forêt. Et c'est vrai que c'était très triste de voir tout ça, c'est-à-dire que quand on arrive de Bordeaux, on roule pendant des kilomètres, vraiment des kilomètres, avec ces deux forêts qui aujourd'hui sont noircies, avec les pins qui sont toujours sur place, parce que les pins ne tombent pas quand ils sont brûlés, donc ça fait des forêts d'arbres morts, noirs, avec un sol complètement cramé, et ça pendant des kilomètres, c'est extrêmement angoissant. Voilà, surtout quand on sait à quoi ça ressemble autrement. Et pareil, j'étais à la plage du Grand Croc, qui est juste à côté de celle du Porche, qui a fait beaucoup l'actualité malheureusement cet été. Et là, c'est pareil, quand on va vers les plages, sauf le dernier kilomètre qui est un peu préservé, mais sinon c'est des kilomètres et des kilomètres de forêts brûlées. Donc voilà, c'est vrai que ça fait mal au cœur. En plus, c'est des sujets sur lesquels moi je travaille, donc je me sens beaucoup concerné à double titre.
1: J'imagine aussi toute l'émotion, parce que vous venez de lire, c'est une partie de votre enfance. Vous venez d'évoquer aussi le fait que votre maman vit sur le bassin d'Arcachon. J'espère qu'elle n'a pas trop perdu, du coup. Mais pour le gamin que vous avez été, il y a aussi cette double peine, hein, vous le dites, finalement.
0: Oui, bien sûr, parce que c'est vrai que quand on a connu ces lieux si vivants, enfin, je parlais du Porche, moi, le Porche, c'était la plage la plus proche de Martignas-sur-Jal, justement, donc c'est vraiment la plage où j'ai dû passer le plus de temps étant enfant, adolescent. Et puis moi, quand j'avais 15-16 ans, j'ai commencé à faire la plongée sous-marine dans cette région-là, donc vraiment, les plages, j'y passais beaucoup de temps. La mer, j'y passais beaucoup de temps. Et du coup, c'est des endroits que je connais, c'est des endroits dont, à un moment donné, je me souviens au Porche, j'allais à ce qu'on appelle le Porche sauvage, qui est une plage non surveillée, mais on savait par où passer pour aller, parce que quand on vit sur place, on trouve forcément des plages, notamment en été, où il y a un peu moins de monde, et on apprécie ça. Et tous ces endroits-là aujourd'hui sont dévastés et le sont pour des années. C'est ça, en plus, c'est un incendie, ça dure
1: combien
0: un
1: d'années,
0: temps.
1: Combien d'années, vous diriez? C'est pas facile comme question.
0: Non, c'est pas facile parce que c'est pas facile parce qu'on dit souvent qu'il faut de toute façon après un incendie attendre 2-3 ans pour voir comment la forêt repart ou pas. Ça dépend des essences. Alors là, c'est que des pins quasiment, mais ça dépend du sol, de la composition du sol. Donc il y a des forêts qui repartent plus vite que d'autres. Donc on dit souvent, il faut attendre 2-3 ans déjà avant de se faire une idée de à quoi ça va pouvoir ressembler tout ça. Mais là, je pense que l'ampleur des incendies cet été a été telle que pendant, je suis sûr que pendant 5 à 10 ans, on va encore en voir les stigmates, c'est sûr.
1: Jean-François Julliard est votre invité ce soir jusqu'à 21h. Jean-François, il est temps d'ouvrir la Revue des Merveilles avec quelqu'un que vous connaissez bien, c'est Benoît Prospero. Une nouvelle fois, Benoît, vous passez en vue les merveilles de notre planète et vous allez y être sensible, Jean-François Julliard. On part au jardin.
2: Est-ce que vous savez comment a poussé le fruit que vous mangez? Sur quel arbre il a grandi? Et comment on fait pour prendre soin de cet arbre? Eh bien, avec Ici Alsace, nous voici à Guetzenheim. Ici, le maire s'appelle Jackie Wagner. Et Jackie Wagner, il s'est dit, tiens, il manque des arbres dans ce village. Et...
3: le problème quand il manque des arbres, ben, c'est tout simplement avec les canicules qu'on rencontre aujourd'hui. On n'a pas d'ombre, on n'a pas d'îlot de fraîcheur. On voulait absolument garder autour du village une ceinture verte.
2: Et il a donc créé en 2021 l'association des arboriculteurs. Et l'idée est toute simple, planter des arbres. Pourquoi ? Ben pour créer des îlots de fraîcheur, donc, pour que les habitants puissent venir se servir, bien sûr, mais aussi pour transmettre et conscientiser. D'abord les enfants.
3: Initier les enfants dans ce cadre-là, pour leur apprendre déjà à l'utilité des arbres et aussi à leur démontrer que derrière, quand on s'en occupe, on a un résultat, on a un fruit, on a quelque chose qu'on peut manger.
2: Eh ben oui, quand on prend soin d'un arbre, en échange, il nous nourrit. Et alors là, on parle des enfants, mais en fait, tout le monde a appris et continue d'apprendre.
3: On était quasiment tous des novices en la matière et donc on a appris comment il faut planter, comment il faut les entretenir, comment il faut tailler, quand il faut les tailler, pour quelles raisons il faut les tailler, voilà. Donc c'est vrai que c'est aussi un apprentissage qui a été bénéfique pour une partie de la population qui fait partie de l'association.
2: Ah, oh, c'est magnifique. Et écoutez ça, qu'est-ce qui se passe à Guetzenheim quand un enfant naît?
3: D'abord, il a sa cigogne qui sort annoncer à toute la population qu'un enfant est né. Et puis, on écrit immédiatement à la famille pour lui proposer de planter un arbre. Alors, l'arbre peut être planté chez les parents à la maison, s'ils ont de la place, ou alors dans un jardin qu'on appelle, nous, jardin des naissances, qui appartient à la commune et qui voit, aujourd'hui, on est à 25 ou 26 arbres.
2: C'est beau, hein? Et au-delà des arbres, et pour conclure, monsieur le maire a peut-être un petit message à faire passer.
3: Il faut absolument qu'on se réconcilie avec la nature, tout simplement parce que, ben, on en aura besoin. Quand on voit ce qui se passe, et puis après, j'ai grandi là-dedans quand j'étais petit, il y avait beaucoup plus d'arbres, et on avait la chance de pouvoir de temps en temps aller grappiller des mirabelles, des cerises sur un arbre où c'était interdit, mais il y en avait beaucoup plus et on trouvait ça facilement. Aujourd'hui, c'est plus le cas. On a l'envie de remettre la nature au goût du jour, si on peut le dire, si on peut l'appeler comme ça.
2: Merci, ici Alsace et monsieur le maire Jackie Wagner, et bravo à l'association des arboriculteurs de Guetzenheim. Allez voir sur le site guetzenheim.fr tout ce qu'ils font pour la nature, c'est une merveille.
1: Merci beaucoup Benoît Prospero, forcément vous avez peut-être envie de réagir, Jean-François Julliard, vous étiez très attentif au reportage de Benoît Prospero.
0: Oui, ben je trouve que toutes ces initiatives sont toujours très très réjouissantes et enthousiasmantes. Enfin, jardin à naissance, c'est une super idée et je trouve que ça devrait être un truc qui existe presque dans toutes les villes de France, quoi. Enfin voilà, ça paraît tout simple. Je suis sûr que tout le monde serait absolument partant. Donc voilà, ça fait partie de ces initiatives qu'il faudrait multiplier.

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2: Retour à notre Tour de France avec une voix et un visage que les amateurs de cinéma français connaissent bien. Henri Guibet, éternel Salomon dans Les Aventures de Rabbi Jacob, a accepté de replonger dans ses souvenirs avec Éric Bastien. Les tournages, les rencontres qui ont jalonné sa carrière, les années passées aux côtés des grands noms du cinéma et notamment sa complicité avec Louis de Funès. Mais il n'y a pas que Paris dans la vie. Ce n'est pas seulement une histoire de cinéma. Henri Guibet nous parle aussi des endroits qui ont accompagné son parcours et auxquels il reste très attaché. Un moment à retrouver tout de suite sur Ici.
3: Vous alliez souvent en colonie de vacances, puis vous avez fait du patronage, du scoutisme.
4: Ah oui, j'ai appartenu à toute ma jeunesse, enfin à partir de 10 ans, à des mouvements de jeunesse de mon quartier. Patronage et tout, j'ai fait du scoutisme, j'ai fait des tas de choses. Et là...
3: Vous avez été où? Vous souvenez où c'était?
4: La colonie de vacances, c'était dans le Jura, ouais. À côté de Saint-Lupicin. Il y avait un château à l'époque qui s'appelait le château de Buclan. Mes parents m'auraient dit, par exemple, à cette époque, cet été, on va aux Antilles, tu veux venir avec nous? J'aurais dit non, moi je vais... Non.
3: On va découvrir qu'ils sont partis à La Réunion et que vous avez dit non.
4: Oui, parce que là, je voulais faire l'acteur, donc là-bas, j'avais du mal à pouvoir faire ça. Mais donc, c'était ma jeunesse. Et c'est dans ce patronage, exactement, où il y avait des fêtes, on faisait des petits spectacles. Et c'est là que peut-être l'envie de devenir un jour comédien a commencé à se...
3: À fleurir.
4: Ah, voilà.
3: J'ai noté la Bourgogne et Lyon.
4: Lyon, oui.
3: Pourquoi vous avez été là-bas?
4: Bah oui, parce qu'on avait fait un camp scout, je me rappelle, dans Lyon.
3: Ouais.
4: Et un jour, on est parti, on a été jusqu'à Dijon, en autostop. Et puis, pendant 3-4 jours, on a été invité à l'abbaye de Citeaux. Un abbaye cistercien de moines, ils ne parlent pas. Ils font que ce sourire, comme ça ils ont le droit de parler une fois par semaine, le samedi, ouais. Mais ils n'ont rien à se dire. Alors, pendant 3 jours, on a vécu la vie des moines, et ça c'était terrible, parce que c'est affreux comme métier.
3: Ah oui, c'est un sacerdoce, c'est une vocation, ça faut y aller.
4: Ah oui, hein. Mais alors là quand même, ça... Et, donc, voilà, et quand je suis sorti de là, j'ai acheté un paquet de cigarettes. J'avais 13 ans, je crois que j'ai commencé à fumer une cigarette à l'âge de 13 ans, parce qu'il fallait vraiment... c'était alors moi, donc il y a eu ça, cette période bourguignonne un peu spéciale, sous les règles de Saint-Benoît. Ouais.
3: Henri, je l'ai évoqué il y a un instant, vos parents décident de partir vivre à La Réunion, vous n'y allez pas, vous avez 14-15 ans, qui s'occupe de vous à ce moment-là?
4: Ma grand-mère, j'ai vécu chez ma grand-mère. Parce que mes parents sont partis là-bas, parce que mon beau-père, puisque ma mère s'était remariée à la guerre, mon beau-père était avocat, mais il n'arrivait pas à s'installer, il travaillait chez d'autres avocats, ce qui fait qu'il cognait pas très très bien sa vie. Et donc, comme il était réunionnais d'origine, il a décidé de partir là-bas, parce que là-bas, il a pu s'installer facilement, ouais. Et gagner honorablement sa vie. Alors, en plus de ça, j'avais un petit frère, un demi-frère, mais c'est un petit frère quand même, et donc lui est parti avec eux, et moi je suis resté chez ma grand-mère, et là il a fallu que je commence aussi à gagner ma vie, à travailler.
3: Des petits boulots comme l'hôtellerie et même le salon de coiffure.
4: Là c'est un bon souvenir plutôt, j'étais un salon de coiffure pour dames.
3: Et vous faisiez le vestiaire et la lecture pour dames.
4: C'est drôle, ça. Je leur donnais de la lecture. Je leur donnais de la lecture, je prenais leur vestiaire, je faisais des courses, j'allais leur chercher un thé, un café, un petit sandwich, des gâteaux, enfin bref. Ouais. J'étais le... Mais... Un jour, on a eu Madame Gary Cooper qui est venue. C'était l'époque, si toi aussi tu m'abandonnes. Hein. Ouais. Et Monsieur Gary Cooper est venu chercher sa femme. Je vous dis pas l'état des coiffeuses au salon. Et le mien, parce que je vois Gary Cooper quand même, moi qui rêvais d'être acteur. Et j'ai ouvert la porte donc pour que la femme de Gary Cooper et Gary Cooper sortent. Et il m'a donné un billet, un pourboire. Je l'ai gardé au moins 6 mois, j'ai même osé le dépenser.
3: C'est vrai. Alors Henri, vous êtes rattrapé par la vie, hein, le service militaire en Algérie, plus de 2 ans, dont 2 mois au Maroc. Et puis à votre retour, vous retrouvez quand même La Réunion, hein, vous partez à 9 000 km de là.
4: Mes parents m'avaient dit, viens te reposer quelques mois, parce que quand on sort de 2 ans et demi de guerre, on n'est pas en bon état. Hein. Et donc je suis parti là-bas et je suis parti en bateau. Ça m'a fait faire un voyage de 27 jours. jours en bateau. Et donc, et puis là, à La Réunion, j'ai pu enfin respirer. Et surtout rencontrer celle qui allait devenir ma femme.
3: Et oui, parce que c'est le lieu de votre premier et unique amour, votre femme, aujourd'hui encore.
4: Oui, oui, oui, oui, oui, depuis 64 ans, on n'a pas changé.
3: C'est un exploit, hein. Vous êtes, non, mais Henri, 64 ans
4: oui,
3: de mariage.
4: Vous savez, c'est pas, c'est plus ça avance et plus c'est facile.
3: Parce que ça, c'est un bon conseil que vous nous donnez.
4: Oui, parce que l'amour, c'est d'abord chercher à savoir qu'est-ce que je vais pouvoir lui faire plaisir aujourd'hui.
3: Ouais.
4: C'est d'abord, et on finit par chercher l'autre, et l'autre vous cherche. Et au bout d'un moment, on s'aperçoit qu'on s'est tellement cherché qu'on est collé, qu'on ne peut plus s'en aller. Et alors, donc, bon, voilà, on continue comme ça, et on est bien. Surtout qu'on est bien.
3: Votre épouse, que vous rencontrez à La Réunion, elle est de Marseille.
4: Elle est de Marseille, oui.
3: Du coup, les cigales.
4: Les cigales,
3: oui. Rentre dans votre vie. Est-ce que vous vous souvenez, Henri Guibé, de ce café? C'est pas forcément celui-là.
4: Ouais. Mais
3: c'est le café. Ouais. Il appartenait à qui? Vous allez nous le raconter.
4: Ah, ça, c'était une drôle d'histoire. À l'époque, je passais un numéro, j'avais un petit numéro de cabaret, bouteille aussi. Et on avait des sketchs ensemble, et puis des sketchs isolés. Et c'était mai 68. Et le soir, on prenait des nouvelles du front, sur quel pavé était pas tombé, enfin voilà. Et c'est ainsi qu'un soir, Bouteille me dit, est-ce que ça t'intéresserait qu'on se construise un théâtre à nous?
3: Café de la Gare.
4: Où on ferait ce qu'on voudrait, ce qu'on jouerait. Je dis oui, c'est bon, mais avec quel fric? Et là, Coluche était à côté, j'ai dit, on va se démerder. Alors là, si on va se démerder, d'accord, oui, pourquoi pas, j'avais rien à perdre, cela dit. Et 15 jours ou 3 semaines après, ils m'ont dit, ça y est, on a trouvé un lieu. Ils m'ont amené passage d'Odessa, dans un espèce de local qui sentait l'huile de vidange. Et ils m'ont dit, voilà, beauté, on va faire la scène ici, là on va construire des balcons, là on va être des gradins, et puis les loges seront en bas. Ah bon, d'accord. J'ai dit, ils sont fous complètement. Et le lendemain, on était en train de faire, de construire le théâtre. On l'a appelé Café de la Gare parce que c'était à côté de la gare. C'est bon. Voilà. Et puis, 3 ans après, ça devenait trop petit. Alors, on a construit celui de Rue du Temple. Exactement avec le même système.
3: Et la suite, on la connaît évidemment, et on va continuer de la raconter avec vous, Henri Guibé, à ce Café de la Gare, dont vous êtes, rappelons-le, membre fondateur, je pense aussi à Patrick Devers, ou encore à Sota. Alors, on va aussi rejoindre Catherine Quicandon, si vous êtes d'accord, avec son rendez-vous ici, ça entreprend. Pourquoi payer des bouteilles et des bocaux en verre, alors qu'il est possible de les réemployer? Voilà un sujet et une initiative positive, Henri. En Drôme, des producteurs, des citoyens, des entrepreneurs se sont concertés pour enrayer le gaspillage de ces contenants en verre. Écoutez le reportage de Catherine Quicandon.
5: À Chabeuil, dans la Drôme, à 10 km de Valence, ma bouteille s'appelle Reviens.
6: Hé, attends, reviens! Qu'est-ce qu'il y a? Qu'est-ce qui se passe?
7: Ce qui se passe?
5: Ce qui se passe, ce qui se passe. C'est une entreprise coopérative qui propose de remettre la consigne au goût du jour, comme nous l'explique Valérie Duménie, sa directrice générale.
8: On récupère des bouteilles ou des bocaux en verre, on les lave dans notre unité de lavage, donc qui passe dans une grosse machine dans laquelle on va venir enlever l'étiquette et nettoyer l'ensemble de la bouteille intérieure-extérieure. On vérifie qu'elle est bien propre et ensuite les bouteilles sont palletisées sur plusieurs étages pour être renvoyés aux producteurs qui vont remettre leur contenant, leur liquide dedans.
5: Comme des jus de fruits, de la bière, du vin, de la confiture et tout ce que l'on a envie de mettre dedans.
9: C'est vous qui voyez.
5: Exactement, c'est vous qui voyez. En 2025, plus d'1 600 000 bouteilles ont été lavées et depuis la création, plus de 6 millions, ce qui représente une sacrée économie.
8: Depuis le début, 2500 tonnes de déchets, 2500 tonnes de CO2 aussi et plus de 5000 mètres cubes d'eau. Et moi, j'aime bien donner en équivalent de douche, parce que ça parle un peu plus, mais ça, c'est 61 000 douches. Mais en 2030, on vise de laver 42 millions de bouteilles et ça nous fera économiser 522 000 douches.
5: Ce qui ne veut pas dire qu'il faut arrêter de se laver. Merci de penser à vos proches. Ma bouteille s'appelle Reviens, oui, parce que c'est le nom de la structure, fait travailler plus d'une quinzaine de personnes en insertion et coopère avec plus de 100 producteurs et points de collecte engagés sur les territoires d'Auvergne-Rhône-Alpes et de Provence-Alpes-Côte d'Azur. Ce projet remonte à 2019 avec l'inauguration de la première unité de lavage. Celle-ci répond aux normes et aux exigences qualité des industriels, ce qui permet de remettre en circulation des contenants qui pourront être réutilisés jusqu'à 40 fois. Seules les bouteilles portant le pictogramme national du réemploi peuvent être rapportées. Un projet de consigne monétisé est prévu pour 2027. Plus d'infos sur ma-bouteille.org. Merci à Isidro Mardèche pour cette idée qui a de la bouteille. Ici, ça entreprend. Ma bouteille s'appelle Reviens pour une économie circulaire du verre en Auvergne-Rhône-Alpes.
3: Eh bien, merci Catherine Quicandon. Henri Guibé, vous luttez un peu contre le gaspillage, comme ça vous faites attention.
4: Je trouve ça très très bien. De réutiliser le verre, mais il va falloir trouver aussi des livreurs de verre, parce que c'est lourd le verre. Et pour les gens âgés, ça serait bien qu'il y ait des gens qui leur amènent leur bouteille d'eau ou leur bouteille en verre à domicile.
3: Et ben, l'appel est lancé, si vous avez envie d'entreprendre, il vient de vous donner la bonne idée.

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14: Vous êtes toujours avec nous sur Ici, et il n'y a pas que Paris dans la vie, donc notre promenade française reprend de plus belle. Parce que derrière les produits que l'on retrouve sur nos nobles tables, il y a des femmes, des hommes et des territoires. Et c'est aussi cette France-là que l'émission aime mettre en lumière. Cette semaine, Éric Bastien recevait Nicolas Chaban, le créateur de la marque C'est qui le patron? Alors bien sûr, son parcours est intimement lié au monde agricole et aux produits français. Il raconte son engagement, les rencontres qui l'ont construit et son regard sur les régions qui font vivre cette économie. Mais pas que. On vous propose de retrouver cet entretien maintenant.
15: Votre parcours vous pousse à Paris. Vous cherchez un peu, en fait. Parce que vous savez pas trop, j'imagine, à 17-18 ans, ce que vous voulez faire.
16: Bah, je réussis par miracle à avoir le bac. Et puis, arriver à la Sorbonne, c'est pareil. Je suis passionné de théâtre. Donc, j'essaie de faire du théâtre. Mais là, je découvre que c'est un vrai métier avec un talent.
15: C'est ça que je vous dis que vous cherchez, finalement.
16: Ouais, bah, c'est un âge. Alors, ce qui est merveilleux quand on se cherche, c'est que tout est absolument ouvert. Enfin, on a un regard à 360, on se laisse toutes les possibilités. Puis après, quand vous voyez des vrais copains comédiens, vous vous dites, ok, ça, c'est quand même un vrai métier, c'est pas pour moi.
15: Ouais, vous êtes super à l'aise. On voit beaucoup la télévision. On sent qu'il y a, je sais pas si les cours de théâtre, même de moi, ça a joué un peu quand même.
16: J'essaie de pas faire un teasing à l'envers, mais on parlera de la personne qui m'a donné ce conseil un jour, qui est un copain qui lui est devenu évidemment tellement célèbre et qui a gardé toute son humanité. On va peut-être vous en parler.
15: Attendez, Nicolas, on va en parler tout de suite. Vous arrivez à Paris, vous êtes à la Sorbonne, vous allez aller à la fac et vous rencontrez Nikos Aliagas.
16: Voilà, Nikos Aliagas. Et c'est vrai qu'au moment où ses aventures deviennent de plus en plus connues, où les journalistes me sollicitent, moi, c'est pas mon histoire de départ. Je fais pas une émission.

0: c'est un lieu que vous avez un peu fréquenté plus jeune. Vous avez arpenté les couloirs vides.
1: J'en parlais avec Louise qui prépare cette émission et on s'est rendu compte, vous êtes au sixième étage lorsque vous préparez l'émission. Eh bien, je venais, on était à la Sorbonne avec Nikos, on se rencontre dans la bibliothèque, on a un même sac d'écoliers, ça nous permet de nous adresser la parole. Et ouais, après, on passe vraiment des journées et des soirées ensemble. Et le soir, pour financer ses études, il est dans la salle des Telex. C'est au sixième étage, je me rappelle ce numéro d'étage qu'il m'a souvent raconté, je l'avais un peu oublié. Les nouvelles du monde arrivent sur des petits telex avec des codes de 1 à 5 et on est les premiers petits étudiants à découvrir des nouvelles comme la mort de Yasser Arafat ou des choses absolument incroyables. Lui courait dans le couloir vide jusqu'au rédacteur en disant « voilà une info qui doit retenir votre attention ».
0: On va le saluer, Nikos, parce que c'est resté un copain, hein, je crois, aujourd'hui.
1: C'est, ouais. Non, c'est plus qu'un copain. Je sais, dans ces cas-là, qu'il ne faut pas verser dans le pathos. De trop de compliments et de pathos. Mais surexposé comme il l'est, être à ce point comme ça dans la lumière, avoir cette notoriété aussi grande, et pas avoir écorné un gramme de cet ami qui était le mien il y a 18 ans, avec sa simplicité, sa loyauté et son humanité. Ouais, c'est un beau parcours de vie.
0: Nicolas Chaban, vous faites des allers-retours entre Paris, où vous essayez aussi au journalisme, il y a le Figaro, vous faites des piges à 17 euros la pige. Bon, c'est pas votre truc, encore une fois, vous trouvez ça un peu trop parisien, il n'y a pas que Paris dans la vie, comme vous l'avez compris. Vous allez croiser des copains, et à un moment donné, vous allez voir qu'il y a des copains qui jettent un peu des fruits et légumes, qui ont un peu un mauvais aspect, et vous dites, c'est quand même dommage. Et c'est là que vous avez le déclic, c'était où? Vous vous souvenez du jour où il y a eu ce déclic des gueules cassées que vous avez créé?
1: Absolument, c'était dans le Luberon, juste avant. C'est ce qui m'avait connecté, notamment au distributeur. On avait fait des centres de lavage solidaire pour notamment les copains qui étaient en galère juste avant. Mais comme les distributeurs, finalement, on arrivait à leur parler, on découvre qu'ils jettent des fruits ou des légumes, notamment là, c'était des abricots, mais il y en a bien d'autres, pour des mini-défauts d'aspect. Les cahiers des charges, faits toujours par des gens tellement savants qu'ils font des choses que notre bon sens ne ferait pas, décident qu'il faut que ce soit parfaitement rond, que la couleur doit être absolument comme celle-là. Et je vois, c'était la famille dans le Luberon Saint-Michel, je vois Thierry Saint-Michel qui jette sous l'établi des abricots parfaitement mûrs et très bons, alors que moi, je les aurais pris immédiatement pour les amener chez moi. Et là, c'est sa maman, je crois, qui me dit, s'il y a un seul fruit qui n'est pas parfait dans la palette, on peut avoir un refus de toute la palette. Mmh. Et là, on se dit, si ça vient du gaspillage, alors que c'est parfaitement bon, il faut qu'on les sauve. Voilà comment.
0: C'est comme ça qu'est née les gueules cassées, ouais. Alors, il y a eu le label Le Petit Producteur, ça c'était juste avant. Et puis la marque de l'équitable, on va en dire un mot, qui est arrivée dans votre vie. On est en 2016. Les premières briques de lait, c'est qui le patron, qui sont produites. Il y a un endroit particulier d'ailleurs où elles sont produites. Je crois qu'on est dans la Bresse, on est à Pont-de-Vaux.
1: Ça c'est le moment où naît effectivement la brique de lait avec les producteurs. Mais la laiterie, qui est importante aussi, elle est à Orléans. Il y a deux lieux, mais il y a cette laiterie qui va accueillir et ramasser le lait. Je me suis remis effectivement tout ça en tête puisque il y a une production qui a décidé de raconter l'histoire dans un long métrage et elle nous a fait repasser par toutes ces étapes. Et c'est vrai qu'il y a une scène dans ce qui deviendra un film, la scène de la mairie de Pont-de-Vaux, c'est absolument incroyable. Il faut imaginer en 2 secondes des producteurs, 80 familles, à qui il restait 2 mois avant de mettre la clé sous la porte. Chaque matin, quand ils tournaient de la machine à faire, 120 euros par jour, perdus. Et quand ils arrivent dans la salle, je me rappelle très bien de ce moment-là, nous on est un peu en retard, il y a le responsable de la laiterie, l'acheteur de Carrefour, Marc Delage, ils arrivent, dernière chance, nous les consommateurs, parce qu'on est consommateurs toujours aujourd'hui, on leur dit, on va pas vous laisser tomber. Et c'est le moment clé où, alors que Carrefour et la laiterie se demandent combien de litres ils peuvent récupérer, ils avaient 26 millions de litres à vendre, Carrefour et la laiterie disent 5 millions peut-être, mais pas plus. Nous, en tant que consommateurs, et merci à eux d'avoir entendu, on leur a dit, vous voyez, si vous prenez pas les 26 millions, ils vont disparaître. Si vous prenez 5 millions, vous allez un petit peu améliorer, mais leur vie ne va pas changer. Nous, consommateurs, si on est sûr que leur vie change, on achètera les 26 millions. Vous vendrez plus facilement les 26 millions de litres, si vous les sauvez, que 5 millions si vous les aidez un peu. Ils se sont tapés dans la main, et c'est qui le patron est.
0: Nicolas Chaban, vous recevrez 2 fois le prix de l'audace marketing, c'est pas rien, en 2015 pour les gueules cassées, en 2018 pour C'est qui le patron, vous avez les éloges du New York Times, du Guardian, je sais pas comment on réagit à Carpentras quand l'enfant du pays

0: comme ça réussi. Vous nous le direz peut-être dans un instant. Il y a même l'ONU hein, qui s'est intéressé à vous. Nicolas Chaban est notre invité. Vous êtes gourmand, Nicolas?
1: Ça se voit, je
0: oui,
1: crois.
0: Oui, non, bah, non, je suis pas du tout. Ben voilà. Je vous parle de ça parce que c'est avec beaucoup de gourmandise qu'on va retrouver Catherine Cricandon et qu'on va parler de cuisine. Parce que pour cuisiner, il y a deux écoles. Tout à l'heure, on était dans l'école de la forêt. Là, on est dans l'école de la cuisine au beurre ou la cuisine à l'huile. Ça fait penser au film avec Fernandel, tourné dans le sud d'ailleurs. Alors, Catherine Cricandon, elle a peut-être une solution à nous proposer aujourd'hui. Écoutez.
2: À Jaune, un petit village de 800 habitants du Loir-et-Cher, il y a une usine qui reçoit 3 tonnes de piments par jour. Mais pourquoi donc ? Eh bien, pour faire des sauces piquantes, pardi. La Maison Martin sort 8000 produits par jour, 600 000 par an, et cela demande un immense investissement de son cofondateur, Jean-Baptiste Martin.
3: Pour ma part, il faut savoir que les deux premières années dans le Loir-et-Cher, je dormais dans l'usine hein, pendant 5 nuits par semaine. Ma famille est du côté de Versailles. Que 2 nuits par semaine. Voilà, il y a un rapport aussi charnel en fait à la fabrique, pas qu'au piment. Donc on se donne beaucoup. Maintenant, on est hyper heureux et surtout très heureux en fait d'emmener avec nous toute une équipe, de voir en fait qu'on a des clients aussi qui sont très contents en fait de découvrir que le piment c'est pas juste quelque chose qui brûle, mais quelque chose qui peut avoir un vrai sens gastronomique dans l'assiette. Donc la complétude, si je puis dire ainsi, de tout ça fait que ouais, c'est ultra kiffant.
2: Une équipe d'une quinzaine de personnes trie, lave et équeute à la main les piments. Ceux-ci sont ensuite réduits en purée avant d'être cuisinés seuls ou avec d'autres ingrédients. Il y a actuellement près de 25 références différentes et le mariage des saveurs est parfois étonnant. Framboises, algues, ananas et il y a même des éditions limitées avec du pastis et du vin. Les sauces ou salsa picante sont vendues dans plus de 1500 endroits en France et dans le monde. Pour en arriver là, il faut remonter 15 ans en arrière. Jean-Baptiste est chef cuisinier aux États-Unis. Il travaille avec une brigade composée entièrement de Mexicains qui venaient tous les jours au travail avec des petits piments à grignoter. Jean-Baptiste décide alors de s'intéresser à ce fruit. Oui, c'est un fruit, même si en cuisine on l'utilise comme légume ou condiment. De retour en France, il s'associe à sa femme Anna et son cousin Benjamin et il nous explique pourquoi et comment leur usine est maintenant en centre Val-de-Loire.
3: Alors on arrive ici mais vraiment totalement par hasard. Notre aventure elle a commencé dans notre école de cuisine en fait à Viroflay qui est juste à côté de Versailles. Il y avait une tellement grosse demande en fait qu'il a fallu passer à un stade artisanal mais peut-être un peu plus industrialisé avec quelques machines. Et donc du coup on a cherché en région parisienne, il n'y avait pas chaussure à notre pied et en visant au sud on a trouvé un local en fait du côté de Jaune. C'était un ancien abattoir à volailles qu'on a transformé en paradis du végétal pour sa rédemption. Et là on est arrivé surtout dans un endroit très accueillant avec des gens très accueillants et une région vraiment hyper accueillante à notre écoute.
2: Plus d'infos sur m-martin.fr. Merci à Nathanaël Bruni d'ici Orléans pour cette idée piquante mais qui marche. Ici, ça entreprend Martin Hot Sauce de la maison Martin, des sauces fabriquées et cuisinées dans le Loir-et-Cher.
0: Merci beaucoup Catherine Cricandon, ma dite famille Martin, il y en a une aussi dans le sud de la France,
1: Nicolas Chaban. Pour le concassé de tomates.
0: Ouais, alors on parle le poivre vert avec votre grand-père, le piment là à l'instant, ça vous a inspiré ce sujet de Catherine Cricandon?
1: Ouais, c'est très important tout ce qui d'ailleurs fait notre gastronomie. C'est un patrimoine tellement important. Tous les jours, on se lève, nous, l'équipe, en se disant qu'il faut qu'on défende ceux qui nous nourrissent tous les jours.

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2: Et le week-end touche doucement à sa fin, mais il nous reste encore une étape dans notre voyage. Toute cette semaine, Éric Bastien fait parler ses invités de leurs souvenirs les plus personnels. Et souvent, derrière une anecdote ou un lieu cité ou au détour d'une conversation, se cache toute une histoire. C'est le cas avec Sidonie Bonnec, qui était notre invitée lundi. Animatrice, auteure, elle nous a emmenés dans les endroits qui ont marqué son parcours, avec forcément quelques souvenirs et anecdotes au passage. Si vous l'avez manqué ou si vous avez simplement envie de la réécouter, voici un nouvel extrait de Il n'y a pas que Paris dans la vie sur Ici.
3: Rennes, où voilà, c'est les études, hein, c'est prépa littéraire, c'est calme.
4: Attention, Hippocagne, après fac de lettres et d'histoire. Et pour devenir journaliste.
3: Alors Paris, l'école de journalisme du CELSA. Paris, c'est au final la seule ville qu'on ne vous a pas imposée.
4: Oui, c'est ça. C'est la seule que j'ai. Alors, beaucoup de gens sont parisiens et partent en région. Bah, moi, j'étais une régionale et je rêvais de Paris. Parce que j'étais jamais vraiment allée. Et puis, je me disais que j'aurais peut-être des opportunités pour mon métier. Puis, j'avais envie de vivre des aventures. J'avais surtout envie d'être perdue dans une ville. Eh bien, ça fait 20 ans, je suis toujours perdue.
3: Très honnêtement, je pense que même les purs parisiens ne connaissent pas Paris, ne connaîtront jamais
4: c'est
3: Paris.
4: Ça, c'est ça qui en y va. Moi, je me sens, je sais pas. Est-ce que je peux dire que je suis parisienne? Ça fait 20 ans.
3: Vous n'êtes pas à Paris aujourd'hui?
4: Juste à côté.
3: Vous êtes francilienne?
4: Je suis francilienne, ouais.
3: Et vous êtes à combien de kilomètres de Paris? 10, 15, 20?
4: Ah non, 2.
3: Ah oui. Vous êtes petite couronne ou vous dites parisienne?
4: Ouais.
3: Vous dites petite couronnienne?
4: Petite couronnienne.
3: Bon, évidemment.
4: Mais j'ose pas parler de Paris, parce qu'on n'a pas trop le droit
3: On verra.
4: On verra.
3: Sympa, on verra. Paris, voilà, c'est moi qui le dis. C'est quand même le symbole aussi de la réussite pour vous. Je survole rapidement, c'est pas l'objectif, mais il y a Endemol, il y a France 4, il y a W9, il y a les maternelles sur France 5, il y a la TNT, il y a France 2. Vous êtes toujours sur France 2 tous les soirs à 18h05 avec tout le monde.
4: Ça fait quasiment 10 ans. Hein.
3: Ouais, il y a RTL, il y a France Bleu, on l'a évoqué il y a quelques années. Que des lieux où vous êtes bien sentis.
4: Ah oui, moi je suis bien partout, puis quand je suis pas bien, je finis par m'en aller, hein, mais ouais. Bien sûr, on a de la chance d'avoir des métiers quand même très, très chouettes.
3: Bon, et puis alors il y a ce déclencheur qui fait que maintenant vous écrivez.
4: Qu'est-ce qui s'est passé?
3: Mais non, mais il y a ça, premier roman, La fille au père, c'était il y a quoi, il y a 2 ans maintenant, je dirais?
4: Deux ans, vous avez raison.
3: Gros succès, fierté, j'imagine quand même, on va se dire les choses franchement, 100 000 exemplaires, il y a des hommes politiques qu'on voit tous les jours à la télé qui en vendent pas autant. Hein.
4: Oui, non, c'est une chance inouïe. C'est une histoire que j'ai écrite à partir de ma propre histoire de fille au père quand j'avais 20 ans, qui s'est très mal déroulée à Londres. Et j'avais envie d'écrire un thriller. Je me suis dit, je vais m'inspirer de ce décor, de ces gens fous que j'ai croisés dans ma vie, qui m'ont un peu traumatisée, et je vais en faire une fiction. Et je me suis lancée dans l'écriture de ce roman que j'ai écrit avec les conseils de plusieurs personnes qui m'ont dit lâche les chiens, de toute façon des écrivains il y en a plein, donc ça parlera peut-être à personne, peut-être que oui, la seule possibilité que ça marche, c'est qu'on entende ta voix. Voilà, j'ai lâché les chiens.
3: C'est d'autant plus une réussite, parce que je pense qu'il n'y a pas beaucoup de gens qui vous attendaient, là.
4: Personne.
3: Comment?
4: Mais c'est ça qui est magnifique, et c'était horrible d'ailleurs quand j'écrivais, je me disais, pourquoi je fais ça? Ouais. Puis il y a des jours j'étais contente, voilà. Et puis j'ai trouvé un public, j'ai touché des gens, et c'est extraordinaire, et je vis ma meilleure vie.
3: Est-ce qu'il y a un lieu en France, ne me dis pas mon lit, ou je sais pas quoi, vous aimez écrire?
4: Alors, je sais pas comment vous le savez, mais... Mon lit.
3: Oui, je sais. Pourtant, je ne connais pas votre lit. Je le dis très honnêtement, en toute amitié.
4: J'adore écrire allongé. Mais on s'en fiche. Je commence
3: aussi.
4: Et je finis mes romans à Dinard.
3: Non, parce que écrire allongé dans un lit, c'est bien. Mais qu'est-ce que vous voyez? Peut-être qu'il y a quelque chose qui vous inspire quand vous êtes allongé.
4: Et vous avez tout compris. J'ai une baie vitrée qui donne sur le jardin de mes voisins. Ils ont une belle pelouse verte, ils entretiennent bien, ils ont des belles fleurs, ils ont un cèdre, ils ont un magnolia. Et ça m'inspire. Et sinon, j'écris à Dinard, face à la mer. Voilà, j'ai besoin de... Un petit peu, pas tout le temps, hein, mais...
3: En Bretagne, il pleut?
4: Pas souvent. Alors cet été...
3: Que sur les cons, disent
4: les
3: Bretons.
4: Cet été, il n'a pas dû y avoir un seul con en Bretagne, car il n'a pas plu.
3: Est-ce que vous voyez pourquoi je vous emmène sur la pluie et l'orage?
4: Oui, parce que dans La femme effacée...
3: Candice suffoque dans un Paris totalement submergé, avec une espèce de pluie incessante, c'est comme ça que ça démarre.
4: C'est vrai.
3: Et ça l'oblige à rester enfermée chez elle, parce qu'il fait moche.
4: Oui, alors comment j'ai imaginé ça? Figurez-vous que l'année dernière, je ne sais pas si vous vous rappelez, on a eu une semaine d'épisodes de pluie. C'est-à-dire qu'il a plu intensément tous les jours. Donc premier jour, deuxième jour, troisième jour, je me dis mais je suis toujours pas sortie. Quatrième jour, j'ai commencé à angoisser. Cinquième jour, je me suis dit la planète est en train de changer. J'ai fait quelques recherches et j'ai vu qu'en effet, avec les futures canicules, allait avoir également des grosses pluies. Et ça m'a fait un décor en fait. Je trouvais que c'était un super décor pour mon thriller. Et surtout, je me suis dit que c'est comme si on était un peu en France dans quelques années, vous voyez. Et j'ai réfléchi à cette pluie, qu'est-ce qu'elle va impliquer, qu'est-ce qu'elle va entraîner dans la vie des gens, et notamment des femmes. Eh bien, quand il pleut beaucoup et que vous ne pouvez plus sortir, les femmes et les enfants sont plus cloîtrés. Et quand on cloître des humains, des femmes, des enfants et des hommes, il y a aussi plus de violence familiale. Et ça m'a, voilà, ça m'a inspiré pour ce roman.
3: On dit que c'est une fille qui a 5 ans et qui crie la nuit.
4: Elle hurle la nuit et elle ne sait pas pourquoi. Et Candice, alors c'est un roman avec beaucoup de rebondissements et de secrets que vous allez découvrir, donc je ne peux pas vous les révéler, mais elle va faire une découverte justement à l'occasion d'une inondation, parce que Paris déborde, donc sa cave est inondée, et en descendant dans sa cave, elle va avoir une inscription. Et à partir de là, elle va découvrir des secrets sur Paris.
3: Avec une étrange inscription,
4: peut-être sur sa
3: ça
4: famille.
3: Démarre à ce moment-là.
4: Ouais.
3: Sur la famille.
4: Ouais. Je suis la voix cousue dans la pierre.
3: Ça va plonger tout le monde dans un lointain passé. Ça va, ouais. Vous allez remonter le temps là.
4: Et on va parler de ses souffrances et de ses blessures dans nos vies passées. Et c'est quelque chose de réel, c'est pas la psychogénéalogie, qui viennent aujourd'hui gâcher nos quotidiens. Et elle va devoir enquêter pour comprendre
3: d'où viennent toutes
4: ces angoisses. Voilà. Elle a l'impression de s'effacer dans la vie. Peut-être qu'on a voulu effacer d'autres femmes avant dans sa famille, qui sait.
3: Il y a de la folie, il y a de la manipulation. On parlait des fantômes tout à l'heure, des feux follets, le cimetière qui était en face de chez vous. Et un peu les fantômes du passé, les fantômes du présent. Ils se baladent aussi dans ce livre-là.
4: Oui, parce que j'adore l'idée, et c'est une psychologue française qui a développé ça, l'idée que nous sommes en fait aussi le fruit de notre histoire familiale. Nous sommes une génétique familiale, mais nous sommes aussi une psychologie familiale. Et donc, il y a certains de vos ancêtres qui ont vécu des choses terribles. Ça crée comme des nœuds, des secrets, des non-dits dans la famille et des souffrances qui parfois se réveillent à des dates d'anniversaire dans votre propre vie. Mmh. C'est pour ça que des gens vont parfois voir des psychologues qui sont spécialisés en psychogénéalogie pour comprendre cette histoire familiale et soulager des douleurs d'aujourd'hui qui appartiennent en fait au passé.
3: Quand on vous voit comme ça, toute gentille, généreuse, souriante, on n'a pas l'impression que vous allez devenir ce que vous êtes, je l'ai dit tout à l'heure. On se dit pas, tiens, on va nous emmener dans quelque chose d'assez
4: noir,
3: un peu suffocant, oppressant, noir, thriller. C'est ça,
4: oui,
3: votre univers dans ce roman, dans le premier aussi.
4: C'est parce que justement, j'aime tellement la vie, les gens, j'ai toujours un abord très positif, mais on est quand même souvent déçu ou étonné ou inquiet par le comportement des gens. Et donc moi, la littérature, ça me permet d'épingler le mal, les comportements étranges et de pouvoir me libérer de ces peurs, vous voyez. Et puis je vous libère, je vous fais plaisir, en plus je vous libère de vos peurs aussi.
3: Donc je ne demande pas ce que provoque l'écriture en vous, une libération.
4: Oh là là, une sérénité, j'ai jamais été aussi bien de ma vie.
3: La femme effacée ou quand la vengeance défie le temps, signé Sidonie Bonnec, deuxième roman après le succès du premier, La fille au père, c'est en librairie depuis le 2 septembre, ce qui va vous conduire, j'imagine, dans des salons littéraires, vous l'avez évoqué. Vous faites tout le tour de France.
4: Mais oui, j'adore rencontrer les lectrices et les lecteurs. Je vais aller à Besançon, à Nancy, je vais aller à Brive, je vais aller à Dinard, j'ai encore plein d'autres villes. Je vais tout mettre sur mon Instagram, mon petit tour de France, comme ça on pourra tous se rencontrer. J'ai hâte.
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3: Il y a deux îles qui comptent pour vous, Sidonie Bonnec, Henri Salvador, bien sûr. L'île de Porquerolles.
4: Ouais, ah oui. Oui, c'est un de mes magnifiques souvenirs d'enfance. On avait des amis qui avaient un petit bateau et ils nous emmenaient faire du bateau à Porquerolles. Donc vous imaginez une île de rêve avec une eau extrêmement claire. Et donc on sautait dans l'eau avec notre petit maillot de bain, on regardait cette nature magnifique, cette eau délicieuse, cette Méditerranée. Et c'est une île magnifique, toute petite, très protégée. Je crois qu'il y a un numerus clausus. Maintenant, on ne peut plus y aller comme ça facilement pour les vacances. Mais c'est une île, c'est l'île de mon enfance. Mais en fait, c'était le bonheur, c'était le rêve de pouvoir passer des dimanches sur cette île.
3: Il y en a une deuxième.
4: Ah oui.
3: C'est l'île de Groix.
4: Ah, j'adore. Pareil, des vacances en camping. Alors
3: l'île
4: on avait des
3: Grenat, on la surnomme. J'ai
4: je savais pas.
3: Ouais.
4: Je me rappelle, on pêchait des comment ça s'appelle. Ça n'existe presque plus. Les pieds pousses, ça vous dit quelque chose?
3: Oui, bien sûr.
4: Ouais. Ce fruit de mer un petit peu étonnant. Et je me rappelle, on mangeait ça avec des amis qui avaient des tentes dans un camping. Et donc on campait, on faisait du vélo, on mangeait des crêpes parce que Groix n'est que crêpes aussi. Hein.
3: C'est au nord-ouest de Belle-Île-en-Mer. Hein,
4: excusez-moi. Oui, c'est dans le sud de la Bretagne.
3: De la Bretagne.
4: Voilà, exactement. Et c'est une petite île qui a des plages de toutes formes, des petites criques. La mer est bonne et elle est vraiment accessible. C'est une île extraordinaire.
3: On s'est baladé partout. Est-ce qu'il y a un lieu que vous retenez parmi tous ces endroits? Vous avez commencé tout à l'heure en fermant les yeux en me disant Aix-en-Provence. Et puis finalement, là, depuis quasiment une heure, on a évoqué plein de choses. Si on devait en garder qu'un seul, vous voyez, si vous étiez une carte de France et qu'il y avait un lieu central.
4: Porquerolles. une île. Oui, parce que l'île, c'est fascinant. Et en plus, quand on écrit des romans, c'est très inspirant, une île. C'est le décor d'un huis clos, c'est l'isolement, c'est l'inquiétude, c'est aussi la beauté, mais c'est, j'adore les îles. On a beaucoup d'îles en France, hein, c'est extraordinaire.
3: Évidemment, et l'île de France, vous vivez.
4: Alors celle-là, elle est plus l'île de la cité aussi.
3: C'est vrai. S'il y a des lieux que vous connaissez peu ou que vous aimeriez découvrir, vous vous dites, tiens, voilà, je ne me suis jamais arrêté, j'ai noté la Lozère, la Creuse ou encore la Corrèze.
4: Bah oui.
3: Parce qu'en mais fait, c'est
4: je...
3: pas du tout.
4: Bah non. Si, je suis allée à Saint-Chély-sur.
3: Saint-Chély-d'Apcher.
4: D'Apcher.
3: Ouais, ça sent Lozère.
4: Ouais, ça sent Lozère. Extraordinaire festival de du livre. Justement, c'est ça qui m'a donné envie de me balader un peu plus au cœur des terres. J'ai demandé plein de conseils pour de futures vacances et en camping-car, faire du vélo. Voilà, ça c'est un coin qui m'attire. Le calme, la solitude. Je suis en recherche de ça un peu. Moins de monde.

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2: Salut à toutes, salut à tous et bienvenue dans votre Décibel du dimanche, la seule programmée par ses auditrices et ses auditeurs. Ce soir, Jean-Pierre, Guillaume, Thierry, Séverine ou encore Elisabeth choisissent la musique. Et le premier à passer, eh ben c'est Guillaume. Bonsoir Guillaume.
3: Bonsoir Émilie, bonsoir à toutes et à tous.
2: Salut Guillaume, c'est une grande semaine pour la France. Céline est de retour, elle est de retour chez nous. Et l'idée c'est de célébrer le retour de Céline Dion sur scène avec sa toute dernière chanson. Bonjour, pardon, merci Guillaume. Pourquoi ce choix ce soir? Parce qu'il y a plein de classiques de Céline.
3: Bah oui, mais c'est surtout son dernier single qui est extrêmement important, Émilie, parce que on recadre très rapidement. En fait, c'est un titre qui a été enregistré en avril dernier à Las Vegas.
2: Ouais.
3: Et il a fallu très très peu de prise, hein, Céline, hein, pour l'enregistrer, tellement que l'osmose était à son maximum. Et ça a surtout été écrit par un artiste que vous connaissez merveilleusement bien,
2: oui.
3: Décibel, qui s'appelle Icar, qu'on
2: on adore
3: tous, bien évidemment.
2: Il est super.
3: Et ce qui est merveilleux, c'est que c'est un texte empli de poésie où il s'est un petit peu inspiré d'une prière hawaïenne qui sert un peu d'une certaine manière à déposer un peu ses fardeaux invisibles avec des mots de gratitude. Et c'est un texte auquel on peut tous s'identifier, c'est de l'universalisme amour. Et ça montre que, effectivement, la grande Céline Dion, même avec un texte avec du débit et une parole encore plus élaborée, elle arrive à dégager une émotion encore plus décuplée que quand elle chante un texte de variété. Et ça, c'est pas donné à tous les artistes, Émilie, quand même.
2: Ça, je suis bien d'accord, Guillaume. Alors, en revanche, attention à vous, les amis, on peut tous ressentir les émotions, mais si vous essayez de la chanter, à tout moment, vous vous foulez la voix. Hein. Vous savez, c'est le danger avec
3: Céline.
2: Là, hein.
3: Oui, non. Parce que malheureusement, ça va être un autre spectacle et je suis pas sûre que pour les auditeurs, ce soit un très très bon spectacle. Donc je vais plutôt m'en tenir à mon rôle d'auditeur programmateur et de vous écouter avec plaisir. Je pense que ce sera déjà merveilleux pour moi.
2: Merci beaucoup, beaucoup Guillaume. Céline Dion, quoi. Bonjour, pardon, merci. Elle est là, elle est en France, elle chante, on l'aime. Et nous aussi, là, on a le droit de chanter. Bah oui, ça va, c'est de la radio. On n'est pas sur la scène de la Plénitude Arena, nous. Allez, Céline.
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0: Bonjour, pardon, merci, je t'aime, Céline Dion. On l'adore et merci à Guillaume pour cette première chanson d'émission qui nous donne de l'élan.
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0: Angèle est de retour, un retour qui a eu lieu en plusieurs étapes. D'abord très électro au printemps, puis on n'a pas très bien compris ce qui se passait cet été, mais là son single de rentrée nous donne très très envie de découvrir son album Instinct qui sortira le 16 octobre. La chanson s'appelle Une seule vie, c'est le nouveau Angèle et il est sublime.

c'est vrai qu'on a une vie, alors ne vous privez pas du bonheur de voir Angèle sur scène. Sa grande tournée démarre le 3 mars 2027 à la Reims Arena et les tickets sont déjà en vente. À tout de suite les amis, les auditrices et les auditeurs, choisissent la musique ce soir dans Décibels.

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1: Moi, j'aime bien quand les chansons préférées des auditeurs et des auditrices, c'est aussi mes chansons préférées à moi. Et pour le coup, c'est ce qui va se passer maintenant. J'accueille avec une joie non dissimulée Elisabeth. Salut!
2: Coucou Émilie, comment vas-tu?
1: Ça va très bien. Oh, j'adore, elle me donne des petits surnoms d'amour. Elisabeth, qui est une habituée de Décibels, plutôt en semaine, plutôt pour jouer au blind test, mais ça fait plaisir de se retrouver, Louis. Elisabeth, un petit dimanche soir à la cool. Il paraît que tu es en train de faire la cuisine.
2: Ah oui, surtout la cuisine. On va dire vider les armoires pour l'instant. Voilà.
1: Ah, d'accord. Tu fais ton petit ménage.
2: Chez ma maman. Ma maman est décédée il y a 2 ans, donc il faut vider la maison.
1: Ah bah oui.
2: Voilà, tout simplement.
1: Ah oui, oui. Alors ça, c'est à double tranchant, parce qu'évidemment, c'est très triste quand on a perdu quelqu'un. Oui. Et à la fois, parfois, on retombe sur un objet associé à un souvenir. Et parfois, ça remplit le cœur de joie. Tu crois pas?
2: Oui, alors il y a de la joie et de l'émotion en même temps. Hein. C'est toujours difficile.
1: C'est ça. Oh, bah tiens, j'envoie plein d'amour à Elisabeth et puis toutes celles et tous ceux, parce que là, pour le coup, c'est vraiment une émotion qu'on a tous en commun. Hein. Quand on perd quelqu'un de proche, c'est pas facile. Alors, on essaye de vous remonter le moral avec de la bonne musique, avec des grands sourires. Votre radio ici, elle est tout près de vous, voyez, même le week-end. Et puis, dans sa grande générosité, notre Elisabeth nous a choisi une chanson, mais alors, qui rend heureux et un peu amoureux aussi, parce que le chanteur est quand même très beau. C'est La Californie de Julien Clerc.
2: Oh, j'adore. Julien Clerc, c'est mon fan depuis 1968.
1: Oh, waouh!
2: Premier CD. Alors, pas CD, hein.
1: Ça n'existait pas. C'était un disque, dis donc.
2: Non, alors, disque.
1: Oui.
2: Disque, 33 tours que j'ai régulièrement. J'ai eu après en CD et j'ai eu en cassette, hein, cassette.
1: Et tu l'as vu en concert ou pas?
2: Que j'ai toujours.
1: Et Julien, tu l'as vu en concert ou pas, Elisabeth?
2: Jamais.
1: Ah.
2: Et mes filles m'achètent régulièrement des disques, voilà. Mais non, je ne l'ai jamais vu. Par contre, oui, c'est quelqu'un que j'ai toujours aimé.
1: Et la Californie, alors, c'est un endroit qui te fait rêver, parce que cette chanson-là, elle joue vraiment là-dessus, hein, sur le mythe de la Californie. On a vraiment tous envie de prendre un billet d'avion quand on entend la chanson, non?
2: Alors, je dirais que c'est la chanson qui est très entraînante, qui est rythmée, tu vois.
1: Ouais.
2: C'est la Californie.
1: Oh, quelle voix,
2: la
1: j'adore!
2: La Californie. Et il siffle, tu
1: Mais
2: vois.
1: Oui.
2: Voilà. Donc, c'est ça, moi, c'est. Et nous, tu sais que nous sommes très musiques et musiciens, hein, à la
1: maison. Dans ta famille, bah oui.
2: Et danse, oui. Donc, voilà.
1: Écoute,
2: mon petit coup de cœur.
1: C'est génial que tu partages ce coup de cœur avec nous. Je t'embrasse bien fort et je te souhaite bon courage pour ce que tu es en train d'entreprendre dans la maison de ta maman, ma chère Elisabeth.
2: Merci. Il y a eu une petite naissance. Hein. Ézéchiel aura 2 ans le 1er octobre. Hein.
1: Ben voilà.
2: Et c'est ma maman, mais la veille de ses 99 ans, le 11 octobre.
1: Ouais. Et puis la naissance du petit.
2: Elle est née le 1er octobre, tu vois, il aura 2 ans.
1: Bah ouais, c'est ça qui est beau, c'est le cycle de la vie, c'est comme dans Le Roi Lion, la vraie vie. Allez, La Californie de Julien Clerc pour Elisabeth et toutes celles et tous ceux qui ont besoin d'élan en ce dimanche soir, ça fait du bien.

0: Californie, Jules Dinclair, merci à toutes celles et tous ceux qui participent à l'émission Décibel le dimanche. Ce sont les auditrices et les auditeurs qui choisissent la musique. Alors si vous voulez faire comme Elisabeth à l'instant ou Guillaume un peu plus tôt, il suffit de nous envoyer un email, les amis, pour participer à l'émission. Notre adresse, c'est Décibel avec un S à la fin, @radiofrance.com. Décibel @radiofrance.com. Dans le mail, vous mettez la chanson que vous avez envie de partager avec nous et votre numéro de téléphone pour qu'on puisse vous rappeler.
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0: Et en ce dimanche soir, on accueille Jean-Pierre. Salut Jean-Pierre.
2: Salut Lily.
0: Comment ça va dans le sud? T'es à Marseille, toi Jean-Pierre?
2: Oui, c'est très chaud, très chaud.
0: Ah oui.
2: Un dimanche soir, c'est comme tout l'été.
0: Un dimanche soir en short et en Marcel pour notre Jean-Pierre, qui n'en perd pas ses bons goûts musicaux. Tu aimes les jolies voix féminines, Jean-Pierre, et tu as choisi la très sympa, tiens, elle était venue dans Décibel la saison dernière, la très sympathique Joyce Jonathan. C'est une artiste que tu écoutes régulièrement?
2: Souvent, mais là, j'ai pour ce titre, comme d'hab, j'ai un coup de cœur pour cette chanson depuis, j'ai pas écouté en boucle.
0: En boucle, ah bah ça lui ferait plaisir. Alors Joyce Jonathan, elle a quand même un parcours incroyable. C'est-à-dire que en France, évidemment, elle a été connue, voilà, raisonnablement, elle a quand même fait un tube qui avait d'ailleurs été écrit avec Louis Bertignac, il me semble, il s'appelle Je ne sais pas. Donc voilà, tout ça a été parfait. Et puis après, elle a fait sa vie à gauche, à droite, et en Chine, les amis, en Chine, elle a participé au plus grand télécrochet chinois, plusieurs dizaines de millions de téléspectateurs qui l'ont vu remporter ce télécrochet où elle était la seule européenne à chanter parfaitement, alors phonétiquement, mais parfaitement en chinois. C'est quand même une folie. Depuis, elle passe pas mal de temps là-bas. T'étais au courant de cette histoire, Jean-Pierre?
2: Oui, parce que j'ai vu chanter avec l'ancien Premier ministre Gabriel Attal.
0: Ah oui, alors ça aussi. Et elle était à l'école. Oui, elle était à l'école avec Gabriel Attal.
2: Ils étaient son amoureux.
0: Oui, ils étaient un peu amoureux au collège. Depuis, bah, chacun fait son chemin, comme chacun sait. Ah. Mais voilà, comme quoi, hein, les amours d'enfance.
2: Ils chantent aussi ensemble en Chine.
0: Oui, effectivement, quand le programme télé chinois avait fait un portrait de Joyce Jonathan, bah, évidemment, ils ont fait une partie avec l'ancien Premier ministre. Mais c'est vrai qu'elle est folle quand même, sa vie, quand on y pense.
2: C'est vrai. Ouais.
0: Oui, oui. Mais bon, et alors cette chanson Comme d'hab, pourquoi elle te touche autant, Jean-Pierre?
2: Ça donne envie d'être amoureux, mais sans faire les erreurs qu'on a fait auparavant.
0: Oh, mais j'aime beaucoup, ça c'est une bonne résolution et de rentrée et du dimanche soir.
2: C'est ça. Je bois, il faut que ça arrive.
0: Je te souhaite que ça se passe exactement comme ça, retomber amoureux, mais ne pas faire les mêmes erreurs qu'auparavant. Comme d'hab, c'est ce que raconte cette chanson de Joyce Jonathan. Et toi, mon cher Jean-Pierre, je t'embrasse et je te dis à la prochaine. Tu sais où on habite, hein. Tu reviens quand tu veux.
2: Avec plaisir.
0: Merci beaucoup, Jean-Pierre. Voici Joyce Jonathan.

Joyce Jonathan, 3 concerts à venir pour elle, 2 dans le Nord, 1 dans le Sud. 1er décembre à Paris, à l'Européen. Le 15 décembre au Splendide de Lille. Et puis pour les sudistes, Joyce Jonathan jouera le vendredi 18 décembre au Rocher de Palmer, à Senon. C'est juste à côté de Bordeaux. Décibel revient avec Guillaume qui nous fera écouter du Elvis Presley et Thierry, fan de Mylène Farmer.

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1: Et oui, le dimanche soir, votre radio ici vous laisse les clés de Décibel. C'est vous qui choisissez la musique et vous nous ressortez parfois des tubes du grenier qui font super plaisir. C'est exactement ce que va faire Guillaume. Salut Guillaume.
3: Bonjour.
1: Comment ça va?
3: Bah ça va très bien, il fait très beau là où je suis. Donc,
1: c'est où?
3: C'est à Brive-la-Gaillarde.
1: Ah, Brive-la-Gaillarde, on adore. On joue au rugby ou pas Guillaume?
3: Pas du tout, pas du tout. Mais ici, oui, c'est un peu une religion, oui.
1: C'est ça. Mais souvent, les fans de musique, hein, on n'est pas dans notre élément quand il s'agit de faire du sport. C'est comme si on avait choisi notre équipe à un moment, à l'adolescence, on s'était dit, ouais, non, finalement.
3: C'est plutôt, oui, après l'adolescence, oui.
1: Alors, Elvis Presley, chanteur des chanteurs, rocker des rockers. Il y a tout un tas de chansons qui passent de temps en temps à la radio, mais A Little Less Conversation, chanson de 68, c'est pas forcément celle qui est la plus diffusée. Alors pourquoi ce choix, mon cher Guillaume?
3: Bah, en fait, c'est un peu simple et difficile à la fois. C'est difficile de trouver déjà une chanson pour Elvis Presley qui peut le définir.
1: Ouais.
3: Et c'est vrai qu'on vient souvent en fait sur les années sud, en fait les premières années de Elvis, ou alors on parle de son comeback, donc justement après 68.
1: Oui.
3: Il y a toute cette période en fait où de musique de film pour lesquelles finalement on jette peu d'oreilles, et ce Little Less Conversation qui était d'ailleurs réédité, en tout cas remixé dans les années 90-2000.
1: 2000, oui, début des années 2000, 2000. Ouais.
3: Voilà, donc du coup, à retrouver une certaine jeunesse. Et c'est vrai que quand on le retrouve, le morceau original, on est assez surpris parce que finalement, on a une grande verve de Elvis, et ça a toujours été un très grand chanteur, même durant ses années cinéma à Hollywood.
1: Oui, alors certaines et certains se moquent un peu en disant que c'était un piètre acteur. J'ai envie de dire, de toute façon, quand on a un tel charisme, on n'a pas tellement besoin de jouer. Il fallait juste que Elvis soit dans le film, non?
3: Oui, puis il a inspiré beaucoup d'acteurs parce que de cinéastes, de réalisateurs, parce que de David Lynch à Jim Jarmusch, finalement on retrouve la figure d'Elvis un peu partout, même chez Tarantino.
1: Oui, c'est vrai.
3: Tarantino a été un sosie de Elvis dans sa jeunesse.
1: Mais oui.
3: Voilà, donc finalement on le retrouve partout. Le charisme dépasse ses piètres. Peut-être qu'il a pas eu des rôles à sa mesure, peut-être aussi.
1: On peut dire ça comme ça. C'est ce qu'on disait de Johnny aussi, que c'est bien, avec un bon metteur en scène, on pouvait en sortir des merveilles. Là, en tout cas, le film Live a Little, Love a Little. Alors moi, je l'ai pas vu. Comédie musicale, évidemment. Elvis Presley. Est-ce que ça vaut le coup de le voir ou pas, Guillaume?
3: Alors ça, je peux pas trop dire. C'est vrai que j'ai un peu survolé ces films. Alors, ce qui est amusant, c'est que c'est un film qui est sorti juste avant son comeback.
1: Oui.
3: On le voit, il est quand même déjà en forme, déjà physiquement et au niveau de la voix. Enfin voilà, Elvis reste Elvis, quoi qu'il arrive.
1: Ouais. Et cette chanson, elle est incroyable. Elle dit en 2 minutes 30 ce que certains n'ont pas réussi à dire en 5 fois double album. Donc, on écoute et on apprécie A Little Less Conversation, Elvis Presley, grâce à Guillaume. Merci beaucoup, Guillaume.
3: Merci beaucoup. À très bientôt. Et bonne écoute.
1: Merci.

0: originale est absolument flamboyante, mais la version qui a eu le plus de succès de ce A Littlest Conversation d'Elvis Presley date de 2002. C'est le remix du musicien hollandais Junkie XL.
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0: Thierry est avec nous en ce dimanche soir. Bonsoir Thierry.
2: Oui, oui, coucou Émilie, comment ça va?
0: Mais ça va très bien. Thierry est-il dans son tracteur? Je ne sais pas, je lui pose la question. Thierry, on est où?
2: Si, si, tout à fait.
0: Ah,
2: je suis descendu, je me suis arrêté quand même pour être plus, comment dire, à l'écoute.
0: Ah, bah c'est sympa, mais oui, mais ça, et on embrasse d'ailleurs, tiens, toutes les agricultrices, tous les agriculteurs qui, eux, ne savent pas ce que c'est qu'un week-end, hein, un dimanche, bah, c'est comme un autre jour, il faut s'occuper évidemment de ses affaires. Il y a beaucoup de travailleuses et de travailleurs du dimanche qui nous écoutent, donc à eux, un petit bisou particulier. Oui. Bah oui, c'est important. Alors, l'artiste que Thierry a choisi pour nous est une artiste qui va faire l'actualité puisqu'elle va sortir son 13e album studio au mois d'octobre prochain. Elle s'appelle comment Thierry?
2: Ben Mylène bien sûr.
0: Mylène Farmer. Mais oui, tu l'aimes depuis quand?
2: Moi ça fait 30 ans, enfin je l'ai déjà dit, c'est pas la première fois que je passe, mais ben, merci déjà pour ce cadeau de me laisser un moment justement de
0: pour parler d'elle,
2: de communiquer ma passion de Mylène. Enfin, c'est même plus qu'une passion, moi je vis Mylène en fait.
0: Ben c'est ça, c'est une artiste qui t'accompagne dans tous les moments de ta vie, donc en fait c'est toi qui nous fais un cadeau en partageant ça avec nous. Raconte-nous, vas-y, dis-moi là par exemple la chanson XXL que t'as choisie, qu'est-ce qu'elle représente?
2: Un échange, et puis la coïncidence fait que son anniversaire était hier, le 12.
0: Ah, excellent.
2: Et moi, je suis du 14, donc demain.
0: Oh, demain, c'est ton anniversaire, Thierry. Mais on va t'envoyer un cadeau, hein. Mais oui, attends, il y a Yanis. Yanis, au standard, il va prendre ton adresse, on va t'envoyer un cadeau, hein.
2: J'ai quelques heures d'écart avec Mylène, puisque je suis de la même année.
0: C'est pas vrai. Oh, mais attends.
2: Ah, mais si, non,
0: tu sais ce que ça veut dire? Ça veut dire que vous êtes jumeaux astrologiques. Ça veut dire que vous êtes connectés dans le cosmos, Thierry. C'est un truc de fou.
2: Ben oui, non, mais ça, je l'ai bien compris depuis quelques temps, parce que je travaille un peu sur les signes astrologiques et les signes chinois, justement, aussi.
0: Ouais.
2: Donc, on est tous les deux, enfin, Mylène et moi, du signe bœuf métal.
0: Bœuf de métal. Ça fera un super nom d'album. Mylène Farmer, bœuf de métal. Alors, c'est pas le nom de l'album, là, il va s'appeler Égrégore, qui est tout aussi flippant que bœuf de métal. Mais voilà, quoi, il arrive dans quelques jours. Et il nous reste quelques secondes pour que tu nous dises, Thierry, pourquoi t'as choisi cette chanson XXL?
2: Ben, elle chante, les filles ont besoin d'amour, un amour XXL. Il y a des filles, enfin moi j'aime les filles forcément, mais enfin forcément non, c'est pas évident pour tout le monde.
0: Mais
2: moi
0: pour
2: j'aime
0: toi,
2: les
0: oui.
2: filles, ça ouais. je... Et puis bon, on est tous en manque d'amour, on va dire. Puis quand elle chante, puis la rythmique, le tempo de la chanson avec la batterie, les guitares électriques, enfin c'est, moi je sais pas, mais ça me donne de la
0: force, de l'espoir.
2: De la force, et puis enfin moi de toute façon Mylène elle m'aide à vivre tous les jours, je vais dire, et ce que je souhaite un jour, c'est vraiment de la rencontrer.
0: Ah oui, je te le souhaite aussi.
2: Et je veux pas aller la voir, ou alors en coulisses.

0: tu vois, en coulisses dans un concert. Ou...
1: Ah, ce serait génial.
0: Et lui chuchoter dans l'oreille, si j'ose dire. Enfin, c'est, moi, pour moi, vous comprenez bien. Enfin, tu comprends, je peux te tutoyer.
1: Mais oui, à la bien sûr, on se tue, Thierry. Thierry, ben moi, je t'envoie plein de bonnes ondes, justement, pour que cette rencontre arrive un jour. Et puis, pour celles et ceux qui, comme Thierry, ont besoin d'amour, l'amour XXL, c'est maintenant avec Mylène Farmer dans Décibels.

d'amour XXL et celui de Mylène Farmer pour Thierry qui a choisi cette jolie chanson pour nous en ce dimanche soir. Dans la suite de Décibel, Séverine, fan d'Étienne Dao. On est gâtés ce soir.

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1: On est ensemble jusqu'à 20h, les amis. Un Décibel du dimanche programmé par les auditrices et les auditeurs d'ici. Vous avez bon goût, forcément. Écoutez, on écoute la même radio, ça nous fait déjà beaucoup de points communs. Et alors, quand en plus, Séverine se pointe avec un tube d'Étienne Dao, comment vous dire ? Tout le monde frétille. Bonsoir Séverine.
2: Bonsoir Émilie, je suis ravie de te retrouver pour la rentrée.
1: Oui, merci, moi aussi Séverine. C'est beaucoup trop long cette pause d'été.
2: Ah oui, oui, ouais. on avait vraiment hâte de te retrouver.
1: Ah merci. Et là quand je dis c'était beaucoup trop long cette pause d'été, j'imagine le dimanche soir, tous les ados là qui demain ont contrôle de maths, qui disent mais qu'est-ce qu'elle raconte celle-là ? Elle a tout oublié ? Non, c'est long sans les auditeurs et les auditrices, mais sans les contrôles. Je comprends que 2 mois, ça passe très vite, les amis. Vous en faites voilà. Pas. Alors, ma chère Séverine, bah d'ailleurs, elle s'est passée comment cette radio pour toi, cette rentrée pour toi ?
2: Eh bien, écoute, très bien. Moi, j'ai des grands-enfants, donc j'ai la chance de ne pas avoir de stress. Et puis, je pense que quand on ne montre pas son stress, eh ben, tout se passe mieux.
1: Oui, c'est vrai, tu as raison. Encore faut-il pouvoir le contrôler. Ceci dit, parfois, la musique aide à ça. Est-ce que toi, tu l'utilises aussi pour ça, la musique, parfois, pour te recentrer, descendre un peu de quelques degrés ?
2: Tout à fait. Et d'ailleurs, ce que j'ai fait pour préparer la rentrée, c'est que j'ai emmené mon petit dernier voir The Cure à Rock en Seine.
1: Oh, waouh ! Quel âge il a, ton petit dernier ?
2: Il va avoir 10 ans. Il l'avait jamais vraiment entendu et il a adoré. Oh. Et là, je me dis que c'est là que la transmission se fait parce que c'est génial.
1: Non, mais là, c'est là le cœur de ton boulot. C'est Séverine, mère de l'année. Emmener un petit mec de 10 ans voir Robert Smith sur scène et transmettre, oui, ces chansons des Cure qui non seulement sont des merveilles, mais en plus sont intemporelles. Intemporelles.
2: Ah, c'est génial. Il y avait plein de jeunes autour de nous qui ne connaissaient pas forcément et qui étaient vraiment emportés. C'était incroyable.
1: C'est trop bien.
2: On a vraiment vibré.
1: Séverine, mais c'est génial que tu aies fait ça. Vraiment, bravo. Maman de l'année. Maman de l'année. C'est trop cool. C'est trop cool. Alors là, tiens, les enfants, écoutez-nous, puisque la mère de l'année est avec nous au téléphone. Elle va vous transmettre autre chose. Il y a les Cure, mais il y a aussi Étienne. Étienne, c'est très important.
2: Ben, c'est un peu le parrain de la pop musique et ça fait un peu plus de 40 ans qu'on l'aime.
1: Oh, je sais. Et alors, nous, on a vieilli, mais lui, pas du tout. Il est tout le temps là avec son petit perfecto, beau gosse, là. Il n'a pas bougé. Il est incroyable, cet homme.
2: Et une voix qui ne bouge pas non plus, toujours aussi juvénile. Je ne connais pas son secret, mais bon, je pense que c'est pour ça aussi qu'on l'admire. Hein.
1: Ouais, et parce que là, sa dernière tournée, une énorme tournée qui s'était quand même terminée à Bercy, je vous rappelle, avec un duo mythique avec Vanessa Paradis, c'était splendide. Et effectivement, il a énormément chanté, et il chantait divinement. Alors écoute, je ne sais pas, peut-être qu'il fait gaffe, qu'il ne fume pas, qu'il ne se couche pas trop tard, ou alors c'est juste, je ne sais pas, la génétique qui l'a gâté, et il a des cordes vocales en titane, je ne sais pas.
2: En tout cas, c'est incroyable parce que voilà, on a l'impression qu'il traverse les décennies un peu comme ses chansons et que voilà, il les réarrange au fur et à mesure. Il en sort de nouvelles, mais voilà, c'est lui, on le reconnaît au bout des premières secondes. Enfin, c'est toujours aussi un magique et incroyable.
1: Alors là, tu vas nous ramener 40 ans en arrière. On est en 1986 sur l'album Pop Satori d'Étienne Dao et c'est une chanson qui va marchoter. Elle sera un peu au top 50, mais ce n'est vraiment pas le plus grand tube d'Étienne Dao au moment de sa sortie, mais c'est devenu une chanson incontournable. C'est Épaule Tatou. Tu te souviens l'avoir découverte toi à cette époque-là ou tu l'as découverte un peu après ?
2: Alors, je l'ai découverte à cette époque-là en écoutant la radio, parce que j'avais 12 ans.
1: Oh.
2: Et mais par contre, j'ai des souvenirs de discothèques, aussi de bar à Rennes qui s'appelle l'Aventure, un bar de nuit où systématiquement, à la fin de la nuit, il passait quelques chansons de quelques artistes et il y avait Épaule Tatou. systématiquement qui passait et c'est devenu une petite Madeleine de Proust quoi. C'est une chanson réconfort et puis dès que je l'entends j'ai envie de me dandiner, de danser, enfin c'est assez magique.
1: Dandinons-nous en ce dimanche soir comme si on était dans un bar de nuit, comme s'il était beaucoup plus tard grâce au choix de Séverine tellement généreuse de venir partager avec nous Épaule Tatou d'Étienne Dao. Merci beaucoup, Séverine,
2: merci,
1: je t'embrasse.
2: Ouais, Lily. Très bonne soirée, au revoir.
1: Merci, bye bye.

irrésistible chanson d'Étienne Dao. Bon, on était pas mal, dites donc. Merci à Séverine. Si vous voulez faire comme elle, participer à l'émission, celle de la semaine prochaine par exemple, envoyez-nous dès maintenant un email, l'adresse de l'émission. Décibels avec un S à la fin, @radiofrance.com. Décibels au pluriel, @radiofrance.com. Dans le mail, vous mettez la chanson que vous avez envie de partager avec nous et votre numéro de téléphone pour qu'on puisse vous rappeler. Allez, l'émission est presque terminée. Il est temps pour moi de vous parler du programme de la semaine prochaine dans Décibels. Bah oui, c'est du lundi au dimanche. Alors lundi, demain, nous serons avec Aloïse Sauvage. Puis mardi avec Jen Ayash, la chanteuse de Superbus. Mercredi avec Jean Felzine, que vous aviez découvert en rocker extraordinaire dans son groupe Mustang. Bah, il est tout aussi extraordinaire en solo sur son nouvel album. Jeudi, la délicieuse québécoise Cœur de Pirate sera avec nous. Vendredi, ce sera Zawi, échappée de Thérapie Taxi. Et puis samedi prochain, Bilal Hassani qui partagera avec vous ses chansons préférées. Alors pour bien réviser pour la semaine prochaine, bah oui, c'est ce qu'on fait le dimanche soir. Rappelons-nous de Superbus, tiens, et la chanson Lola à réviser pour mardi. C'est là que Jen Ayash sera notre invitée.

0: Superbus, Lola Jen Ayash, la chanteuse de Superbus, sera avec nous après demain. Allez, Décibel, c'est terminé pour ce soir. Merci à l'équipe de l'émission. Il y avait Fred Vigneault à la technique, Yanis Kalem au standard, pour la délégation musique Thierry Boffa, Iris Guitoni à la réalisation et Mélodie Chaïb à la programmation et au web.
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2: Bonjour, bon dimanche, sous vos applaudissements, c'est Willy vient déjeuner chez vous, numéro 1088.
3: Oh là là,
2: village, là vraiment, hein. Bonjour la tribu.
3: Bonjour.
2: Alors, qui est là aujourd'hui? Nicolas Malabeuf, notre enfant de la télé. Bonjour mon bon Nicolas.
3: Bonjour Willy, bonjour tout le monde.
2: Et Fabien Imo, notre geek. Bonjour mon Fabinu.
4: Bonjour Willy, bonjour à tous.
2: Et bienvenue à tous mes amis, merci d'avoir choisi votre émission utile sur votre radio utile. Jusqu'à 13h30 les samedis et dimanches, on vous propose un talk show d'actu pas comme les autres, des infos avec nos invités, des sourires avec nos chroniques, de la musique, des cadeaux. Ici, on apprend et on se détend. C'est notre promesse. Et cette promesse, on la tient, tu vois, parce que nous, on ne se présente pas aux élections présidentielles. Ah donc, pas on encore. Peut faire des promesses et on les tient.
4: Ah oui.
2: Voilà la différence avec les autres. Alors, notez bien les deux dossiers du jour, mes amis. Dans un instant, près de 10 000 animaux, principalement des chats et des chiens, ont été recueillis dans les 64 refuges de la Société protectrice des animaux. Rien qu'au cours de cet été. C'est un record, un triste record. Eh bien, pourquoi un tel carnage? On en parle dans une minute. Et à 12h30, attention, événement.
4: Alors là,
2: on vous en parle depuis hier, parce qu'en fait, on a calé ça hier. Hein, on a eu hier, quelques minutes avant le début de l'émission, on a eu confirmation de sa venue au lendemain de son grand retour sur scène à la Plénitude Arena de Nanterre. Céline Dion sera avec nous en studio dans 20 minutes. Alors manquez pas ce moment, vous savez que depuis la rentrée, nous avons inauguré une nouvelle séquence, hein, 30 minutes en tête à tête, à tête à tête, parce qu'on est quatre.
4: tête à tête.
2: Voilà, qu'on a donc appelé le gigot du dimanche, parce que le gigot, c'est un repas star du dimanche. Et là, nous allons recevoir la star du star. C'est un beau gigot.
3: Magnifique.
2: On en profite de dire, je crois qu'elle n'est pas encore là. Donc,
4: non, voilà, ça va.
2: En face, je ne lui dirai jamais bonjour Céline, vous êtes le gigot.
4: Non. Là, c'est entre nous.
2: On ne pourra pas. Donc, on le fait avant. Mais vraiment, Céline Dion sera avec nous dans 20 minutes. Enfin, une Céline Dion sera avec nous dans 20 minutes. Et puis alors, autre nouveauté, mes amis. Dorénavant, entre 13h et 13h30, c'est vous qui avez les clés de cette émission. C'est 30 minutes, 100%, rien qu'avec vous. Vous avez l'antenne. Alors, venez nous raconter vos youpi, vos moments heureux de la semaine, la belle rencontre, la jolie histoire. Venez nous faire un petit coucou. Venez réagir sur les thèmes du jour, les animaux abandonnés. Et sur Céline Dion, elle sera là. Si vous avez une question à lui poser, vous n'hésitez pas. Parce que le samedi, c'est youpi la vie. Mais le dimanche, c'est youpi aussi. Alors on vous attend, notez bien le numéro 0810 055 056. Ce numéro,
4: c'est le même numéro pour WhatsApp.
2: Vous pouvez nous
4: envoyer des messages, des vocaux, des photos. Tout s'affiche sur notre écran dans le studio. 0810 055 056.
2: N'hésitez pas, vous pouvez laisser des vocaux, tout ça, des photos, tout ce que vous voulez. 0810 055 056. Et vous repartez.
3: Et
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2: Vous l'avez compris ou pas, tout se passe ici, mes amis. On a tout dit. 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
2: Ok, ils nous ont rajouté une demi-heure de plus cette année, mais comment on fait des sommaires de 25 minutes? Il faut qu'on rajoute 4 heures, sinon on n'y arrivera jamais. Allez, ouvrons notre premier dossier. Bonjour Jacques Gauchy.
5: Bonjour.
2: Bienvenue ici mon cher Jacques, vous êtes le président de la SPA. Alors vous nous confirmez cette info là que j'ai vu passer ce jeudi soir, record d'abandon dans les SPA cet été, c'est vrai Jacques?
5: Alors, je préfère parler de prise en charge, plutôt que d'abandon.
2: D'accord.
5: Mais ce sont essentiellement donc des chatons, et c'est là que la sériation est un danger majeur de protection animale, parce que nous nous retrouvons avec des gens qui nous amènent donc des chatons, ou bien pire encore, ils nous déposent des cartons devant les refuges dans lesquels il y a ces chatons qui, en plus, ne sont pas sevrés, ce qui nous oblige à les prendre pour les proposer à nos familles relais, puisqu'il faut les biberonner, on ne peut pas les biberonner nous dans nos refuges. En plus, dans nos refuges, nous avons des animaux qui sont parfois fragiles, voire malades, notamment les chats qui ont le coryza. Donc, on ne peut pas les récupérer tout de suite. On les prend, bien sûr, après pour les mettre à adoption. Donc, c'est essentiellement donc, des chatons. Et puis, c'est vrai que nous avons eu cette année un record sur ce qu'on appelle les réquisitions, à savoir donc, des animaux qui sont en situation de maltraitance. ou qui sont pas assez nourris ou qui souffrent de la chaleur. Et nous avons un réseau donc de délégués enquêteurs qui sont donc au niveau national, oui, et qui donc nous font remonter ces informations. Nous avons un partenariat avec la gendarmerie et la police, oui, et nous avons donc, c'est dans le cadre de ce partenariat, nous faisons les réquisitions, le procureur donc le signe les documents et nous récupérons les animaux que nous mettons bien sûr dans nos refuges pour les mettre à l'adoption ensuite.
2: Bon, mais alors vous récupérez tous ces animaux, mon cher Jacques, vous avez l'argent qui va avec ?
5: Alors, l'argent effectivement est un des sujets donc importants pour nous. Vous savez que nous ne vivons que grâce à la générosité donc de la population nationale. Bien sûr que ça a un impact sur nos finances. Alors lorsqu'il y a un afflux comme ça d'animaux, écoutez, nos agents animaliers sont intelligents, ils bougent un peu les murs. Mmh. On met plus de chiens compatibles dans un chenil, on met plus de chiens dans une chatterie. Donc on arrive effectivement à y parvenir. Nous avons aussi un réseau national important. Lorsque dans une région, il y a une surcharge, on peut déplacer les animaux. Voilà, on arrive à trouver des solutions.
2: Vous nous disiez là que vous preniez, on va dire, la stérilisation, voilà, qui pourrait être une mesure concrète pour tarir les abandons à la source. L'encadrement des ventes d'animaux, je lisais ça aussi, que c'était quelque chose d'important pour vous.
5: C'est très important. Vous savez qu'il y avait cette loi de janvier 2024.
2: Exactement.
5: Qui interdisait l'achat dans les animaleries.
2: Oui.
5: Les décrets d'application n'avaient pas été publiés et nous avons rencontré donc le Premier ministre cet été à Matignon,
2: oui,
5: qui nous a promis que ça allait être fait. Ouais. C'est fait effectivement. Grâce à ça, nous allons pouvoir déjà au moins tarir cette arrivée donc de petits animaux.
2: Mmh.
5: Mais malgré tout, les réseaux sociaux font beaucoup de mal. Il y a beaucoup de ventes qui se font. Simplement sur Facebook ou autre,
2: ouais,
5: où des gens vendent des animaux, placent des animaux, et donc là il y a effectivement une difficulté. L'autre sujet sur lequel donc nous voulons nous battre, c'est l'organisation par les villes de salons de chiots ou de chatons.
2: Ah, il y en a plein, ça. Et ça, vous n'aimez pas aussi, ça,
5: oui,
2: Jacques?
5: Mais non, parce qu'en fait, ça provoque ce qu'on appelle l'achat compulsif.
2: Oui, c'est ça.
4: On achète,
2: voilà,
4: on craque.
2: Hein. C'est ça.
5: Voilà. Et les gens ne se rendent pas compte qu'en fait, ça a un coût. On ne sait pas, mais un chien, ça coûte 1000 euros par an, uniquement des frais de nourriture. Je ne compte pas les frais vétérinaires.
4: Ouais.
5: Et un chat, c'est 780 euros par an également. Voilà. Donc, et puis la taille du chien, la compatibilité du chien avec d'autres chiens, des chats ou des enfants. Nous, quand les gens viennent dans nos refuges, nos agents animaliers connaissent parfaitement leurs animaux et préviennent. Ils disent, voilà, ce chien est compatible de chat, compatible de chien. Etc.
2: Mais on le fait peut-être moins dans les salons ou dans des ventes comme ça, hein, c'est ça. Hein.
5: Ah ben, on ne le sait pas du tout.
2: Pas du tout,
5: les animaux étant tellement petits, comment voulez-vous que le propriétaire puisse connaître le comportement de
2: chien. Je connais le problème aussi à chaque fois, on me dit, il est mignon, Willy, mais je coûte cher. Donc, vous voyez, c'est pour ça que je dis aussi aux gens, ne m'adoptez pas, parce que j'ai l'air mimi comme ça, mais non. Message que vous vouliez faire passer ce midi, parce que moi, quand j'ai vu quand même ces chiffres-là qui sont sortis, quand même, plus 20% par rapport à 2025, donc
5: C'est ça. Alors, le côté positif, c'est que nous avons par contre plus 17% d'adoption, donc ça c'est bien. Ça veut dire que ça désengorge nos chenils, ça laisse de la place pour les nouveaux arrivants. Voilà, donc ça c'est bien.
2: Merci mon cher Jacques d'être passé nous voir. Jacques Gauchy, le président de la SPA, voilà, un été record au nombre. Alors il n'a pas aimé le mot abandon, mais
4: prise en charge
2: exactement par la SPA. Merci mon bon Nicolas, il a bien écouté ce qu'a dit Jacques, parce que
4: comme
2: je ne vais pas te mentir, je me souviens plus de ce qu'il avait dit. Donc je te remercie d'être. C'est mon cerveau. De toute façon, Nicolas, c'est moi. C'est vrai, je t'appelle comme ça, c'est mon cerveau.
4: Mon cerveau.
2: À chaque fois, je vous jure, parfois, j'appelle Nicolas, je fais Nicolas, tu te souviens de ce que j'ai dit? Nicolas, tu te souviens de ce que j'ai fait? Nicolas,
4: tu as ma liste de courses?
2: C'est ouf. Franchement, c'est ouf.
4: Tout ça bénévolement, en plus.
2: Bah, heureusement.
4: Tiens, on a un petit message sur WhatsApp de Christelle, un petit bonjour de la montagne en Haute-Savoie à Morillon. Honte à ceux qui abandonnent les animaux sans bonne raison.
2: Bravo, Christelle.
4: Bisous à l'équipe. Donc, merci beaucoup, Christelle. Sur WhatsApp, bien sûr, vous pouvez continuer à réagir, c'est gratuit. 0810 055 056.
2: Voilà, vous n'hésitez pas. Puis après, il y a le Youpi à partir de 13h, mes amis. On parle de quoi avec toi, mon Fabinou, dans un instant?
4: L'actu web, des automobilistes ont trouvé une astuce pour remplacer carburant dans leur voiture. Cette info fait le tour des réseaux sociaux là depuis quelques jours. Je vous explique tout dans un instant.
2: Et bien, très bien. Mais d'abord, on va écouter Julien Clerc avec Elle voulait qu'on l'appelle Venise. À Venise.
4: On l'appelle Venise.
2: À tout de suite, mes amis. Merci d'être ici.

0: C'était bien sûr Julien Clerc avec Elle voulait qu'on l'appelle Venise. Tu aimerais qu'on t'appelle comment, Fabien?
1: Bah Fabien.
0: Fabien, ah, c'est pas mal.
1: C'est pas mal.
0: Nicolas, tu voudrais qu'on t'appelle Fabien,
2: non,
0: Nicolas?
2: Clermont Ferrand.
0: Tu voudrais qu'on t'appelle Clermont Ferrand?
2: Venise, Clermont Ferrand, c'est à côté.
0: C'est ton côté Giscard.
3: Chaque week-end,
1: il manque l'accordéon, quoi.
0: Alors, Fabien, notre geek, oui, on t'écoute. C'est 12h18, je le dis aux gens, ils disent quelle heure il est. 12h18.
1: C'est dit. C'est parti pour toute l'actu web en moins de 2 minutes. Ce qui est beaucoup commenté depuis quelques jours sur les réseaux sociaux, le prix du carburant, le prix du diesel explose à l'heure actuelle. On est autour des 2,30€ le litre selon le site carbu.com. Résultat.
0: Mais toi avec tes deux bagnoles, mais comment
1: Je m'en sors plus. Je peux plus rouler. Résultat, certains automobilistes ont décidé de recourir à des solutions plus économiques et peu courantes. La tendance du moment, mettre de l'huile de colza dans son réservoir. Cette tendance a été mise en lumière par nos amis de France 3 cette semaine. Le reportage là est en train de faire le buzz. Écoutez, Luc, un automobiliste, est bien qu'à passer le cap.
4: Je suis en train de mettre le plein de d'huile de colza. 1,45€ actuellement. J'ai aucun problème. Au contraire, elle fume pas, elle consomme pas plus.
0: Ça sent pas la
4: seule différence que je vois, c'est l'économie que je fais dans mes poches. Ah ben, je gagne déjà au moins 70 centimes par litre. Je trouve que le fait que ce soit qu'il y ait de l'huile, ça graisse la mécanique, ça fait bien.
1: Alors attention quand même, les amis. L'utilisation d'huile de colza comme carburant est interdite. Ces produits ne figurent pas parmi les carburants autorisés par le code des douanes et vous risquez jusqu'à 135€ d'amende. Faut le savoir, mais malheureusement, Willy, beaucoup de Français prennent ce risque parce qu'ils n'ont pas toujours le choix. Le carburant coûte de plus en plus cher et plus largement, c'est le coût de la vie qui ne cesse d'augmenter. Résultat, beaucoup de Français serrent les dents et misent de plus en plus sur l'huile de coude pour y arriver. L'huile de coude qui est gratuite pour l'instant. Toujours dans l'actu web de la semaine, actu plus légère, tiens. Une coupe de cheveux est très tendance chez les ados et les jeunes hommes en ce moment. C'est la coupe brocoli.
0: Vous l'avez
1: forcément déjà vu. C'est cette coupe de cheveux avec les côtés assez courts et sur le dessus, une grosse masse de cheveux bien volumineuse et bouclée.
0: Un peu bouclée, voilà.
1: Qui donne un peu l'impression d'avoir un brocoli posé sur la tête. Bref, les ados se pressent chez les coiffeurs, car pour avoir cet effet, c'est du boulot. Pour obtenir de belles boucles, il faut poser, vous savez, les fameux bigoudis nos grands-mères. Écoutez cette coiffeuse.
5: Est-ce que c'est les mêmes bigoudis que nos grands-mères, nos mamies?
6: Exactement les mêmes. Ça n'a pas changé. C'est vrai en plus, c'est exactement les mêmes. Là, depuis 2-3 ans, c'est plutôt les jeunes hommes à qui on fait les permanentes et les jeunes filles.
1: Plus du tout, les jeunes filles, plus du tout. Pour la coupe brocoli, donc il faut compter 1h30 quand même de travail chez le coiffeur, une cinquantaine d'euros, et les boucles peuvent tenir quand même pendant au moins 3 mois. Comme quoi, la mode tourne en boucle. On termine l'actu web avec une idée de sortie. Tiens, aujourd'hui, est organisé un lentathlon.
0: Qu'est-ce que ça
1: se passe à Saint-Jean-d'Angély. C'est en Charente-Maritime. Le principe du lentathlon, il faut arriver dernier pour gagner la course. Explication. Explication avec les organisateurs.
7: Le lentathlon, c'est une nouvelle compétition qui consiste à reproduire les gestes du coureur, mais au ralenti. Mais c'est aussi une épreuve artistique quelque part, parce qu'il faut bien refaire tous les gestes décomposés du coureur. On va créer une fédération internationale. On a comme objectif, je dirais très lointain, pourquoi pas les Jeux Olympiques.
1: Et les Jeux Olympiques,
0: pourquoi pas.
1: Qui sera le plus lent? Rendez-vous aujourd'hui en Charente-Maritime dans la commune de Saint-Jean-d'Angély pour le premier lentathlon.
0: Bravo.
1: Vous l'aurez compris, pour cette course, rien ne sert de courir, il faut arriver le dernier.
0: Bravo Fabien.
2: C'est rare qu'on l'applaudisse, hein, qu'est-ce
0: qu'il y a ? Oui, mais c'est bien. Aujourd'hui, hier, on a pris soin de toi, mon Nicolas. Aujourd'hui, on prend soin de mon Fabien.
1: Ah bon ?
0: Ça va, mon Fabinho ?
1: Ça fait
0: combien de temps qu'on travaille ensemble ?
1: 8 ans. Tous les...
0: 8 ans, tu te rends compte ?
1: 8 ans.
0: 8 ans qu'on se voit.
1: J'ai calculé en début de saison, ce sont nos noces de coquelicot.
0: Oh, mon bébé ! Vous êtes mes deux bébés, tous les deux. Franchement, vous êtes mes deux bébés. Alors, hier, vous avez été très nombreux à appeler pour flatter Nicolas au 0810 055 056. Bah, aujourd'hui, faites-le pour Fabien. Voilà. Appelez, flattez, dites tout ce que vous aimez chez Fabien,
1: ce que vous n'aimez pas
0: aussi, surtout. Je dis bien à Dylan qui est au standard. Ah bah il y a déjà des appels pour Fabien. Ah bah il y a Dylan au standard qui dit il y a déjà des appels. Promets-moi, c'est que des insultes, Dylan.
1: Normalement, oui, c'est tout
0: ça. Il me dit oui, bien sûr. Bon, continuez à appeler, flattez. Et puis comme tout à l'heure, dans 8 minutes, événement, on reçoit Céline Dion. Tu sais ce qu'on va faire pour le Youpi la vie à partir de 13h. Tiens, voilà ce qu'on va faire. Appelez-nous pour flatter Fabien. Appelez-nous si vous appelez Céline.
2: Oui.
1: Ah oui,
0: c'est pas si mal. Vous appelez René. Jean-Jacques. Goldman. Jean-Jacques Goldman. Ouais. Voilà, c'est pas mal, non ?
1: On va pas faire des frères et sœurs.
0: Ziggy, s'il y a des Ziggy qui nous écoutent, eh ben appelez-nous.
1: 0810. C'est très rare le prénom Ziggy.
0: C'est très rare, mais on ne sait jamais. Alors appelez-nous 0810 055 056. Vous passerez en priorité à partir de 13h.
1: Non, mais n'empêche, elle doit être fatiguée, Céline Dion, parce que 2h30 de concert, quand même. Bah,
2: d'autant plus que c'est un honneur de la recevoir.
0: On lui posera toutes ces questions, ne soyez pas si impatients.
2: Bah, oui.
0: Dans 7 minutes, elle est là. Voilà, jingle, allez-y.
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0: Allez, à 12h23, il est temps qu'on vous présente un invité pas banal, parce que vous savez qu'on aime vous présenter des invités pas banaux. Et cet invité pas banal du dimanche, c'est Rémi Guillonnet. Bonjour Rémi.
10: Bonjour à vous.
0: Bienvenue.
10: Merci de m'accueillir.
0: Mais de rien, mon Rémi, bienvenue ici. Alors, vous êtes né au Honduras, mais vous avez grandi à Cergy-Pontoise, dans le Val d'Oise. Enfant un petit peu timide, et puis dès l'âge de 2 ans, vous êtes passionné par le chant. Au point que le 25 octobre prochain, c'est le 25, c'est ça ou...
10: Du 25 au 29.
0: Voilà, du 25 au 29.
10: C'est une compétition.
0: Et vous allez vous rendre à Las Vegas pour faire quoi, mon cher Rémi ?
10: Eh bien, on va, parce que je dis on, parce que je suis accompagné d'une équipe de 4 personnes, mais puisqu'on est plusieurs à représenter la France, pour les championnats du monde de karaoké.
0: Voilà. À Las Vegas. Voilà. Alors Rémi, je précise que vous êtes déjà champion de France de karaoké,
10: C'est ça. On est champion de France avec mon acolyte, ma vice-championne Marine Gauthier, qui a aussi également représenté la France avec moi.
0: Très bien. Donc, alors, comment ça va se passer? Il y a combien de concurrents et vous allez devoir faire quoi alors?
10: Alors, on est à peu près entre 30 et 50 pays.
0: Ah oui.
10: Voilà, donc c'est quand même pas mal, avec des nations quand même assez grosses comme l'Australie, le Japon, le Kazakhstan, j'en passe, c'est les meilleurs, le Brésil surtout, parce que le Brésil,
0: ils
10: vont à fond. Parce que
0: c'est
10: surtout qu'en fait, il y a tout le pays qui est derrière. En fait, il y a des différentes types d'organisations dans les comités nationaux. Nous, c'est malheureusement, c'est aussi pour ça qu'on veut faire connaître le concours en France.
0: C'est pour ça que vous passez ici, mon cher Rémi, ça que vous êtes là ce midi.
10: Depuis 2003, on a une dame qui s'appelle Alice Lemoine qui, en fait, se bat pour essayer de faire connaître ce concours. Et elle se bat vraiment pour essayer de faire que ce concours soit reconnu.
0: Et donc, Rémi, alors, vous allez devoir quoi ? Vous allez devoir chanter quoi ? Comment ? Où ? Qui ?
10: Alors, on doit chanter 3 chansons. On a 3 passages.
0: D'accord.
10: Il y a 3 tours. Et à chaque tour est bien sûr éliminatoire. Et il y a notamment un premier tour où la chanson doit être up-tempo, donc avoir un tempo plus...
0: Ça doit bouger.
10: Plus rapide, plus bougeant.
0: Ouais.
10: Un deuxième qui s'appelle le Tour des Nations. Tour en fait, où on doit chanter dans la langue de son pays. Et le troisième tour, le tour de finale. Et donc voilà, donc là pour ma part, j'ai choisi 3 chansons.
0: Voilà Rémi, ce sont des chansons que vous avez choisies, parce que ce ne sont pas des chansons imposées. D'accord.
10: Non, c'est des chansons qu'on a choisies.
0: Okay.
10: Alors le concours évolue un petit peu, puisqu'en fait, c'était bien sûr donc un championnat du monde de karaoké, mais maintenant, il change un petit peu de nom en Global Music Contest, c'est-à-dire qu'on peut avoir les paroles, mais on peut ne pas les avoir également.
0: Le
10: chant. La seule petite particularité, c'est que si on sort de la ligne de chant, de la ligne de
0: on perd.
10: On peut perdre des points.
0: Alors, donc, parce que le meilleur, alors, c'est celui qui chante.
2: Il faut bien chanter.
0: C'est celui qui lit le mieux.
10: Alors, là, c'est la grosse différence, c'est qu'en fait, ça devient un show à part entière, dans le sens où il faut vraiment avoir un côté scénique, un côté c'est comme un concours de chant. De toute manière,
0: Il faut faire le show, quoi.
10: Il faut faire le show. C'est-à-dire par exemple, les Américains, on sait qu'ils vont faire des shows très paillettes, très. Comme ils savent.
0: Et vous, allez faire quoi, vous?
10: Nous, on va essayer de se démarquer. Alors, avec Marine, on va un peu se démarquer. C'est-à-dire qu'on a choisi des chansons un petit peu particulières. Pour ma part, moi, j'ai choisi Feeling Good pour la première chanson de Michael Bublé. Ensuite, j'ai choisi une chanson de Brel, La Quête.
0: La Quête.
10: Sous une version de Impossible Dream qui, en fait, est tellement un standard aux États-Unis qui a été repris par.
0: Il est malin, mon Rémi.
10: Pour Marine, c'est encore pire que ça parce qu'elle va choisir une chanson d'un jeu vidéo qui a été primé maintes et maintes fois au monde qui s'appelle Clair Obscur.
0: Bon.
10: Elle va chanter la chanson Lumière. Donc, ça a été un phénomène ces derniers temps par rapport au niveau de ce jeu vidéo puisqu'il a été reconnu mondialement.
0: Très bien. Et Rémi, vous dites, chanter à ce niveau-là, c'est comme du sport. je m'entraîne dur, j'ai déjà perdu 22 kilos. Mais non, mais c'est ouf.
1: Je vais me mettre à chanter.
0: Vous êtes à fond, quoi.
1: Je vais me mettre à chanter, moi.
10: C'est ça. Non, non, mais parce qu'en
0: voilà,
10: fait,
0: c'est sérieux. Hein.
10: C'est vrai que ça paraît décevant. On dit, ouais, karaoké, etc.
0: Non.
10: Mais au final, c'est quand même une préparation. Parce que là, on va quand même sur un niveau mondial. Il faut être honnête, en face de nous, il y a vraiment des monstres.
0: Ouais.
10: Et je pense à l'Indonésie qui vraiment, c'est stratosphérique, mais vraiment stratosphérique.
0: Alors, Rémi.
10: Et en fait.
0: Mon Rémi, ouais. Je suis aussi là pour vous aider un petit peu parce que j'ai lu que la fédération vous paye le voyage, mais après, une fois sur place, tu dois te démerder, voilà. Mon cher Rémi. Donc, vous avez lancé une cagnotte pour que vous puissiez être hébergé,
10: c'est
0: tout ça. Alors, allez-y, comment on peut faire pour vous filer un petit coup de main?
10: Eh bien, il y a une cagnotte qui est sur mes réseaux. Donc, pour moi, c'est Rémi Guillonnet, qu'on peut trouver sur Insta, etc., Facebook et autres. Et en fait, j'ai lancé une cagnotte Litchi pour essayer de récupérer un peu de fonds.
2: Et on va pouvoir demander à Céline Dion qui réside à Las Vegas.
0: Peut-être que vous pourrez aller dormir chez Céline Dion. Elle arrive dans une minute.
10: Ce que vous ne savez pas, c'est qu'en fait, on a été validé lundi dernier par Céline Dion. On est parti devant son hôtel.
0: Et en fait,
10: on a réussi à lui faire comprendre qu'on partait à Las Vegas.
2: Incroyable.
0: Et bien, peut-être que vous. On croise les doigts pour vous, en tout cas, mon cher Rémi. Merci beaucoup.
10: Si vous voulez lui en parler tout à l'heure avec grand plaisir.
0: Dans une minute, elle est là, on va le faire. Rémi, merci beaucoup. On vous dit merde. Alors, il ne faut pas dire merci ni rien. On vous dit merde. Rémi Guillonnet, donc, il va représenter la France au championnat du monde de karaoké à partir du 25 octobre à Las Vegas. Bonne chance, mon Rémi. Et puis vous nous rappelez bien sûr et on se tient au courant. Vous aimez la pub, vous aimez aussi les infos pratiques près de chez vous. Tant mieux parce qu'ils arrivent juste après là. Tchou tchou.

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4: Allez, partons gaiement vers la deuxième demi-heure de votre talk show du dimanche. Alors ici, c'est comme la messe du dimanche, mais non, pas pareil. Sinon, c'est la même chose. Dans un instant, mes amis, notre gigot du dimanche exceptionnel, Céline Dion, sera là dans deux minutes, dans ce studio, avec nous, avec vous et avec votre tribu qui est là. L'autre enfant de la télé, Nicolas Malabeuf, qui n'en peut plus de joie et de stress.
5: Oui.
4: Et notre spécialiste. Fabien Hémeau.
5: Je tremble.
4: Il aurait préféré recevoir Bourville.
5: Oui, mais ah, c'était compliqué.
4: C'est un peu plus compliqué, compliqué de l'avoir. C'est plus compliqué d'avoir Bourville que Céline, franchement. Et bien sûr, vous faites partie de cette tribu, mes amis. Alors, il y a le groupe Facebook.
5: Mais oui, le groupe Facebook pour nous rejoindre. Vous tapez Youpi la vie avec Willy Rovelli. Oui. Vous tombez sur nous. Ah. Et tiens, quelle est la chanson, votre chanson préférée de Céline Dion? Alors, nous avons déjà beaucoup de commentaires. Véronique, c'est quand j'étais enceinte de mes jumeaux, j'écoutais en boucle Pour que tu m'aimes encore.
4: Ah bah oui.
5: Donc continuez à réagir sur le groupe Facebook pour nous retrouver. Vous tapez Youpi la vie avec Willy Rovelli et sur le groupe WhatsApp aussi, c'est gratuit, 0810 055 056.
4: Voilà, et c'est au même numéro, vous nous appelez, puisqu'à partir de 13h vous avez l'antenne pendant 30 minutes. Vos Youpi à vous. Alors voilà, venez appeler pour flatter Fabien Hémo, ça lui fera du bien. Si vous vous appelez Céline, René, Jean-Jacques,
5: Ziggy,
4: aujourd'hui c'est à vous, 0810 055 056, et vous repartirez avec
6: 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Au Puy du Fou, en Vendée. 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
4: C'est incroyable.
5: Très beau cadeau.
4: Mais d'abord, si vous n'avez pas suivi l'actu, pas de panique, l'actu vous suit. Il est temps pour moi de mettre les points sur les i.
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4: Et on commence avec Gabriel Attal qui fait actuellement une grande tournée des bistrots. Voilà, il a annoncé qu'il en visait. Ça sera un peu son rendez-vous en terre inconnue, hein, puisqu'il va croiser une peuplade étonnante dont il ignorait l'existence, les Français. J'imagine le gars du bar à Gabriel Attal. Alors, qu'est-ce que je vous sers? Je vais prendre un chai latte. Quoi? Un château latte? Venez pas, ici c'est soit à Bordeaux, soit à Bourgogne. Gabriel Attal qui fait la tournée des bistrots, et pourquoi pas Jean Lassalle, hein, qui ferait la tournée des cures thermales, et Jean-Luc Mélenchon la tournée des synagogues. La semaine dernière, alors, quand Gabriel Attal il servait des frites, là des bières, je sais pas s'il est mûr pour être président, mais pour ouvrir une buvette, par contre oui, ça c'est bon. Hier soir à la Plénitude Arena, Céline Dion a dit merci d'avoir répondu à mon invitation. Oh, à 200 balles en moyenne au ticket. C'est pas une invitation, Céline. Hein. En France, une invitation, c'est pas payant. Alors, Céline Dion, bon, on lui dira. Céline Dion qui est arrivée sur scène en disant « Je vais bien ». C'est marrant, mais d'habitude, c'est l'artiste qui arrive en disant au public « Ça va ?» Là, c'est le public qui a demandé « Ça va ?» Original, très original. Michel Drucker est au concert de Céline Dion. Et c'est lui qui l'a fait débuter dans Champs-Élysées, hein, du temps où elle avait les dents de Jacouille la Fripouille. Bah, depuis, c'est pas du relooking qu'elle a fait, hein, c'est du tuning. Gabriel Attal était aussi au concert de Céline Dion. Pour un peu, il a failli monter sur scène pour lui proposer une...

0: euros en 2025. Et ce putain, je suis à deux doigts de l'ouvrir une canotte litchi, dis donc. Emmanuel Macron. Je visitais le Fort Boyard, où il paraît qu'il va me remplacer la cuisine parce que sa politique aussi, elle est dure à avaler. Et oui, on l'appelle taxe partout. Et en mai prochain, on va lui dire sors, sors, sors. Déclaration de François Bayrou, je n'envisage pas de me présenter à l'élection présidentielle. Oh non, quel dommage. La résidence de Philippe Bouvard cambriolée le jour de son enterrement. Et oui, d'un côté, la grosse tête, de l'autre, le gros con. Enfin, la question du jour. Ah. Aujourd'hui, le groupe Superbus se produira à la fête de l'humanité. Est-ce que Superbus, c'était le groupe préféré d'Émile Louis ?
1: Ouh ! Vous avez deux heures.
0: Alors, heureusement, dans 109 jours, c'est fini 2026.
2: Bravo, bravo.
0: Bon, voilà, mes amis, hein, c'est un récap rapide de ce qui s'était passé dernièrement dans l'actualité. Allez, mes amis, si vous avez un petit coup de mou, rassurez-vous, on a la solution pour ça. Lorsque je vais vous dire à vous, vous allez me dire pas là, pas là, pas là. Et vous allez voir que ça va vous libérer vos toxines.
2: D'accord.
0: Mais quoi que vous fassiez,
2: je vous crois.
0: Pas là, pas là, pas là. Tiens, vas-y.
2: Bah là, t'es pas bien.
0: Là, t'es pas bien.
2: Le carburant.
0: Petit coup de mou, carburant. Pas bien, pas bien, pas bien.
3: Musique et
0: à vous. Pas là, pas là, pas là. Et voilà,
2: là, ça va mieux.
0: Beaucoup mieux. C'est la magie de votre radio ici. Dans un instant, l'événement Céline Dion sera avec nous. Mais d'abord, voici Estelle avec Te rencontrer en

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2: Mais non, ça c'est beau ça, hein.
3: Magnifique.
2: C'est très très beau, c'était Estelle avec Te rencontrer encore.
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2: Et voilà, place au gigot du dimanche. Les amis, je voulais annoncer, on a une nouvelle séquence qu'on appelle le gigot du dimanche, parce que le gigot, c'est un repas star du dimanche. Et là, nous avons la star.
3: Eh oui.
2: La star des stars. C'est une exclusivité pour votre radio. Voici Céline Dion. Oh là là.
6: Incroyable.
2: Oh là là là là. Bonjour Céline.
3: Elle vient de rentrer dans le studio. Hein.
6: On fait la bise à Céline Dion, c'est historique.
2: Tu te rends compte.
6: Elle me touche l'épaule.
2: Non, mais tu te rends compte. Installez-vous, Céline. Merci beaucoup. Ça va? Ben pardon, je vous demande si ça va, parce que comment ça va depuis hier soir?
7: Ça va mieux.
2: Ça va mieux?
7: Ah oui, ça va beaucoup mieux.
2: Vous avez moins le trac?
7: Ben, j'ai moins le trac, je me sens maintenant en pleine plénitude, je suis au plein pouvoir de tous mes moyens.
2: C'est vrai, ça a l'air, hein?
7: Ouais,
2: je pensais que vous seriez plus fatiguée ce matin.
7: C'est-à-dire que je suis fatiguée.

0: fatiguée intérieurement, ouais. mais ouais. extérieurement, je me concentre pour ne pas voir, pour ne pas faire voir au public. Attendre, puisqu'ils veulent vraiment que je sois au top favor.
1: Bon, alors je précise que vous êtes la Céline Dion. Alors on connaît la Céline Dion du Canada, et vous êtes un petit peu la Céline Dion
2: de Bretagne.
1: Alors de Bretagne, on peut dire
0: c'est-à-dire
1: ça comme
0: que
1: ça.
0: Moi, je suis la Céline Dion bretonne.
1: Voilà.
0: Puisque je suis née à Saint-Malo, j'évolue à Rennes et dans le monde entier de l'ouest de la France. Et voilà, je suis la Céline Dion bretonne. Donc c'était un plaisir pour moi de venir à Paris, spécialement pour vous rencontrer devant les auditeurs aussi aujourd'hui.
1: La Céline Dion bretonne, on peut donner son vrai nom? Vous appelle Céline Dion bretonne.
0: Son vrai nom caché à l'intérieur, eh bien c'est Sébastien Costic.
1: Sébastien Costic. Parce que vous êtes un chanteur, un imitateur.
0: Ouais.
1: Mais là, franchement, c'est.
3: C'est bluffant.
1: Non, mais parce que Sébastien. Alors, il y a Sébastien qui est arrivé à 10h30.
0: Oui.
1: Et là, franchement. Il vous a fallu 2 heures pour vous mettre dans la peau de Céline Dion.
2: Métamorphose.
0: Ça fait une métamorphose. Et même pour moi, c'est parfois stupéfiant. Je me dis, mais sors de ce corps, Céline, s'il te plaît, sors de ce corps. Mais je fais bien la transition, ça se passe bien. Mais c'est un bonheur de vous voir. C'est vraiment extraordinaire.
2: Vous êtes Céline depuis combien de temps, alors?
0: Depuis 30 ans, déjà.
1: 30 ans? Oui. Non, vous étiez Céline avant Céline?
0: J'étais Céline avant Céline.
1: Et Céline Dion avant Céline Dion, elle est très fort.
0: C'est moi qui l'ai lancé. Les gens ne savent pas. Mais c'est moi qui l'ai introduite dans le monde du show business. Mais
1: évidemment, Céline vous doit tout.
0: J'ai mis tout après.
1: Mais évidemment. Céline vous doit tout. Céline, c'est le moment de le dire. Voilà, Céline doit tout à Céline, à notre Céline. À notre Céline. Qu'est-ce que vous faisiez avant d'être Céline Dion,
0: Avant d'être Céline Dion, écoutez, j'étais professeur des écoles.
1: T'imagines, professeur des écoles.
0: Je l'ai fait pendant 18 ans. Ouais. J'ai eu 13 ans des CM1, CM2. S'ils nous écoutent à la radio aujourd'hui, parce que j'ai beaucoup de familles qui me suivent sur les réseaux et partout à la radio, j'ai fait 13 ans du CM1, CM2. Ouais. Et puis j'ai fini en 2022 par 6 ans de moyenne section.
1: Ouais.
0: Avec de la maternelle, ça a été extraordinaire. Puis en 2022, je me suis dit, tu peux pas arriver le matin à 6h du matin, te préparer pour être enseignant, puis faire le job, puis le soir, dire, je prépare le costume, la robe à diamant, les chaussures à talons pour Céline ce week-end, c'est chaud.
2: Donc maintenant, vous êtes Céline à plein temps.
0: Non, je suis Céline forever.
1: Forever.
2: Et pourquoi avoir choisi ce personnage? Pourquoi Céline Dion?
0: Alors, pourquoi Céline? Parce que je trouve qu'elle dégage...
1: Pourquoi pas la Rousseau? La Rousseau le dégage, elle a dégagé. D'accord, mais sinon...
0: Parce que Céline, pour moi, elle incarne vraiment ce que représente un artiste accompli et exceptionnel. C'est-à-dire, quand j'étais enfant, je voulais être un artiste. Et je me suis dit, c'est quoi être artiste? Et quand j'ai vu Céline Dion la première fois à la télévision, je me suis dit, elle résume tout.
1: Ouais.
0: Le corps est présent, l'énergie, elle est très scolaire, elle est rigoureuse, elle apprend ses textes, quand elle monte sur scène, elle a anticipé son travail, elle sait ce qu'elle va faire, elle va tout donner. Les cordes vocales sont chaudes, elles sont prêtes, elle est au détail près, les ongles, la coiffure, le styliste, la robe. Et pour moi, une performance, c'est ça. C'est qu'on ne laisse rien au hasard. Les gens viennent vous voir en spectacle, ils payent un certain prix, encore plus à l'aréna. Donc, on doit être vraiment au top.
1: Vous avez des billets, justement, pour aller la voir, vous irez la voir.
0: Alors, disons que c'est assez extraordinaire, c'est que moi je vais la voir la semaine prochaine, le 17
1: mars. Ah, waouh!
0: Et j'aimerais ça lui faire écouter ma chanson Give Me Your Fire, ou lui dire quelque chose.
2: Alors justement, vous avez sorti un titre cet été pour Céline, ça s'appelle Give Me Your Fire.
0: Ça s'appelle Give Me Your Fire.
2: On écoute.

0: On pourrait croire que c'est une chanson de Céline Dion.
1: Parce que je précise que vous chantez. Voilà, c'est votre voix.
2: Tout est en live.
1: Vraiment.
2: Exactement. Tout est en live. Et au printemps dernier, je me suis dit, ça fait 30 ans que j'incarne Céline Dion. Et je voulais que dans mes spectacles, il y ait par moment des chansons qui sont à moi. Pour que la Céline Dion bretonne ait aussi sa propre discographie. Alors je me dis, écris donc quelque chose avec tes équipes. Et Give Me Your Fire, parce que c'est pour donner la flamme à Céline, la flamme de l'amour, la flamme qui réveille quand on reprend un show.
1: Elle fume beaucoup aussi, donc il faut l'allumer pour ses clubs.
2: Il faut allumer le cigare au bon endroit, il faut l'allumer dans le bon sens.
1: Évidemment. Évidemment, c'est comme ça la voix. Elle prend soin de sa voix en fumant, Céline Dion. Tout le monde le sait. Tout le monde le sait. Restez avec nous, Céline Dion, parce que je vous présente quelqu'un que vous connaissez, je crois, qui était hier soir au concert de Céline Dion. C'est le spécialiste de la musique, Fabien Lecoeur. Ça va, Fabien? Bonjour, mon cher.
3: Hello, merci. C'est un plaisir. C'est un plaisir. Je connais très bien cette Céline.
1: Notre Céline à nous.
3: Bretonne.
2: Exactement. Ah, bonjour, Fabien.
3: Évidemment, évidemment.
1: Voilà, parce que je crois que vous êtes occupé d'elle, c'est ça. Voilà. Dis-moi, Fabien, vous étiez, vous, hier soir, alors, à la Plénitude Arena? Comment ça s'est passé?
3: Oui, je faisais partie des 35 000 privilégiés qui ont possibilité de l'avoir sur scène. Bah, c'était magnifique.
1: Ah ouais.
3: Son arrivée sur scène, évidemment, très attendue, standing ovation. Bon, c'est du gigantisme, quand même, attention. Donc, l'émotion n'est pas forcément la même que dans une salle pour 2000 personnes.
1: Bien sûr. Mmh.
0: Et alors, Fabien, est-ce que la voix est intacte?
1: Est-ce que la voix est intacte?
0: On était très inquiets.
1: Oui.
3: Mais la voix est parfaite. J'entendais des critiques qui ne l'avaient pas forcément vue sur scène. Je peux vous dire, elle est parfaite.
1: Parfait.
3: Eh ben, vous savez, quand elle chantait le All By Myself, elle avait 27 ans en 1995.
0: Ouais.
3: Et quand elle le rechante 31 ans plus tard, ben, la voix est la même, mais elle a une autre technique pour accéder à ce fameux pas aigu qui dure 8 secondes.
1: Oui.
3: Parce qu'on ne peut plus faire la même chanson à 58 ans et la même chanson qu'on enregistrait à 27 ans. Je crois que c'est de l'intelligence. Voilà.
1: Bon, dis donc, très bien. Fabien est emballé. Donc, Nicolas, toi, tu y vas quand? Bientôt?
0: Moi, j'y vais le 23.
1: 23 dans 10 jours.
2: Alors, est-ce que Fabien, tu y vas, toi, le 18 septembre? Moi, j'y vais le 18. Je vais y aller en Céline.
1: Oui, si tu je te donne ton numéro, puis vous appelez.
3: Le 17 octobre.
2: J'aimerais bien qu'on puisse dîner avec Céline, si c'est possible.
1: Oui, bien sûr.
2: Hein, tu vas nous organiser ça.
4: Oui.
1: Il
4: a des contacts, Fabien.
2: Un bon petit dîner, ça va être super.
1: Eh, Fabien, donnez-nous, un truc sur Céline Dion qu'on ne sait pas trop. Je sais pas, j'aime bien, moi, les petites infos. Souvent, Fabien, il a des petits trucs.
3: À votre avis, c'est lequel?
0: Le 5, je crois.
1: Il paraît que c'est le 5, c'est ça?
3: C'est le 5.
1: Pourquoi?
3: Vous savez pourquoi?
1: Non, allez-y.
0: Non.
3: Parce que quand elle est allée faire un festival de la chanson francophone au Japon, c'était au printemps de l'année 1982, elle a remporté le festival pour plusieurs raisons. D'abord, elle était dans les élus, enfin, pour celles qui devaient participer à la finale, elle était en 5e position. Quand elle a monté pour accéder sur scène, il y avait 5 marches à monter. Et enfin, quand elle est arrivée à la 4e marche des 5 marches à monter, il y avait un yen. Il y avait 5 yens qui étaient posés sur la marche.
0: Oh.
3: Elle a pris la pièce, comme elle avait une robe, elle n'avait pas de poche.
1: Mmh.
3: Elle l'a mis dans son soulier droit.
1: Mmh.
3: Et elle a gagné ce premier concours de chansons, festival chansons francophones au Japon, avec cette fameuse pièce de 5 yens dans la chaussure droite. Et depuis, ce chiffre la suivra toute sa vie.
2: C'est extraordinaire.
1: Fabien, vous, c'est quoi? C'est 500, c'est les billets de 500 plutôt que vous préférez. C'est ça, plutôt. Il est là, lui. Son truc magique à Fabien, c'est 500. Dès qu'il voit un billet de 500, il se sent mieux, mon Fabien.
2: Il y en a de cash dans les souliers,
1: Merci beaucoup. Je précise que vous avez sorti un livre qui s'appelle La véritable histoire des chansons de Céline Dion chez Hugo Édition et on apprend plein de trucs. Alors là, malheureusement, j'ai appris là, comme ça, en travaillant sur votre cas, mon cher Fabien, que vous connaissiez bien René.
3: Alors, je connaissais bien René parce que je lui avais retrouvé des bandes. Lui, avant d'être le mari et le manager et producteur de Céline Dion, il avait commencé une carrière de chanteur.
1: Il chantait les chansons des Beatles. René était chanteur.
2: Oui, c'est vrai.
3: Eh ben, il était chanteur, il faisait partie d'un groupe, évidemment, les Baronets, et il chantait les chansons des Beatles en français.
1: J'adore. Il chantait bien, Fabien, pour de vrai. Il chantait bien, Fabien,
3: Je pense qu'il devait bien se débrouiller. Bon, ça n'a pas été une révélation.
1: Non, pas ça.
2: René a toujours un très bel organe, il est connu suffisamment tôt. Il était vraiment super.
1: Oui, notre Céline Dion à nous dit que René avait un bel organe et qu'elle l'a connu tôt.
2: Et il avait une tessiture très très haute.
1: Merci Céline. Fabien.
3: C'est surtout de la première nuit d'amour, ça ne vous intéresse pas, Willy?
1: Si, allez-y.
3: Le 30 avril 1988, elle remporte l'Eurovision.
1: Oui.
3: C'est la première fois qu'ils finiront Ils finiront la soirée ensemble.
4: Vous voulez bien fêter ça?
3: Tout simplement.
1: Je vous dis pas tous les chanteurs, tous les chanteurs et chanteuses françaises qui ne tac-tac plus depuis 40 ans vu qu'on gagne plus rien. Eh ben dis donc. Merci mon cher Fabien, je vous embrasse fort. Merci d'être venu nous faire un petit coucou.
2: Prenez
1: bien soin de vous. Donc le livre s'appelle La véritable histoire des chansons. Céline Dion, chez Hugo Éditions. Céline Dion est avec nous. La Céline Dion bretonne, pardon, mais je ne sais pas comment est la Céline Dion canadienne, mais la bretonne est géniale. Plein d'humour. Plein d'humour et très jolie.
2: Vous êtes vraiment adaptée. Je suis bien reçue. Je suis contente d'être bien reçue parce que je suis une bretonne, c'est important. Je vous ai apporté un gros Queen Yaman que j'ai fait avant-hier.
1: Non, c'est pour de vrai? Il a ramené un gros. Vous avez ramené un gros. Bah tiens, bah puisqu'on parlait de gros. Alors, Nicolas.
4: On parle de gros, c'est moi.
1: Nicolas Balambeuf, vous connaissez tout sur vous.
2: Je connais tout sur
1: moi. Tout.
2: Je vais voir si tout
1: c'est notre
2: vrai.
1: Enfant de la télé. Il est fan de télé et fan de Céline Dion, mais pour de vrai.
0: Si on m'avait dit que j'allais faire une chronique sur Céline Dion, devant Céline Dion, eh bien, hier, c'était l'événement. Le monde entier avait les yeux rivés sur la Plénitude Arena. Céline Dion a ouvert son show sur ce titre, on ne change pas. Elle est arrivée avec 48 minutes de retard quand même, la nôtre est à l'heure. Retour sur sa carrière en archive, à 19 ans, Céline était l'invitée de FR3 Rouen. Elle est passée de
1: FR3
0: Rouen. C'était dans Midi 3 Normandie, et elle rêvait déjà de gloire.
5: J'essaie de voyager le plus possible parce que mon grand rêve, bien sûr, c'est de devenir une vedette internationale. J'aimerais beaucoup ça. J'aime tellement chanter. Je voudrais chanter en plein de langues. Je voudrais chanter tout le temps.
0: À 19 ans, eh bien, rêve réalisé, c'est une belle histoire. En 84, Céline fait la première partie de Patrick Sébastien, une tournée en province qui passe même par l'Olympia. Et 10 ans plus tard, c'était dans l'émission Super Nana, Céline et Patoche se retrouvent.
6: C'est bien, c'est beau. Quand je dis que t'as drôlement grandi, tu sais. T'as pas tellement grandi en taille, t'étais un petit bébé de 14 ans à l'Olympia.
5: Je peux te dire que ça me fait vraiment un plaisir de te revoir parce que ça fait 10 ans qu'on s'était pas vu.
6: Ça fait 10 ans que c'était pas vu, hein. Voilà. Par contre, t'as pris plus d'accent que t'en avais avant, hein.
5: Ben non, c'est parce qu'avant, j'étais plus gênée. Puis je me disais, quand je vais aller à Paris, ils vont pas me comprendre avec mon accent québécois. Faut que je fasse attention. Alors, je parle un peu à la parisienne comme ça. Alors, j'ai dit, les gens vont me comprendre. Alors, quand je vais parler comme
6: ça. C'est pas mal, tu le fais bien, hein.
5: Non, mais alors, petit, c'est pas.
6: Fais-moi, je suis vachement contente d'être là.
5: Ah non, mais vraiment, je suis vachement contente d'être là.
0: Et alors en 88, sa carrière en Europe va exploser lorsqu'elle représente la Suisse au concours de l'Eurovision. Et oui, Céline remporte l'Eurovision à un point près, ça s'est joué à rien, elle pleure à chaud. Alors c'est un jour important pour elle, puisqu'après sa prestation, elle est rentrée à son hôtel de Dublin, et c'est cette nuit-là qu'elle a perdu sa virginité. René l'avait raccompagnée à son hôtel, et Céline lui avait déclaré son amour. Elle lui confie qu'elle dort avec une photo de lui sous son oreiller, et qu'elle veut qu'il soit son premier. Vous connaissez la suite, je ne vais pas
1: tout. Non, alors vas-y. Bah non,
4: et alors, on veut les détails.
0: Après la mort de son mari en 2016, Céline avait fait fabriquer une réplique de la main de René.
2: Oui, c'est
0: vrai. Et avant chaque début de concert, elle caressait René. Elle caressait la main de René, pourquoi pas.
4: Toujours, non?
2: Elle faisait toujours ce qu'on appelle, tu sais, le toucher avec les doigts. Elle faisait le petit signe et puis elle touchait toujours la main de René.
0: Exactement.
2: Vraiment, juste avant de monter sur scène, c'était la dernière main qu'elle pouvait saluer. Donc, elle a fait cette réplique extrême.
0: Pour l'encourager, tout à fait. Et alors, en 2008, Céline est à l'Élysée. Elle reçoit les insignes de chevalier de la Légion d'honneur, remise des mains du président Sarkozy, tout content.
7: Recevoir la Légion d'honneur dans ce palais de l'Élysée et de vos mains, monsieur le président, est un honneur bien important.
8: Là, il y a une rencontre entre l'admirateur, le fan, votre fan, et le président de la République.
4: Ah, il y a eu un...
8: Et vraiment, je pouvais dire qu'en 2008, moi j'ai décoré Céline Dion, quand même.
0: Tout content, tout content.
2: Moi j'attends qu'Emmanuel Macron puisse me remettre une Légion d'honneur pour la Céline bretonne, j'espère.
1: Il nous écoute.
0: Et alors, des petits potins sur Céline, elle fait son lit tous les matins.
1: C'est pas vrai.
0: Elle n'est pas tant star que ça. Et elle a un entrepôt à Las Vegas où sont stockées ses 11 000 paires de chaussures. Vous avez parlé, mais c'est un cagibi.
1: C'est un cagibi, mais j'ai quand même 11 000 paires.
2: Moi j'ai 11 paires de chaussures, c'est déjà énorme à ranger. Je sais pas quoi faire avec ça déjà. 11 000.
1: Oui, vous n'avez pas 11 pieds en même temps, ça ne sert à rien. Merci beaucoup, mon cher Nicolas. Céline Dion est avec nous. La Céline Dion bretonne. Vas-y.
2: Here we go. Bonjour, pardon, et oui, je t'aime encore.
4: C'est beau. Franchement, la voix est nickel.
1: Vous savez quoi, ma chère Céline?
2: On fera d'autres extraits tout à l'heure.
1: Comme vous êtes la Céline Dion de Bretagne, dans un instant, on va partir en Bretagne en votre honneur.
2: Ah, vous êtes trop mignon.
1: Je t'en prie.
2: Ça me touche le cœur.
1: C'est vrai.
4: Ça, c'est un truc.
1: Le cœur pour le moment. C'est un bon début.
2: C'est un bon départ.
1: C'est un bon début. À tout de suite.

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2: De retour ici, c'est Willy vient déjeuner chez vous. On passe à table tous ensemble le samedi et le dimanche en direct entre midi et 13h30. C'est votre séquence, le gigot du dimanche avec aujourd'hui Céline Dion. Céline Dion de Bretagne, Sébastien Costic, chanteur, imitateur. Alors, puis il chante pour de vrai.
3: De talent, on écoute.
2: Vas-y, allez-y.
4: Quand on ne prend que la couleur que la lumière lui donne, quand la vie m'habille de noir, eh bien moi je lui pardonne. 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Bonjour, pardon, mais mille merci alors.
2: Non mais tu te rends compte,
4: 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Bonjour, pardon, merci. Il manque un vers à ce poème.
2: Magnifique.
4: La suite sera chantée chez nous.
2: Voilà, bravo. Vous êtes en spectacle, vous connaissez votre prochaine date?
4: Ah oui, alors la prochaine date, ce sera le 19 septembre à Rennes. Une belle soirée.
2: Voilà.
4: Un concert à 22h30 jusqu'à minuit. Place de la ville principale à Rennes, on vous attend. Pour un concert spécial Céline dans la Reine.
2: Je ne sais pas qui chante là, mais c'est moins bien que vous.
5: Ah oui, là, je préfère votre version.
2: Marthe Rouge à l'air. Oh, mais c'est nul. Ça, c'est un sosie mauvais de notre Céline Dion.
5: Et si jamais Céline a un problème de santé, on a sa remplaçante.
2: Oui, là, sa remplaçante.
4: Je pense que 5% du cachet annuel.
2: Céline Dion, puisque vous êtes de Bretagne, la vraie Céline Dion est de Bretagne, je voulais juste qu'on fasse un petit coucou à un petit jeune qui a 16 ans qui s'appelle Maël. Ça va, Maël? Maël Crène.
6: Très bien, et vous?
2: Très très bien, mon Maël. Je voulais juste t'embrasser, je suis désolée, on est très à la bourre, mais tu es à Lampol-Plouarzel, c'est ça?
6: Oui.
2: Et ça, il paraît que souvent tu te promènes dans les dunes, et on te voit faire quoi dans les dunes de Lampol-Plouarzel, mon cher Maël?
6: Alors, dans les dunes de Lampol-Plouarzel, je viens jouer mon instrument qui est la cornemuse écossaise.
5: De la cornemuse écossaise?
2: La cornemuse écossaise, c'est-à-dire qu'on te voit te promener avec la cornemuse.
6: Ouais, exactement.
2: Et pourquoi tu te promènes tout le temps avec ta cornemuse?
6: Alors, déjà, c'est pour m'entraîner, et puis même, c'est pour éviter de trop déranger les parents et les voisins.
4: Tu joues en plein air.
5: Ah oui, d'accord. Voilà.
2: Mais tu l'as à côté de toi, la cornemuse?
6: Non.
2: Ah, compliqué. Bon, voilà, oh, d'accord.
6: C'est un peu trop de bruit.
4: J'aurais fait un duo avec Maël aisément, parce que s'échauffer l'organe en plein air, c'est toujours bon pour la santé.
2: Tu connais Céline Dion, Maël?
6: Un petit peu.
2: Elle est là
4: c'est
2: sur le plateau.
4: C'est une petite jeune qui débute.
2: Tu voudrais pas faire un duo avec Céline Dion, un truc à la cornemuse?
5: Un featuring.
4: J'ai des origines irlandaises, aussi celtiques, alors ça va chauffer.
2: Ça pourrait être pas mal. Mais tu es dans un groupe, Maël, alors comment ça se passe là? Comment s'appellent les groupes en Bretagne?
4: Les Bagades.
2: Et voilà.
6: Ouais, je joue dans un Bagade.
5: Trop bien.
6: Bagade de la Quévren-Saint-Marc à Brest.
5: Et pourquoi cette passion pour la cornemuse alors? D'où c'est venu?
4: C'est beau.
6: Alors, ça m'est venu un peu comme ça. Avant, mon père jouait, il y a ça, peut-être 20 ans. Et il a été invité à un mariage celtique d'un ami à lui. Et j'ai vu quelqu'un jouer de la cornemuse, un ami à moi actuellement. Et j'ai trouvé ça
5: t'a
6: incroyable.
5: Plu trop bien.
6: Et un peu du jour au lendemain, je me suis dit, je vais commencer à jouer de la cornemuse.
2: Moi, je trouve ça très bien que les jeunes perpétuent
5: les traditions
2: comme ça. C'est les traditions.
4: Quand on voit parfois un artiste qui nous sidère, on se dit, j'ai trop envie de faire la même chose.
2: Exactement.
4: Moi, c'était la même chose en voyant Céline.
2: Donc,
4: je comprends ta passion, Maël. Continue.
2: Maël, merci beaucoup. On voulait juste te faire un petit coucou et donc rassurer tous les. Si vous vous promenez du côté de Lampol-Plouarzel et que vous voyez un petit jeune avec une cornemuse, il n'est pas fou. Hein, il est juste passionné par son instrument et il vous jouera des morceaux.
4: Saurais-tu chanter, Maël, la petite introduction de My Heart Will Go On Every Night in My Dreams?
2: Non, mais il a dit qu'il ne vous connaissait pas, Céline. Arrêtez de avoir le melon.
4: Est-ce que tu connais Lara Fabian? Non, je l'ai.
2: Tu connais Jules, Maël? Tu connais qui? Tu connais quoi? Qui es-tu, Maël, à la fin? On t'embrasse, Maël. Merci beaucoup.
4: Hein.
2: Prends bien soin de toi.
6: Passez une agréable journée. Merci.
2: Il est poli, Maël. Il est poli. Merci beaucoup. Voilà, mes amis, c'était Céline. Oui,
4: on se dit à très bientôt pour la prochaine Arena. C'est mercredi et samedi. Moi, j'y vais le 18. Alors, si vous voyez une Céline bretonne accrochée au bout d'une galette saucisse géante gonflable, c'est que j'ai tout fait pour voir la Céline québécoise qui ne veut pas de moi en première partie. Mais si je vois venir, Céline, je vois venir quand même.
2: Voilà. Et je précise que vous avez été adoubée par la vraie Céline Dion, qu'elle vous connaît. Et même son entourage artistique vous connaît. Ils ont adoubé notre Céline Dion à nous.
5: Bravo.
2: Sébastien Costic. Merci infiniment. Prenez soin de vous. On vous aime.
5: Reposez-vous bien, Céline.
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2: Et oui, le dimanche, c'est Youpi aussi. C'est-à-dire que c'est vous qui avez l'antenne. C'est votre radio, vraiment plus que jamais, jusqu'à 13h30. C'est vous qui prenez possession de tout, de ce studio, de nous. Vous nous appelez pour nous raconter ce que vous voulez. Si vous voulez réagir au thème du jour, il n'y a aucun souci. Vous pouvez évidemment le faire. On a parlé tout à l'heure de la SPA avec les abandons qui sont multipliés cet été. Céline Dion est avec nous.
3: Oui, Céline Dion, franchement.
5: Et elle va peut-être même revenir.
2: Mais non. Elle nous a tellement
3: aimé. Mais elle a une voix exceptionnelle.
2: Ah, mais oui. Peut-être que si vous avez des questions à poser à Céline Dion, de Bretagne. Mais quand même, eh ben elle sera avec nous dans un petit instant. 0810 055 056, appelez-nous, hein, c'est votre demi-heure. Il y a aussi le WhatsApp,
3: le WhatsApp au même numéro, 0810 055 056. Vous pouvez nous envoyer des messages.
2: Ça,
3: il y a le groupe Facebook.
2: Oui, Facebook.
3: Donc alors le groupe Facebook, on a posté la photo de notre Céline Dion bretonne.
5: Allez
3: la
5: voir.
3: Vous tapez sur Facebook Youpi la vie avec Willy Rovelli, vous verrez la photo. Et bien sûr, vous pouvez laisser un petit commentaire. Quelle est, tiens, votre chanson préférée de Céline Dion? Pour Coco, c'est On ne change rien. Et Michael lui a posté
5: On ne change pas.
3: Ah bon,
5: on ne change rien.
2: Voilà, elle a changé le titre. Bon.
3: Et Michael lui a posté J'aime beaucoup, j'irai ou tu iras. C'est bon titre?
5: Oui, ouais, ça c'est bon.
3: Pour nous retrouver sur Facebook, c'est gratuit, c'est le groupe Youpi la vie avec Willy Rovelli.
2: Voilà, et quand vous passez à l'antenne, appelez-nous, hein, parce que c'est uniquement ceux qui passent à l'antenne qui repartiront avec leur
3: cadeau.
2: Sélection pour...
5: Dans 20 minutes,
2: oui,
5: le séjour au Puy du Fou va tomber. Spectacle, hôtel, fidèle, ciné, la totale, rien que pour vous.
2: Voilà mes amis, 0810 055 056. Évidemment, il y a toute votre bande qui est là. J'ai oublié de vous la citer, votre tribu. Hein.
3: Oui.
2: Nicolas Malabeuf, notre enfant de la
5: télé. Bonjour tout le monde.
2: Et Fabien Aymon, notre geek.
3: Oui, je suis là.
2: Et Laurent Voulzy, qui est là aussi.
3: Là aussi.
2: Mes amis.
3: En live,
5: c'est un sosie.

0: C'était beau ça, hein. C'était évidemment Laurent Voulzy sur votre radio ici.
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0: Incroyable, tu vois, les gens disaient ça va être très difficile d'avoir Céline Dion. Bah nous, ouais, on l'a eu, on l'a. Céline Dion. Et elle veut pas partir, on n'arrive plus à s'en débarrasser. Non, maintenant.
3: C'est-à-dire que je suis en résidence chez vous maintenant pour venir, sauf le mercredi ou samedi, oh accessoirement, je suis prise à l'aréna, mais...
0: On nous a dit c'est difficile de la voir. Non, c'est difficile de la faire partir. Plus on avait Céline Dion. Merci bah, de rester avec nous.
3: C'est adorable.
0: Là, ma chère Céline, il faut que vous sachiez que jusqu'à 13h30, les 20 dernières minutes qui arrivent, c'est place aux auditeurs. On leur donne les clés de l'émission. On appelle cette séquence Youpi la vie, voilà, parce qu'ils vont nous appeler pour nous dire les trucs qui leur font plaisir. D'accord. Pour terminer sur une note positive. Ouais. On a marre des mauvaises infos.
3: C'est vrai, vous avez raison.
0: Voilà. Je suis donc d'accord. Là, il y a que ça. On va accueillir Jocelyne. Ça va, ma Jocelyne?
4: Oui, bonjour l'équipe. Ah, bonjour, je suis contente de vous avoir.
0: Ah, bah
4: tous
0: nous.
4: Les trois, et puis Céline Dion aussi.
5: Ah oui. En honneur.
0: Ben voilà. Céline est là.
3: Oui, je suis très heureuse de vous entendre, Jocelyne. Vraiment.
4: Ça va, tu nous as. J'ai eu la chance de pouvoir venir vous voir samedi prochain.
0: Vous viendrez samedi prochain, c'est ça?
4: Oui.
0: Ah, très bien, bravo. Bah, tu vois, tu vas voir quelqu'un dans ta salle.
3: Alors, venez dans mes loges, et puis on pourra papoter un petit peu 5 minutes. Il n'y a pas de problème.
0: Tu nous appelles d'où, ma Jocelyne?
4: De l'Isère, de Grenoble.
0: De Grenoble. Très, très bien. Tu voulais réagir, je crois, à la fois sur deux stars, ouais. Deux vedettes interplanétaires. Je crois que tu voulais dire un mot sur Céline Dion et un mot sur Fabien Aymault.
4: Oui, ben c'est vrai que moi j'ai toujours rêvé de vous rencontrer, Céline. Fabien, du coup, ben, voilà, c'est un rêve qui va enfin se réaliser.
3: Ouais. Alors, Jocelyne, quelle est votre chanson préférée de toute ma discographie internationale?
4: J'aime beaucoup Encore un soir.
3: Alors, encore un soir. Une photo, une date. C'est à n'y pas croire, c'était pourtant hier, en tirer ma mémoire, et ces visages d'enfant. Jocelyne, t'es super. Moi, je fais un gros bec.
4: Bravo.
3: I love you so much.
6: Gratuitement, hein. C'est moins cher.
4: C'est
3: pas mal.
4: Je suis trop contente.
0: Et est-ce que tu veux que Fabien Aymault te chante quelque Oula. Chose
6: Du Bourville.
4: Non, mais je voulais lui faire un petit compliment parce que hier on a complimenté Nicolas.
0: Ouais.
4: Et c'est vrai que moi j'ai suivi tout l'été parce qu'il avait une émission que j'écoutais le week-end.
0: Tout à fait. C'était de quelle heure, mon Fabien?
5: 16h-19h.
0: 16h-19h.
4: 16h-19h, oui, c'est ça.
0: Et alors
4: j'ai écouté tout l'été, j'ai adoré.
5: Voilà. Oh,
4: mais c'est adorable aussi.
5: Oh, c'est adorable, c'est gentil, bah, merci,
0: donc,
5: beaucoup.
0: Hein.
5: Merci beaucoup.
6: C'est donc toi qui as écouté Fabien.
0: Oh, ma Jocelyne. Jocelyne.
5: Non, merci, Jocelyne.
0: Jocelyne, super. Bah, écoute, et donc, en tout cas, donc, tu vas voir Céline Dion bientôt. Et oui. Bravo, tu as eu tes places aussi. Et tu y vas quel jour, tu nous as dit?
3: Samedi, c'est ça?
0: Samedi prochain. Okay, bon,
3: je m'engage, moi, Jocelyne, à venir chanter à Grenoble un soir. Oui. La Céline Dion bretonne, je m'engage à venir faire un show.
0: Voilà.
3: C'est un nouveau concept. C'est 24 heures avec Céline. Je quitte pas la scène pendant 24 heures.
0: Super. Ah, voilà, alors, faut vraiment aimer Céline Dion.
3: Les deux premières heures, il y a des évanouissements, des vomissements, et après, on s'est mis à 5-6 personnes.
0: Voilà. Jocelyne, bah, passe un bon concert. Merci d'être passé nous voir. C'est donc son youpi, c'est qu'elle va voir Céline Dion, ma Jocelyne.
3: Merci, Jocelyne.
0: Peut-être qu'on te rappelle d'ici un petit quart d'heure pour le séjour au Puy du Fou.
5: Et
0: un compte, hein.
5: Adorable.
0: Ça serait pas mal. Jocelyne, on t'embrasse très très fort. Céline,
5: oui.
0: Je vous demander quelque chose qu'on vous a peut-être jamais demandé jusqu'à présent. Est-ce que vous pourriez, là normalement on est censé passer un jingle
3: d'accord,
0: le jingle dit le dimanche, qu'est-ce qu'il dit ce jingle? Il dit quoi? Vas-y, on va l'écouter, vas-y, mets ce jingle là déjà. Attends, écoute.
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0: Est-ce que vous pouvez nous faire la même chose, Céline? Allez, le dimanche c'est youpi la vie. Allez.
3: Le dimanche, ici, c'est Youpi la vie. Et ça va être extraordinaire.
5: Oh, bravo.
3: All right.
0: Céline Dion. All right. Yes.
3: All right. You're looking good.
0: Yes. Do you know Ludivine? You don't know Ludivine?
3: Alors, je ne connais pas du tout Ludivine.
0: Parce qu'elle est là.
3: Si elle habitait Las Vegas quelques années en même temps que moi, mais je pense pas.
0: À mon avis, je pense pas. Ludivine, tu nous appelles d'où? Coucou, ça va?
7: Coucou, toute l'équipe, coucou,
0: oui,
7: je n'habite pas là, c'est la Touraine.
0: La Touraine,
5: c'est à côté.
3: On est presque voisines, parce que la Touraine et la Bretagne, on est presque cousines éloignées, on n'est pas loin.
0: Voilà. Tu fais quoi dans la vie, Ludivine?
7: Je suis
8: suis infirmière libérale.
0: Oh là là là là là là.
5: Un métier essentiel.
0: Métier essentiel, pas facile, hein. Ludivine, pas alors, facile.
8: Si Céline a besoin d'une infirmière, elle peut m'appeler, il n'y a aucun souci. Hein.
3: Alors justement, on en parle, j'ai une sacrée liste à exposer.
0: En tout cas, là, elle a l'air d'avoir d'être bien soignée.
5: On a besoin de soins,
3: hein. Disons qu'avant chaque concert, on a besoin de soins. C'est pour ça que je dis ça, on a besoin de se détendre, de bien respirer, de se détendre, de tout détendre pour que le muscle puisse bien chanter. On a toujours besoin d'un petit truc.
0: Ludivine, tu voulais réagir sur quoi, ma belle Ludivine? C'est quoi ton you?
8: Bien sûr, sur Céline. Je suis tellement ravie. J'ai eu la chance d'aller la voir pour le dernier show le 29 mai. Donc, j'espère que tout ira bien.
3: Alors, non, je l'ai annulé hier. C'est dommage.
8: Non.
0: C'est vrai, Céline, vous avez intérêt de tenir le coup.
3: Je vais tenir. Je vais tenir parce que je suis bien entourée. Et puis, le chouchen est un remontant quand même définitif.
5: Ça chauffe les cordes vocales.
0: Dis donc, Ludivine, t'as mis combien de temps pour avoir tes places, par exemple? T'avais passé beaucoup de temps sur l'ordinateur, là? Comment ça s'est passé?
8: Oui, plusieurs heures. Et c'est grâce à un ami qui m'a trouvé des places.
3: Un ami ingénieur qui pirate les réseaux et qui nous coule la billetterie, j'ai bien compris. Ah, c'est lui, donc j'ai compris. Alors enregistrez-le, s'il vous plaît.
0: Et Ludivine, sans indiscrétion, tu l'as payé combien la place pour aller voir Céline?
8: Là, j'ai payé 300 euros.
5: Vous
3: savez, pour l'anecdote...
5: Vous vous embêtez pas, Céline, hein?
3: C'est les moins chers, ça, c'est les places Wish.
0: Mais d'accord, ok. Ah oui, en plus,
5: ça, c'est derrière un poteau.
0: Derrière la scène.
3: Avec la Céline Dion bretonne.
0: Ah oui, 300 euros, c'est pour voir la Céline Dion bretonne.
5: La galette de saucisse est offerte.
0: Ah là là.
3: Mais tu sais qu'hier, j'étais en spectacle à Rennes. Je salue les auditeurs qui étaient chez nous aussi, qui ont vu le show. Je voulais absolument jouer le 12 septembre comme la Céline Dion québécoise. J'ai réussi à trouver une belle salle. On a fait 580 personnes. J'ai fait 2 heures de show et j'ai offert hier soir, j'ai tiré au sort une personne du public. Elle a gagné 2 places diamant pour le 18 septembre où je vais aller voir le concert de Céline. La personne sera avec moi.
0: Franchement,
3: donc je les ai vraiment enduits de beurre et de tout ce qu'on veut pour les gâter.
0: C'est pas l'autre Céline Dion qui offrirait des places pour vous.
3: Est-ce qu'elle aurait pas pu offrir un cœur entier de 200 places offertes en carré or?
0: Elle aurait pu le faire.
3: Il est jamais trop tard pour le faire.
0: Ludivine, comment est-ce que tu te prépares alors pour ce concert qui doit être pour toi un événement?
8: Bah oui, bien sûr, mais j'écoute Céline tous les jours. Ça me donne la patate.
3: Là, tu as encore le temps de t'échauffer, parce que fin mai, donc tu as encore le temps. C'est presque 9 mois, c'est une grossesse qui nous attend.
0: Ta chanson préférée, du coup, Ludivine, c'est quoi?
8: J'adore la chanson Parler à mon père.
3: Je voudrais oublier le temps pour un soupir, pour un instant, une parenthèse après la course et partir où mon cœur me pousse.
0: Eh ben dis donc, un vrai jukebox, t'as vu, tu mets une pièce, elle démarre. Hein,
3: on la met au bon endroit.
0: Ludivine, merci infiniment. Oui, on l'a fait.
8: Merci à tous. Bravo à Fabien pour ses chroniques.
0: Oh, dis donc.
5: Elle l'aime.
3: Il y en a que pour lui aujourd'hui.
0: Qu'est-ce que tu aimes chez Fabien?
8: Tout, je dirais pas quelque chose en particulier.
0: C'est l'ensemble, c'est le kit. Il est trop mignon, c'est tout à l'heure, il rougit. Dès que les gens lui font un compliment, il rougit.
3: Non, c'est parce que je viens de m'asseoir
5: avec lui. J'ai pas l'habitude, c'est pour ça.
0: Bon, bah, Ludivine, merci beaucoup.
5: Merci, Ludivine, je t'embrasse.
0: On t'embrasse très fort. Et peut-être qu'on te rappelle dans 10 minutes.
6: 10 minutes pour le séjour au Puy du Fou.
3: Ah, waouh,
0: c'est pas mal. Je me tourne vers Julien. Qu'est-ce qu'on fait?
5: Notre réalisateur.
0: On a un auditeur? On a un auditeur ou pas? Bon, bah alors, on fait un petit disque. Alors, on écoute qui? Bernard Lavillier.
5: Faut donner
0: noir et blanc, c'est ça?
3: C'est beau.
0: Bernard Lavillier, noir et blanc. On écoute noir et blanc.
5: Et numéro pour nous appeler, Willy?
0: Oui,
5: 0810 055 056.
3: Voilà, j'attends vos appels avec impatience.
0: Voilà, on aura le temps, Céline, juste après Bernard, de prendre un dernier appel.
3: À poser quelques questions difficiles où je pourrais vraiment prendre le temps de réfléchir pour répondre.
0: Ouais, c'est vrai, c'est plus 2.
3: Des questions un petit peu.
0: C'est un truc complexe.
3: 3 x 8.
5: Voilà. 24, s'il te plaît.

0: l'intérieur.
1: Oui, la musique est un cri qui vient de l'intérieur. C'était évidemment Bernard Lavilliers.
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1: Merci d'être avec nous, mes amis. Vous êtes sur votre radio ICI, il est 13h22. C'est un talk show complètement déjanté aujourd'hui, puisque Céline Dion
4: I'm alive.
1: Oui, elle est vivante. Oui, oh là là, hier soir, ça, vous l'avez chanté, ça. Oui,
4: ça, je l'ai chanté. Oh. Puis quand je l'ai chanté, je me suis dit, qu'est-ce qu'on est vivant à la plénitude.
1: Ouais.
4: J'ai senti ces 30 000 personnes, le cœur joyeux, les gens qui dansent.
5: Et la note est passée.
4: La note est passée.
1: Tout le monde espérait que vous alliez vous planter.
4: All by myself.
5: C'est un fa aigu de 8 secondes.
1: Tout, comment?
5: C'est un fa aigu de 8 secondes.
1: Fa, c'est le déodorant fa.
4: Ouais.
1: Un déodorant qui est aigu, qui est plus dans les notes.
4: On l'a bien senti. Je l'ai bien senti.
1: Oui, on l'a senti. Vous connaissez Sandra ? Non, moi non plus. Ça va, Sandra ?
6: Ça va.
1: Tu nous appelles d'où, ma Sandra ?
6: Pruyel-Sétif, à côté du Mans.
1: À côté de Le Mans, très bien. Tu voulais... Ça va, ma Sandra ? Tu m'as l'air un peu molle.
6: Ça va.
1: Ah bon, tu fais la gueule ? Tu fais la gueule ? Fais la gueule ?
6: Non, pas du tout.
1: Ah, tu m'as fait peur, ma Sandra.
6: Non, pas du tout.
1: Tant mieux, tant mieux. Tout va bien ? Tu voulais nous parler de quoi, ma Sandra ?
6: Je voulais dire déjà passer un grand bonjour à Céline Dion parce que j'adore tout ce qu'elle fait et c'est ma chanson préférée de Céline Dion, c'est Pour que tu m'aimes encore, parce qu'elle m'a vachement bon.
1: Alors vas-y.
6: À un moment de ma vie, j'étais un peu déprimée, j'ai écouté cette chanson-là et ça m'a aidé à remonter la pente.
1: Alors,
6: je voulais partager avec ça avec Céline Dion.
4: Tu fais bien de le dire parce que le rôle d'un artiste pour moi, c'est vraiment d'offrir son cœur.
1: C'est vrai.
4: D'être présente au quotidien quand on en a besoin, quand on a envie de danser, on danse, mais quand on a envie d'être réconforté par une voix, par une présence qui nous accompagne, quand moins de gens nous accompagnent au quotidien, il faut le faire. Et moi, sur scène, je donne tout. J'ai envie d'emporter les gens avec moi.
1: C'est un vrai show. Le jour où vous irez voir notre Céline Dion à nous, vous serez incroyablement surpris.
6: Une hâte, c'est de la voir justement Céline Dion.
1: Et tu sais quoi?
4: Parce que Sandra, j'ai aussi un don de voyance. Je crois que vous habitez en Mayenne.
1: C'est ça?
6: Non, j'habite à Pruyel-Sétif,
5: Le Mans.
6: Mais là, je suis chez mon papa.
1: Mais c'est pas très loin de Mayenne.
4: C'est pas très loin de Mayenne. Ça, vous êtes à 3/4 d'heure, 1 heure.
6: Oui.
4: Bon, je vais vous offrir 2 places de spectacle.
1: Tu te rends compte?
4: Je vais jouer le 14 novembre dans une aréna qui s'appelle l'Aréna de Mayenne. C'est extraordinaire.
1: C'est
4: pas une blague, c'est vraiment vrai. Je vais jouer là-bas.
5: Donc,
4: on va prendre vos coordonnées, puis je vous invite pour ce concert extraordinaire.
1: Et vous chanterez Pour que tu m'aimes encore?
4: Oui, j'ai compris tous les mots. J'ai bien compris.
6: Merci.
4: Raisonnable et nouveau. C'est ainsi.
6: C'est que mon
5: Paris-ci.
4: Que les shows Paris-ci.
5: Ici. Ça se passe ici.
1: Écoute, voilà, ma Sandra.
5: Donc, deux places. Hein,
1: donc, tu iras voir avec la personne de ton choix, notre Céline Dion à nous.
4: Oui.
1: Ah, voilà. Tu es contente, Sandra?
6: Oui, trop contente.
4: Et je peux te dire qu'on va chanter ensemble.
1: Mais tu verras un vrai, vrai show. Avec des salles pleines de monde. Hein. C'est pas du tout une blague.
4: Plein de monde qui vont chanter comme toi pour que tu l'aimes encore.
6: Pour que tu me
4: Puis ça va te donner une belle pêche, une belle énergie, parce que ici on donne du bonheur, puis on donne la vie, puis ça le plus important.
1: On t'embrasse fort, ma Sandra. Merci d'être passée nous voir, ma Sandra.
5: Vous êtes généreuse.
1: Tu prends bien soin de toi, ma Sandra. À très très vite.
5: Oui. Généreuse, Céline Dion.
1: Ah ouais.
4: Quand les personnes ont besoin, puis comme tu l'as dit, on a parfois besoin d'un remontant, ça s'entend parfois.
5: Exactement.
4: Et puis si on peut le faire, ça coûte rien de le faire.
1: Exactement. Et on a de la chance quand on est artiste, même nous ici à la radio, parce que plein de fois, il y a des gens qui nous disent, vous nous faites du bien.
4: Ouais.
1: Et franchement, c'est vrai que ça nous touche beaucoup. À chaque fois, on se dit, quand même, effectivement.
4: C'est très important de le faire.
1: C'est très important.
4: C'est vital.
1: Merci beaucoup. Céline, vous voulez bien lancer Jingle?
4: Jingle, ici comme jamais on a vu ailleurs.
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4: Je peux pas le dire en américain, mais...
3: Youpi aussi.
1: Allez, il est 13h26, c'est l'heure du tirage. Il y a une personne parmi nous, entre ceux qui sont passés hier, aujourd'hui, qui va gagner le séjour au Puy du Fou.
5: Pour 4 personnes.
1: Et c'est encore Sandra, c'est pas la même Sandra.
5: Ah, c'est l'autre d'hier.
1: Tu es une Sandra d'hier? Allô?
7: Bonjour ICI.
1: Tu es bien la Sandra d'hier?
7: Je suis bien la Sandra d'hier. C'est du château de Bazoges.
5: Le pique-nique.
1: Comment s'est passée la visite?
7: Le pique-nique en amoureux. À la soirée, je vous raconterai pas.
5: Oh là là.
4: C'est chaud bouillant.
1: Bon, écoute-moi, ma Sandra. Là, tu es toute seule, là?
7: Alors, je suis avec mes deux enfants à côté de moi.
1: Bon, alors, on va éviter de faire des choses graveleuses. Tu sais ce que je voudrais que vous fassiez tous les trois avec les enfants? Ils sont à côté de toi. Ils sont vraiment à côté de toi?
7: Juste à côté de moi. Okay. Oui.
1: Je veux que... Vous êtes où? Dehors, dans la rue? Vous êtes où, là?
7: On est dehors, on est dans la rue, parce qu'en fait, on a un baptême, du coup, on s'est écarté.
1: Tant mieux. Donc, je veux que dans la rue, tous les trois, donc tu passes le message à tes enfants. Comment ils s'appellent, les deux bébés d'amour?
7: Diego et Célia.
1: Alors, tu dis à Diego et à Célia, je veux que tous les trois, à trois, 1, 2, 3, vous criez très fort, ici! Mais le plus fort possible, d'accord?
7: Les enfants, vous criez ici, d'accord? Le plus fort possible.
1: À trois ensemble, okay. On y va? Allez. Un. Vas-y, je te laisse faire le décompte, ah oui. Sandra.
7: 1, 2, 3, ici!
1: C'est gagné. Voilà.
5: Puis du fou et vous partez en famille en plus pour 4 personnes.
0: Bravo.
1: Voilà, en famille.
7: Incroyable.
1: Le Puy du Fou avec accès aux noces de feu, le grand spectacle nocturne. Et tu profiteras de l'expérience avec 2 nuits à l'hôtel Le Grand Siècle, avec les petits-déj et un dîner au resto, la table des ambassadeurs. Et dis donc, hein, bravo Sandra.
4: Elle verra mon nouveau numéro, puisque je joue au Puy du Fou. Je chante sur un Titanic qui coule vraiment et on vient me chercher sous l'eau. Je repars à la nage et je rejoins le site des Vikings pour repartir en sirène flamboyante.
1: C'est incroyable. Voilà, Sandra, bravo.
5: Félicitations.
1: On t'embrasse fort. Ils sont trop mignons. On vous embrasse. Très très fort. Voilà mes amis, c'est fini.
5: Merci beaucoup.
1: La barbichette, ça passe
0: pas
1: trop
0: possible.
1: Vite. Céline Dion était avec nous.
4: Merci beaucoup. Merci
1: voilà.
4: Encore.
1: En spectacle bientôt. Rappelle-nous comment on peut trouver tes dates, ma chère Céline.
4: Écoute, Sébastien Acoustic, donc sur www.causticevents.com.
1: Voilà.
4: En fouillant bien, on trouve toujours les moments où on veut trouver.
1: Et nous, on repart en tournée avec le One Man Show heureux, willy-rovelli.com pour les dates. À samedi prochain.
4: Je vais bien te voir.

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1: Bonjour à tous et bienvenue au cœur de Ça tourne, votre émission cinéma chaque week-end sur ici. Est-ce que vous connaissez, tiens, le métier d'agent pour le cinéma ? Peut-être un peu plus grâce à la série 10% qui a mis en lumière ce métier de l'ombre. Mais est-ce conforme à la réalité ? Et comment on devient agent d'acteur ? La réponse aujourd'hui avec un vrai agent. Dans quelques instants, nous recevons Ludovic Botalo qui vient nous révéler son quotidien en présence de la créatrice de 10% Fanny Herrero et du comédien Thibaut de Montalembert alias Mathias Barneville dans la série et dans le film 10% qui est disponible depuis ce jeudi sur Netflix. Mais avant, focus sur l'autre événement du moment, l'arrivée de Céline Dion en France, qui a commencé d'ailleurs sa tournée de concert hier soir à Paris. Et figurez-vous que Céline Dion et le cinéma, eh bien, c'est une histoire d'amour bien particulière.
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1: Céline Dion au cinéma, c'est un véritable cas d'école. Bien qu'elle soit chanteuse, Céline habite les films, même lorsqu'elle en est absente. L'un des exemples les plus évidents à ce sujet, c'est le film « J'irai où tu iras ». Oui, oui, titre directement piqué à Céline par Géraldine Nakache, qui revient quelques années après le succès de « Tout ce qui brille » à la fois devant et derrière la caméra, avec son acolyte Leïla Bekti. À elles deux, elles interprètent un duo de sœurs que tout oppose. L'une d'elles tente de devenir choriste de Céline Dion, l'autre l'accompagne aux auditions, un petit peu forcée par le papa.
3: Quand on déjeune une heure, toutes les deux, on n'a rien à se dire, et là tu nous demandes de faire 4 heures de route ensemble.
4: C'est le dernier tour des auditions pour les choristes francophones de Céline.
3: Ah, me dis pas que tu dis Céline pour Céline Dion.
4: Je vais pas dire Pascal, elle s'appelle Céline.
1: J'irai où tu iras, véritable comédie de réconciliation sortie en 2018 avec Géraldine Nakache, Leïla Bekti et Patrick Timsit. I'm alive. Autre évidence, peut-être même davantage en fait, bien que le nom de Céline Dion ne soit jamais prononcé, ce film.
5: Alors voici maintenant un moment que nous attendons tous avec impatience, c'est la révélation au Québec depuis un an.
6: Voici Aline Dieu.
7: J'ai des grands rêves pour elle, puis je le sais qu'elle va les atteindre.
1: Valérie Lemercier interprète Aline Dieu, clairement l'avatar plus qu'assumé de Céline. Et le film, bien qu'un peu consensuel, vaut surtout pour sa prestation complètement dingue. La comédienne délivre une performance affolante en voyageant physiquement à tous les âges de la chanteuse. Elle réalise aussi le film qu'elle focalise sur l'histoire d'amour avec René, rebaptisé Guy Claude.
8: Faut que tu guérisses.
9: Je suis pas malade, maman. Je tombe en amour.
8: Puis je suis sûre que lui, c'est pareil.
10: Vous avez pas compris que pour ma petite princesse, c'est un prince qu'il lui faut, pas un vieux pruneau bronzé qui a 3 fois son poids, 2 fois et demi son âge et qui est 2 fois divorcé.
11: Il y a beau avoir le monde entier dans la salle, c'est pour lui que je chante, maman.
1: Aline, une comédie romantico-musicale pensée pour les fans de Céline, peut-être un peu moins pour les cinéphiles. Enfin, je suis peut-être un peu dure, parce que la presse, elle, a été dithyrambique.
12: Bonjour, c'est Céline Dion.
13: Oui, bien sûr. Et moi, je suis Maria Carey.
14: Love comes to those who believe it. Et oui, c'est vraiment moi.
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1: Vous écoutez Ça tourne, l'émission qui met en lumière les métiers de l'ombre du cinéma. Et aujourd'hui, coup de projecteur sur un métier devenu indissociable de celui de comédien, popularisé par la série et le film 10%, celui d'agent. Bonjour Ludovic Botalo.
15: Bonjour Ségolène.
1: Bienvenue dans Ça tourne aujourd'hui, aux côtés justement d'une partie de l'équipe de 10%, la créatrice de la série Fanny Herrero et Thibaut de Montalembert, alias Mathias
15: Barneville.
1: C'est bon, il a. J'ai voulu piéger Ludovic Botalo. Est-ce que vous vous connaissez tous? Parce que vous ne travaillez pas ensemble, hein, je précise.
15: Non, on ne travaille pas forcément. Et oui, on se connaît de nom et de réputation, mais pas forcément, humainement.
1: Alors, j'apporte une petite précision, Ludovic. Vous n'êtes pas agent de comédien, du moins pas uniquement. Votre activité principale, c'est d'être agent d'auteur, autrement dit scénariste. Donc, ça existe. Je pense qu'on est nombreux à ne pas savoir que ça existe.
15: Alors, ça existe. Alors, je suis pas agent que de scénariste. En général, on est agent de scénariste et de réalisateur. Donc souvent, ces deux métiers sont liés dans la représentation. Pour revenir sur mon cas particulier, les comédiens que je représente, c'est parce que c'est aussi des créateurs.
1: Ah, d'accord.
15: En fait, moi, ma spécificité, c'est un peu de représenter des créateurs. Donc ça peut être des scénaristes et des réalisateurs, bien évidemment, mais aussi des comédiens qui écrivent. ou des comédiens qui produisent.
1: Vous écrivez, vous produisez, Thibaut de Montalembert ?
6: Non, pas du tout. Je me contente de jouer avec beaucoup de mal, déjà.
1: Alors, pour en savoir... Avec beaucoup de mal ?
15: Non. Avec beaucoup de talent.
1: Avec beaucoup de talent. Oui, c'est vrai. Avant de poursuivre cette conversation, je vous propose une description rapide de ce qu'est un agent, extrait de la série 10% saison 1, épisode 1, avec Camille Cotin.
16: Donc chaque agent, en moyenne 80 comédiens. On les aide à trouver des rôles, on négocie leurs contrats, on les accompagne dans la gestion de leur carrière. En échange, on prend 10% de la rémunération.
1: Est-ce que vous confirmez tout ça, Ludovic, ce qu'on
15: Exactement.
1: Vient d'entendre, c'est ça
15: ouais.
1: C'est quoi du coup la différence majeure entre un agent d'acteur et un agent d'auteur?
15: Alors, la différence majeure, c'est qu'on ne travaille pas avec nos talents au même moment. Quand on est agent d'acteur, on intervient souvent au moment où le film existe déjà. Où nous, on fait la démarche de placer les comédiens sur les séries, sur les films, et on essaye après de négocier et tout ça. Mais le vrai travail liminaire, c'est vraiment de les positionner sur un projet qui existe déjà. Et quand on est agent de scénariste ou de réalisateur, bah nous, on commence, il y a une page, en fait, il n'y a pas d'histoire. Il y a une page, il y a une idée, on va faire une série sur des agents, on va faire... voilà. Et à ce moment-là, il n'y a rien, il n'y a pas de comédien, il n'y a rien. Et donc nous, notre travail, c'est vraiment de participer, d'essayer de faire en sorte de réunir les conditions pour que le projet qui n'est qu'une idée... se transforme en une série ou un film.
1: Ça veut dire quoi, réunir les conditions?
6: Les personnes.
15: Les personnes.
6: Les producteurs.
15: Ça peut être beaucoup de choses, c'est ça, c'est exactement ça. C'est-à-dire que quand moi j'ai un auteur qui me parle d'un projet, alors nous ce qui est intéressant c'est qu'on ait le lien un peu entre la création et le marché. Donc quand on a un scénariste qui vient nous voir et qui nous dit j'ai une super idée, je vais faire une série sur ça, on lui dit bon ça... il n'y a aucune chance.
1: Vous êtes décisionnaire.
15: Non, on n'est pas du tout. Ah non, on n'est pas du tout décisionnaire. Mais on les conseille. On connaît vraiment le marché. Alors après, on se méfie aussi du marché parce que bien évidemment, 10%, personne n'en voulait.
1: Mais oui, voilà.
15: Et en plus, encore aujourd'hui, on nous dit non, pas les trucs boutiques. C'est-à-dire la musique, la radio. Tout. Ah non, ça marchera jamais. On leur dit 10%, ça a cartonné. Ah oui, c'est vrai, 10%, c'était pas mal. Pendant des années, on nous a dit un projet avec des handicapés, c'était

0: Celui qui injecte, enfin qui trouve de l'argent pour réaliser, réaliser le projet. Quoi qu'il en soit, pour revenir sur un des aspects du métier d'agent, vous prenez 10%.
1: Ah bah oui, c'est la base.
0: Non mais voilà, mais pourquoi en fait d'où alors, ça sort ces 10%?
1: En vrai, je sais pas d'où ça sort. L'origine de ces 10%.
0: Et donc que ce soit acteur, créateur, scénariste, c'est toujours 10%.
1: C'est toujours 10%. Alors après ça, c'est intéressant ce 10% parce que parfois on peut se dire c'est beaucoup, pas beaucoup. Enfin voilà, je sais pas comment c'est perçu. Déjà, on essaye de faire en sorte que ces 10% soient en plus de la rémunération du talent.
0: Ah, oui,
1: on
0: d'accord.
1: essaye de ne pas prendre sur la rémunération du
0: donc
1: talent.
0: Vous négociez 10% au-dessus.
1: C'est
0: pour
1: l'usage.
0: Pouvoir,
1: ouais. C'est l'usage. Ouais. C'est-à-dire que voilà, si, la, voilà, si le talent gagne 100, le contrat est à 110 et l'agent gagne 10.
0: Depuis quand ça existe, les agents, le métier d'agent? Qui c'est qui a inventé ce principe? Est-ce vraiment.
2: Les impresarios, ça va quand même avec une industrialisation du métier. Je dirais Hollywood, peut-être les années
3: c'est ça,
2: 20 ou un truc comme ça.
1: C'est sûr France, qu'Hollywood était avant nous.
0: Ludovic Botello, puisqu'on a l'interprète d'un des agents cultes de la série 10%, Thibaut de Montalembert, est-ce que vous vous reconnaissez en lui dans la série?
1: Ah bah carrément.
0: C'est vrai?
1: Ah bah c'est... Je sais pas comment... Enfin, je sais que c'est un énorme travail, mais c'est notre quotidien. Enfin,
0: tout ce qui se passe dans 10%, c'est extrêmement proche de la réalité.
1: C'est exact. Et la plupart des gens, d'ailleurs, ça m'a beaucoup aidé, merci. Qui me demande à quel c'est quoi votre métier? Vous avez vu 10%, je sais pas, les médecins, les ostéos. Ah oui, j'ai vu 10%. Bah, voilà.
0: J'allais vous demander, est-ce que la série 10% avait changé quelque chose dans votre vie? En fait, c'est le rapport, enfin justement la compréhension des autres,
1: Au public. Ouais. Et effectivement, on a reçu beaucoup de lettres de candidature au début de 10%. Voilà. Et alors après, c'est marrant parce que ils sont très motivés et quand ils voient la quantité de travail que ça représente, il se démotive tout aussi vite.
0: Est-ce que c'est vraiment aussi comme dans la série que souvent le rapport aux comédiens, à vos talents, comme vous dites, peut dépasser le cadre professionnel, administratif, rentre dans l'intime, souvent.
1: Oui. Ouais. Alors, faut pas devenir des amis forcément. C'est pas non plus un truc. On reste dans un cadre. Faut essayer de rester dans un cadre professionnel, mais on peut pas représenter quelqu'un qu'on n'admire pas ou qu'on n'aime pas. Il faut qu'on trouve le travail. Faut qu'on aime le travail de nos talents. D'ailleurs, je me rends compte que toutes les fois où j'ai pris un talent pour les mauvaises raisons, ça peut être financier, ça peut être plein de raisons, ça n'a pas marché.
3: C'est un peu pareil pour nous. C'est-à-dire à partir du moment où on prend un rôle, si le personnage on ne l'aime pas quelque part, on ne peut pas le défendre. C'est un peu la même
1: chose. C'est marrant. Mais c'est une vraie relation, en fait. C'est une vraie relation, c'est un vrai binôme. Si on n'aime pas son binôme, donc oui, ça dépasse les relations.
0: Quelle est la pire chose qui est arrivée dans ce sens-là, par exemple, où un de vos talents vous a demandé quelque chose en plein milieu de la nuit, enfin, je ne sais pas, quelque chose qui dépasse le cadre du travail?
1: Alors non, ça...
0: On ne va pas donner de nom.
1: Non, on ne donnera pas de nom.
0: Vous avez un petit sourire en coin.
2: Non mais c'est vrai, moi si je peux me permettre,
0: Fanny Roro,
2: moi avec mon agent, enfin mes agents, mais il se trouve j'en ai deux. On c'est vrai qu'au fur et à mesure des années, on a forcément une relation personnelle. Enfin moi plein de fois, ils m'ont un peu ramassé à la petite cuillère, des moments de stress ou des moments où on sent qu'on va pas rendre à temps, enfin ou des moments où on a l'impression que le truc va pas se faire. Il y a quand même des moments de creux ou des drames dans la vie personnelle en fait. Une séparation.
0: L'agent,
2: houleuse.
0: C'est un peu le psy aussi.
2: À un moment, on parle du boulot, puis d'un coup, en fait, ça va pas du tout. Et là, eux, ils épongent quand même. Mais ça va aller. Mais moi, plein de fois, mon agent m'a complètement tempéré, m'a dit, mais t'inquiète pas. Et puis, il soulage quand même le stress du travail. Si par exemple, dans la vie personnelle, on est en train de vivre un truc qui va pas du tout. Et la vie, c'est le plus important. Prends ce temps-là, t'inquiète pas. Ils remettent quand même de la raison. Parfois, là où on est un peu submergé par des peurs, des angoisses. Ça a été très très très utile à plein de moments en fait, ces discussions-là. Mais j'imagine pour eux, ils doivent en prendre des torrents de larmes.
0: Thibaut de Montalembert, quelle est la pire chose que vous ayez demandé à votre agent, hors cadre professionnel?
3: Alors très franchement, non.
0: Ah non, quand vous aviez un sourire en coin, je me suis dit que vous aviez des anecdotes à raconter.
3: C'est parce que je repense à mon fils qui est devenu agent chez Adéquat, qui est devenu
0: incroyable.
3: Au moment où on a commencé
0: la série.
3: Oui,
2: c'est vrai.
1: Il était un très bon agent.
3: Il était assistant de Grégory Veil et il me racontait plein de trucs. Et jusqu'au moment où Grégory et Laurent Grégoire lui ont dit « Tu arrêtes de parler à ton père
0: ». Ah, c'est très drôle. Ludovic Botello, c'est l'heure de la séquence « Comment on fait ?». Je rappelle que vous êtes agent. Comment on fait aujourd'hui pour devenir agent ?

0: dans le monde du cinéma?
1: Ah, alors moi j'étais avocat. Pendant 7 ans, j'ai été avocat de producteur. Bon, petit à petit, je défendais beaucoup, de plus en plus de créateurs et c'est la bascule naturelle. Bon, ça c'est un cas un peu particulier. Mais en tout cas, le droit est une vraie bonne formation pour devenir agent parce que ça devient de plus en plus technique. Ça devient très compliqué.
0: Faut maîtriser les dossiers, les contrats.
1: Faut maîtriser les contrats, faut maîtriser les négociations, faut maîtriser tout ça. Même si, en vrai, c'est la partie que les talents ne voient pas. C'est la base. Ça devrait être le cas pour tout le monde.
0: Mais tous les agents n'ont pas été avocats avant.
1: Non, donc, malheureusement.
0: Est-ce qu'il y a un parcours, une formation, études pour devenir agent?
1: Alors, il n'y a pas de formation. Ah, voilà. Mais alors, le bon moyen de devenir agent, c'est vraiment de devenir assistant d'agent. Parce que, en fait, c'est un métier qui s'apprend
2: sur le tas
1: et au quotidien. Mmh. Et en fait, c'est aussi un réseau. C'est vraiment un réseau. Et c'est vrai qu'en étant assistant d'agent, on commence on va au théâtre, on voit des gens jouer, on se crée des habitudes.
0: On devient assistant d'agent? Par exemple, parmi celles et ceux qui nous écoutent aujourd'hui, qui aimeraient faire ça, et quoi, on vous envoie un mail?
1: Il n'y a pas d'études.
0: Faut y aller au culot, faut vous appeler.
2: Une question de rencontre aussi entre l'agent et la personne qui, tout d'un coup, il a envie de travailler aussi avec cette personne.
1: Ouais. C'est ça.
0: Ludovic Botalo, en tant qu'agent de cinéma, on travaille de quelle heure à quelle heure?
1: Il n'y a pas d'heure.
0: Non-stop. C'est comme les urgentistes, quoi. C'est 24 heures sur 24.
1: Ce matin, je sors de ma douche, je réponds à un texto. Et hier soir, à 23h, j'envoyais je signais des contrats sur mon téléphone. Mmh. Non, il n'y a pas de.
0: C'est exactement comme dans la série 10%. Ouais. Et le film.
1: Il y a une vraie pause. C'est la semaine de Noël où personne vous appelle et la semaine du 15 août. Il y a deux semaines par an où il se passe rien.
0: D'accord, ça fait pas beaucoup de vacances, quoi.
1: Non, on l'a choisi.
0: Complétez cette phrase. Pour être agent d'acteur, il ne faut pas avoir peur de...
1: Il ne faut pas avoir peur du conflit.
0: Ah, d'accord. Avec vos talents?
1: Ah non, pas avec les talents. Avec les producteurs, avec tout le monde. On est toujours dans des négociations. Alors, parfois... La plupart du temps, ça se passe bien, mais parfois, ça se passe mal. Et là, faut pas avoir peur d'y aller.
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0: l'interview. Ça tourne, la suite, toujours en compagnie de Fanny Herrero, la créatrice de la série 10%, du comédien Thibaut de Montalembert et de l'agent Ludovic Botalo. Tiens, Ludovic, à quel autre métier pourrait-on comparer celui d'agent?
1: Pour le coup, vraiment celui d'avocat. Et d'ailleurs, c'est assez marrant parce qu'il y a des similitudes. Bon, déjà, on défend nos clients. Et on les défendra même avec toute la mauvaise foi qui est possible d'y mettre. Donc on les défend, on les conseille, on les accompagne.
0: Vous en avez combien de talents? Il en faut combien pour travailler et gagner sa vie en tant qu'agent? Parce que c'est pas forcément évident non plus. Il y a plein de petits agents qui galèrent comme les comédiens.
1: Exactement. Alors en fait, on est autour de 100. Ouais. Autour de 100, c'est vraiment le bon chiffre. Parce que le problème, c'est qu'il faut pas en avoir trop peu. Parce que financièrement, c'est compliqué. Et ça, c'est un vrai problème, que ce soit compliqué financièrement, parce que nous, notre job, c'est de conseiller les talents. Il ne faut pas qu'on leur dise, fais ce boulot. Il ne faut pas qu'on les force à faire, qu'on les pousse à faire quelque chose qui serait contre ce que nous, on pense être bon pour leur carrière. Donc, il faut qu'on ait une espèce de sécurité, de confort, qui puisse nous permettre de dire, ah non, ça, tu ne le fais pas, c'est nul, ça, c'est génial. Et d'avoir cette liberté. Et trop, on n'a pas le temps de s'en occuper. Donc il faut être dans une moyenne.
0: Thibaut de Montalembert, quand vous avez discuté de la série 10% avec votre agent, justement, est-ce qu'il était partant ou il vous en a dissuadé au début?
2: Non, pas dissuadé du tout. Et puis alors, surtout, moi, j'étais persuadé que ça allait cartonner. Mais dès le départ.
0: Ah, c'est vrai?
2: Ah oui, j'étais sûr.
0: Vous aviez senti.
2: Non, mais parce que c'est vrai, on est comme des enfants, les spectateurs, et on a toujours envie de regarder ce qui se passe derrière les coulisses. Et que ça, c'est un truc... ça marche, c'était évident que ça marcherait.
0: Alors justement, Thibaut de Montalembert, puisque vous avez la parole, un petit quiz cinéma. Quel autre métier de l'ombre du cinéma vous fascine sur un plateau de tournage ou dans la prépa?
2: Le montage.
0: Le métier de monteur?
2: Oui, parce que c'est une réécriture en soi. Avec un matériel qui n'est pas des mots, qui est des images, des sons, etc. On peut vraiment reconstruire un film. Ça, c'est passionnant, je trouve.
0: Ouais.
2: Et puis parce qu'on travaille vraiment en proximité avec le réalisateur, avec son univers et tout ça. Et puis scénariste aussi, dans ce rapport à l'écriture que j'aime énormément, parce que je suis un grand lecteur, donc je lis beaucoup, et cette chose qui est de raconter, de construire et de bâtir une histoire qu'on destine au plus grand nombre. Donc ça, c'est merveilleux.
0: Alors, en parlant de scénariste, Fanny Herrero, je me tourne vers vous. Si vous n'aviez pas été autrice, quel autre métier du cinéma auriez-vous voulu faire?
4: Du cinéma
0: Ah sinon, dans un autre domaine.
4: Dans la vie, ouais, parce que dans la vie, je crois que j'aurais voulu être ou journaliste ou psy. Scénariste, c'est un peu tout ça en vrai. C'est un peu journaliste, c'est un peu psy, c'est un peu sociologue.
0: Ludovic Botalo, combien de coups de téléphone passez-vous par jour?
1: Oh là. Alors, c'est surtout combien j'en reçois.
0: Ou combien vous en recevez, oui, voilà.
1: Bah, vraiment beaucoup. Combien je dois en passer? Peut-être 20, 30, 20.
0: Et le prochain, là, que vous allez passer en sortant de l'émission?
1: Le prochain, c'est pour une négociation pour un film de plateforme, long métrage. Enfin, un unitaire long métrage de plateforme.
0: Merci beaucoup d'avoir été avec nous, Ludovic Botalo, et d'être venu nous parler de votre métier d'agent de scénariste. Je rappelle que vous travaillez chez Time Art, grosse agence. Merci Fanny Herrero, merci Thibaut de Montalembert d'être venu dans Ça Tourne. Et bravo pour le retour de 10%. Un film sur Netflix depuis le 10 septembre, c'est une merveille absolue dans la droite lignée de la série. Un régal, et on aimerait d'ailleurs qu'il y en ait un autre. Est-ce qu'il y en aura un autre, Fanny Herrero?
4: Voyons déjà comment celui-là vit sa petite vie, et voyons ce que ça suscite chez les gens. Mais moi, la vérité, c'est que j'arrive pas à me dire que tout ça est terminé. Enfin, j'arrive pas à dire à
0: Thibaut,
4: Thibaut cette maison et à ces gens.
0: Thibaut de Montalembert, il veut que ça se termine.
4: Je dis ça, je dis rien.
2: Non, mais je trouve que on a réussi quand même à faire 4 saisons qui sont formidables, un film formidable. Faudrait pas ensuite que ça, ça soit moins bien.
0: Point trop non faux. Voilà. Ça tourne, ça revient la semaine prochaine. Samedi dès 13h30, et nous serons en compagnie de l'équipe d'Alban Ivanov pour le film Justin le Juste, avec comme métier de l'ombre un chef décorateur qui parfume ses décors pour mieux imprégner les acteurs dans l'univers du film. Tout un programme. Bon dimanche à tous et merci de l'écouter ici.

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9: Bonjour à tous, vous êtes déjà debout ce dimanche? Parce que vous êtes matinal, parce que vous travaillez peut-être, hein, ou tout simplement parce que vous devez aller promener le toutou. Peu importe la raison pour laquelle vous êtes debout, nous sommes là pour vous accueillir, pour vous faire passer un bon moment, et surtout nous sommes là pour vous informer, et ça c'est grâce à vous Valentin Bertrand, bonjour.
10: Bonjour Christopher, bonjour à tous.
9: Dans l'actu ce matin, nous parlerons beaucoup de ces mobilisations qui ont lieu aujourd'hui.
10: Partout en France contre le permis de tuer accordé aux policiers, surnom donné par les détracteurs d'une proposition de loi en cours d'examen au Parlement.
9: Premier journal à suivre dans un instant, juste le temps pour moi de vous remercier pour votre fidélité en vous souhaitant la bienvenue sur ICI.
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9: Un grand bonjour à vous, bienvenue, il est 6h. Écoutez ici le premier journal de ce dimanche 20 septembre. Non à un permis de tuer pour les policiers.
10: C'est le mot d'ordre des rassemblements annoncés dans toute la France. Aujourd'hui, mobilisation contre la création d'une présomption d'usage légitime des armes à feu par les forces de l'ordre. Une proposition de loi adoptée au début de l'été à l'Assemblée et qui doit prochainement être examinée au Sénat. Un texte dangereux pour la présidente d'Amnesty International France, Anne Salvinel-Barra.
11: C'est un véritable désastre pour tous et toutes. C'est un désastre aussi pour l'État, c'est un désastre pour la société. Et puis c'est un désastre aussi pour la police elle-même, puisque avec ce permis de tuer, ce permis de tirer, eh bien, va mettre un grand nombre de policiers dans des situations extrêmement difficiles. On annonce aux forces de l'ordre que de toute façon, si elles tirent, c'est légitime. Donc par définition, c'est légitime. Donc oui, c'est une impunité qui est organisée, puisque on sait que cette loi est essentiellement faite pour les contrôles routiers qui aboutissent à des refus d'obtempérer de la part de jeunes chauffeurs. Donc des tirs en proximité, comme on l'a vu lorsque le jeune Naël a été tué. Bien sûr que ce projet de loi va accélérer, va augmenter le nombre de tirs et va forcément aussi augmenter le nombre de décès.
10: Anne Salvinel-Barra, la présidente d'Amnesty International France, des rassemblements prévus notamment à 14h, place de la République à Paris, mais aussi à Marseille, Lyon, Lille, Bordeaux, Nice ou encore Aix-en-Provence. Autre texte très commenté, le budget, le ministre du Logement le confirme. Le gouvernement envisage bien de geler les aides au logement, les APL, l'an prochain avec un objectif global de 54 milliards d'euros d'économies à atteindre, car les comptes sont plus que jamais dans le rouge. En 2027, la dette de la France doit atteindre 121% du PIB, du jamais vu depuis presque 50 ans. Lui appelle à sortir de la prison qu'est l'Union européenne. Nicolas Dupont-Aignan a lancé hier sa campagne présidentielle avec son parti Debout la France. C'est la quatrième fois qu'il se présente à l'Élysée.
9: Nicolas Dupont-Aignan qui veut faire du budget une priorité pour faire baisser le prix de l'essence.
10: Le plein qui pèse de plus en plus lourd dans les budgets, surtout à la campagne. Alors, une fois rentré du travail et des rendez-vous essentiels à Bussière-Dunoise, un village au nord de Guéret, de plus en plus d'habitants ne sortent plus, comme ils l'ont confié à votre micro ici Creuse, Marie-Jeanne Delepaule.
12: À deux pas de l'église se trouve une boucherie ouverte deux jours par semaine derrière le comptoir Corentin, 26 ans.
13: Mon plein à l'époque était à 80€ pour faire un plein, donc je pouvais me déplacer beaucoup plus souvent. Et maintenant, j'attends mes vacances pour pouvoir me déplacer, que ce soit sur Limoges ou des trucs comme ça, parce que à 120€ un plein, ça commence à faire un peu mal. Exemple tout con, j'ai un ami qui habite sur Limoges, je ne l'ai pas vu là depuis mes vacances de février.
12: Daniel aussi prend de moins en moins la voiture. Cette secrétaire comptable à la retraite touche 1600€ par mois.
14: Depuis le mois de septembre, je réfléchis à ce que je vais faire. Pour le médecin, je vais à la souterraine, donc c'est encore 30 km. Donc il faut faire des choix.
12: Elle a donc renoncé à son cours de danse et de dessin auquel elle allait en covoiturage avec son amie Geneviève.
15: C'était à 30 km. Notre professeur était vraiment sympa, il y avait une très bonne entente. Et là, pour moi, c'est vraiment un crève-cœur d'arrêter. C'est un peu tabou, on n'ose pas dire que c'est par rapport aux frais d'essence et je pense qu'il y a beaucoup de personnes dans cette situation. Je ne peux pas me permettre de faire 2 pleins par mois, j'en fais qu'un.
12: Avec une retraite de 1100 euros, elle continue à prendre la voiture pour randonner en Creuse mais n'a plus les moyens d'aller voir ses enfants dans le sud de la France.
10: Un témoignage recueilli par Ici Creuse. Elle a rejoint son ancien compagnon Fred Chichin au cimetière Montmartre à Paris. Catherine Ringer, la voix d'Erita Mitsouko décédée en début de semaine à 68 ans d'un cancer, a été inhumée hier dans la plus stricte intimité et en présence notamment de Marc Lavoine, Mathieu Chédid, Alain Souchon, Vincent Delerme ou encore Nolwenn Leroy.
9: 6h04, un démarrage sur les chapeaux de roue aujourd'hui au championnat du monde de cyclisme sur route au Québec.
10: Avec les deux contre la montre, hommes et femmes, chez les Françaises Juliette Berthet et Cédrine Kerbaol sont sur le départ. Chez les hommes, c'est l'entrée en lice du nouveau chouchou du public, Paul Sexas. À 19 ans, le Français croit en ses chances depuis le forfait sur blessure du Slovène Tadej Pogacar. Aujourd'hui, il aura quand même fort à faire, Fanny Lechevestrier, notamment face au Belge Remco Evenepoel.
16: Remco Evenepoel, le maître incontesté quand il s'agit de défier le chrono en solitaire, triple champion du monde en titre et qui peut devenir cet après-midi le premier coureur de l'histoire à remporter 4 maillots arc-en-ciel d'affilée sur cet exercice si particulier. C'est le Belge qui est donc le grand favori du jour, mais ce qui ne fait pas de doute aussi, c'est que Paul Sexas est là, en embuscade et en grande forme. Après sa 4e place sur le Tour de France cet été, où le jeune Français avait fini épuisé, on se demandait comment son corps allait réagir, comment il allait récupérer. On a eu la réponse la semaine dernière avec les 2 courses disputées au Québec. Course que Sexas n'a pas remportée, mais dont il a été à chaque fois l'un des principaux acteurs. Et ce n'est pas un secret, ces championnats du monde, le nouveau leader de l'équipe de France, y pense depuis le début de la saison. Il en a fait l'un de ses gros objectifs cette année. De là à monter sur le podium dès aujourd'hui, l'absence du chapeau Gatchard a été l'appétit des souris.
10: Le début du contre-la-montre féminin à 15h, heure française. Chez les hommes, le top départ, c'est à 17h45.
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10: La météo, Christopher, elle est plutôt sympa en ce dimanche.
9: Oui, on peut le dire, hein, puisqu'à part la Bretagne et la Normandie qui seront sous la grisaille, les éclaircies seront bien présentes sur toutes les autres régions et le ciel sera même bien bleu hein, sur la moitié sud. Donc journée plutôt agréable, avec des températures ce matin comprises entre 16 et 26 degrés, 18 à Quimper, 16 à Rennes, 19 à Lille, 20 degrés à Paris, 18 à Metz, 16 à La Rochelle ainsi qu'à Clermont-Ferrand, 18 à Bayonne, 22 à Aix-en-Provence et dans l'après-midi, une moyenne de 22 degrés sur la moitié nord et jusqu'à 30 degrés au sud et 30 degrés notamment pour les villes de Perpignan.
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9: Je le sens bien ce dimanche, pas vous Valentin ?
10: Si, si, si, il démarre très bien.
9: Oui, parce qu'en ce 20 septembre, notre journée sera au...
10: facile celle-là.
9: J'avoue, mais je me devais de faire ce petit clin d'œil à l'été indien de Joe Dassin, car à 3 jours à peine de l'automne, bah, l'été joue bien les prolongations et on s'en lasse pas. Tout de suite, voici Jeanne Masse, toute première fois sur ICI en ce dimanche matin. Il est 6h07. Bonjour à tous.

0: années 80 l'honneur sur ici avec la voix de Jeanne Masse. Toute première fois, il est 6h10.
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0: Tiens, on vous a trouvé une sacrée innovation dans le département du Tarn, une innovation pour tous les amateurs de cuisine qui souhaitent faire des économies d'énergie, Valentin.
3: Oui, imaginez faire cuire votre poulet rôti du dimanche dans un four solaire. L'avantage, c'est que les rayons du soleil, c'est gratuit. Et ce n'est plus de la science-fiction, Christopher. C'est un inventeur originaire du Tarn qui a eu cette idée il y a quelques années. Et depuis, son idée, elle a fait du chemin.
0: Et un très très beau chemin, puisque il a même gagné le concours Lépine en 2020. Plusieurs modèles de son four solaires sont déjà sortis et ce week-end dans la commune de Lamilly-Larrier, c'est près d'Albi dans le Tarn, vous pourrez découvrir toutes les possibilités de la cuisine solaire à l'occasion du premier festival international de la cuisine solaire, un vrai bon plan en cette période où tout le monde bien sûr fait attention à sa consommation d'énergie.
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0: Si vous avez des petits soucis, des douleurs aux genoux, on a quelques exercices de sport à vous conseiller, parce que oui, même avec des douleurs aux genoux, on peut faire du sport avec notre coach Nordine Attab. 6h12, voici tout de suite Benabar, elle danse sur ICI.

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0: Benabar, elle danse. Et avant la demi-heure, on s'écoutera un bon Céline Dion sur ici. Tous les week-ends, faites du sport sans effort avec notre coach sportif Nordine Atab qui vous aide à bouger, même si vous avez des douleurs. Si on prend par exemple les genoux, Nordine, même avec des douleurs, il est tout de même possible de faire de l'activité.
1: Oui, et c'est même souvent important de conserver des muscles suffisamment forts autour du genou. Mais attention, toutes les douleurs du genou ne se ressemblent pas. Alors, si votre douleur est importante, apparaît brutalement, s'accompagne d'un gonflement ou persiste, demandez l'avis d'un professionnel de santé. En revanche, lorsque vous pouvez bouger sans douleur importante, certains exercices simples permettent de renforcer les jambes en limitant les contraintes. On débute par des extensions de jambes tout en étant assis. Asseyez-vous sur une chaise, le dos droit et les pieds posés au sol. À partir de cette position, tendez légèrement une jambe devant vous jusqu'à l'amener presque à l'horizontale. Et ensuite, vous maintenez la position 1 à 2 secondes, puis vous redescendez tranquillement le pied vers le sol. Le mouvement doit rester lent et contrôlé. Et si tendre complètement la jambe provoque une douleur, réduisez simplement l'amplitude. Et grâce à cet exercice, vous allez renforcer les muscles des quadriceps situés à l'avant de la cuisse. Et vous pouvez effectuer deux séries de 10 à 15 mouvements de chaque jambe.
2: Et faut-il absolument, Nordine, faire des flexions de jambes pour renforcer efficacement nos cuisses ?
1: Pas forcément. Lorsque les genoux sont sensibles, on peut commencer avec de petites amplitudes et choisir des exercices adaptés à ces sensations. Par exemple, avec des flexions de jambes en venant s'asseoir sur une chaise. Asseyez-vous au bord de la chaise, suffisamment haute, les pieds légèrement écartés. Et à partir de là, vous allez vous relever en contractant les fessiers et en revenant en position haute. Vous inspirez, vous redescendez et vous soufflez, vous vous relevez. Et si l'exercice est douloureux, vous pouvez soit choisir une assise plus haute ou placer des coussins, avoir une amplitude moins grande. Grâce à ça, vous allez renforcer notamment les quadriceps, les fessiers et les muscles du tronc. Retenez une chose, avoir mal au genou ne signifie pas forcément qu'il faut arrêter de bouger. Au contraire, allez, à vous de jouer.
0: C'est noté, merci Nordine. Il est 6h17, on garde le rythme ce matin sur ici avec une plongée dans les coulisses d'une série télé qui va à 200 à l'heure, Valentin.
2: Oui, c'est Apollo Asphalon. La saison 1 était explosive et la saison 2 est encore plus riche en action.
0: Avec beaucoup de cascades, c'est ce que nous décrira Patrice Gascoigne juste après Marvin Gaye tout de suite.

0: Chanson de Marvin Gaye pour vous réveiller tranquillement ce dimanche matin. Merci pour votre fidélité. Et tiens, en parlant de votre fidélité, pour vous récompenser tout à l'heure à 6h40, vous pourrez jouer avec nous pour tenter de gagner un magnifique poste radio, rappelons-le, Valentin, avec une lampe et la possibilité de le recharger en plus.
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0: Voilà, donc 6h40, notez bien, dans 20 minutes, on jouera ensemble sur ici.
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0: Allumons la télé maintenant, les coulisses télé avec vous, Patrice Gascoigne. Et aujourd'hui, vous nous conseillez une série bourrée d'action à voir actuellement sur Canal+.
3: Si vous aimez les histoires d'espionnage, de services secrets où une grande menace pèse au-dessus de nos têtes, ne manquez pas Apollo Has Fallen.
4: Dr. Moss, codename Apollo.
5: What do you want from me?
3: Alors bien sûr, sur Canal+, chaque lundi soir, vous verrez cette série d'action coup de poing en version française. Apollo Has Fallen repose sur un tandem très complice, Zara, qui est membre du MI6, les services secrets britanniques, et Vincent Taleb, joué par Toufik Jalab, qu'on avait quitté dans la saison 1 de Paris Has Fallen comme agent en charge de la protection rapprochée du ministre français de la Défense. Le duo est reconstitué en Libye, où il se trouve menacé par une attaque terroriste qui commence par le détournement d'un avion. Les deux agents doivent réagir vite, car un mercenaire russe menace l'Europe avec un virus mortel. J'ai rencontré Toufik Jalab, qui joue Vincent, l'agent français, et je lui ai demandé de nous parler d'une scène de baston que vous allez découvrir, avec une sorte de gel bleu rendant la bagarre glissante, une scène compliquée à tourner et qui va lui laisser des traces. Toufik Jalab.
6: En fait, c'est une grosse préparation en amont, mais on ne répète pas avec le gel. On attend le jour J parce que c'est beaucoup trop compliqué et c'est trop dangereux. Surtout, on n'a pas envie de se blesser avant de la tourner. Donc, on fait semblant de glisser, on fait semblant dans les prises au sol, etc. Et puis, le jour J arrive et on nous présente ce joli gel bleu. Et je perds le toucher pendant le reste du tournage. Mais ça, c'est pas de leur faute. C'était juste, on n'avait pas testé, en fait, le truc. Et puis, il me ramène un mec pour faire la bagarre, qui est un espèce de monstre, un colosse incroyable, qui vient du catch aussi. Et on a frappé très fort, en fait. Vraiment, il est tellement fort, le gars, qu'il y a un moment où je dois normalement le toucher, parce que quand on combat dans ces trucs-là, on est obligé à un moment quand même d'avoir de la touche pour comprendre que c'est à toi de faire l'autre mouvement. Et il m'a demandé de le taper plus fort parce qu'il n'a pas les impacts. C'est vous dire l'épaisseur du colosse.
3: Grâce aux explications de Toufik Jalab, vous regarderez différemment cette scène de Apollo Has Fallen chaque lundi soir sur Canal+.
0: Et ben voilà, une bonne action, une bonne série remplie d'actions à découvrir. Merci beaucoup Patrice Gascoigne. Les coulisses télé à retrouver bien sûr en podcast sur l'application ici. Voici Céline Dion qui était en concert encore hier soir à La Défense. J'ai bien envie de savoir qui s'occupe de sa petite chienne Madison. C'est son nouveau caniche quand elle est en concert. Faudrait que je vous trouve l'info. On l'écoute, on ne change pas tout de suite.

0: Avec ici Céline Dion, de l'actu, de la musique, de la bonne humeur pour bien démarrer votre dimanche 20 septembre. L'actu, parlons-en, Valentin Bertrand, avec l'info du jour consacrée à des rassemblements qui ont lieu aujourd'hui.
1: Contre la création d'une présomption d'usage légitime des armes à feu par les forces de l'ordre, un permis de tuer selon les opposants de cette proposition de loi, nous les entendrons.
0: Des rassemblements qui auront lieu dans plusieurs villes, hein, des dizaines de villes de France. L'info du jour, c'est dans deux minutes, tout de suite, l'horoscope de ce dimanche, avec vous Catherine Viguier. Apparemment, il y a de la frustration dans l'air pour plusieurs signes, Catherine.
2: Deux signes, le Capricorne et le Cancer, sont particulièrement concernés. Bélier, vous vous organisez au sujet de votre avenir et ça concerne votre job.
3: Taureau, très beau dimanche avec une respiration due à un bel échange peut-être.
4: Gémeaux, une journée psy afin de vous sentir plus en accord avec vous-même.
5: Cancer, le sentiment que l'autre ne vous comprend pas, à moins que vous vous sentiez un peu seul.
6: Lion, ne restez pas dans votre coin, allez trouver celui ou celle qui vous fait rêver.
7: Vierge, que vous soyez célibataire ou accompagné, vous avez l'esprit en fête.
8: Balance, eh bien vous vous retrouvez en famille ou vous prenez soin de votre maisonnée.
9: Scorpion, vous mettez les voiles pour ailleurs et vous avez plaisir à discuter.
10: Sagittaire, il est question de vos sous, vous faites une dépense ou vous faites vos comptes.
11: Capricorne, en attente de la réponse d'une personne aimée, ne perdez pas espoir.
12: Verseau, il sera bon de vous reposer comme hier et de prendre soin de votre forme.
13: Poisson, les amis sont de la partie mais aussi un projet qui vous tient à cœur.
14: Et pour nous tous, vers un automne heureux.
0: Et ben voilà, un automne heureux, c'était l'horoscope. 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L'info en 90 secondes en français et dans le monde, c'est avec vous, Valentin Bertrand, à 6h30.
1: Des milliers de manifestants attendus aujourd'hui à Paris, Nice, Antibes, Bordeaux ou encore Angoulême contre la création d'une présomption d'usage légitime des armes à feu par les forces de l'ordre. Une proposition de loi en cours d'examen au Parlement qualifiée de permis de tuer par ses opposants. Pour atteindre les 54 milliards d'euros d'économie l'an prochain, le ministre du Logement le confirme. Les APL seront gelées, ces aides au logement d'un montant moyen de 219 euros ne seront pas revalorisées au niveau de l'inflation. Un homme de 35 ans, tué hier matin lors de son arrestation à Beauvais dans l'Oise. Sorti quelques heures plus tôt d'un hôpital psychiatrique, il a tiré à plusieurs reprises au guidon de sa moto. Selon les témoignages relayés par le parquet, il a également tiré lorsque des policiers sont venus l'arrêter. Les policiers est légèrement blessé. Ils sont soupçonnés d'avoir transporté dans leur VTC plusieurs migrants. Sur le départ pour l'Angleterre, 6 chauffeurs sont placés sous contrôle judiciaire après une série d'allers-retours vers plusieurs plages du Nord. Ils seront jugés en novembre prochain. Une victoire écrasante hier face à Rennes, 4-0 infligé par les Lyonnais. L'OL qui se hisse provisoirement en deuxième place de la Ligue 1 de foot derrière Monaco. La grosse affiche du jour, c'est le Classico OM-PSG à 20h45, à nouveau sans supporters parisiens, privés de déplacement par la justice en raison de comportements violents lors de ces rencontres. La Coupe Davis, c'est fini pour la France, éliminée par le Canada aux portes des phases finales de cette Coupe du Monde annuelle du tennis. Les Bleus étaient condamnés à l'exploit hier après 2 défaites en simple.
0: Vous l'évoquiez, Valentin Bertrand, des manifestations partout en France contre la loi, surnommées permis de tuer des policiers.
1: Des premiers rassemblements ont eu lieu hier. 2000 opposants se sont regroupés à Rennes et à Valence. Ils étaient 200. Pauline Aubel d'Isidro Mardèche y était.
15: Pour les manifestants comme Théo, cette proposition de loi est une nouvelle étape dans l'élargissement des pouvoirs accordés aux forces de l'ordre.
16: Il y a un bilan de morts et de violences policières plus qu'alarmant. Cette loi, c'est une étape au-dessus, quoi, sur l'autorisation des flics à tuer, à traquer et à être punis.
15: Une opposition renforcée par une pétition qui a recueilli plus de 730 000 signatures cet été. Elle a finalement été classée par la commission des lois de l'Assemblée nationale. Pour Marie, ces signatures posent aussi une question démocratique.
17: Il n'y a eu aucun réexamen de la loi qui va passer telle quelle au Parlement. Il y a eu plus de 30 par blessure policière depuis 2017. C'est énorme dans une démocratie, il ne devrait y avoir aucun mort.
15: Dans le cortège, un prénom revient sur toutes les lèvres, celui de Naël, tué en 2023 à Nanterre. Pour Gaëlle Morvan, secrétaire générale de l'Union départementale CGT de la Drôme, sa mort reste un symbole.
18: Malheureusement, Naël, oui, est une victime parmi beaucoup d'autres. Il faut qu'on réfléchisse à quelle police on veut. Est-ce qu'on veut une police qui fait peur ou est-ce qu'on veut une police gardienne de la paix? Je pense que le sujet est quand même là pour nos gouvernants.
15: Les manifestants demande l'abandon du texte qui doit désormais poursuivre son parcours parlementaire au Sénat.
1: Et Pauline Aubel d'ici de Romardèche, le prochain examen de cette proposition de loi est donc prévu en octobre, juste après les élections sénatoriales. La météo, Christopher, et c'est le soleil qui va dominer aujourd'hui.
0: Oui, alors pas en Bretagne et en Normandie, hein, ces régions seront sous la grisaille, mais ailleurs, des éclaircies présentes un peu partout durant toute la journée. Le ciel sera même très bleu sur la moitié sud, donc journée plutôt agréable avec des températures ce matin comprises entre 16 et 26 degrés, 18 à Quimper, 16 à Rennes, 19 à Lille, 20 degrés à Paris, 18 à Metz, 16 à La Rochelle ou encore à Clermont-Ferrand, 18 à Bayonne, 22 degrés pour Aix-en-Provence. Dans l'après-midi, vous aurez une moyenne de 22 degrés sur la moitié nord et jusqu'à 30 degrés au sud, notamment à Perpignan.
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0: Merci d'avoir choisi ici pour démarrer votre dimanche et bon anniversaire à la grande Sophia Loren qui fête aujourd'hui ses 92 ans. Vous savez que j'ai un point commun avec Sophia Loren.
1: Alors lequel?
0: Bah en fait, comme moi, elle adore les pâtes.
1: D'accord. Ah bah vous êtes nombreux dans l'amicale des amateurs de pâtes. Vous êtes nombreux. Hein.
0: Oui, elle adore les pâtes. Vous aimez les pâtes,
1: oui,
0: vous aussi.
1: Tout à fait, bien sûr, j'en fais partie.
0: Spaghetti. Vous aussi peut-être. Hein, vous nous le dites. Hein, 0810 055 056. Appelez-nous. Hein, et puis on sera ravi comme ça d'échanger avec vous. Et pourquoi pas parler de pâtes aujourd'hui en ce dimanche. Voici Supertramp tout de suite pour la musique avec Breakfast in America 6h34.

0: Supertramp, Breakfast in America, soyez les bienvenus. Le matin, le week-end, c'est de l'actu bien entendu, toutes les demi-heures, de la musique et puis des cadeaux. Encore une fois, un joli poste radio que nous vous offrons maintenant, Valentin.
1: Alors, il est tout compact et il est surtout multifonction. Il permet d'écouter la radio, ça c'est parfait pour nous emmener partout. Puisqu'il fonctionne sur pile, avec panneau solaire, il se recharge en USB. Il vous permet aussi d'écouter votre musique préférée en Bluetooth.
0: Et ça, c'est vraiment hyper pratique. Appelez-nous maintenant, il est 6h37. On vous attend, 0810 055 056. Vous nous appelez maintenant et nous vous accueillerons en direct dans 10 minutes, même pas sur ici.
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0: Et avec Valentin, le test pour vie numérique, vie privée, à 6h37 tous les matins, vous nous aidez à mieux nous protéger face aux nouvelles technologies, Valentine. Et aujourd'hui, zoom sur ces caméras de vidéosurveillance qui se sont beaucoup développées dans les boutiques que nous fréquentons tous.
4: Et selon son emplacement et ce qu'elle filme, attention, si vous êtes commerçant, vous n'avez pas les mêmes obligations. Dans un lieu interdit au public, comme une réserve, une zone de stockage ou le fournil d'une boulangerie, par exemple, pas besoin d'autorisation. En revanche, elle ne peut pas servir à surveiller les salariés. C'est une infraction au droit du travail. L'installation d'un système de vidéosurveillance doit uniquement poursuivre un objectif de sécurité de votre commerce. En clair, interdiction de filmer une salle de pause ou l'espace où vos salariés sortent fumer. Et pour les lieux ouverts au public, de l'entrée à la caisse, ce n'est pas la même histoire. Vous devez obtenir l'autorisation du préfet de votre département. Le formulaire est disponible sur Internet. Les clients doivent être informés par un panneau visible qui comporte à minima le pictogramme d'une caméra et plusieurs informations obligatoires, notamment le contact du responsable du traitement des images, le chef de la sécurité du magasin par exemple, et bien sûr, respecter la vie privée des clients, pas de caméra aux toilettes ou sur les cabines d'essayage.
1: Et est-ce que l'on peut avoir accès à ces images, Valentine ?
4: Absolument, c'est votre droit d'accès, explique la CNIL, la Commission Nationale de l'Informatique et des Libertés. Et vous n'avez pas à vous justifier, que vous soyez client ou salarié, vous pouvez demander à visionner les images, mais uniquement celles qui vous concernent. On peut vous demander une photo pour vérifier qu'il s'agit bien de vous. Le responsable du traitement des images doit ensuite vous les fournir, sauf si le passage où vous êtes filmé est très embarrassant pour quelqu'un d'autre ou révélateur de sa vie privée. Mais il doit, lui, vous expliquer son refus.
0: C'est noté, Valentine Letesse, vie numérique, vie privée, la vidéosurveillance où vous explique aussi vos droits et vos obligations lorsque vous installez, pourquoi pas, une caméra chez vous. Avec l'augmentation des cambriolages, je cherchais le mot. C'est vrai que ça peut être utile d'avoir une caméra à la maison. Rendez-vous sur ici.fr, page vie numérique, vie privée. Et dans 5 minutes, nous allons jardiner ensemble, comme chaque dimanche matin, avec un coup de projecteur aujourd'hui sur les divisions. Et vous allez voir qu'en divisant vos plants, vous allez pouvoir avoir du volume. Et ça va favoriser les floraisons. C'est vraiment une très belle astuce que nous allons partager avec vous sur ici en ce dimanche. Mais d'abord, c'est Stéphane Bern qui arrive avec un nouveau voyage dans le temps avec notre monsieur patrimoine qui nous proposera un voyage dans le temps qui s'est déroulé en Hollande.
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10: 6h42, tous les jours ici, vous fait voyager dans le temps grâce à notre monsieur patrimoine, Stéphane Bern, qui partage avec vous le meilleur de ses histoires le week-end. Et ce matin, c'est un voyage dans le temps glacial que vous nous proposez, Stéphane.
11: Une armée à cheval qui s'empare d'une flotte de navires, on dirait les échecs mixés à la bataille navale. Pourtant, c'est bel et bien arrivé. En Hollande et en plein hiver. Le 23 janvier 1795, Helder, tout au nord de la Hollande. Il fait un froid à fendre les sabots. La mer est figée. Dans les glaces du Texel, 14 navires de guerre hollandais bloqués comme des glaçons dans leur bac. Canons pointés vers le ciel façon Mr. Freeze.
12: Le glaçon friandise.
11: Équipage au garde-à-vous et aucune issue à l'horizon. C'est chaud pour eux. Enfin, c'est froid. Enfin, les deux, c'est chaud, c'est froid. Quelques jours auparavant, l'armée française, menée par le général Pichegru, entre triomphante dans Amsterdam. Une rumeur court. Au nord, une escadre hollandaise est coincée par le gel. Ni une, ni deux, Pichegru envoie un détachement du 8e régiment de hussards, flanqué de tirailleurs, pour aller capturer les navires à cheval. Un climat bien givré, idée bien givrée. Et voilà nos cavaliers glissant sur la mer gelée, avec leurs fantassins en groupe, en route vers les navires figés. La glace ne cède pas, les sabots non plus. À l'approche des bateaux, ils encerclent en silence, une à une, les coques prises dans le gel. Au petit matin, les marins surpris croient à une armée immense. Ils n'opposent aucune résistance, pas un tir, pas une égratignure. Une cavalerie vient de capturer une flotte, sans combat, à froid. Comme quoi, parfois, le froid glacial peut réchauffer bien des audaces.
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0: On attend la date de sortie du nouvel album de Marine. Le second album est prêt, ça y est. Et donc, on n'attend plus que la date de sortie du nouvel album de Marine. On l'écoutait à l'instant sur Ici avec Escroc. 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
0: Des savoir-faire et des conseils pour jardiner mieux, c'est la promesse du magazine Rustica qui vous propose cette semaine un dossier consacré aux divisions des plantes à floraison printanière et estivale. Bonjour Alain Delavie.
2: Bonjour.
0: Vous êtes le directeur des rédactions de Rustica. Les divisions, Alain, c'est le moment ou jamais de les réaliser si on souhaite densifier son jardin sans trop d'efforts.
2: Oui, en fait, c'est pour avoir plus de plantes sans rien dépenser. Donc, quand on a des belles plantes vivaces bien installées dans son jardin, eh bien, on peut effectivement les multiplier. Et le mode de multiplication le plus approprié à cette période de l'année, c'est la division. Alors, ça intéresse bien sûr les plantes qui ont fleuri au printemps et qui après sont rentrées plus ou moins en repos, et celles qui ont fleuri aussi au cours de l'été. Bien sûr, en ce moment, on ne va pas diviser celles qui sont en pleine floraison, comme certains asters, comme les anémones du Japon. On va plutôt s'intéresser à des plantes au repos. Donc, il y a les fameux géraniums vivaces, qui sont des plantes qui fleurissent beaucoup tout au long du printemps et de l'été, les hémérocales ou lisses d'un jour, parce que la fleur dure qu'une journée, mais elle s'est renouvelée pendant toute la belle saison, les hostas, ces plantes qui font un très beau feuillage dans les zones plus ombragées. Vous avez aussi pas mal de couvre-sol. Des plantes aromatiques aussi, on oublie, mais dans le jardin, dans le potager, la menthe, la mélisse, l'origan, et pourquoi pas la ciboulette et la ciboule. Et puis, vous avez bien sûr les iris qui ont fleuri au printemps. Les euchères, ces plantes à feuillage très décoratif. Voilà, vous avez plein de plantes qui sont aujourd'hui en repos ou qui vont rentrer en repos, que vous pouvez multiplier.
3: Et c'est ce qui permettra à Alain d'avoir au prochain printemps un beau jardin avec de belles fleurs ?
2: Effectivement. Donc à partir d'une grosse touffe, on va faire plein de plantes. Après, sur des plantes qui sont beaucoup développées et qui commençaient à fleurir un peu moins, eh bien cette division va leur redonner de la vigueur et de la jeunesse, on va dire, puisque vous prélevez les éclats sur la périphérie, donc des plantes qui sont plus jeunes, et ça va les booster. Et vraiment, les années suivantes, vous allez retrouver des floraisons très spectaculaires. Et le dernier point, et c'est pas le plus négligeable, c'est que quelquefois, dans une grosse touffe, on peut avoir des parties qui ont pourri, qui sont malades. Et en fait, en prélevant les jeunes pousses à l'extérieur, qui sont saines, on retrouve une plante qui est parfaitement saine, en bonne santé, et donc bien sûr plus vigoureuse.
0: Et ça, forcément, on adore le dossier consacré aux divisions est à lire dans le nouveau numéro Rustica, qui est sorti vendredi et qui est bien sûr disponible chez nos marchands de journaux. Merci Alain Delavie, directeur des rédactions de Rustica. Je vous souhaite une très belle journée.
2: Bon dimanche.
0: À 6h50, voici tout de suite un bon Pascal Obispo. Et puis on vous attend au standard 0810 055 056 parce que nous avons un joli poste radio ici à vous offrir en ce dimanche matin.

0: Vous écoutez ici Pascal Obispo, personne et à 7 ans moins 5, Valentin, nous partons du côté d'Agen avec William qui est avec nous. Bonjour William.
1: Bonjour William.
2: Salut William, Christopher et Valentin.
0: On est ravis de vous recevoir William en ce dimanche matin et il y a une petite odeur de croissant là qui est en train de prendre.
2: Ouais, on m'a dit qu'il y avait des gourmands là-bas.
0: C'est à cause de vous hein, tout ça William. Parce que vous êtes boulanger, pâtissier, et donc, la journée commence à quelle heure, William, pour vous ?
2: 4h30.
0: Ah d'accord, très bien, 4h30. La boutique ouvrira à quelle heure ?
2: Je vais ouvrir vers 7h.
0: Ça va ? Et donc, devant vous, dites-moi, il y a quoi ?
2: J'ai croissants choco qui sont cuits, là, je viens de sortir le pain.
0: Et là, vous nous donnez ça.
2: Garnir les éclairs, les...
0: Ah là là, c'est terrible.
2: Les choux, voilà, quoi.
0: Et alors, naturellement, j'imagine, William, que vous n'êtes pas seul. Il y a une équipe autour de vous. Allez-y pour les présentations, là. On a envie de savoir avec qui vous travaillez.
2: Vous allez être déçus parce que j'ai juste ma compagne qui va venir tout à l'heure, c'est tout. Je suis tout seul, moi.
0: C'est déjà pas mal. Bravo.
2: Je suis tout seul.
0: Et l'organisation pour faire les baguettes, les croissants, les pots au chocolat, comment vous répartissez tout ça ?
2: Comme vous dites, c'est une organisation, et puis c'est beaucoup de temps passé, quoi.
0: Et là, c'est tout calme derrière vous, William, et là, quand vous n'êtes pas à la radio, il y a quoi ? Il y a de la musique, il y a la radio, il y a quoi ?
2: Du matin au soir, ouais, à fond.
0: Qu'est-ce que vous écoutez ? Qu'est-ce qui vous met de bon pied le dimanche matin ?
2: Moi, j'écoute.
0: Ici, Occitanie, très bien.
2: Voilà.
0: Du côté d'Agen, bien sûr. Ah là là là là, on serait ravis.
2: Comme je suis fan de Toulouse, alors j'écoute ici Occitanie. Je pourrais écouter ici Gironde, je crois, mais je préfère ici Occitanie.
0: Oui, parce que vous,
2: de Toulouse,
0: parce que vous devez capter les deux, hein, je pense, hein, du
2: voilà,
0: côté d'Agen.
2: Ouais.
0: Bon,
2: ouais.
0: Écoutez, en tout cas, on va vous changer votre poste radio, William, avec un tout nouveau poste qu'on va vous envoyer à Agen. Poste ici avec la fonction torche en cas si vous avez une coupure d'électricité, ça peut servir. On peut recharger ce poste radio via USB, donc ça c'est pas pratique. Et il permet aussi d'être rechargé par panneau solaire. Voilà, comme ça vous pouvez parer à toute situation.
2: C'est formidable, je vous remercie beaucoup.
0: Bon, on vous souhaite un très bon dimanche, bon courage.
2: Et merci à vous, parce que c'est vrai que toute la journée, là, c'est comme si j'avais quelqu'un avec moi, c'est sympa.
0: Là pour ça. Belle journée à vous, au revoir.
2: Merci, bonne journée, au revoir.
0: C'est l'heure de la revue de presse décalée de Willy Rovelli à 6h57 sur ICI.
3: Bonjour tout le monde. Et on commence avec un point Patrick Bruel.
4: Regarde ma bite.
3: Oh cette semaine, la justice a confirmé l'allègement du contrôle tiers du chanteur qui peut se rendre à l'étranger. Ses avocats estimant qu'à 67 ans, il n'y a pas de risque de fuite. Oh, à 67 ans, si, ça peut arriver. À Strasbourg, la barre des 2,99€ le litre de carburant s'affiche dans des stations-service. L'or noir, avant, c'était le caviar. Maintenant, c'est le pétrole. À ce rythme-là, pour pouvoir faire son plein d'essence, il va falloir gagner à l'euro sans plomb, organisé par la Française des pneus. L'ex-compagne de Loana aura envisagé de voler ses cendres et de les remplacer par des restes de barbecue. Bon, d'un autre côté, c'est logique. Hein, Loana avait un regard de braise. La présence d'un allume-feu et d'herbes de Provence dans l'urne funéraire avait mis les enquêteurs sur la voie. Tant physiquement, Loana, on peut pas dire que c'était une plancha. Présidentielle, Anne Hidalgo apporte son soutien à Raphaël Glucksmann. Oh putain, le pauvre. C'est foutu pour lui. Présidentielle toujours à droite, Gabriel Attal veut bien participer à une primaire. Bon, ça le dérange pas, hein, vu qu'il y est encore l'an dernier. Après le groupe Oasis, une autre reformation très attendue, les Gilets jaunes. C'est un petit peu pareil, hein. Dans les deux cas, ça tourne à la bière et ça finit par s'engueuler. Le chanteur Robbie Williams annonce souffrir du syndrome de Tourette. Robbie Williams, donc. Robbie Williams. À Nancy, un homme ivre fait un chabit, un gendarme et deux militaires. Et oui, un chabit au cirage, donc. La chanteuse Catherine Ringer n'est plus. Et c'est la mort qui l'a assassinée. Catherine Ringer est morte. C'est comme ça. La la la la la. La. Après le groupe Oasis, les Rita Mitsuko pourront donc aussi se reformer, mais là-haut. Enfin, la question du jour. Éric Zemmour veut des robots à la place des immigrés dans certains métiers. Est-ce que c'est parce qu'il est plus Wally que Walid ? Wally, le film Wally. Ah, vous avez compris ? Très bien, vous avez deux. Allez, passez un bon dimanche et à tout à l'heure midi.
0: Merci Willy Rovelli. Rendez-vous à partir de midi, bien sûr, pour ce grand déjeuner avec l'actu revisité par Willy Rovelli. Tout à l'heure, le 90 secondes avec vous, Valentin Bertrand.
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0: À 7h30, vous poursuivez la matinée avec les équipes d'ici matin dans votre région sur ICI.
1: Et bonjour, bonjour. Nous sommes dimanche matin. Rien ne va plus. Delphine Gauthier, on est en train de parler de se mettre au sport. Un dimanche matin.
4: Que se passe-t-il ?
1: C'est quoi cette histoire ?
4: C'est la rentrée.
1: C'est la rentrée.
4: C'est des bonnes résolutions de rentrée.
1: Moi, bon, on va
4: tenir cette année.
1: On manque jusqu'au nouvel an.
4: Voilà.
1: Moi, j'ai tendance à les tenir. C'est pour ça que j'en fais pas beaucoup. Mais après, je les garde derrière. C'est Stéphane qui réalise cette émission ce matin. Et c'est Maxime qui décroche si vous nous passez un coup de fil.
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1: Le Bourg du Plusnet dans les Côtes d'Armor organise ses journées du patrimoine aujourd'hui. Il est 7h.
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1: Louise L'Empire. Le journal est présenté par vous, Delphine Gauthier. Cela aurait dû être un week-end de fête au théâtre Max Jacob à Quimper.
4: Oui, mais voilà, il n'a pas pu rouvrir ses portes au public comme prévu hier matin, après plus de 2 ans de travaux. À l'occasion, vous en parliez des journées du patrimoine qui ont lieu tout ce week-end. Le théâtre va finalement rester fermé à cause d'une panne sur l'un de ses appareils de traitement de l'air. Une équipe technique est passée hier, mais la mairie attend les dernières vérifications du constructeur pour rouvrir le théâtre en début de semaine. La déception, évidemment, est grande. Pour Orlane Méhu, l'adjointe à la maire de Quimper, en charge des cultures et des patrimoines. D'autant que les visites prévues ce week-end affichaient complet.
7: À peu près 1000 personnes, quoi, 1 millier de personnes qui étaient attendues. Toutes les personnes qui avaient réservé sur le week-end ont été redirigées vers d'autres endroits de visite de la ville, donc pour permettre quand même aux gens de bénéficier des visites des journées du patrimoine et du matrimoine. Le théâtre qui nous a fait, et aussi sur le précédent mandat, beaucoup de sueur froide. Donc un nouvel aléa, voilà, on le prend avec... philosophie. L'essentiel, c'est de mettre tout le monde en sécurité, qu'il n'y ait pas de problématique. On peut pas mettre les gens en péril pour des visites guidées, quoi. Voilà. On se dit que c'est qu'une histoire de temps, même si c'est frustrant pour tout le monde. On a rencontré beaucoup d'habitantes et d'habitants qui étaient très frustrés, déçus par la nouvelle, évidemment, mais entièrement partagés par tous les services et les équipes techniques. On garde quand même la positive attitude et il ouvrira et qu'on va régler ses problèmes techniques.
4: Voilà, on croise les doigts et les événements seront reprogrammés à des dates ultérieures, précise la mairie. Orlane Méhu, l'adjointe à la maire de Quimper en charge de la culture, interrogée par Laura Bléret. Eux dénoncent la sortie de leur commune de la zone vulnérable aux nitrates agricoles. Les maires des Monts d'Arrée appellent à se mobiliser à partir de 10h ce matin au Roc Trait du Don. 9 communes déclassées par le préfet de la région Centre-Val de Loire fin juillet. La porte ouverte à des épandages de lisier plus importants selon les maires et donc à un risque de pollution des eaux. Des rassemblements dans plusieurs villes bretonnes hier contre ce que les manifestants appellent le permis de tuer. 800 personnes à Brest, 250 à Morlaix, 150 à Quimperlé, 300 à Lorient, pour rejeter la loi sur la présomption de légitime défense pour les forces de l'ordre, adoptée en juillet par l'Assemblée nationale. Elle sera examinée cet automne par le Sénat. Un apnéiste de 35 ans parti faire de la chasse sous-marine à la grève des fossés au large de Fréhel, dans les Côtes d'Armor, a été retrouvé en arrêt cardio-respiratoire tard hier soir. Il n'a malheureusement pas pu être sauvé. C'est son épouse qui a contacté les pompiers hier vers 20h, inquiète de ne pas le voir rentrer. Un important dispositif avait été déployé, des équipes nautiques et des plongeurs des pompiers, la SNSM et l'hélicoptère Dragon 50 de la sécurité civile.
1: Chaque année, il attire au moins 30 000 visiteurs.
4: En baie de Morlaix, le château du Taureau fête ses 20 ans, enfin en tout cas les 20 ans de sa réouverture au public. Accessible en bateau, ce monument emblématique du Finistère est le seul fort breton qui se visite. Sa sauvegarde a été rendue possible grâce à une mobilisation collective. L'édifice, construit en 1542, est détenu par l'État depuis 1994, exploité par la CCI du Finistère, la Chambre de commerce et d'industrie. Et on embarque ce matin pour une visite avec Maxime Hernandez.
8: Après seulement 15 minutes de bateau,
9: et là déjà devant nous, hein, le château du Taureau.
8: Émilie Kemener est la responsable d'exploitation du château à la CCI Finistère, la Chambre de commerce et d'industrie. Alors forcément, elle connaît l'histoire du lieu par cœur.
10: L'élément déclencheur de la construction du château du Taureau, c'est l'attaque de la ville de Morlaix en 1522. Ça a aussi été une prison.
11: Il a été une résidence secondaire dans les années 30.
10: 1940, occupée pendant la Seconde Guerre mondiale. Et puis la dernière épopée fabuleuse, c'est celle de l'école de voile, 1960-1978, qui a marqué énormément le public local.
8: Elle dresse le bilan de ses 20 ans d'ouverture au public.
10: Il est extrêmement positif parce que c'est près de 500 000 visiteurs accueillis. C'est aussi un équilibre financier atteint sur deux années consécutives, 2024-2025. C'était un sacré challenge.
8: Tout est rendu possible grâce à ce partenariat entre la CCI et l'État. Le ministère de la Culture représenté par Quentin Jagorel, directeur régional des affaires culturelles.
11: En raison de la fluidité des relations entre l'État et la CCI qui exploite, en matière de conservation de l'édifice, en matière d'entretien de cet édifice, que nous repartons, si j'ose dire, pour 15 ans, en signant aujourd'hui une nouvelle convention de délégation de gestion.
8: Le site prévoit même des choses nouvelles, comme l'utilisation d'anciennes cellules pour des expositions temporaires.
4: Bien sûr, c'est un reportage que vous pouvez retrouver également en images sur ici.fr Brésil. C'est possible et c'est gratuit aujourd'hui, bien sûr, à l'occasion des journées du patrimoine, de visiter le château du Taureau. Mais attention, il n'y a pas de navette en bateau, donc on se renseigne sur les marées. Une cinquième journée de Ligue 1 a vite oublié pour les clubs bretons hier. Lorient s'incline 2-1 chez le promu Le Mans, qui n'avait pourtant pas encore gagné cette saison. Et puis une énorme claque pour Rennes, battue 4-0 par Lyon. À 15h, le stade brestois se déplace à Auxerre, à vivre dès 3h moins le quart avec Thomas Lavaux sur ici Brésil. Coup d'envoi à 15h. En Ligue 2, Guingamp, réduit à 10 dès le premier quart d'heure, s'est incliné hier face au Red Star 3-1. En avant et 11e. L'US Concarneau, lui, toujours invaincu en Ligue 3 après 7 journées, tombeur hier du favori Caen 2-0.
1: Ils ont failli réaliser un exploit historique.
4: Les joueurs du RC Van peuvent être fiers d'eux après le match au sommet contre le Stade Toulousain dans un Rosen Park incandescent. Troisième journée du top 14 à guichet fermé à Rennes. Le RCV a tenu tête au quadruple champion de France en titre avant de s'incliner finalement d'un rien, 23-29, à un point du bonus défensif qui aurait permis de marquer un premier point en classement. Une soirée presque de rêve, Corentin Dévé.
12: Les Vannetais ont eu le droit à une ovation pour leur tour d'honneur. De longues minutes d'applaudissements et des supporters heureux comme Alexandra.
13: Ils ont super bien joué, hein. Franchement, on n'a pas démérité, donc moi je suis fier d'eux. Parce que 23-29 contre Toulouse, on peut être fier de nous quand même.
12: Car sur le terrain, ils n'ont jamais lâché. Ils ont même mené 13-0 en début de match, porté par ce Roazhon Park des grands soirs. Maillot du club sur les épaules, Maxime s'est régalé.
14: C'est pas la rabine, ça résonne plus, mais c'est top. Franchement, il y a des localisations. On voit bien le rugby en Bretagne et Alban en poupe, et il faut continuer comme ça, c'est top.
12: Dans les tribunes, ce sont plus de 28 000 personnes qui ont poussé. L'entraîneur Jean-Noël Spitzer l'a bien ressenti du bord du terrain.
15: C'était extraordinaire. Il n'y a pas eu un temps faible où les joueurs n'ont pas été portés. Les temps forts, c'était un vacarme incroyable. C'était dingue. Mais quelques joueurs qui ont connu le haut niveau me disent que match international, il n'y a pas cette ambiance. Quoi.
12: Et ce n'est pas son capitaine Francisco Gorisen qui dira le contraire.
16: Franchement, j'ai trouvé incroyable l'ambiance et toute la soirée ici à Rennes. Quand t'es un garçon, c'est le rêve que tu vois, non, de jouer dans ce type de stade, dans ce type d'ambiance. Du coup, c'était vraiment top. Moi j'ai kiffé toute la soirée et j'espère qu'on peut revenir au moins une fois par an. C'est vraiment incroyable.
12: Le message est passé. Van pourrait aussi s'exporter à Nantes dans les prochains mois.
4: Et Van, toujours dernier du classement. Lyon est premier, suivi par Toulouse et Pau. Et puis, elle l'avait promis. On vous l'avait peut-être entendu hier dans le journal de midi sur ici Brésil. Elle l'a fait. Agathe Guillemot a bien sauté dans la mer Baltique hier en fin de journée à Copenhague. La bigoudaine de 27 ans, auréolée de son sacre de championne du monde sur le 1000 au mondiaux de course sur route au Danemark. Record d'Europe en prime.
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4: Et nous, est-ce qu'on va sauter dans la mer, Louise Lempire, aujourd'hui?
1: Peut-être cet après-midi. Ce matin, ça reste bien nuageux, des nuages qui devraient se déchirer pour laisser place au soleil. Mais comme il a finalement un peu plu hier, l'atmosphère est bien humide, donc c'est un peu moite à l'extérieur. Les températures sont douces ce matin, température que vous relevez sur la page Facebook d'ici Brésil. Il fait 17 degrés à l'hôpital Canfroute chez vous, Caroline, 16 degrés du côté de Tréboul chez vous, Véronique, 15 degrés à Guy Pava. De 21 à 24 degrés pour les maximales du jour sont attendues. Nous sommes le 20 septembre 2026. La période de chasse ouvre aujourd'hui. Alors sur nos routes bretonnes, prudence à la fois au gibier qui pourrait débouler d'un peu n'importe où, mais aussi aux chasseurs qui sont signalés en orange sur les bas-côtés ou sur les fossés. Témoin d'événements routiers 02 98 53 65 65.
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1: À tout à l'heure, 7h30, Delphine Gaucho.
4: À tout à l'heure, Louise.
1: Oh. Pour le retour de l'info d'ici. Oh, ça vous plaît pour commencer le dimanche matin?
4: Ah oui, ça me replonge il y a quelques années.
1: En 1980, combien?
4: 9, 10, 12.
1: 86, Delphine. Ah, 86. Oh là là. Marc Lavoine.

0: Le parking des anges, musique de retour avant 7h30, c'est avec Guillaume Grand.
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0: La nuit et le jour vont avoir la même durée pile poil mercredi prochain. L'équinoxe d'automne, c'est donc le 23 septembre. À venir, l'origine du mot équinoxe, c'est à découvrir avant 7h30 avec Jérôme Prodhomme. Et avant 7h30 toujours, je vous offre votre sac à pression en coton recyclé. On n'est pas là pour trier les bigorneaux. Un sac de Geronimo Lagadec. À l'intérieur, j'ajoute le livre BZH2O, La Bretagne sous-marine, un livre photo signé Erwan Amis. Des photos somptueuses de la Bretagne vue sous la mer. Pour remporter ce cadeau, il faut répondre à la question suivante. Cette semaine, à l'approche des Journées européennes du patrimoine, vous avez pu découvrir la nouvelle édition du monument préféré des Français. Grand gagnant 2026, la piscine Art Déco de Roger Salengro, qui se trouve dans le Pas-de-Calais, une piscine des années 30. Je vous invite à regarder les photos sur internet, elles sont juste à couper le souffle. Et en quatrième position, c'est un monument breton qui est arrivé, mais lequel ? 02 98 53 65 65. Si vous avez la bonne réponse, vous repartez donc avec ce sac en coton. On n'est pas là pour trier les bigorneaux, ainsi que le livre photo BZH2O, La Bretagne sous-marine d'Erwan Amis.
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0: L'équinoxe d'automne, c'est donc mercredi, ce 23 septembre. Mais pourquoi dit-on équinoxe, un mot de la langue française que nous fait découvrir Jérôme Prodhomme ce matin?
3: Je vous l'avais bien dit de ne pas vous approcher trop près de la mer.
4: Ouais, je sais, mais je voulais voir ça de plus près. Quoi.
3: Ouais, bah maintenant vous êtes trempé.
4: Ah ouais, je vais encore friser, quoi. Eh mais oui. Bon, mais je voulais voir les grandes marées d'équinoxe, en fait.
3: Ah bah c'est réussi au-delà de toute espérance.
4: Bah oui, elle envoie du bois, la mer, n'empêche. Hein.
3: Ah bah tiens, vous savez quoi, on va faire pourquoi on dit l'équinoxe? Deux fois par an, autour du 20 mars et autour du 21 septembre, au printemps et à l'automne, se produit ce qui s'appelle l'équinoxe. Le mot a beaucoup évolué d'ailleurs. Au XVIIe siècle, vous seriez allé voir les grandes marées d'équinoction ou d'équinocte.
4: Ah, ça aurait rien changé, j'aurais été trompé pareil.
3: Ah bah ça c'est sûr, oui. Alors en fait, le mot vient du latin acus, qui veut dire égal, et nox, qui veut dire nuit. Et c'est logique, puisque ce jour-là, partout sur la planète, la nuit dure exactement la même durée que le jour.
4: Wow.
3: Moitié, moitié, quoi. C'est dû au fait qu'à ce moment de l'année, le soleil est pile devant l'équateur, ce qui fait que le nord et le sud sont éclairés de la même manière. Ensuite, ils se déplacent et commencent l'hiver ou l'été selon l'hémisphère. L'équinoxe a longtemps été un moment de réjouissance pour l'humanité. Chez les Celtes, on célébrait les récoltes à l'automne, tandis que chez les Persans, l'équinoxe de printemps marque

0: marquait le début de l'année. Voilà pourquoi on dit équinoxe, alors qu'on ne sait plus vraiment pourquoi. Encore que vous, maintenant, vous savez.
1: Les dessous de la langue française dévoilés chaque week-end, vous le savez maintenant, par Jérôme Prodhomme. Pour le petit cours de breton, signé Clément Soubigou, c'est à 7h20 et en vue des prix des carburants, ce matin, Clément Soubigou nous propose de prendre la trottinette dans le petit cours du jour. Votre petit cours de breton, c'est 2 minutes par jour pour apprendre les mystères de la langue bretonne. Et puis en parlant carburant, le samedi, on fait les courses et souvent on fait l'essence. Et le dimanche, pour ceux qui n'ont pas fait l'essence la veille, on fait un peu de carbu pour réattaquer la semaine avec le plein ou le demi-plein. Les prix à la pompe sont juste affolants en ce moment. Alors je vous rappelle notre carte interactive qui vous montre la station essence la moins chère du côté de chez vous. Carte interactive à retrouver sur notre application ici. Et puis en ce dimanche matin, si vous allez faire un petit tour du côté de chez vous ou même un peu plus loin à l'occasion des Journées européennes du patrimoine, je vous propose de découvrir ou de redécouvrir ce manoir de Kerbriand qui rouvre ses portes pour la première fois après de nombreuses années fermées, privatisées en tout cas. À Plourivaux, il y a aussi des ateliers sur la découverte du cyanotype qui est une ancienne technique photo. À Plouézec, dans les Côtes d'Armor, vous pouvez participer à la mouture du grain. La mouture, c'est quand on moule le grain. Donc la mouture du moulin de Cracas, c'est cet après-midi de 14h30 à 17h30. Des idées sorties, il y en a partout.

0: Bienvenue dans votre playlist du jour, c'était Dracula. Nous sommes en plein jeu si vous nous rejoignez. Ce matin, je vous offre votre sac en coton recyclé. On n'est pas là pour trier les bigorneaux, sac de Geronimo Lagadec, ainsi que le livre BZH2O, La Bretagne sous-marine, un livre signé Erwan Amis. Pour ça, il fallait nous dire quel monument breton est arrivé en quatrième position dans la dernière édition du monument préféré des Français, émission diffusée cette semaine. Nous partons à présent à Guy Pava pour la bonne réponse. Bonjour Patricia.
1: Bonjour Louise, bonjour toute l'équipe et les auditeurs.
0: Et dis donc, je suis contente de vous entendre, ça fait longtemps.
1: Ah, ça fait longtemps. Oh ben oui, de temps en temps, j'essaye d'appeler, j'appelle, mais bon, c'est déjà pris, donc voilà, faut avoir de la patience, et ça arrive.
0: Et ça arrive, là vous avez été la plus rapide à nous téléphoner ce matin. Bon alors, quel monument breton est arrivé quatrième, Patricia?
1: C'est le château de Sucignaux. Dans le Morbihan.
0: Eh oui, vous faites bien de préciser, parce que domaine de Sucignaux, c'est dans le Morbihan, et il y a un château de Sucignaux dans le Finistère qui est plus petit, mais qui n'était pas en lice pour cette nouvelle édition du monument préféré des Français. Bravo à vous.
1: Oui, merci beaucoup, mais bon, Maxime m'a aidé un petit peu, parce que j'ai eu un trou.
0: Comment ça, il vous a aidé?
1: Ah ben oui. Oui, j'ai eu un trou Morbihan, je ne retrouvais plus le Morbihan.
0: Mais vous saviez que c'était Château de Sucignaux?
1: Ah oui,
0: bon,
1: oui,
0: ben,
1: oui.
0: Dans tous les cas, c'était la bonne réponse alors.
1: Oui.
0: Vous allez visiter quelque chose, vous, pour les journées du patrimoine aujourd'hui?
1: Ben, je voulais aller voir le théâtre à Quimper, mais bon, apparemment, ça ne s'est pas fait. Donc, je vais voir. Je vais voir. C'est au petit bonheur la chance. Moi, c'est comme ça. C'est tout d'un coup, je me décide et je vais là. Voilà.
0: Eh ben écoutez, vous avez encore le temps de trancher. Il est que 7h20, Patricia. On est dimanche matin. On prend le temps d'avoir le temps le dimanche pour se réveiller. Je vous embrasse à Guy Pava, puis on vous envoie ce sac Geronimo Lagadec ainsi que ce livre La Bretagne sous-marine. Vous allez pouvoir vous régaler les yeux. Comme Patricia qui voulait venir faire un tour du côté de Quimper en habitant Guy Pava, vous allez peut-être faire de la route ce week-end à l'occasion des journées du patrimoine. Eh bien, dans le petit cours de breton, en vue des prix du carburant en ce moment, on y parle mobilité douce ce matin, Clément Soubigou.
2: C'est un peu dans l'air du temps, c'est à la mode dans les villes. Alors, vu la hausse du prix des carburants, eh bien, on va sortir les trottinettes et les vélos du garage.
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2: Donc, un premier mot à apprendre aujourd'hui, c'est un drotteres. Bon, c'est à peu près la version bretonne de la trottinette. C'est basé sur trotter, qui veut dire le trotteur. Donc un drotteres, celle qui trotte, une trottinette. Trotteres, un drotteres, trotteresiu au pluriel. Comme d'habitude, le petit you à la fin. Voilà, comme ça, ça fait le boulot pour le pluriel. Trotteres et faire de la trottinette se dit mon var drotteres. Aller sur la trottinette. C'est logique et c'est plus facile d'être dessus que dessous. C'est comme le vélo. Et là, vous connaissez, en breton, il veut juste Marhouarn. Ar Marhouarn, vous l'aviez, j'espère, j'en ai déjà parlé. Marhouarn, c'est le cheval de fer. C'est l'image donnée au vélo par l'imagination de nos ancêtres autrefois. Marhouarn, Ar Marhouarn. Alors par contre, attention au pluriel, c'est un peu différent. C'est Kézegouarn, des chevaux de fer. Marhouarn, un seul. Kézegouarn, plusieurs vélos.
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2: Et maintenant, nom utile, le nom de la pièce préférée des hommes dans la maison, le garage. Une pièce ô combien utile pour entasser tout le bordel, tout le bazar. On est tous pareils, hein. Au début c'est un garage, on met la voiture et très vite ça devient la pièce gifourtout. Donc, puisque vous attendez de savoir, eh bien en breton ça se dit cardi. Ah hardi, avec l'article et la mutation. Cardi, ah hardi, c'est un mot composé de deux mots. Car, la charrette, et ti, la maison. Qui mute un peu. Ah, hardi, c'est la maison pour charrette. Cardi, voilà déjà de quoi apprendre ou réapprendre deux mots. Car et ti, cardi. Ah, hardi, cardiou au pluriel. Et quitte à en parler, ça sert pour le garage, mais ça sert aussi pour les carports ou autres bâtiments généralement non fermés dans lesquels on stocke les véhicules. Voilà donc un mot qui pourra vous servir au quotidien. Il y a deux R dedans, attention, cardi, K-A-2-R-D-I. Belle journée à tous et à demain, même heure, même radio. Ici, quoi, en mort. Qu'est-ce que vous ?
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0: c'était Guillaume Grand dans la playlist d'ici Braille et Zizel. Dans quelques instants, on fait un point sur votre actualité du jour.
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0: Louise L'Empire. 7h30, bon réveil à vous. Dans quelques instants, les 90 secondes de Valentin Bertrand. Pour l'heure, Delphine Gaucho, on fait le tour des titres de l'actu en Bretagne.
7: Et ils vont se rassembler à partir de 10h au Roc Trait du Don. Plusieurs maires des Monts d'Arrée, soutenus par des riverains et des associations, dénoncent un déni de démocratie. 9 communes ont été exclues fin juillet de la zone vulnérable au nitrate agricole. Une décision sans concertation, disent-ils, prise par le préfet du Centre-Val de Loire. On en parle dans 2 minutes dans l'info d'ici en breton. 800 personnes à Brest, 250 à Morlaix, 300 à Lorient, des mobilisations un peu partout en Bretagne contre la loi sur la présomption de légitime défense pour les forces de l'ordre. Un permis de tuer, disent ses détracteurs. Il va falloir encore patienter avant de découvrir le théâtre Max Jacob rénové. Il devait ouvrir au public ce week-end après 2 ans de travaux à Quimper, mais une panne sur un appareil de traitement de l'air a été découvert hier matin. Il reste donc fermé. Les footballeurs brestois à Auxerre cet après-midi pour le compte de la 5e journée de Ligue 1. Rendez-vous dès 14h45 sur Ici Brézizel, coup d'envoi à 15h.
0: Il est maintenant possible de participer aux vendanges en Bretagne. Je vous en dis plus à 7h40. Pour l'heure, on fait un point sur l'actu en France et dans le monde en 90 secondes. C'est avec Valentin Bertrand.
8: Non au permis de tuer des policiers, le surnom et le mot d'ordre des rassemblements organisés partout en France aujourd'hui contre la création d'une présomption d'usage légitime des armes à feu. Le texte adopté au début de l'été à l'Assemblée doit passer le mois prochain au Sénat. Les manifestants prévoient de défiler à Paris, Marseille, Lyon, Lille, Bordeaux, Nice ou encore Angoulême. Face au budget serré en préparation, le monde du sport appelle à ne pas couper dans son enveloppe. Message porté dans la tribune dimanche par des présidents de clubs et des politiques. Il rappelle qu'un euro investi dans le sport, c'est 13 euros d'économie en soins notamment. Pour limiter l'augmentation des tarifs de mutuelles et de complémentaires santé l'année prochaine, le président de la Mutualité française appelle le gouvernement à baisser les taxes sur ses contrats de 13 à 5%. Les sommes remboursées par les mutuelles doivent, elles, augmenter d'1 milliard d'euros en 2027. Ouverture de la chasse aujourd'hui dans une grande partie nord du pays, 37 départements concernés, des Hauts-de-France au centre Val-de-Loire, c'est le cas aussi en Loire-Atlantique et dans plusieurs départements normands. Elle repose désormais au cimetière Montmartre à Paris. Catherine Ringer, la voix des Rita Mitsouko, décédée en début de semaine à 68 ans d'un cancer, a été inhumée hier en présence de Marc Lavoine, d'Alain Souchon, de Vincent Delerme ou encore de Nolwenn Leroy. Sans le favori Tadej Pogacar forfait sur blessure, la bataille s'annonce féroce au championnat du monde de cyclisme sur route au Québec. Le jeune Paul Sexas s'élance aujourd'hui sur le contre-la-montre homme. Chez les femmes, Juliette Berthet et Cédrine Kerbaol sont sur le départ.
0: Le 90 secondes tour de l'actu en France et dans le monde, c'était Valentin Bertrand. Dans l'info, d'ici Braille Zizel en breton, Delphine Gaucho, des maires des Monts d'Arrée mobilisés contre une décision de l'État.
7: Ils dénoncent la sortie de 9 communes des zones vulnérables au nitrate agricole. C'est une décision qui a été prise fin juillet par le préfet du Centre-Val de Loire sans concertation. Ce sont les premières communes de Bretagne à être déclassées plus de 30 ans après leur mise en place. Cela veut dire des règles d'épandage de lisier assouplies. Une manifestation est donc organisé ce matin à partir de 10h au rond-point du Roc Trait du Don, Léo Rosé.
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0: Dans notre ciel breton, Delphine, ce matin...
7: Dites-moi tout, Louise.
0: Eh bien, ne vous lissez pas les cheveux, parce que c'est hyper humide ce matin. Il a plu un peu cet après-midi. Il a plu un peu hier après-midi. Et les températures de ce matin, elles tournent entre 15, 16, 17 degrés. Donc, c'est très humide dehors.
7: Contre, Maxime, on attend, il les a lissés, je crois, ses cheveux ce matin.
0: Oui, mais il les a trop lissés, Maxime.
7: Ne parlons pas de Stéphane.
0: Oui, c'est je crois que c'est une des premières fois où on est pile moitié fille, moitié homme pour
7: c'est vrai,
0: les
7: c'est
0: émissions
7: vrai,
0: du
7: c'est
0: week-end.
7: C'est un moment émouvant de parfaite égalité homme-femme.
0: Toujours ici, côté température.

0: Chanteuse, voix incontournable d'Erita Mitsuko nous a quittés cette semaine. Et quand elle était petite, elle se rêvait poète.
1: J'ai une relation de toujours, dans le sens où je me souviens que quand j'étais à l'école primaire, on demandait toujours qu'est-ce qu'on voulait faire comme métier. Et on disait, à l'époque, c'était pas mixte l'école.
2: Ouais.
1: Et donc on était la plupart en train de dire maîtresse d'école. Et puis il y en a une qui a dit actrice. Je dis, mais c'est beaucoup plus chouette. Et à ce moment-là, moi, je me suis dit, eh bien, moi, je vais faire poète. Parce que j'aimais bien écrire des petites poésies. Et donc, j'ai bien réussi, finalement, parce que dans les chansons, c'est ce qu'on fait.
0: Poète, chanteuse, un métier qui lui a sans aucun doute réussi. Première victoire de la musique d'Erita Mitsuko, c'était en 1987.

0: ne se lassera jamais de les entendre. C'était les Rita Mitsouko pour accompagner votre début de journée.
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0: Le salon de l'aviation, c'est tout au long de ce week-end. Le Braise Air Show, c'est à Morlaix, dans le Nord Finistère. Je vous donne toutes les infos pratiques pour y participer dans les 3+, avant 8h. Et puis à suivre aussi, avant 8h, ici, pratique, le dimanche, nous découvrons une application avec Louis Raspail. Et ce matin, il nous parle d'une appli qui nous permet de trouver des idées de sortie autour de chez nous, tout au long de l'année, et 100% gratuitement. Pour l'heure, c'est la bonne idée des Vannes de Bretagne.
3: Bonjour tout le monde, c'est l'heure de la bonne idée, 100% pur beurre. Jamais j'aurais cru dire ça un jour, mais j'ai fait les vendanges en Bretagne. Et oui, entre deux coups de sécateur, j'ai appris qu'il y a

0: Il y avait près d'une cinquantaine de vignerons dans la région. Alors, je ne les ai pas tous rencontrés. Moi, j'ai été chez Laura, des vignes de Guelvèze à Quérien, au nord de Quimperlé, pour vous situer. Ça fait 2 ans qu'elle a planté ses vignes sur 5 hectares et il était temps de les vendanger. Avec une vingtaine de bénévoles venus spécialement pour l'occasion. D'ailleurs, certains suivent carrément le projet depuis le départ, puisque Laura avait sollicité la solidarité des gens du coin via la plateforme kengo.bzh qui lui a permis de financer une partie de son projet. Super ambiance hein, ce matin-là. Chacun y a mis du sien, les vendanges se sont hyper bien passées malgré que la sécheresse ait précipité les récoltes et réduit la taille des grains de raisin. Mais croyez-moi, pour en avoir goûté pas mal au fur et à mesure de la matinée, ça n'a pas impacté leur goût, très sucré, trop bon. Alors à ceux qui disent que la Bretagne n'est pas une terre de vin, figurez-vous qu'on a trouvé des traces de vin breton depuis l'Antiquité. Et c'est bien dans notre sous-sol armoricain qu'on trouve les roches les plus vieilles de France. Alors on ne va pas me faire croire que nous, Bretons, on ne pourrait pas faire pousser de la vigne et en faire du bon vin. Pour avoir l'occasion de goûter, il va falloir encore attendre un peu quand même. Après ces récoltes, Laura entamera la phase de vinification pour proposer ses premières bouteilles au printemps 2027. Bouteilles qui risquent de se vendre très très vite à en croire la motivation des bénévoles pendant les vendanges. Sans transition, le chiffre du jour nous emmène dans le golfe du Morbihan. 15, c'est le nombre d'élèves scolarisés sur l'île d'Arles de la petite section au CM2. Et ils sont clairement l'avenir de l'île. Bravo à eux. Allez, à demain pour une nouvelle bonne idée.
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2: Ils nous viennent de Rennes et sont aujourd'hui dans votre playlist locale. J'ai nommé Green Lads avec Let It Out. Il est 7h44. Bon réveil à vous.

0: Ils sont rennais et les artistes de notre région sont dans votre playlist locale. Green Lads, Let It Out. Ce week-end, ce sont les Journées Européennes du Patrimoine partout en France. Dans quelques instants, je vous donne quelques spots à découvrir aujourd'hui. Mais dans Ici Pratique, avec Louis Raspail, eh bien Louis a trouvé une application gratuite qui nous permet de voir tout ce qu'il y a à découvrir autour de chez nous. Et pas seulement ce week-end.
1: Oui, et vous connaissez certainement son nom. Carte IGN. Oubliez la bonne vieille carte papier qu'on dépliait sur le capot de la voiture. L'application est beaucoup plus moderne que je ne l'imaginais. Vous ouvrez la carte, vous lui indiquez ce que vous recherchez. Un restaurant, un musée, un lieu remarquable, un commerce, même un professionnel de santé. Et là, tout apparaît autour de votre position. Avec en prime de belles recommandations, châteaux, églises, jardins, points de vue. Il suffit ensuite de cliquer dessus pour retrouver les infos pratiques, les horaires, une description, les événements en cours. Et vous savez même si l'accès est gratuit ou payant. Ensuite, l'application vous explique comment vous y rendre. À pied, en voiture, en transport, elle calcule directement votre itinéraire. Et petit bonus, pour une balade le week-end, il y a des milliers d'itinéraires de randonnée. Vous pouvez même tracer votre propre parcours ou simplement lancer l'enregistrement quand vous partez marcher. L'application garde alors la trace GPS de votre trajet avec la distance parcourue et le dénivelé. C'est pratique si vous voulez ensuite retrouver votre balade ou tout simplement éviter ce fameux « Attends, mais je crois qu'on est déjà passé par là ». Si vous partez même dans un coin où il n'y a pas de réseau, vous pouvez télécharger une partie de la carte avant de partir et la consulter hors connexion.
0: Ce qui veut dire que comme à chaque fois, Louis, les applications que vous nous recommandez, vous les avez testées.
1: Oui, et ce qui m'a plu, c'est qu'on n'est justement pas sur une application pour aller simplement d'un point A à un point B. J'ai testé la fonction « Où suis-je ?». Vous la lancez et l'application vous raconte vraiment l'endroit où vous vous trouvez. La commune, les bois autour de vous, les cours d'eau, les principaux monuments. Et elle peut même vous suggérer quelques endroits à découvrir à proximité de vous. Et j'ai découvert une autre fonction assez rigolote. Comparer. Sur la carte, vous faites glisser une barre sur l'écran. D'un côté, le territoire aujourd'hui. De l'autre, une ancienne carte ou photographie aérienne prise il y a plusieurs années. Vous pouvez découvrir ce qu'il y avait avant, autour de chez vous, voir comment une ville s'est agrandie ou comment un paysage a changé. Ça fait partie des petits plus qui donnent envie de fouiller dans l'appli. Vous pouvez ensuite enregistrer vos lieux préférés, vos itinéraires, vos découvertes pour les retrouver plus tard. Et bonne nouvelle, Carte IGN est entièrement gratuite, disponible sur iPhone et Android. Vous n'avez même pas besoin de créer un compte pour l'utiliser. Alors, pour préparer une balade ou simplement découvrir ce qui se cache à quelques kilomètres de chez vous, retenez bien son nom, Carte IGN.
0: Comme chaque week-end, de nouvelles découvertes d'une nouvelle application. On vous retrouve, Louis Raspail, dimanche prochain dans Ici Pratique avec une nouvelle appli pour nous simplifier le quotidien. Et depuis la rentrée, vous nous avez notamment parlé d'Active Dos, une application pour rester en mouvement et réduire les douleurs du dos.

0: c'était les Bee Gees. 7h53, c'est l'heure de vos 3 plus 3 infos pratiques, locales et utiles. La chasse ouvre aujourd'hui partout en Bretagne. Alors si vous prenez la voiture ce matin ou dans la journée pour une sortie ou pour un déjeuner en famille, prudence sur nos routes bretonnes. Prudence aux animaux qui débouleraient sur les routes, mais aussi aux chasseurs qui peuvent être parfois proches des talus et qui sont, je le rappelle, signalés en habit orange. Tous les 2 ans, la ville de Morlaix accueille le Braise Air Show à l'aéroport de Morlaix-Plougeant. Le thème de cette 6e édition, c'est des ailes pour elle, thème qui met en lumière les femmes dans le monde de l'aviation. Parachutistes, patrouilles de France, démonstrations aériennes au programme, démonstrations qui vont avoir lieu aujourd'hui dès 12h30. Des aéronefs sont aussi présentés, notamment un transporteur allié de la Seconde Guerre mondiale, mais aussi un avion de chasse américain. Les aviatrices sont à l'honneur. Hommage à la morlaisienne Christine Clément, toute première femme pilote de l'aéronautique navale. Le Braise Air Show, c'est tout au long de ce week-end. Aujourd'hui, dimanche encore, de 9h30 à 18h. Comptez 15€ pour les adultes. C'est 5€ pour les enfants de moins de 12 ans. Et puis ce week-end, vous le savez, on vous en parle depuis quelques jours déjà, ce sont les journées européennes du patrimoine, des idées de sortie pour la plupart gratuites qui se passent n'importe où en France. 1300 idées sorties sont au programme ce week-end en Bretagne. À Auray, visite guidée plutôt insolite de l'ancienne prison royale. Et en extérieur, possibilité pour vous de vous essayer à de vieux jeux traditionnels en bois. C'est aujourd'hui encore de 10h à 12h, de 14h à 18h et c'est 100% gratuit. À Plouézec, dans les Côtes d'Armor, vous pouvez participer à la mouture du moulin de Craca. La mouture, c'est quand on moule le grain. Le moulin a été entièrement restauré. Il vous ouvre ses portes. C'est juste au-dessus de la baie de Paimpol. Aujourd'hui, de 14h30 à 17h30. Là aussi, c'est gratuit. Et du côté de Brest, dans le Finistère, c'est la base navale qui vous ouvre ses portes de 10h à 18h. Vous pouvez monter à bord de voiliers écoles comme le Mutin, l'Étoile ou encore la Grande Hermine. La Belle Poule est également visible à quai. L'entrée se fait par la porte Tourville. C'est gratuit, c'est sans réservation. Attention, néanmoins, il vous faut votre carte d'identité ou votre passeport en cours de validité.
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0: 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Clémence Delartigue est archetière, un métier précieux au service de la musique. Installée à Port-Louis, dans le Morbihan, elle nous raconte son quotidien.
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0: Votre recette de la bonne humeur, celle du bonheur parfois même, c'est à Laurent Le Limentour que vous la confiez. On vous rencontre dans les petits bonheurs du jour, rencontre aujourd'hui et surtout explosion de souvenirs.
5: Salut Brésisel. Je m'appelle Ronan, j'ai 61 ans, je suis violoniste.
6: Dites-moi votre violon, il joue de la flûte ?
7: La flûte ?
5: Et je suis dans mes petits bonheurs.
6: Bon, ben, ça ira très bien.
8: Bon, ben, je vous ramène vos instruments tout de suite.
9: J'habite où exactement ?
5: Alors, j'habite à Locmiquélic.
10: Ça fait combien de temps que vous y habitez ?
5: Il y a 12 ans, je ne savais pas que ça existait, Locmiquélic. Je n'avais jamais entendu parler. Et j'ai tout de suite trouvé très sympa, en fait.
10: Ouais, très sympathique.
5: Je trouve sympa le fait de pouvoir quasi tout faire dans le bourg. Parce que jusque-là, j'avais vécu qu'à la campagne. Donc il fallait faire 3 km minimum pour faire quelque chose, quoi.
11: Vous savez que c'est pas si loin que ça ?
12: Et ton petit coin de paradis ?
5: En fait, je vais souvent me balader entre Locmiquélic et Port-Louis. J'aime bien marcher le long de la côte.
10: C'est-à-dire, de quel côté ?
5: Eh ben, je longe la côte, donc on voit la mer à droite, à l'allée.
13: À droite, droite.
5: À gauche, au retour.
13: Pourquoi il tourne à droite ? Vous lui avez bien dit de tourner à gauche.
5: Et puis, bah, c'est la rade de l'Orient, en fait, quoi.
14: Quand je vous ai dit droite, vous avez pris où ?
13: Merde ! Ça vous va, ça ?
5: Je pars du port de Locmiquélic jusqu'à Port-Louis. J'aime bien m'y balader le matin quand j'arrive à me lever. Ce qui n'est pas toujours évident. Puis il y a une belle lumière.
13: Oh, la lumière, merde !
15: Ah, mais je vois que votre dame est arrivée.
16: Ah non, c'est juste un copain, c'est pour dépanner.
15: Ah, mais il n'y a pas de mal, monsieur.
6: Et non, il n'y a pas de mal, non, il n'y a pas de mal.
7: Alors, où est-elle ton île?
5: Si je devais finir mes vieux jours sur une île, ça serait Groix, que je vois tous les jours depuis que j'habite Locmiquélic. Et la première fois qu'on m'en a parlé, on m'a dit qui voit Groix.
12: Mais je sais ce que tu vas dire, laisse tomber.
5: Perd son foie. Donc ça m'a interpellé aussi. J'ai un peu découvert l'ambiance ilienne, en fait. Parce que l'île en face de Saint-Caporcieux, d'où je viens, à part 10 goélands, il n'y a personne qui habite.
15: Quand on voit le gland du goéland, c'est qu'il fera pas beau temps. Et quand on voit son cul, c'est qu'il fera pas beau non plus.
16: Tu m'attrapes un souvenir ?
5: Mon souvenir d'enfance qui me ferait toujours marrer, je sais pas si c'est drôle, c'était quand mes parents allaient cacher de la dynamite au moment des attentats du FLB et que j'étais tout gamin et que je les accompagnais sans savoir trop ce qui se passait.
12: Et vous trouvez ça drôle ?
5: Avec le recul, c'est très drôle. Sur le moment, moi.
17: Et rappelez-vous, le fil vert, sur le bouton vert, vous appuyez.
7: Oh merde !
5: Allez, salut !
0: Vos souvenirs, vos histoires complètement dingues sont à retrouver sur l'application. Ici, c'était Les Petits Bonheurs du Jour, une série signée Laurent Le Limantour. Juste après le journal de 8h, je vous propose de jouer ensemble à la carte postale qui va vous permettre aujourd'hui encore de vous qualifier pour tenter de remporter votre week-end en cabane étape au camping de Bottmeur.
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0: Visite du canot de sauvetage Yves Salin à Morlaix, c'est aujourd'hui pour les Journées du Patrimoine. Ici, il est 8h.
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0: Louise L'Empire. Les infos, c'est présenté par vous. Delphine Gauthier, vont-ils nous faire oublier la journée de cauchemar d'hier?
18: Les footballeurs brestois se déplacent à Auxerre cet après-midi, cinquième journée du championnat de Ligue 1. Hier, les Merlus, pourtant favoris, se sont inclinés chez le promu Le Mans, 2-1. Et le Stade Rennais est passé complètement à côté de son match à Lyon, battu 4-0. On espère que les Tisefs feront mieux face à la GIA, 16e du classement. Pour cela, ça passe notamment par une défense un peu plus resserrée. En clair, arrêter de donner des chances de marquer à l'adversaire. Thomas Lavaux.
19: Au Havre, il y a 15 jours, un pénalty offert. Heureusement sans conséquence sur le résultat. Dimanche dernier, en revanche, l'erreur de relance de Joris Chautard avait entraîné le seul but du match, perdu contre Paris.
20: Je la prends mal parce que je voulais la prendre coup du pied. Il y a le petit rebond devant et je la prends un peu à l'intérieur du pied et ça me fait une passe claquée à l'intérieur que je veux pas du tout faire, que je dois pas faire.
19: Des erreurs qui n'ont rien à voir avec des absences ou une quelconque fatigue causée par le rythme soutenu imposé par Julien Lachuer. C'est une question d'efficacité, tranche l'entraîneur brestois. Son équipe est joueuse et trouver l'équilibre entre efficacité et solidité est parfois difficile en début de saison.
21: On a, nous, comme ambition à chaque fois de faire du Brest, c'est d'attaquer le but adverse. C'est aussi d'être dur à battre sur le plan défensif et de jouer sans complexe. Donc c'est trouver cette alchimie un petit peu entre cette volonté d'aller vers le but, de toujours de créer des situations, et puis aussi d'être un peu plus perméable. Même si je pense qu'on a été perméable, sur peu de situations que l'on subit, on est puni. Je pense que ça va s'équilibrer avec la force de l'habitude.
19: Dans l'esprit des Tisefs, l'idée qu'ils n'ont pas été récompensés comme ils auraient dû l'être est vive, et les statistiques le confirment. Les chiffres disent que l'équipe de Julien Lachuer pourrait compter à 7 heures au moins 8 points au classement, 3 de plus, avec un tout petit peu plus d'efficacité.
18: Auxerre, Stade Brestois, c'est à vivre bien sûr sur Ici Brice Izel avec Thomas Lavaux. Rendez-vous les 14h45, coup d'envoi à 15h. Et puis dans l'info d'ici, après le 90 secondes à 8h30, on parlera d'une amitié née au Mondial Pupille de Plomelin en 2017 entre le nouvel ailier droit du Stade, Giovanni Versini, et l'ex-entraîneur de Douarnenez qui l'avait hébergé. C'est à voir d'ailleurs dès à présent en vidéo sur les réseaux sociaux d'Ici Brice Izel. En Ligue 2, 7e journée, Guingamp s'incline à Roudourou face au Red Star, 3-1. Les Guingampais réduits à 10 dès le premier quart d'heure. Ils sont 11e. L'US Concarneau, lui, toujours invaincu depuis 6 matchs en Ligue 3. Les Tonniers ont gagné hier face à Caen, 2-0. Ils pointent à la 3e place du classement. Le courage et le soutien de 28 000 supporters réunis au Rosenpark de Rennes n'auront pas suffi. Le RC Van s'incline de peu. 29-23 contre le Stade Toulousain, 2e du top 14. Le RCV dernier du classement, image d'un Rosenpark en feu c'est à retrouver sur ici.fr. Et puis les handballeuses brestoises vont-elles poursuivre sur leur lancée en Ligue des Championnes? Deux victoires lors des deux premiers matchs de Coupe d'Europe. Le BBH joue chez les dernières Budućnost, le champion du Monténégro, je suis pas sûr de la prononciation. C'est à 16h.
0: Une journée du patrimoine qui a pris un tour revendicatif à Melvin dans le sud Finistère.
18: La mairie avait décidé de mettre à l'honneur l'école du centre-bourg qui accueille le plus d'élèves. De quoi fâcher les parents de l'autre école de la commune, celle du quartier du Cadol, car leur petite école est menacée de fermeture à la rentrée 2028. Elle accueille 68 élèves de la petite section au CM2. Pierre Rivière est le président de l'association des parents d'élèves de l'école Cadol.
3: On trouvait déjà le thème très ironique de faire ça sur les écoles au moment même où la mairie a un projet de fermer l'école. Donc c'était juste se montrer et montrer qu'on était là. Tous les gens du quartier vont être impactés. C'est le poumon social du quartier, l'école. C'est là où les gens créent du lien social, où les gens se rencontrent, échangent. Et ça, c'est ultra important dans un quartier. Il y a des lotissements qui sont en train de se faire. Donc on a des familles qui vont s'installer aussi parce qu'il y a une école à proximité.
18: Et les parents d'élèves comptent justement sur ces nouvelles installations et sur quelques inscriptions supplémentaires cette année pour faire vivre l'école. Mais ce ne sera pas suffisant pour contrer la baisse démographique, estime la maire de Melvin, Catherine Esvan.
4: Dans le bourg, on a eu 3 lotissements qui sont pratiquement terminés là. On n'a pas vu de rebond des inscriptions dans l'école du bourg. On n'a pas que des jeunes familles qui s'installent. Et quand on a des jeunes familles qui s'installent, elles attendent pour avoir des enfants. Et quand elles en ont moins qu'avant. Si je prends l'exemple d'il y a 15 ans, nous avions pratiquement 400 élèves, exactement 393. Et à la rentrée cette année, 297. Concrètement, la natalité est en baisse.
18: Reportage de Laura Bléret, la maire de Melvin assure que la décision n'est pas encore définitive. Elle a promis une réunion avec les parents d'élèves et un inspecteur du rectorat avant les vacances de la Toussaint. Il était parti faire de la chasse sous-marine à la grève des fossés au large de Fréhel dans les Côtes d'Armor. Un apnéiste de 35 ans retrouvé hier soir en arrêt cardio-respiratoire. Il n'a pas pu être sauvé. C'est son épouse qui avait contacté les pompiers hier vers 20h, inquiète de ne pas le voir rentrer. Eux dénoncent la sortie de leur commune de la zone vulnérable aux nitrates agricoles. Les maires des Monts d'Arrée appellent à se mobiliser à partir de 10h au Roc Trait du Don. 9 communes ont été déclassées par le préfet de la région Centre-Val de Loire fin juillet. La porte ouverte, selon les maires, à des épandages de lisiers plus importants. La réouverture de la chasse aujourd'hui pour les quelques 40 000 chasseurs bretons. Et Brest Métropole rappelle qu'il est interdit de chasser sur ses parcs et propriétés foncières comme la vallée du Pinfed, le bois du Petit Moulin à Beauhard, sous le manoir de Kerroual à Guilherme.
0: Il a vu passer 500 000 visiteurs en 20 ans.
18: Le château du Taureau qui fête ses 20 ans de réouverture au public en baie de Morlaix, monument emblématique du Finistère, construit en 1542. Il est le seul fort breton qui peut se visiter. Sa sauvegarde a été rendue possible grâce au partenariat inédit entre l'État, propriétaire depuis 1994 du château, et la CCI du Finistère. Un partenariat qui vient d'être renouvelé pour 15 ans. Ce qui réjouit Émilie Kemener, la responsable d'exploitation du château à la Chambre de commerce et d'industrie.
22: C'est très bien parce qu'on part sur 15 ans, donc ça apporte énormément de lisibilité. Cette nouvelle convention, elle nous permet aussi de retravailler et de réfléchir en fait sur 15 ans et de parfois repartir un peu d'une feuille blanche, je dirais. C'est vrai qu'il y a des choses qui n'étaient pas envisageables il y a quelques temps, auxquels on n'avait tout simplement pas pensé, qui est là, s'imagine. On parle notamment des anciennes cellules. Là, on se dit pourquoi pas proposer à des métiers anciens de venir finalement profiter de ces espaces et de la fréquentation du château du Taureau. Pour nous, c'est y apporter de la vie aussi. Donc voilà, c'est quelque chose auquel on n'avait pas pensé jusqu'à présent et ça permet de mettre de nouvelles pistes sur la table et puis de sans cesse, quelque part, repousser les remparts du fort.
18: Émilie Kemener, la responsable d'exploitation du château du Taureau. Un reportage que vous pouvez retrouver également en images sur ici.fr. Et puis c'est peut-être pour vous, Louise Lempire.
0: Mais quoi donc ?
18: Je crois que vous allez déménager dans quelques mois. Pourquoi pas gagner un lave-linge, une télé ou un four à pizza ?
0: Oh oui, hein ? Ça ferait des sous en moins à dépenser.
18: Voilà. Des lots à plus de 5000 euros à gagner au Super Loto de Gourin, aujourd'hui dans le Morbihan, organisé par le club de tennis de table de la ville. Début du Super Loto à 11h30. Ah ben mince,
0: ce sera pas pour moi. Mais ce sera pour vous, chers auditeurs, c'est pas grave.
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18: Et est-ce qu'il fera beau à Gourin aujourd'hui, Louise ?
0: Dans l'après-midi, en tout cas, c'est ce que prévoit Météo France. Ce matin, c'est encore bien nuageux en Bretagne, mais les températures sont plutôt douces, températures que vous êtes nombreux à relever du côté de chez vous et à nous envoyer sur la page Facebook d'ici Braille-Zizel. Il fait 15 degrés à Logivy-de-la-Mer chez vous, Michel. Il fait 13 degrés du côté de Sainte-Anne-d'Auray, 17 degrés à Pleumeur dans le Morbihan, 15 degrés à Plouzané. On est là dans le Finistère. Sur nos routes bretonnes, prudence si vous prenez le volant. Aujourd'hui, la commune de Plouzunette entre Lannion et Guingamp dans les Côtes d'Armor accueille plusieurs événements à l'occasion des Journées du Patrimoine. Ça se passe dans le bourg qui sera donc difficilement accessible à la circulation. Témoin d'événements routiers, 02 98 53 65 65.
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0: Vous avez déjà gagné un lot, Delphine, en participant à des lotos comme ça où il faut cocher les numéros en même temps ?
18: Non. Ouais, mais là, plus, hein. Là, je compte m'inscrire à celui de Pontivy.
0: Ah !
18: Oui.
0: Et peut-être que la chance va vous sourire.
18: Ah là là, on peut gagner un camping-car.
0: C'est vrai ?
18: Mais oui.
0: Un camping-car ?
18: C'est le super, super loto de la région.
0: Et vous iriez où avec ce camping-car ?
18: Oh là là, au bout du Finistère.
0: Zazie pour la musique.

0: Chanteuse Zazie, musique de retour dans quelques instants sur votre radio locale. Pour accompagner comme chaque jour votre réveil, c'est avec Pierre Demar.
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0: Louise L'Empire.
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0: Fermé en 2004, après près de 3 siècles d'activité, la manufacture des tabacs de Morlaix s'est réinventée en lieu culturel, en lieu scientifique, lieu qui vous ouvre ses portes ce week-end à l'occasion des Journées Européennes du Patrimoine. Je vous dis tout ce qu'il s'y passe aujourd'hui à 8h20 dans notre idée sortie du jour. Et puis vous allez pouvoir jouer avec nous aussi dans quelques instants. Je vous offre ce matin la possibilité d'un double cadeau. Cadeau du jour, le panier gourmand de la charcuterie gourmande. Tout un tas de lichouseries salées pour accompagner vos apéros ou vos soirées en famille ou entre amis. Et si vous parvenez à avoir la bonne réponse à notre carte postale du jour, que vous êtes notre gagnante ou notre gagnant du jour, Maxime, à l'accueil d'ici Braille-Zizel, vous posera une question subsidiaire. C'est une question chiffrée. L'objectif pour vous, c'est d'avoir une réponse la plus proche de la vraie réponse pour peut-être être notre gagnante ou notre gagnant vendredi matin d'un week-end en cabane étape au camping de Bottmeur. Pour ça, il faut démasquer notre carte postale du jour. Carte postale à l'intérieur de laquelle se cachent des indices vous permettant de retrouver une commune quelque part en Bretagne. Valérie. En ce moment, il faut que je te dise, j'aime particulièrement le pays du Romorvan. L'endroit où je me trouve a changé de nom plusieurs fois. Seigneur Aubrigan, La Fontenelle a pillé et ravagé le pays au point d'obliger certains habitants à fuir. Aujourd'hui, les habitants sont peu nombreux. Il faut dire qu'en 1797, la famine et la peste ont poussé les gens de nombreux villages aux alentours à s'enfuir. Avec toutes ces péripéties, la vie est aujourd'hui bien plus tranquille. 02 98 53 65 65.
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0: Vie numérique, vie privée. Chaque jour, on apprend comment protéger nos données perso avec vous, Valentine Letesse. À la boulangerie, à la pharmacie, au supermarché ou chez le coiffeur, on est de plus en plus souvent filmé. Dans Vie numérique, vie privée, ce matin, on fait donc le point sur la vidéosurveillance dans les commerces.
5: Et selon son emplacement et ce qu'elle filme, attention, si vous êtes commerçant, vous n'avez pas les mêmes obligations. Dans un lieu interdit au public, comme une réserve, une zone de stockage ou le fournil d'une boulangerie par exemple, pas besoin d'autorisation. En revanche, elle ne peut pas servir à surveiller les salariés. C'est une infraction au droit du travail. L'installation d'un système de vidéosurveillance doit uniquement poursuivre un objectif de sécurité de votre commerce. En clair, interdiction de filmer une salle de pause ou l'espace où vos salariés sortent fumer. Et pour les lieux ouverts au public de l'entrée à la caisse, ce n'est pas la même histoire. Vous devez obtenir l'autorisation du préfet de votre département. Le formulaire est disponible sur Internet. Les clients doivent être informés par un panneau visible qui comporte à minima le pictogramme d'une caméra et plusieurs informations obligatoires, notamment le contact du responsable du traitement des images, le chef de la sécurité du magasin par exemple. Et bien sûr, respecter la vie privée des clients. Pas de caméra aux toilettes ou sur les cabines d'essayage.
0: Et est-ce qu'on peut avoir accès aux images, Valentine ?
5: Absolument, c'est votre droit d'accès, explique la CNIL, la Commission nationale de l'informatique et des libertés. Et vous n'avez pas à vous justifier, que vous soyez client ou salarié, vous pouvez demander à visionner les images, mais uniquement celles qui vous concernent. On peut vous demander une photo pour vérifier qu'il s'agit bien de vous. Le responsable du traitement des images doit ensuite vous les fournir, sauf si le passage où vous êtes filmé est très embarrassant pour quelqu'un d'autre ou révélateur de sa vie privée. Mais il doit, lui, vous expliquer son refus.
0: La vidéosurveillance, on vous explique aussi vos droits et vos obligations lorsque vous installez une caméra chez vous sur ici.fr, page vie numérique, vie privée. C'est signé Valentine Letès. En ce qui concerne notre carte postale du jour, vous êtes nombreux à nous faire des propositions. On n'est pas au Faouette, nous ne sommes pas non plus à Pont-Croix ou encore à Élian. Je lis les messages que m'envoie Maxime en même temps, il écrit tout et n'importe quoi. En fait, entre vos propositions de réponse et vos propositions de réponse, il écrit des bêtises pour voir si je vais les lire à l'antenne. Merci beaucoup Maxime. Nous jouons ce matin pour vous offrir votre panier gourmand de la charcuterie gourmande. On est dans le pays du roi Morvan, dans un endroit qui a changé de nom plusieurs fois. Un endroit où le seigneur ou brigand La Fontenelle a pillé et ravagé le pays. En 1797, la famine et la peste ont poussé les habitants de nombreux villages à partir. 02 98 53 65 65.

0: Je pense à vous, c'était Pierre Demar dans la playlist d'ici Breil Zizel. Et ça y est, nous avons une bonne réponse pour notre carte postale du jour. Direction Saint-Renan dans le Finistère, chez vous Ginette, bonjour.
1: Bonjour.
0: Bah alors, d'où est envoyée notre carte postale du jour ce matin?
1: De Saint-Caradec.
0: Absolument. Quels sont les indices qu'on finit par vous mettre sur la bonne piste?
1: Ben, merci Internet. Bon, je pensais à la famine, tout ça, donc c'est vrai que c'est quelque chose que, bon, qui me parlait un peu. Je dis, mais c'était vieux, quoi. Donc j'ai été rechercher un peu. Voilà.
0: Eh ben, vous avez eu bien raison. L'endroit qui a changé de nom plusieurs fois, c'est parce que la commune s'appelait Trégomel en 1448.
1: Oui, voilà, Trégomel, j'ai vu ça. Oui, voilà.
0: Ensuite, oui. Saint-Caradec en Trégomel, et aujourd'hui, Saint-Caradec, Trégomel. Bravo à vous, Ginette. J'espère que vous êtes un peu gourmande.
1: Oui, tout à fait, oui.
0: On envoie directement à la maison des petits bouchons au caramel, de la terrine, des galettes bretonnes, du café, des tartinables, tout ça, rien que pour vous.
1: Super, merci beaucoup.
0: Ou à partager, c'est vous qui choisissez.
1: Oh, c'est gentil, je partagerai sans doute.
0: Quel est le programme aujourd'hui, Ginette, à Saint-Renan?
1: Ah, ben, je vais faire du vélo.
0: Ah ouais, grosse distance?
1: Ça dépend, vers la mer, ou je vais manger à tous années, après j'irai vers la mer sans doute.
0: Oh, ouais, bah, oui. Vous avez raison de profiter.
1: Si le soleil se lève, parce que là, pour l'instant, c'est gris,
0: j'espère.
1: Gris.
0: Ouais, j'espère. En tout cas, hier, j'ai annoncé du soleil toute la matinée et je ne l'ai pas vu une seule fois l'après-midi. Alors aujourd'hui, j'espère que Météo France avait les bonnes prévisions.
1: Ah, on l'a vu un peu à Saint-Renan hier après-midi.
0: Ah ouais?
1: Oui, il y a eu un peu. Oui.
0: Ah bah écoutez, tant mieux. Bon. Ginette, ne raccrochez pas.
1: Merci beaucoup pour votre gentillesse et puis je vous écoute tous les matins.
0: Bah avec grand plaisir, Ginette. Ne raccrochez pas, on vous repasse Maxime au standard d'ici Breil Zizel. Il va vous poser une question subsidiaire pour tenter, en plus de ce panier gourmand de la charcuterie gourmande, de remporter votre week-end dans Cabane Étape au camping de Bottemeur. Réponse à découvrir vendredi matin. Pour l'instant, c'est notre idée sortie du jour. Fermée en 2004, après près de 3 siècles d'activité, la manufacture des tabacs de Morlaix s'est réinventée en lieu culturel et scientifique. Un lieu qui vous ouvre ses portes ce week-end à l'occasion des Journées européennes du patrimoine. On en parle avec vous, Marie-Laure Bandilli, bonjour.
2: Oui, bonjour.
0: Vous êtes la responsable de l'espace des sciences de Morlaix, un espace qui est installé au cœur de la Manu. Et aujourd'hui, cet espace des sciences ouvre ses portes de 10h à 18h. À quoi ressemble la salle des moulins à râper le tabac, Marie-Laure?
2: Alors cette salle, en effet, elle est bien emblématique au niveau de toutes les salles d'exposition, parce que c'est une salle sur 3 étages qui est classée au monument historique, qui date de 1870, qu'on a vraiment laissé dans son jus. Donc on peut découvrir un mécanisme avec des proportions assez impressionnantes qui permettait de faire du tabac prisé, cette petite poudre qu'on prenait par le nez.
0: Et on va pouvoir la découvrir aujourd'hui. Cette salle, le tarif est exceptionnel. Pour en profiter, comptez 5 euros au lieu de 9. Mais l'expo La Manufacture, un palais de l'industrie est gratuite. On y découvre quoi?
2: Alors cette expo qui est située au rez-de-chaussée va permettre de présenter les évolutions architecturales. Cette manufacture, vous l'avez dit, elle a fermé en 2004, mais elle a été érigée en 1740. Donc forcément que son architecture a évolué pour répondre aux différents modes de production, de rendement. Donc on présente une grande maquette qui raconte l'histoire de ces hommes, de ces femmes, de ces enfants qui ont travaillé à la manufacture des tabacs. On va parler aussi des matériaux qu'on a utilisés, des architectes, des ingénieurs qui ont œuvré au sein de cette manufacture.
0: Deux visites guidées sont aussi au programme. Il était une fois la Manu pour découvrir l'histoire de la manufacture. C'est à 10h30 à 14h. Ça dure une heure au tarif de 5 euros. Et c'est aussi le dernier jour de l'expo « Partir en fumée ».
2: Oui, vous pouvez découvrir aussi l'exposition de Gabriel Manglot au sein de l'association des moyens du bord qui ferme ses portes en effet ce soir à 19h, qui s'est inspirée d'archives photographiques de la manufacture des tabacs et qui donc va mettre en valeur le geste, l'humain au centre de l'histoire de cette manufacture.
0: L'espace des sciences qui se trouve donc dans l'ancienne manufacture vous accueille toute l'année et avec la rentrée, les mercredis de l'espace des sciences sont de retour. Conférence ce mercredi 23 septembre à 20h30. C'est s'inspirer du vivant pour réinventer demain en compagnie d'une biologiste. Merci à vous, Marie-Laure Brandilli, d'avoir été avec nous ce matin. Dans quelques instants, le 90 secondes tour de l'actu en France et dans le monde. C'est avec Valentin Bertrand. Et puis juste après, je vous propose de rencontrer notre invitée du jour. Elle s'appelle Isabelle Nuix, présidente de la Quimper Rose. Allez.

0: Cardiff. C'était Opus dans votre playlist du jour.
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0: 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Près de 467 000 euros récoltés par une association en Bretagne qui organise une course solidaire chaque année. Vous pouvez encore vous inscrire à la Quimper Rose. Je vous explique comment faire avec sa présidente à 8h40. Pour l'heure, il est 8h30, Delphine Gauthier. C'est le tour des titres de l'actu en Bretagne.
9: Et on espère que les Tizèf feront mieux que leurs voisins Lorientais et Rennais. Les footballeurs brestois vont à Auxerre à 15h, cinquième journée de Ligue 1. Match bien sûr à vivre en direct sur Ici Brest Isel. Hier, les Merlus se sont inclinés chez le promu Le Mans 2-1 et Rennes s'est fait corriger à Lyon 4-0 dans l'info d'ici, juste après le tour de l'info nation et international. Coup de projecteur sur le nouvel ailier brestois Giovanni Versini, lié depuis des années à l'ex-entraîneur de la SM Douarnenez. Ils vont se rassembler dans une heure et demie au rond-point du Roc, Trait du Don, les maires des Monts d'Arrée qui contestent la décision du préfet du Centre-Val de Loire de déclasser 9 communes de la zone vulnérable aux nitrates agricoles. Et puis dans le journal de 9h, on vous explique pourquoi le théâtre Mac Jacob de Quimper ne peut pas rouvrir au public comme prévu ce week-end. Une panne sur l'un des appareils de traitement de l'air. Il faudra patienter encore un peu pour découvrir le bâtiment du début du XXe siècle complètement rénové.
0: C'est donc notre reportage sur ce sportif joueur de foot à découvrir dans quelques instants à Delphine Gauthier. Pour l'heure, 8h31, tour de l'actu en France et dans le monde en 90 secondes, Valentin Bertrand.
10: 2000 manifestants dans les rues de Rennes hier, des milliers à nouveau attendus aujourd'hui à Paris, Amiens, Nantes, Montpellier, Saint-Étienne ou encore Antibes contre la création d'une présomption d'usage légitime des armes par les forces de l'ordre. Une proposition de loi en cours d'examen au Parlement qualifiée de permis de tuer par ses opposants. Pour atteindre les 54 milliards d'euros d'économies l'an prochain, le ministre de Logement le confirme, les APL seront gelées. Ces aides au logement en moyenne de 219 euros par mois ne seront pas revalorisées au niveau de l'inflation. Il promet de baisser les taxes sur l'essence et de sortir la France de ce qu'il appelle la prison de l'Union européenne. Nicolas Dupont-Aignan, le président du parti Debout la France, se lance dans la campagne présidentielle, sa quatrième tentative. Des tirs de mortier, une vingtaine de voitures brûlées la nuit dernière à Saint-Pierre-des-Corps et Tours en Indre-et-Loire après la collision entre une voiture. C'est une moto, le motard gravement blessé à la jambe, sans pronostic vital engagé. Le policier au volant est en garde à vue, 5 suspects interpellés. Ils sont soupçonnés d'avoir transporté dans leur VTC plusieurs migrants sur le départ pour l'Angleterre. 6 chauffeurs sont placés sous contrôle judiciaire après une série d'allers-retours vers des plages du Nord. Ils seront jugés en novembre prochain. Lors de leur arrestation, 27 000 euros ont été saisis. Une victoire écrasante hier soir face à Rennes, 4-0 infligée par les Lyonnais. L'OL se provisoirement à la deuxième place de la Ligue 1 de foot derrière Monaco. 3 affiches aujourd'hui et notamment le Classico OM-PSG à 20h45 à nouveau sans supporters parisiens privés de déplacement.
0: Le 90 secondes tour de l'actu en français dans le monde, c'était Valentin Bertrand. Dans l'info d'ici Braille Zizel, Delphine, ce matin on parle d'une amitié qui dure depuis 10 ans.
9: Oui, celle entre l'une des nouvelles recrues du Stade Brestois, Giovanni Versini, et Didier Porsmoger, l'ex-président de la SM Douarnenez. Le petit ailier droit formé à Marseille a été hébergé chez les Porsmoger quand il avait 13 ans. Il participait au Mondial Pupille de Plomelin dans le Sud Finistère. Depuis, ils ne se sont jamais perdus de vue. Et le jeune footballeur a évidemment demandé conseil à Didier Porsmoger avant de signer avec les Tizèf.
11: Pendant plusieurs années, on a été famille d'accueil. En général, les dirigeants du comité du mondial nous donnaient des clubs pro. On devait pas trop traîner le soir, nous, on devait ramener les gamins tôt. J'étais référent de l'équipe de Marseille. Tout de suite, ça a matché parce que j'ai un fils qui est un peu plus jeune, mais qui était aussi fan de l'OM.
12: J'avais sympathisé avec ma famille d'accueil. Et voilà, j'essayais de temps en temps de donner des maillots aux petits de la famille.
11: Il avait quand même un peu marqué les esprits ici. Il avait un jeu, il est pas très grand, mais il avait un jeu de fait de vitesse, de percussion, de dribble. Il est à droite aussi, un gaucher qui joue à droite.
12: Je peux jouer à droite en 4-3-3, je peux jouer derrière l'attaquant, tourner autour de lui. J'aime percuter, faire des différences, apporter de l'énergie.
11: Donc il finit meilleur joueur, meilleur buteur de l'édition à Dornenay. Il a grandi un petit peu, pas beaucoup, mais il a toujours ce même jeu. Puis il mouille son maillot, en fait. Il a un état d'esprit qui va bien avec le Stade Brestois. Vraiment, c'est des valeurs de travail, de courage.
12: Je sortais d'une bonne saison, donc il y avait beaucoup de convoitises. Honnêtement, moi, après, je voulais pas trop aller à l'étranger. J'étais plus focalisé sur la France. On m'avait parlé de Brest et j'étais tout de suite adhéré au projet, quoi. Et je suis très content d'avoir pu signer ici.
11: Je lui dis ça depuis le Mondial Pupille. Je pense lui dire ça tout le temps. Je dis un jour tu joueras à Brest. Alors, on rigole au départ, mais aujourd'hui c'est ça, t'es avéré. Donc on en a rigolé encore l'autre jour. Je dis, tu vois, en vrai, je savais que t'étais un Breton.
12: Et il m'avait dit de foncer sur Brest, que c'était un club parfait pour moi. Eux, c'est des abonnés, ils vont souvent au stade. Donc ouais, j'ai parlé avec eux, ils sont très contents que j'ai pu signer ici. Et ils m'ont dit que du bien.
11: Il m'a dit, bah ouais, évidemment, je suis content. Tu m'en parles tellement souvent de Stade Brestois que j'ai l'impression d'y être déjà depuis longtemps. Donc,
12: Bah ça a joué, un petit peu, hein. Quand quelqu'un nous dit qu'un club va être super pour moi, qu'ils connaissent un peu la ville, la mentalité ici, ils savaient que ça collait avec mes valeurs. Donc oui, ça a un petit peu joué.
11: Donc ouais, ça s'est fait comme ça, avec des contacts. On a poussé un petit peu avec les parents aussi. Et je pense que ça va être, comme je lui dis aussi, hein, tu seras le chouchou de Le Blé un jour, c'est évident.
9: Voilà, Marseillais à Brest, par l'entremise d'un Douarnenez. Voilà, c'est une belle histoire bretonne. Reportage signé Thomas Lavoie, voir en vidéo sur ici.fr. Et puis, l'a appris avant-hier, Giovanni Versini va passer la trêve internationale avec l'équipe de France Espoir. Il a été retenu par le sélectionneur pour la fin des qualifications pour l'Euro 2027.
0: Dans notre ciel breton, aujourd'hui, c'est bien nuageux ce matin. Des nuages qui devraient se déchirer pour laisser place au soleil. C'est ce que prévoit Météo France. Comme il a un peu plu hier après-midi, finalement, l'atmosphère est ce matin bien humide. On attend des températures entre 21 et 24 degrés pour les maximales. Pour l'heure, il fait 17 degrés à Pleumeur. On est là dans le Morbihan. 15 degrés à Logivy-de-la-Mer. C'est ce que vous nous dites sur la page Facebook d'ici Braille-Zizel. 15 degrés à Douarnenez, chez vous, Jean-Yves. Et 16 degrés à Plouzané. Sur nos routes bretonnes, prudence si vous prenez le volant. Grosse période de travaux autour de Guingamp. Ça dure pour presque 3 mois depuis la fin du mois d'août. Vous circulez sur une seule voie dans les 200 sur 6 km entre Ploumagoire et Plouisy. Témoin d'événements routiers 02 98 53 65 65.
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0: Delphine Gaucho, vous êtes de quel signe astrologique ?
9: Vierge.
0: Alors, Vierge, que vous soyez célibataire ou accompagné, vous avez les...

0: Plus sentimental, Alain Souchon.
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0: Avant 9h, petite séance de sport avec notre coach sportif Nordine Attab. Si vous avez des douleurs au genou, semble-t-il que la pratique sportive est conseillée, en tout cas recommandée dans la mesure du possible. Il nous explique comment faire, c'est à suivre dans quelques instants. Pour l'heure, 8h40, c'est notre invité du jour. Huitième édition de la Quimper Rose, c'est d'ici une poignée de semaines puisque la course s'élance de la place de la Résistance à Quimper le 4 octobre prochain. Une course dont on parle avec vous ce matin, Isabelle Nuix, bonjour.
3: Bonjour, bonjour Louise.
0: Vous êtes la présidente de la Quimper Rose, une course qui est accessible dès 8 ans. On marche ou on court, c'est 6 km. Il y a aussi deux randos vélos qui sont proposés de 25 et de 64 km. L'année dernière, c'est près de 10 000 participants qui ont pris le départ. Mais cette année, la jauge augmente encore un peu.
3: Voilà, exactement. On augmente un petit peu cette année pour ne pas dire non. Puisque l'année dernière, on a refusé du monde et ça nous fait mal au cœur puisque c'est quand même pour une bonne cause. Donc on a augmenté la jauge, 12 000 personnes pour accueillir tous ceux qui veulent venir.
0: La Quimper Rose, historiquement, c'est une course qui soutient le mois d'octobre rose et donc les femmes atteintes d'un cancer du sein, la recherche autour de ce cancer-là aussi. Depuis le 1er février 2026, vous avez étendu la cause à tous les cancers féminins. Pourquoi ?
3: Alors exactement, on a étendu la cause puisqu'on voulait avoir plus de possibilités pour nos investissements. Ça fait 7 ans qu'on investit dans les établissements de santé et pour les femmes qui sont atteintes d'un cancer du sein. Mais il y a d'autres cancers et on a pris la décision d'étendre à tout cancer féminin pour essayer d'aider toutes les femmes, toutes les patientes qui sont dans la difficulté aujourd'hui.
0: Autour du cancer du sein, la course de la Quimper Rose a permis de financer des week-ends, des séances de sport, du matériel aussi médical. Si ça s'étend à plusieurs autres cancers féminins, à tous les cancers féminins, dans les actions, ça va se traduire comment ?

0: Oh, sûrement par du matériel de haute technologie, hein, parce qu'à ce jour, nous avons investi plus de 468 000 euros dans le Finistère, dans les établissements de santé et dans des soins de support, et ce sera sûrement dans des matériels dont on ne dispose pas ici, comme on a fait jusqu'à maintenant, puisqu'on a investi dans deux matériels. Les femmes allaient avant dans d'autres régions, notamment à Angers, à Nantes. Maintenant, nous avons les machines ici, les angiomammogrammes, la photobiomodulation. Les femmes peuvent rester ici et on leur évite la route du stress et de la fatigue.
1: Et c'est toujours plus rassurant aussi de rester à proximité de la maison et de ses proches. Il y a un village prévention qu'on va retrouver le 4 octobre prochain. On retrouve quel type de stand ?
0: Alors, le village prévention existe depuis le début de la Quimperose. Il n'a cessé de s'étoffer. Il va faire 170 mètres carrés. Il y a à peu près 30 à 40 professionnels de santé. Donc, on va parler santé, on va parler prévention, on va parler autopalpation, on va parler sport, diététique. Tout ce qui nous permet aujourd'hui d'améliorer notre santé et de prendre soin de soi et de montrer aussi ce que aujourd'hui font les soins dans la prévention.
1: Je reviens sur le cancer du sein. Les premiers dépistages par mammographie, ils se font à partir de 50 ans, s'il n'y a pas d'antécédents médicaux, s'il n'y a pas de suivi poussé particulier. Est-ce que l'objectif d'une course comme la Quimperose, c'est aussi de sensibiliser, d'expliquer finalement que l'autopalpation, c'est pas si terrible ?
0: Non, c'est pas si terrible et ça permet parfois de détecter soi-même quelque chose qui ne va pas, puisque on sait tous qu'un cancer du sein, plus il est détecté précocement, plus il aura de chances d'être soigné. Voilà.
1: Cette année, l'une des nouveautés de la Quimperose, c'est que le départ est un petit peu modifié.
0: Tout à fait. On va donner un départ commun, c'est-à-dire que les coureurs vont partir en même temps que les marcheurs sur deux rives de Quimper. Les coureurs vont partir boulevard Duplex et les marcheurs vont partir en face, boulevard Kerguelen, rue du Parc. Et tout le monde va se diriger. Cette année, on change de destination. Nous partons vers l'esplanade de la gare et plus particulièrement vers le Costume Park. Ça, c'est une nouveauté. Et en plus, on va longer les rivières, on va être dans la nature, dans le centre historique, mais aussi on va rentrer dans le Costume Park.
1: Donc on le traverse ?
0: On le traverse. Et ça, c'est une nouveauté, c'est totalement inédit pour tous ceux qui ne connaissent pas la salle.
1: La Quimperose, c'est donc le 4 octobre prochain. Il reste encore quelques places. Comment on fait pour s'inscrire ?
0: Alors, il faut s'inscrire sur laquimperose.com. Il ne faut surtout pas hésiter. Il reste encore quelques places et ça va être une belle fête encore de la solidarité tous ensemble.
1: Et en termes de tarifs ?
0: 12 euros.
1: 12 euros pour soutenir la Quimperose, pour soutenir le mois d'octobre rose. Chaque année, il y a un hymne qui est choisi.
0: Tout à fait.
1: L'année dernière, c'était Résiste, France Gall. Cette année, Santa.
0: Cette année, Santa, dis-moi oui, c'est une volonté de vivre. Hein. Les paroles sont fortes et ça exprime tout ce qu'on a à l'intérieur, tout ce que les femmes veulent faire. Elles veulent vivre à fond et on va leur permettre ça avec la Quimperose.
1: La Quimperose, c'est donc le 4 octobre prochain, course sur laquelle j'aurai plaisir à vous retrouver avec Nicolas Flop pour une émission spéciale en direct entre 9h et 12h le dimanche 4 octobre. Je vous dis à cette date-là, Isabelle Nuix.
0: Merci.
1: Merci à vous d'être venue parmi nous.
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1: Pour participer à la Quimperose, il va falloir vous entraîner au moins un tout petit peu. Je vous propose de courir ou en tout cas de vous remettre au sport tout doucement avec notre coach Nordine Atab. À suivre juste après Soldat Louis, Dan Arbraz, Highlands.

0: Highlands, c'était Solda Louis et Dan Arbraz dans votre playlist locale. Quand on a mal aux genoux, comme quand on a mal au dos, on est tenté de moins bouger et d'éviter les exercices qui pourraient solliciter les jambes. Alors, est-ce qu'on peut continuer à les renforcer sans forcément augmenter les douleurs? Dans deux minutes pour être en forme, notre coach sportif Nordin Attab nous répond ce matin.
1: Oui, et c'est même souvent important de conserver des muscles suffisamment forts autour du genou. Mais attention, toutes les douleurs du genou ne se ressemblent pas. Alors, si votre douleur est importante, apparaît brutalement, s'accompagne d'un gonflement ou persiste, demandez l'avis d'un professionnel de santé. En revanche, lorsque vous pouvez bouger sans douleur importante, certains exercices simples permettent de renforcer les jambes en limitant les contraintes. On débute par des extensions de jambes tout en étant assis. Asseyez-vous sur une chaise, le dos droit et les pieds posés au sol. À partir de cette position, tendez légèrement une jambe devant vous jusqu'à l'amener presque à l'horizontale. Et ensuite, vous maintenez la position 1 à 2 secondes, puis vous redescendez tranquillement le pied vers le sol. Le mouvement doit rester lent et contrôlé. Et si tendre complètement la jambe provoque une douleur, réduisez simplement l'amplitude. Et grâce à cet exercice, vous allez renforcer les muscles des quadriceps situés à l'avant de la cuisse. Et vous pouvez effectuer deux séries de 10 à 15 mouvements de chaque jambe.
0: Mais est-ce qu'il faut forcément faire des flexions de jambes pour renforcer efficacement les cuisses?
1: Pas forcément. Lorsque les genoux sont sensibles, on peut commencer avec de petites amplitudes et choisir des exercices adaptés à ces sensations. Par exemple, avec des flexions de jambes en venant s'asseoir sur une chaise. Asseyez-vous au bord de la chaise, suffisamment haute, les pieds légèrement écartés. Et à partir de là, vous allez vous relever en contractant les fessiers et en revenant en position haute. Vous inspirez, vous redescendez et vous soufflez, vous vous relevez. Et si l'exercice est douloureux, vous pouvez soit choisir une assise plus haute ou placer des coussins, avoir une amplitude moins grande. Grâce à ça, vous allez renforcer notamment les quadriceps, les fessiers et les muscles du tronc. Retenez une chose, avoir mal aux genoux ne signifie pas forcément qu'il faut arrêter de bouger. Au contraire, allez, à vous de jouer.
0: Deux minutes pour être en forme, une chronique chaque jour pour se remettre au sport, tout doucement avec notre coach sportif Nordin Attab. Dans quelques instants, des idées sorties en veux-tu en voilà à l'occasion des Journées Européennes du Patrimoine. C'est à suivre après Damiano David, Next Summer.

0: Le chanteur du groupe Maneskin, c'était Damiano David avec ce titre Next Summer. Tout au long de ce week-end, ce sont les journées européennes du patrimoine avec des idées sorties partout en Bretagne, notamment près de 1300 monuments sont visibles ou vous ouvrent leurs portes à Kernas-Kleden. La visite de la maison de la chauve-souris, c'est aujourd'hui encore de 14h à 17h30. Le coût de l'entrée est de 6,50€. À Pontivy, vous pouvez embarquer à bord du train touristique pour découvrir la vallée du Blavet. Départ en gare de Pontivy. Ça dure 3 quarts d'heure. Il y a un départ toutes les heures entre 10h30 et 15h30. La participation, cette fois-ci, est symbolique. Elle est au tarif d'1€ pour tous les voyageurs de plus de 3 ans. Du côté de Saint-Brieuc, le domaine départemental de la villa Roanner vous ouvre ses portes pour découvrir l'histoire et l'évolution de la grande demeure. Vous allez pouvoir déambuler dans les salons. C'est gratuit. C'est aujourd'hui de 14h à 17h45. Des idées sorties comme celle-ci, il y en a tout autour de la Bretagne. Si vous êtes plutôt du côté doré, vous allez pouvoir découvrir la visite de l'ancienne prison royale de 10h à 12h, de 14h à 18h. C'est encore aujourd'hui dimanche, c'est 100% gratuit.
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0: Votre horoscope du jour est signé, comme chaque matin, Catherine Viguier. Semble-t-il qu'il y a de la frustration dans l'air, Catherine?
8: Deux signes, le Capricorne et le Cancer, sont particulièrement concernés.
9: Bélier, vous vous organisez au sujet de votre avenir et ça concerne votre job.
10: Taureau, très beau dimanche avec une respiration due à un bel échange peut-être.
11: Gémeaux, une journée psy afin de vous sentir plus en accord avec vous-même.
12: Cancer, le sentiment que l'autre ne vous comprend pas, à moins que vous vous sentiez un peu seul.
13: Lion, ne restez pas dans votre coin, allez trouver celui ou celle qui vous fait rêver.
14: Vierge, que vous soyez célibataire ou accompagné, vous avez l'esprit en fête.
15: Balance, eh bien vous vous retrouvez en famille ou vous prenez soin de votre maisonnée.
16: Scorpion, vous mettez les voiles pour ailleurs et vous avez plaisir à discuter.
17: Sagittaire, il est question de vos sous, vous faites une dépense ou vous faites vos comptes.
18: Capricorne, en attente de la réponse d'une personne aimée, ne perdez pas espoir.
19: Verseau, il sera bon de vous reposer comme hier et de prendre soin de votre forme.
9: Poisson, les amis sont de la partie mais aussi un projet qui vous tient à cœur.
8: Et pour nous tous, vers un automne heureux.
0: Votre horoscope du jour, signé comme chaque week-end, Catherine Viguier. Dans quelques instants, le journal de Delphine Gauthier. Et puis juste après, comme chaque dimanche, entre 9h et 10h, votre émission Histoire de vie. Clémence Delartigue et Boris Fritsch, bonjour à tous les deux.
16: Bonjour.
5: Bonjour.
0: Vous êtes installés à Lorient, vous êtes tous les deux archetiers, un métier dont on va parler aujourd'hui ensemble. Première question, qui sont les musiciens qui utilisent l'archet ?
5: Alors, ce sont les musiciens qui jouent des instruments du quatuor à cordes, violon, alto, violoncelle, contrebasse. Et pour jouer du violon, il faut une main gauche, une main droite. Le violon, c'est la main gauche, et l'archet, c'est la main droite.
0: Toujours ? Peu importe si on est gaucher ou droitier ?
5: Oui, en fait, il y a beaucoup de travail à gauche et à droite. Et par conséquent, le fait de jouer dans un sens ou dans l'autre ne représenterait pas forcément un enjeu. Tout le monde joue dans le même sens, c'est beaucoup plus simple.
0: Clémence Delartigue, est-ce qu'il faut forcément être musicien pour être archetier ou archetière ?
16: Pas forcément, mais c'est mieux de se comprendre. Et donc, avoir été en contact avec le monde musical, c'est toujours un petit plus.
0: Vous êtes tous les deux nos invités. Ce matin, on fait un point sur l'info d'ici, puis on vous retrouve juste après.
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21: Bienvenue à vous qui nous rejoignez en ce dimanche matin. Il est 9h. Le journal de Delphine Gocho se retrouvait sur les bancs de l'école pour la journée du patrimoine.
22: Un voyage dans le temps proposé hier par la mairie de Melvin dans le sud Finistère qui s'est transformé en lieu de contestation car les parents d'élèves de l'école du Cadol n'ont pas franchement apprécié que l'autre école de la commune soit mise à l'honneur alors que la leur est menacée de fermeture à la rentrée 2027. Elle accueille 68 élèves de la petite section au CM2 répartis dans trois classes différentes. Reportage de Laura Bléret.
23: Parle en même temps.
24: Une dictée dans une ambiance tendue, c'est la maire de la commune, Catherine Esvan, qui est au micro. Autour d'elle, une vingtaine de parents d'élèves, ils viennent d'entrer dans l'établissement, t-shirt blanc avec inscrit dessus le nom de leur école. Ils attendent la fin de la dictée pour interpeller la maire.
25: Comment avez-vous choisi ce thème ?
26: Ça nous gêne un peu, en fait, d'utiliser ce thème-là, alors que dans l'année suivante, on va faire baisser pavillon à une école.
24: Selon Thomas, parent d'un garçon en CM2.
26: J'ai pas les mots exacts qui l'a sorti, mais il y avait sa petite larme quand même. Pour tous ceux qui ont commencé leur cursus, c'est un drame. Nous, parents, on est obligés de récupérer ça à la petite cuillère avec les enfants à la maison.
24: Un attachement à l'école partagé par Sandra qui voit la disparition d'un service public de proximité.
27: L'école, c'est vraiment le poumon. C'est là où on se regroupe, où on se voit et où tout le monde se retrouve. C'est aussi un argument qui est supplémentaire quand on vient vivre sur Cadol.
24: La maire de la commune insiste, il devient compliqué de garder les deux écoles.
28: La décision, elle n'est pas actée. Elle s'appuie sur une natalité qui est en baisse. Nous devons aussi tenir compte de l'adaptation au changement climatique. L'école de Cadol va nécessiter beaucoup d'investissements. Ce sont des choix à faire.
24: Signe qui ne trompe pas. Après leur échange, la maire a invité tout le monde autour d'un goûter. Aucun des parents d'élèves n'est resté pour l'occasion.
22: Mais la maire a promis une réunion avec les parents d'élèves et l'inspecteur du rectorat avant les vacances de la Toussaint. Là aussi, les journées du patrimoine ont été contrariées au théâtre Max Jacob de Quimper. Il devait rouvrir au public hier matin, après plus de 2 ans de gros travaux de rénovation, mais une panne sur un appareil de traitement de l'air a contraint la mairie à annuler les festivités. Toutes nos précisions à lire sur ici.fr. 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Ils vont se rassembler dans moins d'une heure maintenant au Rock Trait du Don. Plusieurs maires des Monts d'Arrée, soutenus par des riverains et des associations, dénoncent un déni de démocratie. 9 communes ont été exclues fin juillet de la zone vulnérable aux nitrates agricoles. Une décision sans concertation, disent-ils, prise par le préfet du Centre-Val de Loire. Des rassemblements dans plusieurs villes bretonnes contre ce que les manifestants appellent le permis de tuer. Plus de 800 personnes à Brest, 300 à Lorient, 250 à Morlaix ou encore 150 à Quimperlé pour rejeter la loi sur la présomption de légitime défense pour les forces de l'ordre adoptée en juillet par l'Assemblée nationale et qui sera examinée cet automne par le Sénat.
21: Ils ont failli réaliser un exploit historique.
22: Les joueurs du RC Vannes peuvent être fiers d'eux après le match au sommet hier contre le Stade Toulousain dans un Roison Park incandescent. 3e journée du top 14 à guichet fermé à Rennes. Le RCV a tenu tête au quadruple champion de France en titre avant de s'incliner d'un rien 23-29 à un point du bonus défensif qui aurait permis de marquer un premier point au classement. Le capitaine Francisco Gorisen salue la performance de son équipe et espère que tout cela augure de belles choses pour la suite.
29: C'est dur de jouer Stade Toulousain, bien sûr. C'est dur de préparer un match contre Stade Toulousain parce que c'est l'équipe plus forte de France et ils sont forts partout. Mais ce que je suis plus content, c'est que, à différence de nos deux premiers matchs, on avait dit d'essayer de faire notre chose à 100%. Contre Castres et contre Montpellier, on avait raté certaines choses qu'on avait préparées. Et là, je pense que toutes les choses qu'on avait entraînées, on arrive à les faire sous le terrain et ça, c'est important de garder pour la suite. Faut les valider avec les prochains matchs parce que ça sert à rien de le dire. Maintenant, on a lancé notre saison et après, on n'arrive pas à répéter cet effort comme celle de ce soir. Mais je pense que tous les groupes avouent l'état d'esprit qu'on doit avoir pour gagner un match en top 14. Et j'espère qu'on peut garder cet état d'esprit pour la suite et que ça va payer dans les futurs.
22: Le capitaine du RC Vannes, Francisco Gorisen, après la défaite des Vannetais contre le Stade Toulousain au classement Vannes, est toujours dernier. Résumé du match et images également de cette grande soirée à retrouver sur ici.fr. Et puis une 5e journée de Ligue 1, vite oubliée pour les clubs bretons. Hier, Lorient s'est incliné 2-1 chez le promu Le Mans, qui n'avait pas encore gagné cette saison. Grosse claque pour Rennes, sèchement battu 4-0 par Lyon. 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Classement provisoire, Rennes est 5e, Brest 9e, Lorient 11e, Monaco est toujours leader. En Ligue 2, Guingamp réduit à 10 dès le premier quart d'heure, s'est incliné hier face au Red Star 3, buts à 1 à domicile en avant et 11e. Et puis l'US Concarneau, lui, poursuit son petit bonhomme de chemin, invaincu en Ligue 3 depuis 6 rencontres. Tombeur hier du favori Caen, 2-0.
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22: Êtes-vous bien sûr, Louise, que le soleil va refaire son apparition?
21: J'espère, ça fait 2 jours, je dis qu'il va faire beau, fait pas beau.
22: Non.
21: C'est quand même terrible. En tout cas, si je vous le dis, c'est que Météo France le prévoit. C'est ce que nous, on reçoit sur les bulletins qui nous sont envoyés chaque jour, avec des températures qui vont osciller entre 21 et 24 degrés pour les maximales de ce dimanche. Soleil au programme de la journée de demain, lundi également, avec des températures un peu plus élevées de 24 à 25, 26 degrés pour les maximales. Sur nos routes bretonnes, c'est l'ouverture de la chasse aujourd'hui, alors prudence si vous prenez le volant, attention au gibier qui pourrait débouler de n'importe où, mais aussi aux chasseurs qui se trouvent sur les bas-côtés pour certains et qui sont habillés en orange. Témoin d'événements routiers 02 98 53 65 65. A tout à l'heure 10h, Delphine.
22: A tout à l'heure.
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21: Ils sont moins d'une centaine en France et sont au service des musiciennes et des musiciens. Sans eux, le son sortirait différemment, des violons, des contrebasses ou encore des violoncelles. Clémence Delartigue, Boris Fritsch, bonjour à tous les deux.
4: Bonjour.
6: Bonjour.
21: Vous êtes tous les deux archetiers, un métier qui est différent de celui du luthier. Le luthier fabrique les instruments, il les répare, il les restaure. L'archetier fabrique l'archer avant de se plonger dans la fabrication de cet outil. Comment on apprend votre métier ? Clémence.
4: C'est assez différent d'une personne à une autre. Il y a plusieurs façons donc de faire une transmission d'une personne à une autre. Il n'y a pas vraiment d'école pour le moment. On espère qu'elle rouvrira bientôt, à Mirecourt. Et sinon, c'est une transmission avec un maître et un élève.
21: Ça veut dire que vous démarchez des archetiers pour aller passer du temps avec eux pour apprendre ?
4: Oui, tout à fait.
21: Vous, Boris, votre parcours est un peu différent de celui de Clémence parce que vous avez fait une école, vous avez commencé par la lutherie.
6: Oui, en fait, j'ai eu un parcours qui est plus simple quelque part parce que j'étais rentré à l'école de lutherie, il fallait rentrer à 16 ans à l'époque, et y passer 5 ans, et du coup, c'était beaucoup plus tout tracé parce que le fait de rentrer dans cette école permet de rentrer de plein pied dans ce milieu qui est particulier. Après l'école, je m'étais rendu compte que les archers, ça a l'air quand même très passionnant. Et donc, j'ai glissé tout doucement depuis la lutherie vers l'archeterie en ayant fait un tour par le conservatoire en contrebasse.
21: Pourquoi c'est particulier comme milieu, la lutherie ?
6: Parce que c'est comme n'importe quelle petite société avec peu de gens. C'est un milieu qui est fini, où on connaît tout le monde. Ce qui est passionnant, c'est un petit village. Et du coup, c'est plus facile peut-être de se mouvoir à l'intérieur de cette société.
21: Clémence, vous nous parliez il y a quelques instants des stages, des observations. Il faut combien de temps avec tous ces stages pour devenir une archetière ?
4: C'est assez long, dans le sens où ça m'a pris à peu près 10 ans pour être assez satisfaite de ce que je faisais. Mais on apprend d'abord par des gestes assez simples qui sont pertinents aussi tout au long de notre parcours, par simplement dégrossir des matériaux. Mais il faut compter des dizaines d'années.
21: Pourquoi avant cette dizaine d'années, vous n'étiez pas satisfaite de ce que vous faisiez ?
4: Parce qu'il faut d'abord comprendre la fabrication, avoir une vue d'ensemble, et après c'est toujours en finesse. Plus on avance dans ce métier-là, plus on découvre des choses et on tire en fil et on découvre un monde derrière. Donc c'est immense.
21: Est-ce que des années plus tard, il y a encore des loupés ? Des choses où
4: bien
21: vous
4: sûr.
21: Dites « non, ça, je pourrais rien en faire
4: ». Bien sûr.
21: Pour vous aussi, Boris ?
6: Oui, alors c'est relatif, c'est-à-dire qu'il y a des petites choses qui ratent, et donc on s'ajuste en permanence. Alors évidemment, il y a toujours un apprentissage permanent de comprendre les gestes qu'on fait, de raffiner les sensations, d'être plus précis, plus exact. Et il y a les choses qui réussissent très bien, magnifiquement, il y a les choses qui sont beaucoup plus besogneuses, et il y a les choses qu'on montrera jamais parce que ça, effectivement, ça va pas. l'idée de base, c'est de toute manière de ne montrer que ce que je peux défendre, que ce dont je suis satisfait.
21: Quel est le geste que vous avez mis le plus de temps à apprendre l'un et l'autre ?
16: C'est une question difficile. La chose la plus compliquée, je trouve, c'est vraiment d'arriver à saisir la demande de la personne et d'emmener son travail dès le début dans la bonne direction. En tout cas, ça c'est pour moi.
21: Boris ?
6: Alors, d'un point de vue tout à fait basique, l'apprentissage de base, ce qui a été pas difficile mais très long à apprendre, c'est d'arriver à fabriquer des volumes avec précision et d'arriver à fabriquer un plan, une surface plate. Une fois qu'on sait faire ça, on sait ajuster deux pièces l'une contre l'autre, on sait affûter des outils, on acquiert une liberté par rapport à ça. Par contre, ce geste qui est un geste d'ajusteur tout à fait classique, c'est quelque chose qu'on n'a pas l'habitude de faire dans notre monde contemporain, et du coup, c'est un truc, ouais, ça demandait des années. Puis, il y a un jour, ça devient automatique, on n'y pense plus, ça fonctionne. C'est génial, ça.
21: Archetière et Archetier, Clémence Delartigue et Boris Fritsch, vous êtes tous les deux installés dans le Morbihan et vous êtes nos invités ce matin.
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21: Pour comprendre comment les archetiers fabriquent des archets, il faut d'abord comprendre ce qu'est en réalité un archet. Une définition que l'on vous donne juste après Étienne Dao, Le Grand Sommeil. 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

0: 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C'était Étienne Dao, musique de retour avec Teddy Swims dans quelques minutes.
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0: La manière dont est représenté l'archer dans l'image collective, quand on est extérieur à la pratique du violon ou de la contrebasse par exemple, c'est un long morceau de bois avec du crin de cheval. Probablement qu'il manque encore quelques infos éclairées pour arriver vraiment à la définition de ce qu'est un archer. Quelles sont les différentes parties qu'on retrouve dessus, Clémence?
3: Donc l'archer est composé de trois parties distinctes. Il y a vraiment cette baguette que tu as décrite en pernambouc. C'est un bois du Brésil qui pousse sur le littoral dans la Mata Atlantica brésilienne. On a la hausse qui est composée d'ébène. On a des parties en nacre également. Nous, on utilise la petite coquetterie l'ormeau de Groix. Et on a le bouton qui est lui-même composé d'ébène et de parties en argent.
0: Elle se trouve où, la hausse, par rapport à cette baguette de pernambouc?
3: Elle est vraiment sous les doigts. Et c'est dans la hausse que le crin vient s'ajuster. Et il s'ajuste aussi à la tête de l'archer.
0: Boris, vous vous dites que vous mettez environ un mois pour fabriquer un archer. Il dépend de quoi, le temps de fabrication?
4: Alors, il dépend d'abord du résultat. C'est-à-dire que ce qui est totalement impératif, c'est que ce soit absolument parfait et excellent à la fin. Et du coup, il s'agit absolument de mettre en œuvre tous les moyens pour y arriver. Il est hors de question de s'arrêter en chemin. Il y a cet aspect-là d'une part, et donc je passe beaucoup de temps à la fin à faire fonctionner l'archer, à faire en sorte qu'il joue et qu'il résonne comme on veut l'entendre avec le musicien pour qui c'est destiné. Mais auparavant, il y a tout l'aspect fabrication où on a des techniques qui sont les mêmes techniques de travail qu'au XVIIe, XVIIIe siècle. Par contre, on est un peu les seuls à faire ça. Alors, si on veut quelque chose, faut le fabriquer. Et ça veut dire que on fabrique absolument tout, depuis les matériaux bruts jusqu'au produit fini.
0: Il n'y a pas des petites pièces qui vous sont livrées telles quelles. Vous leur donnez, vous, la forme qu'elles vont avoir sur l'archer.
4: Absolument, tout à fait. Et donc, effectivement, les nacres, c'est un exemple assez amusant parce que on utilise donc ces coquillages, ces ormeaux qui viennent ou de Groix ou de Plouguerneau au pied du phare de l'île Vierge. Et ça, c'est vraiment une spécialité française et c'est la marque des archers qui ont été fabriqués au début du 19e siècle. Mais il s'agit d'utiliser le coquillage brut. Et de les transformer et du coup de tailler la nacre, de déplier la nacre pour l'aplatir, pour en faire une surface plate.
0: Et ça a quoi comme utilité, la nacre sur l'archer?
4: Pour le coup, c'est complètement culturel et décoratif. Mais un objet, ça a une fonction, mais c'est l'histoire qu'on se raconte avec, et c'est beau aussi, c'est important.
0: On va y revenir dans le courant de cette entrevue sur la multifonction, les multifonctions qu'ont ces archers que vous fabriquez. Clémence, est-ce que c'est le musicien qui choisit son archer ou c'est l'archer qui choisit le musicien?
3: Ça, c'est une vaste question. Ça dépend vraiment des personnes. Il y a effectivement des rencontres entre un objet visuellement attractif pour une personne et un son. Et forcément, on a ce côté où on doit avoir envie de jouer et de prendre l'archer pour se l'approprier. Donc, il y a forcément un aller-retour entre le musicien et l'archer, et aussi l'instrument.
0: Que quand vous pensez qu'il est terminé, il n'est pas forcément terminé, il faudra peut-être remodifier des choses dessus.
3: Parfois, oui. Il faut modifier, comme l'avait évoqué Boris, on a des petits réglages, des choses à peaufiner. Et puis, il y a toute la vie entre le moment où on laisse l'archer avec le musicien, et puis les années qu'ils vont passer ensemble. Et donc, on suit aussi le travail et de la personne et le nôtre.
0: C'est quoi la durée de vie d'un archer?
3: Ah, très bonne question. Tu veux peut-être expliquer?
4: Ben oui, en fait, un archer, ça a une durée de vie infinie. Les premiers archers modernes, contemporains, ont été fabriqués à Paris au tout début du 19e siècle, à la fin du 18e siècle. Et ils sont toujours en pleine forme. Ils sont toujours joués tous les jours. Quand on fabrique des archers aujourd'hui, en fait, on fabrique du patrimoine parce qu'on fabrique des objets qui sont pensés pour avoir une durée de vie infinie.
0: Vous êtes tous les deux nos invités ce matin. Nous parlons musique à travers votre métier d'archetière et d'archetier.
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0: Clémence Delartigue et Boris Fritsch, si vous mettez en moyenne un mois pour fabriquer un archet, c'est que le nombre d'étapes est particulièrement conséquent. Quels sont les outils que vous utilisez au quotidien ?
3: Nous sommes très peu connectés. On utilise des outils du XVIIe siècle, vraiment à l'ancienne. Beaucoup d'outils à main. Quelques outils électrifiés, mais pas beaucoup.
0: Comme quoi ?
3: Comme des perceuses à colonne, qui nous font gagner un petit peu de temps, qui nous économisent le corps surtout pour les dégrossir le plus gros. Et puis des tours, petites tours d'horloger minuscules, pour, simplement pour ajuster la virole sur la partie en ébène.
0: C'est quoi la virole ?
3: Oui, c'est vrai ça. C'est la petite bague en argent qui va composer donc le bouton dont je vous parlais tout à l'heure. Et on va tourner cette partie-là.
0: Pourquoi ils n'ont pas évolué, Boris, les outils qui étaient utilisés depuis le 17e, 18e, 19e et que vous utilisez encore aujourd'hui ?
4: Alors en fait, ils remplissent parfaitement leur fonction. Ça fonctionne très très bien et ça permet d'avoir énormément de liberté dans ce qu'on fait. Une machine pourrait faire le travail factuellement, mais ne ferait que ce qu'on lui demande et ne permettrait pas ou pas aussi aisément de changer d'idée, de s'adapter en cours de route en fait. Et du coup, la simplicité des outils permet une liberté, permet d'être créatif et d'évoluer dans le choix de ce qu'on fait en permanence.
0: Une fois qu'il est fabriqué, cet archet, qu'il est livré au musicien, que tout lui convient, il va avoir une vie musicale. Avec quoi on l'entretient au quotidien ? Parce que c'est quand même des matières qui sont très nobles, ce que vous utilisez.
3: Oui, on va utiliser du crin de cheval, donc ça, tout le monde l'a en tête. On va le changer tous les 3 mois, et puis on va lui donner un petit coup de vernis pour qu'il puisse briller.
0: Tous les 3 mois, le crin de cheval ?
3: Oui, enfin, pour un musicien professionnel, c'est assez fréquent. Et on a aussi tous les gestes de réparation, d'entretien en courant, des petits pare-chocs qui sont à la tête de l'archet en ivoire ou en os, on va pouvoir les changer. Toutes les pièces qui sont sur l'archet vont pouvoir être remises à neuf.
0: Il y a forcément des archets, des violons qui ont traversé l'histoire, qui ont traversé les siècles. Comment on les restaure, les archets ?
4: Alors, évidemment, le fait de dire que ces instruments sont éternels, sans entretien, c'est un peu court. Effectivement, il y a une nécessité de développer tout un corpus, tout un ensemble de techniques pour arriver à sauver des catastrophes. Il peut arriver des accidents, bien sûr. Alors ça, ce sont des techniques qui évoluent avec le temps. Nous, on dit. Moi et Clémence, on est vraiment spécialisés dans la fabrication. Et on a eu un passé de restaurateur à certains moments, mais c'est quelque chose qu'on pratique moins. Par contre, je suis très curieux de et toujours intéressé de suivre l'évolution des pratiques de nos confrères qui sont très virtuoses dans le fait de pouvoir rajouter du bois quand il en manque, de pouvoir recoller et remettre en place des fractures. Et alors c'est très intéressant parce que là, pour le coup, on a des confrères qui se sont complètement engouffrés dans les techniques contemporaines et qui utilisent quand il faut les techniques de scan 3D, les techniques de fraisage numérique et toutes les techniques d'imagerie contemporaine. Et donc les deux peuvent se télescoper, c'est-à-dire que ils peuvent à un moment utiliser le canif affûté à la main qui fait tout, et à d'autres moments utiliser la dernière imprimante 3D.
0: Il y a les outils, mais il y a aussi les matières que vous utilisez, que vous travaillez pour fabriquer, pour concevoir ces archers. Certaines qui sont plus étonnantes que d'autres. Je pense notamment à l'ivoire de mammouth. Et on va se pencher sur ce fameux ivoire, mais aussi sur le cuir de lézard, par exemple, dans quelques instants.
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0: Si vous nous rejoignez, nous parlons musique ce matin. Nous parlons d'un métier ancestral, archetière et archetier. Clémence Delartigue et Boris Fritsch sont nos invités jusque 10h. On replonge dans leur quotidien juste après Teddy Swims.

0: Mr. Know It All. C'était Teddy Swims dans la playlist d'ici Bray Zizel.
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2: Ce dimanche, direction à Quimper pour ces journées européennes du patrimoine. Bah oui, ça continue depuis hier, notamment la ville qui vous invite à redécouvrir son histoire avec de nombreuses visites, animations, ateliers, spectacles et la plupart des rendez-vous sont évidemment gratuits. Alors cette année, il y a une nouveauté de taille aussi à Quimper. Après 3 années de travaux, le théâtre Max Jacob rouvre ses portes ce dimanche. L'occasion de découvrir ce lieu emblématique entièrement restauré. Vous pourrez aussi partir au cœur des remparts, découvrir par exemple le patrimoine hydraulique avec une balade historique ou encore explorer le matrimoine à Locmaria avec une visite théâtralisée consacrée aux femmes qui ont marqué l'histoire de Quimper. Avec aussi pour les amateurs de photographie, la maison du patrimoine avec l'exposition Tellement Cliché à découvrir donc jusqu'au 20 septembre. N'hésitez surtout pas, ces belles journées européennes du patrimoine.
0: Chaque heure sur votre radio locale, des infos pratiques, des idées sorties présentées ce matin par Baptiste Mébrook.
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0: Nous parlons ce matin de votre métier, de votre quotidien, Clémence Delartigue et Boris Fritsch. Vous êtes tous les deux archetières et archetiers installés à Lorient, dans le Morbihan. On a parlé des différents outils qui vous permettent de concevoir un archet. J'aimerais qu'on parle à présent des matières. Un archet, il peut être composé d'or, d'argent, d'ivoire de mammouth, d'os de zébu, de cuir de lézard, de nacre d'ormeau, de groix ou de plouguerneau, vous nous en avez parlé un petit peu plus tôt, et de bois comme l'ébène ou le bois de Pernambouc. À chaque matière, son utilité.
4: Tout à fait.
0: À quoi pourrait servir, par exemple, l'os de zébu ou l'ivoire de mammouth ?
4: Bon, j'en ai parlé un petit peu tout à l'heure. C'est un pare-choc qui va venir protéger le bois debout, qui est assez fragile, sur la tête de l'archer.
0: L'ivoire de mammouth, c'est celui qui m'a le plus intriguée, puisque déjà, je ne savais pas qu'on en exploitait, qu'on en trouvait encore pour en exploiter derrière. Vous, Boris, vous faites le choix de ne pas en utiliser.
5: Oui, effectivement. Alors, en fait, très classiquement au 19e siècle, les archers avaient toujours cette plaque de tête qui pèse 0,1 g à peu près, en ivoire d'éléphant. C'était très utile à l'époque et la matière a tout un ensemble de qualités qui sont assez uniques et difficilement remplaçables. Alors, dans le contexte actuel, il est évidemment pas imaginable d'utiliser de l'ivoire d'éléphant, surtout que l'éléphant est quand même l'emblème de la protection de la nature et donc on va pas y toucher, c'est bien évident. D'accord, il y a dans le permafrost en Sibérie et au Canada beaucoup de mammouths avec des défenses en ivoire de mammouth et ce qui donne lieu finalement à une petite exploitation, voilà. J'ai décidé de pas m'en servir non plus parce que autant je suis très attaché à ce qu'est un archer de manière classique et à produire des archers qui sont complètement raccord avec les archers du 19e, autant il s'agit pour moi de permettre aux musiciens de voyager sans problématique particulière. Et il y a eu des archers au 19e avec des plaques de tête en argent. Et du coup, j'ai décidé d'abandonner le bout blanc pour du bout pour un bout qui brille en métal, parce que ça fonctionne aussi avec des difficultés pour moi et avec des problèmes de poids et d'équilibre, mais malgré tout ça donne la possibilité de fabriquer un archer qui est cohérent, qui est sans compromis et qui permet de voyager beaucoup plus facilement pour les musiciens. C'est un compromis. C'est une adaptation à notre monde contemporain.
0: Clémence Delartigue, Boris Fritsch, vous êtes nos invités ce matin.
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0: Answer Me, c'était de Alan Parsons Project dans la playlist d'ici Braille Zizel. Retour avec nos invités du jour.
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0: Il y a quelques instants, nous parlions des matériaux qui sont tous nobles, qui ont tous une utilité. Il n'y a pas de superflu sur un archer. Clémence Delartigue, dans les bois que vous utilisez, on retrouve l'ébène, on retrouve aussi le pernambouc. Il a quoi comme propriété, le pernambouc ?
3: C'est un bois complètement fascinant qui a des fibres extrêmement longues qui vont permettre une flexibilité et une densité importante qui vont permettre d'aller sur des épaisseurs assez fines de manière à pouvoir avoir une virtuosité. Et il a une beauté rare et une diversité puisque ce bois compte, dit-on, 7 sous-espèces différentes. Et dans ces sous-espèces, il y a encore beaucoup de différences d'une baguette à une autre. Donc pour chaque interprète, on peut avoir un panel de propositions incroyables grâce à ce bois.
0: Ça veut dire que pour un archer, vous pourriez proposer avec un seul bois à peu près 7 choses différentes, plus ce que vous déclinez en dessous dans chaque sous-espèce.
3: Tout à fait. Si on veut schématiser et rationaliser pour se faire une image mentale, on peut partir sur ce genre de comparaison. Mais c'est évidemment beaucoup plus subtil et fin. Et on

0: C'est un bois brésilien. Le Brésil menace d'interdire la vente de pernambouc. Boris, pourquoi ?
1: Alors en fait, ça reste un mystère quand même. Je pense qu'il y a beaucoup de politique là-dedans et de géopolitique internationale. Alors effectivement, le Brésil a demandé via les institutions internationales un contrôle extrêmement serré du commerce de ces espèces, donc des bois bruts, mais aussi des archers finis. Et ça a pour conséquence de freiner dramatiquement la circulation des archers, mais que ce soit les archers qui sont fabriqués aujourd'hui, qui seront fabriqués demain, mais également les archers qui ont été fabriqués il y a 200 ans. On est une centaine d'archetiers en France, on est une quarantaine, une cinquantaine à fabriquer réellement, et si on fait une addition vraiment très maximale, on utilise au grand maximum un arbre par an. Par contre, on en a replanté entre 300 et 400 000 des arbres. Justement parce qu'effectivement, il y a une menace sur ces forêts, on en est conscient, et donc on essaye d'agir de manière positive par rapport à ça. C'est probablement mal compris, mal reçu, mais utiliser un arbre par an a un impact qui est quand même très faible sur la préservation de l'environnement.
0: Vous venez de nous en parler, Boris, vous êtes aujourd'hui à moins d'une centaine en France à exercer le métier d'archetier. Est-ce qu'il y a un risque, Clémence, qu'un jour il disparaisse ce métier ?
2: J'espère qu'il ne disparaîtra pas, et c'est aussi à nous d'en parler, à nous d'expliquer en quoi ça consiste et de le faire vivre du mieux qu'on peut, en ayant une tradition qui est, j'allais dire, respectée, même si ce mot... voilà, et pas forcément le bon, mais en tout cas en faisant du mieux qu'on peut au quotidien pour faire les meilleurs archers possibles et à transmettre notre métier. Mais effectivement, on a une école d'archeterie qui a été fermée dans les années 70 et qui, en ce moment, on essaye de la faire rouvrir et on essaye de vous parler de notre métier.
0: Quand on pense archetier, quand on pense archer, moi je pense notamment au violon. Je vois l'artiste américaine Lindsay Stirling, il y a l'artiste française aussi Esther Abrami, qui sont des artistes qu'on connaît peut-être aussi plus facilement en 2026. Est-ce que ces artistes qui remettraient au goût du jour des instruments vers lesquels on ne va pas forcément de manière spontanée quand on commence la musique, pourraient aussi relancer les vocations autour de l'archeterie ?
1: Alors moi j'ai le sentiment que il n'y a pas tellement de problèmes de vocation. On voit tout le temps des jeunes qui, malgré les difficultés, sont passionnés par ça et qui veulent absolument rentrer là-dedans. Alors l'archeterie, ça a toujours été une spécialité extrêmement française, depuis Paris au XVIIIe siècle jusqu'à nos jours. Et en fait, on a toujours eu jusqu'à présent une tradition très ininterrompue d'excellence, et j'ai l'impression de vivre en ce moment une sorte d'âge d'or de l'archeterie, avec une communauté de gens qui fabriquent des choses à un niveau quasiment jamais égalé dans le passé. Et donc ça, c'est absolument fantastique. Mais par contre, ces menaces réglementaires font peser effectivement un risque très important. Beaucoup plus que le fait qu'il y ait des jeunes ou pas, puisque les jeunes, ils sont là, ils veulent commencer et ils commenceront.
0: Boris Fritsch et Clémence de l'Artigue, vous êtes nos invités ce matin. Archetier, témoin d'un métier passé qui est pourtant encore d'actualité, c'est ce dont nous parlons.
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0: Une rencontre qui se poursuit juste après une plongée dans votre playlist locale avec l'artiste Nolwenn Leroy dans les prisons de Nantes.

0: Les prisons de Nantes, Nolwenn Leroy.
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7: Et je reçois ce matin une archetière et un archetier, Clémence Delartigue et Boris Fritsch. Vous êtes nos invités jusque 10h. Quel est le lien, quels sont les liens entre l'archetier, le musicien et le luthier ?
8: Ben, c'est des liens assez tenus, puisqu'on est censé quand même être des techniciens, support indispensable. Donc on doit être présent, on doit être des personnes fiables. Et puis, il y a forcément ce lien d'accompagnement tout au long d'une carrière, on espère.
7: Ça veut dire que vous retrouvez des archets que vous avez fabriqués au fil du temps ?
8: Oui. Oui, oui. Et puis, le luthier, c'est à peu près pareil, en fait.
7: Sauf qu'il intervient sur l'instrument à proprement parler. Oui. Est-ce que le musicien, il a une connaissance, il y a des exigences particulières sur des matières, ou alors c'est vous qui avez carte blanche en fonction de ce qu'il vous demande, Boris ?
2: Oui, c'est-à-dire que moi, j'entretiens des relations extrêmement développées, suivies avec les musiciens, avec la communauté des musiciens, et j'ai besoin de savoir un peu ce qu'ils ont dans la tête, mais j'ai besoin de comprendre leur technique, donc quels ont été leurs professeurs, quelles sont l'école dans laquelle ils sont, quelles sont leurs cultures fines, où est-ce qu'ils habitent. J'ai remarqué que on entend comme on parle et on joue comme on entend. Et du coup, un Américain, ça joue pas pareil qu'un Français parce que ça entend pas la même chose. Et du coup, ça c'est des choses qu'il s'agit vraiment de comprendre de manière fine. Donc il s'agit d'être en contact pour effectivement se parler, se comprendre. Après, quand il s'agit de développer un projet avec un musicien, on en parle beaucoup avant. Mais la plupart du temps, ce sont des exigences et des envies de développement qui sont plutôt de l'ordre de la musique et de la technique instrumentale, et souvent moins de l'aspect. Alors, ça a pu m'arriver d'avoir un musicien qui me demandait un détail particulier parce que son prof avait un archet comme ça, qui voudrait rêverait d'avoir quelque chose comme ça. Mais la plupart du temps, je suis surtout force de proposition. Et après, on échange.
7: Clémence, à quel moment de la vie d'un musicien on a besoin d'un archet sur mesure ?
8: Ça va dépendre pas mal de la personne. Il y a des gens qui vont passer une carrière entière sur un archet sans se poser plus de questions que ça. Mais forcément, ceux qu'on voit, nous, ça va être des gens qui ont un besoin spécifique. Les personnes qui vont passer des concours après avoir terminé leur première partie de formation. Des personnes qui vont avoir aussi une carrière dans un orchestre, avec des personnes qui, à côté d'eux, ont un son particulier, qui ont envie de créer d'autres sonorités. C'est assez variable.
7: Clémence Delartigue et Boris Fritsch, vous êtes nos invités pour encore quelques minutes.
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7: Nous continuons de découvrir ce métier qui est un témoin du passé, un témoin de notre histoire. Juste après M. Pokora et son titre Quand même, il est 9h49. Vous écoutez ici Brézizel, bon dimanche à vous.

0: Quand même, c'était le chanteur M. Pokora.
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0: On le disait au début de cet entretien, Clémence Delartigue, Boris Fritsch, vous êtes moins d'une centaine en France à exercer le métier d'archetier, métier d'artisanat, métier d'art. Clémence, vous dites que c'est un métier qui a des choses à nous raconter sur l'histoire.
3: Oui, tout à fait. C'est un métier qui a un temps long, aussi bien dans notre atelier que quand on réfléchit à tous les archetiers qui nous ont précédés. Et c'est assez beau de se dire qu'un métier aussi ancien, avec un temps aussi élastique, peut avoir une pertinence assez importante dans notre contemporanéité assez compliquée.
0: Qu'est-ce qui fait qu'aujourd'hui, c'est un métier qui ne disparaît pas, même si vous êtes très peu nombreux en France, moins de 100, c'est très peu sur une population à presque 70 millions d'habitants. Qu'est-ce qui fait que c'est un métier qui subsiste malgré tout ?
3: Boris, il l'a déjà évoqué tout à l'heure, c'est-à-dire qu'on a une créativité énorme avec nos outils. On est soumis à un cahier des charges très précis, mais avec une part de créativité et d'interprétation aussi bien de la matière que des demandes des personnes. Et donc, on a un corps qui est fait de manière assez extraordinaire. On a des dixièmes de millimètres qu'on peut voir juste avec nos yeux, des dixièmes de grammes qu'on peut sentir avec notre corps. C'est un outil fascinant. Et c'est vrai que la machine est un support, aussi bien la machine numérique que la machine mécanique. Mais nous remplacer, c'est pas encore ça.
0: On entend aujourd'hui, particulièrement ces derniers jours, parler de l'intelligence artificielle, de la manière dont elle se développe. Elle va à toute vitesse. Là, ils sont en train de réfléchir à comment ce serait possible de la ralentir pour apprendre à mieux la maîtriser. Est-ce que l'archetier de demain devra utiliser l'intelligence artificielle ?
3: C'est pas forcément nécessaire. On est assez, en même temps, très inscrit dans le temps et en même temps hors du temps. L'intelligence artificielle, pour nous, n'a pas vraiment de pertinence et de matérialité.
0: Clémence Delartigue, Boris ?
4: Mais alors, en fait, j'ai le sentiment qu'il s'agit pour nous d'abord d'arriver à fabriquer un objet. On pourra peut-être le fabriquer à la machine demain. Mais passer cette phase d'apprentissage, ce qui est important, c'est l'humain et la sensibilité qu'on a avec tous nos sens, la sensibilité dans les doigts, la sensibilité dans les yeux. Et on a besoin d'être créatif. Les musiciens ne seraient pas intéressés très probablement par la production d'une machine. C'est l'échange humain qui est important.
0: Clémence Delartigue, Boris Fritsch, vous étiez nos invités ce matin. Quelle est la personne qui a marqué votre parcours, Clémence ?
3: C'est Boris.
0: Boris ?
4: C'est Clémence.
0: Le geste que vous préférez exécuter en fabriquant un archer ?
3: Le choix du bois.
0: Boris ?
4: C'est finir de raboter les baguettes et de sentir ce qui se passe entre le rabot et la baguette et de comprendre qu'il faut aller jusque-là pour que ça résonne comme on le veut.
0: Le mot qui définit votre métier le mieux, Clémence ?
3: Ouais, j'allais dire un mot un peu bête, mais c'est l'amour.
0: Boris ?
4: Les interactions.
0: Merci à tous les deux d'avoir été nos invités ce matin.

0: Paosini dans votre playlist du jour avec ce titre La Solitude Dîner. Dans quelques instants, vous retrouvez votre émission Panier de Crabe. Nous dansons avec Gaël Guéguin aujourd'hui.
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0: Bienvenue à vous qui nous rejoignez en ce dimanche matin. Ce sont les Journées Européennes du Patrimoine. Il est 10h. Le journal, c'est avec vous. Delphine Gauthier, vont-ils nous faire oublier la journée de cauchemar d'hier?
2: Les footballeurs brestois se déplacent à Auxerre cet après-midi, cinquième journée du championnat de Ligue 1. Hier, les Merlus, pourtant favoris, se sont inclinés chez le promu Le Mans, 2-1. Et le Stade Rennais est passé complètement à côté de son match à Lyon, écrasé 4-0. On espère que les Tizèf feront mieux face à la GIA, 16e du classement. Une équipe que le coach brestois connaît bien. Son frère Yann en a été le capitaine plusieurs années. Julien Lachuère avec Thomas Lavaux.
3: Ouais, d'ailleurs, il va venir. Il aura envie de me voir, peut-être. Se rappeler peut-être des bons souvenirs. Pour moi, c'est toujours le début du professionnalisme parce que j'ai suivi mon frère quand il a débuté là-bas. Mais je sais que c'est dur d'aller jouer au Auxerre. Je pense que les adversaires aussi savent que c'est dur de la Bresse. Mais au Auxerre, on avait toujours l'impression, et encore plus quand c'était l'époque Giroud, d'avoir le ballon, d'avoir la volonté de faire un bon match. On a fait un bon match, puis à la fin, on a perdu. Donc, on est prévenu, on prévient aussi les joueurs que ça va être un match d'hommes. Et puis, notre objectif, comme j'ai dit toujours à chaque fois, c'est de pas avoir de regrets à la fin des matchs. Et si on n'a pas de regrets quand on va à Auxerre, on aura déjà fait un bon coup. Ça fait 2 années de suite où, quand on va à Auxerre, on repart un peu avec les fesses rouges. Donc, on a prévenu tout le monde qu'on n'allait pas un petit peu en victime. Donc ça, c'est ce qu'on peut dire. Après, il faudra le montrer sur le terrain. Mais en tout cas, la volonté de faire un résultat avec la force collective, elle est toujours présente, que ce soit Paris ou Auxerre.
2: Voilà, on espère que les Tizèf ne repartiront pas avec les fesses rouges, comme dit Julien Lachuère, le coach brestois, austère Stade Brestois. C'est bien sûr à vivre en direct et en intégralité sur Ici Bryce Hizel avec Thomas Lavaux. Rendez-vous pour l'avant-match à 14h45, coup d'envoi à 15h. Au classement provisoire, Rennes est 5e, Lorient 11e, Brest 2e pour le moment, Monaco est toujours leader. En Ligue 2, 7e journée, Guingamp s'est incliné hier à Roudourou face au Red Star 3-1. Les Guingampais sont 11e. L'US Concarneau, lui, file toujours, invaincu depuis 6 matchs en Ligue 3. Les Tonniers ont gagné face à Caen hier 2-0. Ils pointent à la 3e place du classement. Le courage et le soutien des presque 29 000 supporters réunis au Rosenpark de Rennes n'ont pas suffi. Le RCV s'est incliné de peu, 29-23 contre le Stade Toulousain, 2e du top 14. Le RCV, dernier du classement. Vous pouvez retrouver l'ambiance et les images sur ici.fr. Et les handballeuses, brestoises vont-elles poursuivre sur leur lancée en Ligue des Championnes? 2 victoires lors des 2 premiers matchs de Coupe d'Europe. Le BBH joue chez les dernières. Budućnost, le champion du Monténégro, c'est à 16h.
0: Chaque année, il attire au moins 30 000 visiteurs.
2: Le Château du Taureau en baie de Morlaix fête les 20 ans de sa réouverture au public. Accessible en bateau au départ de Carantec ou de Plouganou, ce monument emblématique du Finistère est le seul fort breton qui se visite. Sa sauvegarde a été rendue possible grâce à une mobilisation collective. L'édifice construit en 1542 est détenu par l'État depuis 1994 et il est exploité par la Chambre de commerce et d'industrie du Finistère. On embarque pour une visite avec Maxime Hernandez.
4: Après seulement 15 minutes de bateau,
5: et là déjà devant nous, hein, le château du Taureau.
4: Émilie Kemener est la responsable d'exploitation du château à la CCI Finistère, la Chambre de commerce et d'industrie. Alors forcément, elle connaît l'histoire du lieu par cœur.
6: L'élément déclencheur de la construction du château du Taureau, c'est l'attaque de la ville de Morlaix en 1522. Ça a aussi été une prison. Il a été une résidence secondaire dans les années 30, occupée pendant la Seconde Guerre mondiale. Et puis la dernière épopée fabuleuse, c'est celle de l'école de voile, 1960-1978, qui a marqué énormément le public. Local.
4: Elle dresse le bilan de ses 20 ans d'ouverture au public.
6: Il est extrêmement positif parce que c'est près de 500 000 visiteurs accueillis. C'est aussi un équilibre financier atteint sur 2 années consécutives, 2024-2025. C'était un sacré challenge.
4: Tout est rendu possible grâce à ce partenariat entre la CCI et l'État. Le ministère de la Culture représenté par Quentin Jagorel, directeur régional des affaires culturelles.
7: En raison de la fluidité des relations entre l'État et la CCI qui exploite, en matière de conservation de l'édifice, en matière d'entretien de cet édifice, que nous repartons, si j'ose dire, pour 15 ans en signant aujourd'hui une nouvelle convention de délégation de gestion.
4: Le site prévoit même des choses nouvelles comme l'utilisation d'anciennes cellules pour des expositions temporaires.
2: Reportage de Maxime Hernandez. Ils dénoncent la sortie de leur commune de la zone vulnérable au nitrate agricole. Les maires des Monts d'Arrée réunis depuis quelques minutes maintenant au rond-point du Roc Trait du Don. 9 communes ont été déclassées par le préfet de la région Centre-Val de Loire fin juillet. La porte ouverte à des épandages de lisiers plus importants, selon les maires qui appellent également leurs concitoyens à les retrouver au rond-point du Roc Trait du Don. Ça y est, le soleil pointe, en tout cas à Quimper, Louise Lempire.
0: Et on espère que ça va se diffuser un peu partout en Bretagne, puisque c'était très nuageux ce matin d'après Météo France. Et ça doit se lever, comme en ce moment, effectivement, du côté de Quimper, de 21 à 24 degrés, attendu pour les maximales du jour. Sur nos routes bretonnes, prudence si vous prenez le volant. Témoin d'événements routiers 02 98 53 65 65. C'est la semaine des mobilités en ce moment, et du coup, Lorient, dans le Morbihan, propose des transports gratuits jusqu'au 22 septembre prochain. Ça concerne le réseau Isilo, notamment les bus, les bateaux, le transport à la demande. Et puis ce sont les Journées européennes du patrimoine. Peut-être que vous en profitez pour visiter certains endroits qui sont ouverts aujourd'hui en Bretagne. Et peut-être que vous allez aussi en profiter pour faire un peu d'essence avant de reprendre la semaine de boulot demain. Vous avez une carte interactive à retrouver sur l'application ici qui vous permet de savoir quelle station essence est la moins chère, la plus proche de chez vous. 10h pour trouver votre émission Panier de crabe.
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0: Le panier de crabe vous transporte cette semaine à Venise. À l'occasion d'une première, la présence au milieu des pavillons nationaux de la célèbre biennale artistique du pavillon breton, un pavillon breton flottant. On vous raconte l'histoire du projet avec un commissaire d'exposition et un cuisinier voyageur.
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2: On vous propose dans cette émission de voyager en passant par Venise, en allant à Douarnenez, peut-être en faisant un tour aussi à Paris avec deux personnes qui se connaissent et qui vont nous dire comment ils se connaissent d'ailleurs. Patrice Joly est commissaire d'exposition. Rien à voir avec la police, Patrice ?
3: Non, je suis pas du tout ce côté-là. Je suis un commissaire d'exposition. On dit plutôt maintenant un curateur, parce que c'est quelqu'un qui prend soin des artistes. Donc, en gros, j'organise des expositions.
2: Et puis, en face de lui, Fred Pénaud, qui a dirigé une brigade. Là, c'est parce que j'ai dit commissaire, donc brigade. Fred Pénaud, peut-être qu'on dit plus ça en cuisine, diriger une brigade.
4: On peut encore dire ça, ouais. C'est un peu militaire.
2: Fred Pénaud est à la tête du Belle Maria à Douarnenez.
4: Oui.
2: Et avant, il a dirigé d'autres restaurants, on va dire plus dans les capitales, quoi.
4: Ouais, dans des grandes villes. Hong Kong, Londres.
2: On va parler, pour le moment, de la Biennale de Venise. Alors, vous allez me dire pourquoi. Parce qu'il y a eu un pavillon breton à Venise, et le responsable, le coupable ou l'initiateur de ce pavillon, c'est un peu Patrice Joly.
3: Alors, disons que je ne suis pas complètement à l'initiative. J'ai été invité à participer dans cette aventure par deux personnes qui vivent à Croisant. Donc, Pierre-Yves Joffard, qui est économiste et qui vit à Croisant. Et entre Croisant, Venise et Paris, et Sylvie Astier, qui, elle, vit maintenant à Croisant et qui dirige ce café.
2: Ok, donc de Croisant à Venise, il y a quand même un pas qui a été franchi. Et cet été, pour la première fois, je crois, il y a eu un pavillon breton à Venise.
3: Absolument, c'est une première mondiale en fait, parce qu'il n'y a jamais eu de pavillon breton à la Biennale de Venise, étant donné que la Bretagne n'est pas une nation à part entière. Et le principe de Venise, c'est plutôt d'inviter des pavillons nationaux en fait, donc des grandes nations, hein, au Giardini, où on retrouve toutes les grandes nations occidentales, et à l'intérieur de Venise, où on retrouve toutes les autres nations qui ont été invitées plus tard.
2: Et le pavillon breton, donc, on l'a vu au début de la Biennale de Venise, c'est-à-dire c'était au mois de juin.
3: Alors oui, on l'a vu pendant une semaine, parce que c'est très compliqué de rester très longtemps à Venise. Et donc c'était un bateau qui était à quai, sur le petit port de San Giorgio, pendant une semaine. Et il a navigué entre la Piazza San Marco et le petit port de San Giorgio.
2: Et ce bateau a été construit, designé par un artiste qui avait été choisi par Patrice Joly.
3: Voilà, c'est un artiste qui s'appelle Joachim, mon voisin. Donc c'est un artiste qui enseigne à l'école de Saint-Brieuc et qui a eu son diplôme à l'école des Beaux-Arts de Quimper. Et d'ailleurs, j'étais dans le jury à l'époque qui lui a donné son diplôme.

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2: J'ai gratté ce matin. Ce lundi, on parle de loto, d'Euromillions. Est-ce que vous adorez jouer? Est-ce que vous avez déjà gagné? Ou alors vous pensez que c'est fait que pour les autres? Vos témoignages, ça se passe au 02 98 53 65 65.
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2: C'est l'heure de la deuxième séquence. Deuxième séquence où deux personnes se croisent dans cette émission. C'est-à-dire Patrice Joly qui est curateur, commissaire d'exposition à l'initiative parmi d'autres du pavillon breton à Venise. Et puis face à lui, Fred Pénaud qui est restaurateur. On dit restaurateur, on dit autre chose.
3: Non, restaurateur, j'aime bien. Ouais. On dit ça. Ouais.
2: On ne dit pas chef.
3: On peut dire chef. Moi, je me sens plus restaurateur.
2: Quel rapport avec l'art? Et s'il y en a un éventuellement entre la cuisine, pour faire le lien avec Patrice, y en a-t-il un? À part que dans les restaurants que Fred Pénaud a dirigés, il y a eu beaucoup d'artistes à venir.
3: Ouais, ça c'est vrai. Rapport avec l'art, je ne sais pas. Bah, y a une forme un peu d'art quand même dans la cuisine, dans le fait de travailler des produits, de les assembler, de créer des choses nouvelles, des goûts nouveaux. Et Patrice, on se connaît depuis super longtemps, parce qu'on vient de la même ville.
2: Nantes.
3: À Nantes, une ville bretonne.
2: Et Venise, alors, n'était pas une ville bretonne du tout, à part peut-être parce que, on pourrait dire, François Pinault, il y a quand même des attaches sérieuses.
4: Disons que quand...
2: Les Bretons Pinault, hein.
4: Pendant la Biennale de Venise, il y a quand même le drapeau breton qui flotte sur la Dogana et qui est quand même bien visible. Et Dogana, c'est un des lieux justement qui...
2: C'est les quais de la douane en traduction française.
4: Exactement, c'est les quais de la douane, mais qui est devenu maintenant un lieu de l'art contemporain à Venise, qui est un des lieux les plus importants et qu'a racheté Pinault et où développe justement une programmation quand même assez très très renommée dans le monde entier, quoi. Donc on peut dire que d'une certaine manière la Bretagne est déjà à Venise, est déjà très présente.
2: Est-ce que François Pinault a selon vous entendu parler du pavillon breton à Venise?
4: Alors
2: à la Biennale,
4: c'est un mystère, on n'est pas sûr, mais ce qui est sûr c'est que son bras droit en fait, Jean-Marie Gallet, donc qui est breton, on a entendu parler puisqu'il il a vu le bateau, il est venu nous faire une visite lors de justement du lancement du pavillon breton, enfin lors de la fête du pavillon breton à Venise. Donc, et il lui a transmis la photo du bateau, donc on peut supposer qu'il en a eu connaissance.
2: Le pavillon breton à Venise, c'était un bateau en fait.
4: Absolument. C'est à la fois un bateau, mais c'est aussi des sonneurs, puisque on a invité Erwan Keravec et son groupe de sonneurs qui a performé plusieurs fois dans la ville, chez Pierre-Yves, et aussi au final sur une ancienne barque traditionnelle vénitienne. Et en fait, il y a eu un concert en fait devant le pavillon de l'Arsenal.
2: Donc on a sonné à Venise.
4: Tout à fait. On a sonné, on a assourdi les Vénitiens, on les a bombardés en fait avec de la cornemuse et d'autres instruments de torture pour les oreilles.
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1: Direction Guingamp, Côte d'Armor, pour les Journées Européennes du Patrimoine. Et oui, c'est tout ce week-end, samedi, dimanche. L'ancienne abbaye cistercienne de Bégard ouvre exceptionnellement ses portes au public. Ça se passe de 10h à 18h. Et bonne nouvelle, l'entrée est évidemment gratuite et totalement libre. L'occasion d'aller à Bégard découvrir un site exceptionnel, son histoire, mais aussi les projets imaginés pour lui donner une nouvelle vie. Alors tout au long du week-end, vous allez pouvoir profiter des différentes visites guidées de l'abbaye, du cloître, également de la chapelle, découvrir des expositions. Écoutez aussi un podcast historique. Bah oui, les podcasts, ça marche en ce moment. Ce samedi, place également à une conférence, une grande collecte et un atelier de fabrication de nichoirs et chauves-souris. Et dimanche, on découvre l'orgue de la chapelle au fil des déambulations libres. L'abbaye de Bégard vous ouvre ses portes samedi et dimanche, direction donc le patrimoine.
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0: troisième séquence où l'on parle à la fois de Venise et de cuisine. C'est un peu un mélange, tout ça, comme la cuisine, avec Fred Penneau qui est le chef de... Non, le chef, j'ai encore dit le chef. Le restaurateur qui tient le Belle Maria à Douarnenez. On parlait de pavillon breton. Le Belle Maria, c'est le nom d'un bateau, Fred ?
1: Ouais, c'est le nom d'un bateau sur lequel je naviguais quand j'étais petit. C'était le bateau de mon père. Et du coup, qui m'a fait découvrir un peu toutes les côtes bretonnes.
0: Et face à Fred Penneau et à Patrice Joly, qui, à défaut de faire beaucoup de voiles, fait beaucoup d'expositions, en tout cas, il s'est occupé, entre autres dernièrement, du pavillon breton à Venise. On en parlait encore quelques minutes. Un pavillon breton qui était donc qui se manifestait sous la forme d'un bateau, avec un pavillon qui reprenait un ancien drapeau breton. Si on peut dire, alors, le petit bateau breton était à l'image de ce qu'est la réalité du monde de l'art. C'est un frêle esquif, puis il était tout petit, le bateau breton de la Biennale de Venise.
2: Tout à fait, c'est à 8 mètres, donc un peu...
0: Pas si petit que ça, alors.
2: Ah, c'est un format caravelle, en fait. Ça fait penser un peu aux caravelles des anciens bateaux pour faire ses
0: bricoles. Ouais, peut-être que Fred Penneau a navigué sur une caravelle.
1: Au début, ouais.
0: Ça n'a rien à voir avec le bateau de Christophe Colomb. Hein.
1: C'était au 11e siècle, je crois, si mes souvenirs sont bons.
0: Ouais. 11e siècle, comme 11e siècle, comme le...

0: Déjà, on n'a pas le droit de naviguer à la voile, on n'a pas le droit de naviguer dans le Grand Canal, on n'a pas le droit de naviguer dans les
1: petits canaux. On n'a pas le droit de rien. Alors.
0: On n'a pas le droit de faire grand-chose, c'est très très réglementé, et on comprend parce qu'il y a tellement de circulation, et naviguer à voile, là, c'est vraiment trop dangereux, et c'est impossible. Donc on peut circuler dans la lagune, quand on est à la voile, enfin, quand on est au moteur, entre San Giorgio et San Marco, en fait.
1: San Marco, alors en traduction française, Fred Penaud, il a une idée?
2: San Marco?
1: Ouais.
2: Saint-Marc?
1: Je crois que c'est ça, non?
0: Ouais, c'est pas la lessive.
1: Non, c'est la place.
0: C'est la grande place.
1: Où il y a un monde de dingue.
0: Ah ouais, ouais, c'est pire qu'à Dordogne. Il y a encore plus de monde qu'à Dordogne. Mais à peine.
2: Ouais, à peine, ouais.
0: À peine, ouais.
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2: Quatrième séquence de voyage entre Venise, Douarnenez, Paris, Nantes. Et là, on était plutôt établi à Douarnenez, à Venise, parce qu'il y a eu la Biennale. Et pour la première fois, il y a eu un pavillon breton. Donc on en parle avec Patrice Joly, qui est curateur dans le monde de l'art. Et puis face à lui, Fred Penaud, qui a beaucoup navigué dans sa vie, et à la voile, et pas seulement dans les cuisines des restaurants, un peu partout dans le monde.
3: Ça, c'est vrai.
2: Ouais.
3: Un peu instable.
2: Un artiste, quoi.
3: Un peu, peut-être, ouais. Ouais.
2: La Biennale de Venise continue, mais il n'y a plus de pavillon breton au moment où on se parle, puisque ce bateau qui a un peu navigué, mais très peu parce que les règles sont très strictes, eh bien on a pu le voir surtout au mois de juin. C'était au début de la Biennale de Venise qui a lieu tous les deux ans, comme son nom l'indique. Donc c'était la première en 2026 pour le pavillon breton.
4: On était présent pendant les journées professionnelles. Donc c'est là où il y a... C'est l'ouverture en fait de la Biennale, et c'est là où il y a

0: tous les journalistes qui viennent, tous les VIP, toutes les personnes importantes. Pour nous, c'était vraiment le moment le plus important pour que le bateau soit visible, en fait, la plupart des gens, en fait.
1: Sans qu'ils puissent vraiment trop naviguer, parce que c'est très, très réglé. Venise, la dernière fois, la seule fois que j'y suis allé, il n'y avait pas trop de paquebots, il y avait beaucoup de gondoles. Maintenant, il y a aussi beaucoup de paquebots à Venise.
0: Ah, il y a plutôt des yachts, en fait, parce que les paquebots ont été interdits, parce qu'ils créaient trop de,
2: je dirais, c'est de pollution.
0: Trop de pollution, et puis aussi c'est un peu dangereux aussi au niveau de la navigation, puis ça prend trop de place, en fait, les paquebots, ça amène trop de surtourisme aussi, donc.
1: Venise, c'est le surtourisme.
0: Ouais, je crois que c'est une des villes les plus visitées au monde, hein, clairement. Ouais.
1: Est-ce que Fred Penaud aurait envie de s'installer à Venise?
2: À Venise?
1: Ouais, pour monter un restaurant?
2: Ah, non. Non. Non, non. Là, c'est bon. Là, je suis bien ici.
1: Plutôt Douarnenez?
2: Plutôt Douarnenez, en fait. Ouais.
1: C'est pas la même taille que Venise?
2: C'est pas la même taille, c'est plus petit.
1: Douarnenez, il n'est pas encore, on va dire, classé dans les endroits où il y a trop de touristes?
2: Non, on est quand même. Ça reste encore assez calme. Il y en a. De plus en plus, je crois, mais c'est pas le surtourisme, loin de là.
1: À Venise, il y a des gens qui ont essayé d'embarquer sur le pavillon breton.
0: Ah oui, oui.
1: Patrice Joly.
0: Oui, tout à fait. On a fait venir des. Après, c'est limité, 3 ou 4 personnes sur le bateau, mais on a fait monter des journalistes, mais des amis. Il y a pas mal de monde. En fait, on a tourné un peu tout le temps, en fait, et on prenait des gens sur du jour, on les faisait traverser la lagune, on revenait, ainsi de suite. Après. Le Joachim, il pouvait pas naviguer plus de 4 heures dans la journée, quand même. Ça fait beaucoup.
1: Ouais. C'est Joachim, mon voisin, c'est le concepteur.
0: Exactement. C'est le
1: du bateau qui représentait le pavillon breton. À Venise, c'était un bateau, mais une œuvre d'art en même temps.
0: Disons que c'est un bateau sculpture, en fait. Il a construit lui-même, avec l'aide de son père qui est charpentier. Et, ouais, c'est un peu entre les deux, en fait. C'est un peu entre la sculpture et le bateau.
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1: Cinquième séquence sur le pavillon breton à Venise, puisqu'il y a eu un pavillon breton à l'occasion de la Biennale de Venise, une biennale d'art contemporain qui est la plus importante peut-être pour les artistes dans le monde, enfin une des plus importantes, Patrice Joly.
2: C'est la plus ancienne déjà, c'est un peu la mère des biennales, et c'est certainement celle qui draine le plus de visiteurs. Déjà en termes de journalistes, il y a 5000 journalistes qui débarquent à Venise. Hein,
1: ah oui, quand même pour cette biennale d'art contemporain, Venise étant certainement, oui, je pense, la ville la plus visitée au monde.
2: Je pense, ouais, avec Paris peut-être, c'est certainement Venise. Oui.
1: Il y a des chances, il y a plus de pigeons à Venise qu'à Paris. Je ne sais pas si on peut les compter.
3: Ça, c'est peut-être pas sûr.
1: Fred Penaud, c'est pas sûr. Ça dépend comment on entend aussi le mot pigeon. Dans cette émission, il y a donc un curateur d'exposition qui s'appelle Patrice Joly, et puis Fred Penaud, qui lui est restaurateur installé à Douarnenez, où il a ouvert le Bel Maria en 2026. Donc le Bel Maria, c'était un petit bateau.
3: C'était à la base, c'était un sangria. Un petit bateau qui devait faire à peu près 8 mètres. Je crois les sangria, c'est aux alentours de ça.
1: Pas sangria. Hein.
3: Sangria, c'était la même veine que les muscadets, les cognacs.
1: Ah oui, d'accord.
3: Des bateaux avec un nom d'alcool.
1: Oui, c'est ça. Mm. Et il s'est jamais renversé le.
3: Non,
1: le
3: mais on a été dans des tempêtes quand même.
1: Ouais. Mm. Là, on parle du restaurant ou du bateau?
3: Des deux.
1: Ce pavillon breton à Venise, il n'a pas affronté de tempête, Patrice, à part qu'il n'est pas encore revenu. Enfin, si, il est revenu en Bretagne.
2: Si, il est revenu, mais en fait, on est quand même sorti une première fois et ça a bougé beaucoup. Et on a perdu les girouettes, en fait, parce que Joachim, il avait aussi créé.
1: Le concepteur du bateau.
2: Ouais, l'artiste, en fait, il a créé des girouettes et des flèches de mât. Et en verre, en fait, qui était fait par un ami. Et des girouettes sont tombées dessus, quoi. Heureusement, elles sont pas tombées à la mer. On les a récupérées.
1: Est-ce que ce pavillon breton pourrait se reproduire? C'est-à-dire, sous une autre forme, certainement, mais est-ce que la Bretagne pourrait être à nouveau représentée lors de la prochaine biennale de Venise, biennale d'art contemporain, 2028?
2: Alors, se reproduire, je ne sais pas s'il faut le trouver quelqu'un avec qui se reproduire.
1: Oui.
2: Ça va être peut-être compliqué. Mais en tout cas, l'idée, ouais, c'est de refaire un projet pour 2028. Mais a priori, qui sera vraiment différent.
1: C'est pas facile de mener sa barque quand on est artiste, Patrice.
2: C'est très, très compliqué. Je pense que il y a beaucoup de difficultés. Il faut constamment trouver des projets. Trouver des projets d'expo, c'est aussi trouver de l'argent. C'est pas forcément ce qu'on pense, en fait. Je crois que c'est plutôt une lutte perpétuelle pour exister, être artiste
1: maintenant. Peut-être pour ça que Fred Penaud aime aussi les artistes. Il se sent proche.
3: On lutte, ouais.
1: De cette catégorie de gens.
3: Je me sens proche, oui. Mais c'est vrai que la restauration, c'est un métier aussi très compliqué, ouais. Je dirais qu'il y a quatre paramètres importants. Il y a le lieu, le décor. Il y a la cuisine. Il y a le contexte, donc le rapport aussi qualité-prix. Et puis il y a l'accueil. Il faut pouvoir combiner tout ça. Donc ça demande beaucoup de travail.
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1: Merci à Patrice Joly, commissaire d'exposition, qui a permis, avec d'autres personnes, que la Bretagne soit représentée officiellement à la Biennale de Venise. Merci aussi à Fred Penaud, cuisinier qui a beaucoup voyagé, avant de poser couteau et fourchette sur la plage du Riz à Douarnenez, où il a créé son restaurant, le Bel Maria. Dans une prochaine émission, il nous racontera les escales de son parcours gastronomique.

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1: Bienvenue à vous qui nous rejoignez en ce dimanche matin. Il est 11h. Flash est présenté par vous, Delphine Gauthier. Bonjour.
2: Bonjour. Ils sont plusieurs centaines en ce moment à avoir répondu à l'appel des maires des Monts d'Arrée. Manifestation depuis une heure au rond-point du Roc Trait du Don contre la sortie de 9 communes de la zone vulnérable au nitrate agricole. C'est le préfet du Centre-Val de Loire qui a pris cette décision fin juillet, permettant ainsi des épandages plus importants. Les élus dénoncent un déni de démocratie car ils n'ont pas été consultés. On y revient dans le journal de midi. Un apnéiste de 35 ans parti faire de la chasse sous-marine à la grève des fossés, c'est au large de Fréhel dans les Côtes d'Armor, a été retrouvé hier soir en arrêt cardio-respiratoire. Il n'a pas pu être sauvé. C'est son épouse qui avait contacté les pompiers vers 20h, inquiète de ne pas le voir rentrer. Un important dispositif avait été déployé. Des équipes nautiques et des plongeurs, des pompiers, la SNSM et l'hélicoptère Dragon 50 de la sécurité civile. Un motard, de nouveau blessé hier sur les routes du Morbihan. L'homme de 49 ans a chuté, pour une raison qu'on ignore, de sa moto sur la départementale 306 à Pont-Scorff. Il a été transporté à l'hôpital de Quimperlé. Cela aurait dû être un week-end de fête au théâtre Mac Jacob à Quimper, mais voilà, il n'a pas pu rouvrir ses portes au public comme prévu hier, après plus de 2 ans de travaux. Il est donc fermé également aujourd'hui à cause d'une panne sur l'un de ses appareils de traitement de l'air. La suite de la 5e journée de Ligue 1 de football avec le déplacement des Brestois à Auxerre. Coup d'envoi à 15h, une rencontre à vivre bien sûr en direct et en intégralité sur ICI Bray Zizel. Hier, mauvaise journée pour les Bretons. Lorient battu par le promu du Mans 2-1 et Rennes laminé à Lyon 4-0. La réouverture de la chasse aujourd'hui pour les quelques 40 000 chasseurs bretons. Brest Métropole rappelle notamment qu'il est interdit de chasser sur ses parcs et propriétés foncières comme la vallée du Pinfel, le bois du Petit Moulin à Beauharce ou le manoir de Kerroual à Guilherz. Et puis si vous êtes plutôt poisson, Louise, eh bien c'est la fête du thon aujourd'hui au port de l'Échiagat. C'est dans le Finistère, bien sûr, dans une demi-heure de la musique avec le Bagad de Capcaval, au programme des expositions de maquettes de thoniers, des promenades en mer sur le Vieux Gréement, le Cotentin, et bien sûr des dégustations de thon, un événement organisé par la SNSM du Guilvinec, l'Échiagat.
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2: Une fête du thon plutôt entre nuages et éclaircies.
1: Oui, mais sans pluie. Mais donc, sans pluie, vous allez pouvoir en profiter en extérieur. La pluie devrait arriver dans le courant de la semaine. On attend des prévisions un peu plus certaines de Météo France. Pour l'instant, c'est du soleil ou des nuages qui s'annoncent pour ce dimanche. Même programme pour la journée de demain lundi. Côté température, on attend entre 21 et 24 degrés pour les maximales. Delphine, vous venez de nous en parler. Les maires des Monts d'Arrée ont passé un appel à mobilisation. Ce matin, le rendez-vous était donné à 10h au Roc Trait du Don. Blocage de la circulation, ou en tout cas circulation très difficile, de Brénilis au Roc Trait du Don. Ça bloque aussi en venant de Comana. Si vous êtes témoin d'événements routiers, 02 98 53 65 65.
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1: Delphine, on se retrouve tout à l'heure à midi.
2: À tout à l'heure.
1: Pour le prochain journal, prochain point sur l'actualité, donc c'est d'ici une heure. 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
1: Et à découvrir ou à redécouvrir dans quelques instants la Braise Backyard Odyssée à Pleumeur. Une course où à la fin il n'en reste qu'un au profit de l'Institut du Cerveau. Ça va faire du Reuse, c'est à suivre avec Axel Perret. Pour l'heure, côté musique, Dépêche Mode, il est 11h04.

0: Dépêche Mode, Just Can't Get Enough, dans la playlist d'ici Bray Zizel. Musique de retour avec le chanteur Vianney, c'est à suivre dans quelques minutes.
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0: La Braise Backyard Odyssey. Jusqu'où irez-vous avant de céder? Voici une course ultra simple et assez impitoyable, Axel Perret. Rencontre aujourd'hui avec Cécilia Berder, la vice-championne olympique d'escrime, originaire de Morlaix. Spécialiste du sabre, elle a aussi été sacrée championne du monde en 2018 et organise un événement à 1000 lieues de son sport de prédilection, Axel.
3: Une Braise Backyard Odyssey. Ce sera le week-end du 6, 7, 8 novembre à Plumeur dans le Morbihan. Cécilia Berder, bonjour.
4: Bonjour, bonjour à tous.
3: Avec votre frère, vous organisez ce qu'on appelle une backyard. C'est une course d'endurance où à la fin, il n'en reste qu'un. Ça, j'ai l'impression que ça va faire du rush chez les Plumeurois.
4: Ah oui, ça marche bien, je pense, pour les Bretons. Un côté un peu fou, un concept un peu dingue. C'est vrai que bon, l'idée vient de mon frère qui court beaucoup, beaucoup en Bretagne. En fait, sur le papier, se dire on est tous capables de courir 6 km en une heure.
3: Ça,
4: vous êtes d'accord avec ça?
3: Au moins
4: on
3: une
4: est tous
3: fois.
4: Capables. Voilà, au moins une fois. Mais le truc, c'est de le répéter toutes les heures. Vous pouvez faire la stratégie que vous voulez, le courir en 40 minutes, vous reposez 20 minutes, ou le courir en 59 minutes, vous reposez une minute, et après, il faut repartir à chaque boucle. Bon, le record, c'est 119 heures. Je suis pas sûre qu'on atteigne ces records-là. C'est quasiment 5 jours, hein, quand même, de course. 5 jours où on court, enfin, c'est...
3: Presque 800 kilomètres en 5 jours, un truc de fou, voilà. Quelle limite vous allez donner à la Braise Backyard Odyssey de Plumeur en novembre?
4: Bah, faut quand même se dire que c'est sur un week-end, mais qu'on recommence tous une vie normale le lundi matin.
3: Donc, c'est vrai.
4: Ça commencera vendredi à midi, donc déjà faut être bien motivé dès le vendredi midi, autour de l'étang du Terre, vers Plumeur, donc dans le 56. On imagine ça quand même un peu boueux, un peu c'est côté un peu une aventure qui va être cool. La limite, c'est je pense que déjà si ça va jusqu'au dimanche, parce que ça motive pas mal de bénévoles, faut qu'il y ait des coureurs, et faut qu'ils soient encore deux. Ça veut dire que il y aura une fille qui va gagner, il y aura un garçon qui va gagner. On récompense vraiment les deux catégories. Imaginons on court ensemble. Dès que vous arrêtez, et si je suis la dernière, eh ben c'est la course s'arrête aussi pour moi, en fait. Donc, d'accord. C'est vraiment ce côté un peu ultimate et se dire, bah, qui sera le dernier survivant, quoi.
3: On court au début, peut-être qu'on trottine ensuite. En tous les cas, on peut marcher. Tant qu'on marche au-dessus de 6 km/h à la fin, on peut arriver à faire le tour en une heure. Ça ressemble plus à une épreuve mentale. C'est peut-être ça qui vous intéresse aussi.
4: Exactement. Moi, je serais vraiment du côté bénévole. Les coureurs, c'est eux et mon frère qui organisent. Mais moi, ce que j'aime aussi, c'est ce côté même un peu poker menteur. Ça veut dire que je finis ma boucle. Il y a un côté un peu menteur, se dire, mais je suis hyper frais, je repars direct, j'ai pas du tout mal, je vois pas de quoi tu me parles. Et ce côté un peu, complètement aller rechercher des limites, complètement aller toucher ce qu'on n'imagine pas. Je pense que même, il y a un moment donné, il doit y avoir des hallucinations de se dire, bah, on est en pleine nuit, on continue à courir, à marcher, et puis je simule que je vais bien. Enfin, tout ce côté un peu psychologique, un peu drama, c'est vrai que, en tant que bénévole sur la course, je serais hyper curieuse de voir comment ils vont gérer ça.
3: Alors,
4: de les accompagner, de leur dire, mais t'es capable, alors que moi, vraiment, j'en suis incapable.
3: Vous alliez regarder ça de loin en étant bénévole, mais ce qui est important de dire, cet événement est au profit de l'Institut du cerveau. Comment est née avec votre frère cette idée de cette course tous les deux?
4: Alors, on a perdu ma maman en 2022 d'un glioblastome, donc c'est quelque chose qui attaque le cerveau et qui vous tombe vraiment dessus, et c'est assez fatal. Et cet Institut du cerveau s'occupe de beaucoup de maladies dans la recherche, donc les tumeurs au cerveau, mais ça peut être Parkinson, ça peut être Alzheimer, et on a tous un proche qu'on a perdu malheureusement par rapport à cette maladie au cerveau. Il y a beaucoup de recherches et beaucoup de travaux qui sont faits à cet institut. Et du coup, ben, depuis que ma maman est partie, mon frère s'est mis à courir. Et quand je vous dis courir, il s'est mis vraiment à courir. C'est sa méditation. Il fait des ultra-trails de plus de 100 miles. Enfin, voilà, c'est quelque chose qui, moi, me dépasse. Mais c'est vrai que on a tous des fois un sens dans nos objectifs de vie. Et voilà, on a voulu remettre ça un peu au cœur. Bah, pour penser à notre maman, pour lui rendre hommage, et puis pour l'Institut du cerveau qui fait du super boulot, qui nous a aussi accompagnés dans la maladie de notre mère. Voilà, on a envie que les générations après ne connaissent pas ce genre de désastre, et voilà, ça passera que par la recherche et des scientifiques qui bossent beaucoup pour que ça s'améliore.
3: Tous les bénéfices seront reversés donc pour l'Institut du cerveau. Vous pouvez vous inscrire, dépêchez-vous, c'est jusqu'au 15 octobre. Il y a déjà beaucoup de monde inscrit sur Click et Go. La Braise Backyard Odyssey, ce sera du 6 au 8 novembre à Plumeur dans le Morbihan. Lyon, organisé par Julien et Cécilia Berder. Vous étiez avec nous, Cécilia. Un grand merci.
4: Merci à vous, bonne journée.
0: Ça va faire dureuse, une course qui permet de faire un peu de sport, mais aussi de courir pour la bonne cause et puis de soutenir la recherche. Côté musique, le chanteur Vianney, qui est devenu papa une nouvelle fois cette semaine d'une petite Rita, et qui revient avec un tout nouvel album composé dans la cabane qu'il a mis plusieurs longs mois à construire du côté de chez lui, cet album d'or et d'étain.

0: matin, c'était le chanteur Vianney. Dans quelques instants, ici ça marche, l'écho avec Nicolas Floc. Nous jouons au palais, sans planche de palais.
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0: Sur nos routes bretonnes, je vous rappelle toujours ces conditions de circulation difficiles pour arriver jusqu'au Roc Trait du Don à l'occasion d'un appel à mobilisation. Entre Brénilis et le Roc Trait du Don, c'est compliqué, ça bloque aussi en venant de Comana. On est là dans le Finistère.

0: C'était Le pouvoir des fleurs de Laurent Voulzy. Dans quelques instants, on découvre ensemble, on redécouvre l'incroyable épopée des sœurs Guadec. Pour l'heure, ici ça marche, l'écho avec vous, Nicolas Floch. Et si le palais breton pouvait se jouer sans planche, sans terrain et même en intérieur quand la pluie s'invite? C'est le pari d'Atousport à Trémuson dans les Côtes d'Armor avec la Paloche. Un palais en silicone qui garde l'esprit du jeu traditionnel mais qui change complètement la façon de l'installer et vous allez l'entendre, la façon d'y jouer.
1: En Bretagne, le palais, on connaît, la planche en bois, le cercle, les parties l'été dehors. Mais l'hiver, quand il pleut, c'est souvent plus compliqué. Du côté de Trémuson, dans les Côtes d'Armor, l'entreprise Atousport a créé la Paloche, un palais breton en silicone. Vous êtes connu pour les boules bretonnes et les jeux de palais classiques. Qu'est-ce qui vous a donné l'idée de créer la Paloche ?
2: Bah, c'est vrai que on baigne depuis quelques années maintenant dans les jeux traditionnels bretons, avec la boule bretonne et le jeu de palais. Et puis on a vu cette tendance un peu arriver avec ce que j'appelle l'intériorisation du jeu tradit. Donc en fait c'est juste la tendance des jeux à comment jouer à l'intérieur avec des jeux qu'on a l'habitude d'utiliser en extérieur. Donc ça existait avec la boule d'intérieur inspirée de la pétanque ou de la boule bretonne, et maintenant donc avec la Paloche, on donne la possibilité aux gens de jouer au palais mais à l'intérieur.
1: La Paloche, vous la présentez comme un palais breton sans terrain, sans limite. Concrètement, sur quelle surface on peut jouer?
2: C'est ça le gros avantage de la Paloche, c'est qu'on peut jouer partout. Il n'y a vraiment pas de limite. On peut jouer sur du parquet ou du carrelage, ou avec le silicone on a un effet satisfaisant puisque ça va bien adhérer sur ce type de sol. Mais on a vu aussi des gens jouer l'été sur le sable ou encore l'hiver dans la neige. Et puis après voilà, ça peut se jouer dans l'herbe, voilà, sur tout type de surface, sur une table, sur un capot de voiture. C'est vraiment sans limite au niveau des lieux où on peut l'utiliser, quoi. Donc on le prend en voyage, on le prend à l'apéro, on le prend pour aller chez des amis, en famille. Et on peut le sortir à n'importe quelle occasion. Donc on n'est pas en train de se dire on va s'organiser une petite partie en extérieur. Ça peut être vraiment de l'improvisation. On sort la Paloche au moment où on a envie de se faire un petit plaisir et un petit jeu entre amis ou en famille.
1: Est-ce que vous avez gardé les règles du palais traditionnel ou alors est-ce que vous les avez modifiées ?
2: Non, ça c'est un peu au choix de tout le monde. En fait, certains vont choisir de jouer avec les règles du palais, les règles officielles. D'autres vont adapter leur jeu aux règles de la pétanque, par exemple. Ils vont jouer au point, c'est-à-dire que c'est celui qui n'a pas le point qui joue. Et après, on peut jouer 2, 4, 6 personnes. C'est 1 contre 1, 2 contre 2 ou 3 contre 3. Et jusqu'à 10 points, par exemple. Voilà, c'est au choix de chacun.
1: Et alors, quels sont les premiers retours que vous avez pu avoir?
2: On voit qu'il y a vraiment un engouement dans cette activité, et en particulier l'hiver, où en extérieur, c'est plus dur de jouer au palais. Donc, ils vont se mettre à jouer en intérieur à la Paloche, et à même se prendre au jeu de commencer à faire des concours, quoi.
1: Avec la Paloche, le palais breton change de surface, mais pas de règles.
0: Les règles qui continuent donc, notamment pour les joueurs de palais qui jouent ce matin du côté d'Audierne, comme chaque dimanche, pour s'entraîner. Pour découvrir la Paloche, rendez-vous sur atousport.fr. Le jeu est disponible en plusieurs coloris. Avis aux supporters des Rouges et Noirs, une édition spéciale en couleur de l'En Avant Guingamp est également proposée. Et ça, pour vous faire plaisir ou pour faire plaisir autour de vous, c'est franchement une bonne idée. Eurythmics pour la musique, avec leur titre Here Comes the Rain Again. Quand revient la pluie encore? C'est une question qu'on se pose en Bretagne et pour l'instant, elle ne montre pas le bout de son nez.

0: 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C'était Eurythmics dans votre playlist du jour. Place maintenant à Bretonne.
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0: Des portraits de femmes fortes et déterminées qui ont marqué, qui marquent encore aujourd'hui l'histoire de notre région. Aujourd'hui, on découvre le destin de trois sœurs qui ont fait vibrer la France entière. Bretonne, une série signée Audrey Leclanche.
3: Quand trois voix font résonner toute une culture, le destin des sœurs Goadec.
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3: Tanon, alias Marivonne, c'est l'aînée. Tani, c'est Eugénie. Et Tazi, c'est pour Anastasie. Née entre 1900 et 1913 à Treffrin dans les Côtes d'Armor, elle forme le trio le plus connu de Bretagne, les Sœurs Goadec. En 1956, l'accordéoniste du Pardon de Treffrin est malade. Le cafetier du bourg implore les sœurs de chanter. Ce moment va tout changer.
4: Et qu'est-ce que vous allez faire à ce fest-noz ?
5: Ben, on va danser et puis on va chanter.
3: Les fest-noz fleurissent partout en Bretagne. Et après leur passage au Pardon, les sœurs Goadec sont sollicitées dans toute la région. Mais dans les années 60, il y a seulement les ribines pour relier les villes. Chaque voyage est une expédition et les sœurs continuent de gérer le travail à la ferme. Elles deviennent incontournables dans les bals bretons avec leur chant à danser, les cannes à discorne. En 1972, elle rencontre un jeune musicien qui veut mettre en avant les musiques bretonnes. Un certain Alan Stivell, numéro 1 du hit parade français.
6: Elle représente, si on veut, la musique, la chanson traditionnelle bretonne, disons à l'état pur, quoi, dans la mesure où on peut parler de pureté dans la musique.
3: Il connaît un énorme succès et embarque les sœurs Goadec à Paris pour jouer dans des salles emblématiques de la capitale. La Mutualité et Bobigny. C'est carton plein pour les sœurs qui remplissent le théâtre trois soirs de suite.
5: Les sœurs Goadec !
3: Mais le succès, pour Tanon, Tani et Tazi, est une notion toute relative.
5: Vedette ? Mais je voudrais bien savoir qu'est-ce que c'est ça, une vedette. Tout le monde, elle est vedette. Moi, je n'aime pas ça beaucoup.
3: Le trio s'arrête au décès de Marivonne en 1983. Seule Eugénie continue de chanter, notamment avec sa fille Louise Ebrel. Grâce à leur voix, les sœurs Goadec ont permis à la langue et à la culture bretonne de traverser les frontières et les époques. Authentiques, impertinentes et d'un talent rare, elles continuent d'inspirer les artistes d'ici et d'ailleurs.
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0: Chante, c'est l'incroyable histoire des sœurs Goadec racontée dans une bande dessinée illustrée par trois sœurs, Morizur cette fois-ci, à découvrir aux éditions Guater, un livre jeunesse avec des dessins pleins d'humour qui racontent l'enfance en Bretagne et l'épopée des sœurs Goadec qui ont conquis le monde avec leur chant populaire breton. 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
0: Les artistes bretons sont forcément dans votre playlist locale. Je vous propose ce matin de découvrir ce titre avec Robin Foster et Dénèse dans la playlist d'Ici Brézizel.

0: Robin Foster et Denez dans la playlist locale d'ici Braise. Isaline, une interview d'ailleurs du chanteur Denez à retrouver en vidéo sur notre application ici ou sur la page Facebook d'ici Braise Isel. C'est l'heure à présent pour nous de vous présenter quelques infos pratiques et quelques idées sorties.
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2: Un bon plan culturel pour vous aujourd'hui dans le Craze Braise à Landelot. C'est Ghislaine de l'association Métamorphose qui vous en parle.
3: L'association Métamorphose organise le premier vendredi de chaque mois, de 16h à 18h, au vieux presbytère de Landelot, des réunions autour de la littérature sans frontières. Alors, que vous sachiez inventer des poésies ou des histoires courtes, ou que vous préfériez lire un texte d'auteur, si vous êtes amoureux des beaux textes, vous êtes les bienvenus pour nous les faire découvrir. Dernière info, 40 euros la cotisation annuelle et 10 euros l'adhésion. Vous êtes vraiment les bienvenus.
2: Et si, comme Ghislaine, vous voulez nous partager vos événements, rendez-vous sur le WhatsApp de la radio. Vous nous laissez un message vocal au 02 98 53 65 65.
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0: Un film a été annoncé pour retracer toute l'histoire du Taulier. Un film et une comédie musicale qui devait arriver d'ici à peine un an. Pour parler de l'histoire de Johnny Hallyday, il va falloir être un peu plus patient. Les deux projets ont été reportés.
5: Laura.

0: idée. Si vous nous rejoignez, nous sommes en pleine émission Ici ça marche, une émission que vous pouvez écouter du lundi au vendredi avec Perrine Clément et Nicolas Floc. Et chaque dimanche entre 11h et midi, je vous propose de revivre le meilleur de cette émission ensemble.
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0: Et ici, ça bouge aussi. On prend la vague avec Gaëtan Pinel. Ce matin, nous parlons d'une association qui s'appelle Nature School, une asso de Saint-Pierre-Quiberon, qui propose des cours de longboard surf cette année, Gaëtan.
3: Oui, c'est la nouveauté de cette rentrée 2026-2027. Alors, le longboard surf, c'est pas forcément ce qu'il y a de plus connu, mais pour les amateurs de surf, c'est la discipline la plus accessible. En fait, c'est du surf, mais sur une planche plus longue que la pratique classique. Là, sans plus d'explications, on se demande bien à quoi ça sert. Et la réponse est toute simple. Cette planche plus longue permet de surfer sur des petites vagues. Il n'y a pas besoin d'attendre la vague parfaite. Et donc, c'est adapté à ce qu'on peut trouver en Bretagne. Il est aussi là, l'intérêt. Des vagues allant de 30 cm à 1,50 m, c'est vraiment l'idéal. Il y a un côté artistique aussi dans cette discipline. Et surtout, comme la planche de longboard est beaucoup plus stable, et ben c'est l'outil parfait pour se mettre au surf, pour s'initier à ce sport. Là, au sein de l'association Nature School de Saint-Pierre-Quiberon, c'est Marianne Grégoire qui s'occupe de cette section. C'est une passionnée de surf. Et en fait, l'idée de proposer des cours de longboard lui est venue quand elle s'est aperçue que cette discipline n'était quasiment pas enseignée en Bretagne, alors que finalement, ça s'adapte très bien à la région. Et en quelques heures seulement, chacun peut vite prendre du plaisir. Marianne estime que pour quelqu'un qui n'a jamais fait surf, il faut 3 séances pour commencer à avoir des bases et à vraiment s'éclater sur l'eau, pour commencer à marcher sur sa planche aussi. Donc c'est quand même un super avantage. Il n'y a pas besoin de longs mois de pratique pour vivre quelques sensations fortes. Saint-Pierre-Quiberon, Marianne Grégoire fournit en plus les longboards pour ses cours. Et afin qu'elle puisse accompagner chaque inscrit, elle propose des séances pour 4 personnes maximum. Ça permet une bonne prise en charge, de prendre le temps d'apprendre les mouvements à chacun, de donner de bonnes bases. C'est ouvert à tous dès l'âge de 8 ans. Et je trouve l'initiative vraiment super parce que le surf peut parfois être vu comme un sport soit élitiste, soit difficile d'accès par son aspect très technique, alors que là, avec le longboard, ça l'ouvre à énormément de monde. Et autre point important, les séances sont évidemment adaptées à la météo, c'est-à-dire qu'en fonction des conditions du jour, Marianne choisit un spot, celui qu'elle estime le meilleur par rapport au vent et aux vagues notamment. Donc d'une séance à l'autre, ça peut aussi permettre de découvrir différents endroits, différents lieux de glisse et de nouveaux paysages aussi.
0: Merci beaucoup Gaëtan Pinel. Parler surf, ça permet encore de sentir un petit peu l'été chez nous en Bretagne. L'été se prolonge avec des températures qui vont grimper cette semaine entre 24, 25, 26 degrés par endroit annoncé. Côté musique, la chanteuse Vita, ça fait mal, il est 11h44.

0: Ça fait mal, c'était la chanteuse Vita, musique de retour avant midi, c'est à suivre avec Didier Barbelivien. Pour l'heure, l'invité d'Ici ça marche, vous connaissez sûrement la monnaie locale et citoyenne, le buzuk, une monnaie qui est utilisée dans le pays de Morlaix. Aujourd'hui, entre 1500 et 2000 personnes utilisent le buzuk comme monnaie. Nicolas Makeyev est coordinateur de l'association Le Buzuk, il est au micro de Perrine Clément.
1: Dans le pays de Morlaix, depuis 2016, on peut payer ses courses en buzuk. C'est donc la monnaie locale. Si un euro vaut un buzuk, Nicolas, quel est finalement mon intérêt? L'intérêt de changer ses euros en buzuk. Qu'est-ce que cette monnaie apporte de plus qu'un euro classique?
2: Eh bien, à la différence d'un euro, cette monnaie, elle ne peut que circuler sur un territoire dans son économie réelle. C'est-à-dire que un des défauts de l'euro, c'est qu'il quitte rapidement nos territoires et qu'il ne circule pas assez. Donc quand on souhaite défendre l'économie locale de son territoire, essayer de maintenir des commerces de proximité, de faire vivre des associations, de créer du lien social, eh ben on peut essayer de s'équiper d'une monnaie locale pour essayer de faire en sorte que cette monnaie circule très vite sur son territoire. Ça crée plus de richesses et ça dynamise l'économie locale.
1: Et donc c'est une garantie?
2: Oui, c'est une forme de garantie que quand on paye en buzuk un commerçant, on va l'inviter à son tour à réutiliser ce buzuk sur le territoire et trouver des fournisseurs locaux, à peut-être payer une partie de son salaire en buzuk, et donc du coup à faire circuler cette monnaie sur son territoire. Du coup, cette monnaie, elle ne peut pas être déposée en banque, elle ne peut que circuler, à contrario des euros qui peuvent être parfois restés longtemps sur un compte en banque.
1: Je disais, ça circule depuis 2016, donc on a suffisamment de recul, 10 ans pour constater cela. Est-ce que vous-même, vous constatez des retombées économiques concrètes depuis sa création?
2: Et écoutez, en tout cas, les commerçants qui ont rejoint le réseau commencent à nous montrer de plus en plus d'intérêt et commencent à voir qu'une part de leur chiffre d'affaires est de plus en plus importante en monnaie locale et à constater aussi que leur clientèle est de plus en plus fidèle. Donc on voit quand même, il y a d'ailleurs une récente étude qui a montré que les Bretons aimaient consommer plus local que par rapport à la moyenne des Français. Donc voilà, les commerçants commencent à déceler un petit peu cette dynamique qui prend du temps, parce qu'en 10 ans, et au départ c'est une dizaine de bénévoles citoyens qui ont créé cette monnaie locale, il a fallu du temps pour que ça se développe, mais là on commence à atteindre un palier où ça y est, les choses commencent un petit peu à avancer plus vite.
1: Vous disiez du temps, quelles étaient les réticences?
2: Ben, en fait, la monnaie, c'est une convention sociale dans laquelle il faut beaucoup de confiance, pour accorder beaucoup de confiance pour échanger des euros, une monnaie qu'on connaît très bien, contre une monnaie qu'on ne connaît pas du tout. Donc en fait, c'est ça, quand une association de citoyens vient vous parler d'une monnaie locale, au départ, on peut avoir une petite réticence à échanger ces euros contre cette monnaie. Puis petit à petit, avec notamment l'aide des collectivités locales qui nous aident à apporter de la confiance quand une institution publique valide ce projet-là, eh bien, on a de plus en plus de citoyens qui s'en saisissent et d'entreprises et d'associations. Et là, ça y est, c'est parti.
0: Pour identifier les commerces qui utilisent le buzuk, ils ont un macaron directement sur leur vitrine. Une interview complète à retrouver, c'est sur l'application Ici ça marche. L'invité signé Perrine Clément.
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0: Dans quelques instants, le journal de midi présenté par Delphine Gocho. Nous serons en direct du Rock Trait du Don dans les Monts d'Arrée où les blocages sont toujours en cours suite à un appel à mobilisation lancé ce matin. Didier Barbelivien.

0: Joe Dassin, il était une fois nous deux. Juste après le journal, comme chaque dimanche, vous retrouvez Willy Rovelli qui s'invite à déjeuner chez vous. Si vous êtes sur nos routes bretonnes, prudence si vous êtes au volant. Nous allons prendre dans quelques instants la direction du Roc Trait du Don.
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0: Dernier jour pour profiter des journées européennes du patrimoine. Il est midi. Le journal est présenté par vous, Delphine Gocho, et elle dénonce un déni démocratique.
2: Oui, beaucoup de monde, environ 500 personnes rassemblées depuis 10h ce matin au Roc Trait du Don, à l'appel d'élus des Bondarec qui contestent la décision du préfet du Centre-Val de Loire. Le 31 juillet, il a décidé sans les concerter de déclasser 9 communes des zones vulnérables au nitrate agricole. Ce sont les premières communes à en sortir depuis leur mise en place il y a 30 ans. Bonjour Laura Béret, vous êtes au Roc Trait du Don pour Ici Bray Zizel. Alors que craignent ces élus ?
3: C'est la pollution de l'eau, hein, surtout qui inquiète ici Delphine. Une ressource primordiale, c'est le château d'eau du Finistère que représente les Monts d'Arrée, a été rappelé par les maires. Les élus dénoncent une décision qui a été prise sans eux par une préfecture basée à Orléans qui a la compétence pour les bassins Loire-Bretagne. Des bassins qui en réalité n'ont rien à voir selon les opposants réunis ici. La crainte, c'est de voir un modèle agricole plus intensif s'installer dans le coin, alors que les taux de nitrates rejetés ont justement été réduits ces dernières années en bonne entente avec les agriculteurs. Plusieurs d'ailleurs ont aussi répondu à l'appel de la manifestation. Et parce que la ressource en eau concerne tout le monde, on a aussi vu des maires et des habitants de communes qui ne sont pas concernés par le déclassement, mais qui craignent aussi pour leurs ressources. Un habitant de Daoulas, par exemple, sur la rade de Brest, très inquiet, il a fait la route ce matin des conséquences d'une telle décision pour la rade où finissent les eaux du bassin versant de l'Élorme.
2: Merci beaucoup Laura Bléret, en direct donc du Roc Trait du Don, où vous êtes prudent si vous souhaitez circuler dans le secteur puisqu'il y a des routes bloquées et pas mal de difficultés. Toujours dans les Monts d'Arrée, la pression au robinet est revenue à la normale à Huelgoat. Hier, vous avez peut-être eu la surprise d'avoir une baisse du débit de l'eau. C'était à cause d'une panne d'un suppresseur dans le château d'eau du Ménec qui a été réparé. C'est sa femme inquiète de ne pas le voir rentrer qui a prévenu les pompiers des Côtes d'Armor. Un homme de 35 ans, parti faire de la chasse sous-marine au large de Fréhel, a été retrouvé en arrêt cardio-respiratoire cette nuit. Il n'a pas survécu malgré la prise en charge du médecin du SMUR.
0: Un match à la portée des Brestois sur le papier.
2: Les Tizèf affrontent Auxerre à 15h au stade de la Baie des Champs, 5e journée de Ligue 1. Brest 9e actuel du championnat, la GIAD 16e. Mais le stade a souvent calé en Bourgogne les saisons passées. Le 11 de départ va donc devoir resserrer sa défense. En clair, Thomas Lavoie était de donner des chances de marquer à l'adversaire, comme la semaine dernière face au PSG.
4: Au Havre, il y a 15 jours, un pénalty offert. Heureusement sans conséquence sur le résultat. Dimanche dernier, en revanche, l'erreur de relance de Joris Chautard avait entraîné le seul but du match perdu contre Paris.
5: Je la prends mal parce que je voulais la prendre coup du pied. Il y a le petit rebond devant et je la prends un peu à l'intérieur du pied et ça me fait une passe claquée à l'intérieur que je veux pas du tout faire, que je dois pas faire.
4: Des erreurs qui n'ont rien à voir avec des absences ou une quelconque fatigue causée par le rythme soutenu imposé par Julien Lachuer. C'est une question d'efficacité, tranche l'entraîneur brestois. Son équipe est joueuse et trouver l'équilibre entre efficacité et solidité est parfois difficile en début de saison.
6: On a, nous, comme ambition à chaque fois de faire du Brest, c'est d'attaquer le but adverse. C'est aussi d'être dur à battre sur le plan défensif et de jouer sans complexe. Donc c'est trouver cette alchimie un petit peu entre cette volonté d'aller vers le but, de toujours de créer des situations et puis bah aussi d'être un peu plus perméable. Même si je pense qu'on a été perméable, sur peu de situations que l'on subit, on est puni. Je pense que ça va s'équilibrer avec la force de l'habitude.
4: Dans l'esprit des Tizèf, l'idée qu'ils n'ont pas été récompensés comme ils auraient dû l'être est vive et les statistiques le confirment. Les chiffres disent que l'équipe de Julien Lachuer pourrait compter à 7 heures au moins 8 points au classement, 3 de plus, avec un tout petit peu plus d'efficacité.
2: Thomas Lavoie qui nous fera vivre ce Brest, Auxerre-Brest plutôt, des 14h45 sur Ibéicou, sur Ici Bray Zizel, coup d'envoi à 15h. Et puis bon, si on se dépêche un peu, Louise, on arrivera peut-être avant la fin du super loto de Gourin dans le Morbihan. Il a démarré il y a une heure. Il est organisé par le club de tennis de table de la ville. On peut notamment gagner, tenez-vous bien, un lave-linge, une télévision, et moi ce qui m'intéresse le plus, un four.
0: Oh là
2: à
0: là,
2: pizza.
0: Là.
2: Mais oui, j'ai faim.
0: J'ai regardé d'ailleurs pour le méga loto de Pontivy, oui. Inscription, ouverture des inscriptions à partir du 3 décembre.
2: Il fallait pas le dire.
0: Ah oui, ben trop tard.
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0: Et je peux même vous dire qu'il y a un camping-car à gagner.
2: Mais ça, je le sais.
0: Parce que vous le convoitez fortement.
2: Je le convoite. Et le soleil, je le convoite aussi.
0: Oui, ben, nous aussi, mais pour l'instant, c'est les nuages qui prennent quand même pas mal de place. Ils vont s'estomper pour laisser place au soleil dans l'après-midi avec des températures comprises entre 21 et 24 degrés. Météo similaire attendue pour demain, lundi. On avait Laura Bléret en ligne il y a quelques instants. Ça coince pour aller au Rock Trait du Don en venant de Brennilis, mais aussi en venant de Comana. Prudence sur les routes bretonnes dans ce secteur comme partout ailleurs. Il est midi 5, vous retrouvez Willy Rovetti.
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8: Bonjour, bon dimanche. Sous vos applaudissements, c'est Willy vient déjeuner chez vous, numéro 1090.
0: Oh là là, ça filoche. Hein.
8: Bonjour la tribu.
9: Bonjour.
8: Alors, qui est là aujourd'hui? Oh. Nicolas Balabeuf, notre enfant de la télé. Bonjour mon bon Nicolas.
9: Bonjour Willy, bonjour tout le monde.
8: Et Fabien Imo, notre geek. Bonjour mon Fabinho.
10: Bonjour Willy, bonjour à
8: et
10: tous.
8: Et bienvenue à tous. Voilà, oh. Merci infiniment de votre fidélité. Merci de votre gentillesse. Merci d'avoir choisi votre radio utile sur votre radio utile. Votre émission utile sur votre radio utile. Voilà ce que je voulais vous dire. Jusqu'à 13h30, les samedis et dimanches, on vous propose un talk show d'actu pas comme les autres. Des infos avec nos invités, des sourires avec... de la musique, des cadeaux, ici on apprend et on se détend. Alors vite, notez bien les dossiers du jour. Dans un instant, faut-il avoir peur de l'intelligence artificielle? Je ne sais pas si vous l'avez entendu, mais cette semaine, il y a des patrons de la tech, soutenus par Elon Musk, hein, c'est donc pas n'importe qui, ils ont commencé à dire que l'IA, l'intelligence artificielle, pourrait devenir incontrôlable.
9: Oh là là,
8: mais genre que dans un an, non mais t'imagines, alors l'IA va-t-elle contrôler le monde? On en parle dans une minute. Et à midi trans, la tendance du moment, c'est Charles de Gaulle. Alors pas le rond-point, pas l'avenue, pas l'aéroport, bien sûr. Notre bon vieux Charles, devant le succès des films relatant l'histoire de Charles de Gaulle au cinéma, les Français ont-ils redécouvert le général? Eh bien Charles de Gaulle est-il l'autre Céline Dion? La réponse dans 20 minutes. Et puis vous commencez à le savoir maintenant, c'est la nouveauté de cette saison, dorénavant entre 13h et 13h30. C'est vous qui avez les clés de cette émission. Alors venez nous raconter vos youpies, vos moments de la semaine, la belle rencontre, la jolie histoire. Venez nous faire un petit coucou. Venez réagir donc sur les thèmes du jour. L'intelligence artificielle ou Charles de Gaulle. Tiens, si vous êtes allé voir le film, les films, le samedi c'est youpi la vie, certes. Et bien dorénavant, le dimanche c'est youpi aussi. 08 110 055 056. Réagissez, voilà. Et puis vous repartirez avec quoi?
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8: 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Est-ce qu'on a tout dit? Ça va, mon Fabien? Je t'ai pas entendu, toi. Tu vas bien?
10: Ça va.
8: Oui.
10: Bah oui, ça va.
8: Bon, bah dis-le, ça va.
10: Bah oui, ça va.
8: Bon, balance le jingle et
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8: Ouvrons notre premier dossier. Bonjour Laure Baumann.
11: Bonjour Willy.
8: Bienvenue ici ma chère Laure. Alors vous êtes directrice des produits emploi chez Hello Work. Alors ma chère Laure, cette semaine, vous qui êtes une grande spécialiste de l'intelligence artificielle, vous l'avez entendu, donc ces grands boss de l'IA qui commencent à dire stop. Attention, si on ne fait rien, les intelligences artificielles vont devenir incontrôlables. Donc c'est fou.
10: C'est-à-dire
8: que ce sont eux qui l'ont créé qui commencent à avoir peur. C'est un peu le Frankenstein de la tech, là, cette histoire. Est-ce que vous y croyez, Laure? Tiens, à votre avis. Vous en avez parlé un petit peu, je suppose, cette semaine à votre boulot de tout ça.
11: Oui, bah, bien sûr. Bah, c'est un sujet qui est là au quotidien. Faut aussi rappeler ce que c'est peut-être l'intelligence artificielle déjà. Hein, c'est un outil informatique qui est capable de faire des choses que jusqu'à maintenant un cerveau humain était capable de faire. Hein, résumer un texte, reconnaître une image, tout le monde connaît ChatGPT, c'est l'exemple effectivement.
8: Sauf qu'ils le font en quelques secondes, quoi. Voilà, ce que nous on peut mettre plusieurs jours à faire, ça peut être réglé en une minute, quoi.
11: Tout à fait. Mmh. Et il y a une chose importante à savoir, c'est que l'IA, surtout, elle pense pas comme nous, parce qu'elle a pas de conscience, elle a pas de sentiment. Donc ça, c'est, on lui a fait ingérer, beaucoup de données. Hein, et puis surtout, elle va calculer une réponse la plus probable. Moi, je prends toujours cet exemple, c'est un peu le copain, la copine qui a tout lu, qui a un avis sur tout, mais qui finalement n'a jamais rien vécu.
8: Donc, ah ça, oui.
11: C'est important aussi. Donc c'est probable, mais ça veut pas dire que c'est la vérité. Donc elle peut se tromper.
8: D'accord.
11: Et surtout avec pas mal d'aplomb. Donc ça, c'est important aussi à savoir.
8: Ouais.
11: Ah, donc il faut garder un œil critique sur ce que raconte l'IA, et c'est avant tout, je pense, la clé aussi pour bien l'utiliser.
8: Voilà. Donc ce que vous nous dites, donc, c'est que l'IA, telle qu'on la connaît, j'allais dire là, peut-être que le grand public la connaît, c'est effectivement donc une intelligence artificielle qui est perfectionnée donc grâce à l'homme. On est d'accord. Elle répond à des questions parce que nous, on lui a donné à manger, on va dire. Et or là, on nous dit attention parce que ça peut peut-être nous échapper. C'est ça, hein?
11: Alors, ça peut nous échapper parce que ça dépend entre les mains de qui on met. Et effectivement, si on regarde pas ce regard critique aussi. Mais en tout cas, l'IA va pas se réveiller un matin en se disant « je vais détruire le monde non plus ». Il faut pas s'imaginer ça. Le vrai danger aussi, c'est les fausses infos, hein, les escroqueries, les cyberattaques, ce qu'on met aussi dans les mains de l'IA. On le voit dans les entreprises, hein, c'est important de faire attention aussi aux données que l'on donne. Et puis, il faut encadrer son usage. Hein. Il y a beaucoup de réglementations aussi qui arrivent dans ce sens-là. Ça, c'est important.
8: Laure, par exemple, le 12 septembre dernier, là, il y a quelques jours, d'accord, Dario Amodei, vous connaissez Dario Amodei, brillant physicien et neuroscientifique américain à la tête d'Anthropic, l'entreprise qui a créé Claude, le concurrent de ChatGPT. D'accord, bon. Eh bien, notre cher Dario, il a dit, au vu du rythme accéléré du développement des capacités de l'IA, je crains que d'ici 6 à 12 mois, donc c'est demain, un essaim, j'ai pas compris, ne soit capable de prendre le contrôle de l'intégrité d'Internet. Ça fait peur, ça, quand même, Laure, non? J'ai l'impression que Laure, elle s'en fiche, elle n'est pas inquiète. Laure, elle est tranquille.
11: Non, il faut bien l'utiliser, parce qu'il faut bien l'utiliser. Donc, globalement, je pense que c'est ça aussi la clé de l'usage de l'intelligence artificielle.
8: Ce que vous voulez dire, c'est que peut-être qu'ils le disent, ceux qui ont créé tout ça le disent, parce qu'ils se disent c'est peut-être le moment de mettre des règles.
11: Oui, ça c'est évident, hein. Depuis le début, de toute façon, c'est quand même quelque chose qui est dit et qui va être encadré de plus en plus, et encore plus, enfin nous on le sait à travers l'emploi, hein, puisqu'on l'applique dans notre domaine d'activité à l'emploi, et donc c'est quelque chose de surveiller aussi pour éviter des biais dans son usage. Donc bien sûr qu'il faut l'encadrer, ça paraît essentiel.
8: Et parce que vous parliez de l'emploi, là justement, là, l'IA va remplacer l'homme, on va perdre des emplois à cause de l'IA?
11: Alors, l'IA va surtout changer la façon de travailler. Elle ne va pas automatiquement supprimer des métiers. Elle va prendre des tâches effectivement répétitives, mais pour aussi libérer du temps et pour conseiller, décider. Il y a à peu près, on voit un tiers des emplois qui sont déjà aujourd'hui concernés ou qui seront concernés demain par l'intelligence artificielle.
8: Un tiers des emplois. D'accord.
11: Mais ça ne veut pas dire qu'un tiers des emplois va disparaître.
8: Oui.
11: C'est surtout des tâches qui vont être automatisées et des métiers qui vont évoluer. Nous, on le voit sur notre plateforme. Hein, en 3 ans à peu près, la mention d'IA dans une offre d'emploi a été multipliée par 2,5 fois. Donc, en fait, on voit bien que les métiers, en fait, ça va devenir une clé de savoir utiliser en fait l'IA, et ça va devenir une compétence à part entière. Donc ça, c'est les un tiers qui sont concernés. Et puis, il y a aussi, finalement, les deux tiers qui, eux, ne sont pas des emplois de bureau. Donc ça, c'est aussi important à souligner. Les infirmiers, les artisans, les cuisiniers, d'ailleurs. Une IA pourra bien sûr vous écrire une recette en 3 secondes. Mais elle ne pourra jamais goûter la sauce.
8: Non.
11: Voilà.
8: Non, c'est vrai. Je serai toujours là.
11: Donc, il ne faut pas oublier que, que c'est vraiment les métiers de bureau aussi qui vont être le plus impactés, sans être remplacés.
8: D'accord. Donc, les métiers
11: de bureau. Si je prends l'exemple du comptable, passer moins de temps sur les tableaux Excel, et plus de temps à conseiller ses clients. Voilà. Si on peut un peu.
8: D'accord. Bon, écoutez, Laure, apparemment,
10: elle est sereine.
8: Vous êtes sereine, Laure, c'est ça,
11: Oui. Et puis aujourd'hui, quand on regarde les études aussi, d'un côté, on a ceux qui indiquent que les emplois vont être menacés, les autres disent que ça va en créer. On voit bien que ces écarts aussi, il faut rester prudent dans ce qui est dit.
12: Mais ce qu'on n'a pas dit, c'est que l'or est une IA.
8: Ah oui, l'or n'est pas vrai. Hein. L'or est une intelligence artificielle. L'or n'existe pas. C'est ça, tu n'existes pas, l'or.
11: J'en suis.
8: Merci beaucoup, Laure Baumann. Donc, on ne s'inquiète pas, d'accord? Alors, normalement, dans 6 mois, 1 an, l'espèce humaine ne sera pas détruite à cause de l'IA. On vous rappelle dans un an, ma chère Laure. Merci beaucoup.
11: Très bien. Hein.
8: Merci infiniment.
11: Au revoir.
8: Laure Baumann, donc directrice des produits emploi chez Hello Work. Merci beaucoup. Passez un bon dimanche. Allez, si vous voulez réagir là-dessus, 0810 055 056. Il y a la libre antenne qui est à vous à partir de 13h. On parle de quoi avec toi dans un instant, mon Fabinho?
12: L'actu web. Et je risque de vous couper l'appétit. On va revenir sur l'un des buzz de la semaine.
8: C'est très
12: une
8: sympa.
12: Sportive qui a eu une diarrhée foudroyante. Les images ont fait le tour du monde. Je vais vous expliquer ce qui s'est passé.
8: Merci beaucoup.
12: Non, mais c'est dramatique.
8: Si vous êtes à table, vraiment. Mais alors, c'est chic pour couper l'envie aux gens. T'as
12: quoi?
8: Vu, l'IA va nous tuer. Là, on va parler de diarrhée.
12: Ça, c'est la vie.
8: Dans un instant, les furoncles, là, tout de suite, après Jennifer.

0: Caroline, c'est vrai qu'il n'a pas eu beaucoup hein, cette année en 2026 du soleil avec Jennifer. Ouais, ça a manqué. Hein.
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0: Et oui, mes amis, on déjeune ensemble jusqu'à 13h30. Dans un instant, on va vous présenter un invité pas banal parce qu'on aime vous présenter des invités pas banaux. Mais d'abord, il est l'heure de retrouver Fabien Emo. Notre geek, alors mon Fabinho.
2: C'est parti pour toute l'actu web en moins de 2 minutes. Oui. On démarre avec une vidéo qui a fait le tour du web cette semaine. Une vidéo où l'on voit une Australienne gagner une compétition d'Aerox tout en souffrant d'une diarrhée foudroyante. À vos souhaits, madame. Non, bah, on est obligé. L'Aerox, vous connaissez l'Aerox, oui. On en a parlé il y a quelques semaines. C'est un nouveau sport à la mode qui mélange course à pied et exercice de fitness. C'est très physique, non mais rigolez pas, c'est très physique. Et cette Australienne, voilà, a tout lâché pour y arriver. Elle a fini avec les jambes maculées excréments, non mais c'est très sérieux, les images voilà, on fait le tour des réseaux sociaux cette semaine, hein, et résultat, les organisateurs ont réagi sur Instagram. Ils ont dû en fait changer les règles en urgence. Désormais,
0: interdit de faire popo désormais.
2: Je cite, désormais la moindre fuite de fluide corporel entraîtrera une disqualification immédiate.
3: Oh, la peau.
2: Mais parce que ça salit le matériel.
0: Bah, je sais bien.
2: Donc voilà, vous
0: ça
2: voilà.
0: Ça salit le matériel.
2: Vous voilà prévenu. Si vous visez le podium, prévoyez de l'imodium. Toujours dans l'actu web, j'ai trouvé l'arnaque la plus culottée de la semaine. Vous connaissez Too Good To Go?
0: Oui.
2: C'est
0: Too
2: cette application anti-gaspillage qui permet d'acheter les invendus des commerçants à prix réduit. Eh bien, au Rincy, en région parisienne, un client a réservé donc un panier dans une boulangerie. Et avant de demander son remboursement...
0: Oui, qu'est-ce qu'il y a? Tu veux qu'on te rembourse aussi? Toi, tu vas nous rembourser la paye à la fin du mois, tu vas la rembourser. T'es même pas fichu de faire une chronique. Alors, vas-y.
2: Un client a réservé un panier dans une boulangerie avant de demander un remboursement en prétendant que les tartelettes étaient totalement moisies, photo à l'appui. Problème, le boulanger a tiqué en voyant les clichés. En fait, l'escroc avait simplement utilisé une intelligence artificielle.
3: On en
2: parlait justement. Pour générer de fausses pâtisseries périmées avec du moisi dessus. Du coup, il s'est fait gauler et cette technique est totalement moisie comme ses photos. Donc, faites attention avec l'intelligence artificielle. Tiens les amis, ça fait longtemps qu'on n'a pas écouté cet artiste.
0: C'est qui, Céline Dion? Qu'est-ce qui se passe?
2: J'irai où tu iras.
0: Oui.
2: Eh bien, sachez que c'est la chanson la plus écoutée sur les plateformes de streaming en France en ce moment. Je crois que c'est lié à ses concerts. Je ne suis pas sûr. Ouais. Allez, on termine avec une autre chanteuse. Catherine Ringer nous a quitté cette semaine et j'ai trouvé sur les réseaux un hommage pas banal. Je vous présente Hugo l'épicier. Cet internaute fait le buzz sur les réseaux sociaux en détournant des chansons populaires en vidéo pour faire la promotion, vous savez, des produits de son épicerie de village en Mayenne. Écoutez, il a détourné une chanson donc de Catherine Ringer pour faire la promo de sa mayonnaise. Écoutez, c'est un hommage original.
4: 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Ma mayonnaise, elle est faite à l'huile de colza. Ma mayonnaise, elle est faite pour toi. Ma mayonnaise.
2: Bel hommage. L'hommage d'Hugo l'épicier.
0: Ah oui.
2: Suite à cette publication, bien, la mayonnaise n'a pas pris.
0: Je te le confirme. Merci beaucoup quand même, mon bon Fabinho.
2: C'est ce qui s'est passé sur les réseaux.
0: C'est très bien. Tu as l'œil rivé sur les réseaux toute la semaine.
3: Il n'y a pas que du bon.
0: La substantifique moelle.
3: Oh là là.
0: Je vais te faire une phrase de.
2: Non, mais en 8 ans, c'est la première fois que je vous entends parler comme
0: c'est
2: ça.
0: C'est vrai?
3: C'est de l'IA, là. C'est pas possible.
2: Oui, c'est de l'IA.
0: Tiens, passons un jingle, parce que ça, j'aime bien faire ça.
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0: Et comme promis, place à la personne pas banale du dimanche. Bonjour Fiona Loriol.
5: Bonjour.
0: Bienvenue ici, ma chère Fiona. Alors, vous êtes à l'origine d'un compte sur les réseaux sociaux qui est devenu ensuite un livre traduit en plusieurs langues, puis bientôt un film au cinéma, et qui s'appelle 101 ans, mémé part en vadrouille. Aviez votre mémé, centenaire, dans un camping-car. Vous êtes partie avec elle, d'abord en France, puis en Europe, puis même, je crois, jusqu'au Maroc. Pourquoi cette aventure avec votre mémé, d'abord, pour qu'on comprenne bien?
5: Alors en fait, c'était en 2017. Les médecins m'annonçaient qu'elle en avait pour une semaine à vivre. Elle avait 100 ans. Je l'ai descendue en Vendée, vu qu'elle était en région parisienne. J'ai mis 6 mois à la remettre sur pied. Et un jour, quand je suis rentrée dans sa chambre et que je l'ai vue regarder le mur blanc d'un air complètement ailleurs, je me suis dit, c'est ça la vieillesse, attendre bêtement la mort. Et c'est là que je lui ai proposé de partir en camping-car, faire un tour du monde, parce que j'avais pas peur des mots. Et on est parti. J'ai eu la chance que mes parents nous accompagnent avec leur fourgon aménagé. On a fait plus de 15 000 km à travers le sud de la France, l'Espagne, le Portugal. Et elle a eu plein de premières fois à 101, 102, 103 ans. Et son visage s'est métamorphosé au fur et à mesure des voyages. En fait, elle rajeunissait. Comme quoi, les voyages forment la jeunesse.
0: Non, puis c'est surtout Fiona qu'effectivement, on vous disait, elle en a plus que pour un an à vivre. Quand vous l'avez récupérée, elle était dans un centre, c'est
5: une
0: ça
5: semaine, donc,
0: une semaine, pardon, voilà. Elle était dans un centre, hein, c'est ça. Donc, elle se laissait, entre guillemets, un peu aller, on va dire. Et puis, vous l'avez ramenée à la vie, quoi.
5: C'est ça. En fait, la réintégrer dans la société, la mettre au centre de notre vie, justement. Elle a eu plein de premières fois, comme je disais. Son premier concert à 102 ans dans le désert des Bardenas. Elle a croisé un homme tout nu sur une plage en Espagne. Et c'était la première fois qu'elle en voyait. On a fait le chemin de Saint-Jacques-de-Compostelle en la poussant avec son fauteuil roulant sur plus de 455 kilomètres. Donc, en fait, il y a eu plein de premières fois. Et c'était... Oui, ça a été incroyable.
0: Voilà. Et Mémé, donc elle est décédée à la veste 103 ans, c'est ça? Donc,
5: c'est ça. Donc, 103 ans, 3 mois et 3 semaines. Voilà. Elle y tenait à ses 3 mois et 3 semaines.
0: Voilà. Donc 3 ans de plus, j'allais dire que ce qu'on lui avait dit quasiment au départ. Alors, pourquoi est-ce que vous avez fait ça? Parce que, en étant là aujourd'hui, vous continuez, hein, votre tournée. C'est de ça. Temps en temps, on peut vous voir dans des villes, dans des villages. Vous venez parler de quoi?
5: Oui, parce qu'en fait, ma grand-mère m'a montré ce que c'était la vieillesse. Quand j'ai récupéré, on n'avait pas du tout de lien affectif. Elle m'appelait la vieille moche, hein, parce que j'étais célibataire à 35 ans. Et en fait, on a appris à s'apprivoiser, à discuter ensemble. Le lien intergénérationnel est très important. Elle m'a expliqué son époque, je lui ai expliqué la mienne. Et en fait, j'ai vu que la vieillesse, c'est nous. Mais avec quelques années de plus, et on a encore envie de vivre pleinement, d'avoir des nouvelles expériences, de continuer à plaire, parce que ma grand-mère, à 103 ans, était encore coquette. Elle voulait continuer. Exactement. Et donc, en fait, avec mes parents, on a décidé de faire un tour de France pour mettre en lumière les millions de personnes âgées isolées en France. Oui. Il faut savoir qu'en 2010, il y avait entre guillemets que 50 000 personnes âgées en mort sociale. À l'heure actuelle, il y en a 1 million. On attend quoi pour réagir?
0: Voilà. Voilà, donc c'est rappeler l'importance des liens entre les générations, lutter contre l'isolement des seniors, parce que ça c'est quelque chose qui vous a marqué déjà avec votre mémé, et puis là vous venez de le dire, hein, il va y avoir de plus en plus de seniors, il y a de plus en plus de seniors en France, voilà, il faut s'en occuper.
5: Exactement, et on sera tous à un moment donné seniors, et ça coûte quoi d'aller voir son vieux voisin, de toquer à la porte et de lui dire juste « je suis là ». Si t'as besoin de quelque chose, je suis juste à côté de toi.
0: Exactement.
5: On est dans un monde où on est de plus en plus seul alors qu'on est 7 milliards d'êtres humains. Il n'y a pas un problème là. Et donc c'est pour ça qu'on parle de lien. C'est très important le lien.
0: Vous avez remis un rapport en ce sens au Sénat, c'est ça, il n'y a pas très longtemps?
5: Au Sénat, à l'Assemblée nationale, au mois de juin 2026, justement, on a été reçu par tout le monde, même par la mairie de Paris, par le directeur du CNSA, etc., pour parler du sujet, pour donner des exemples, pour donner des solutions qui ne coûteraient rien. Et on a été reçu aussi par un ancien président de la République. Donc, on a essayé d'alerter au plus haut niveau. Voilà, et en même temps d'expliquer que c'est aussi à la société de se prendre en main, de se prendre en charge, parce que la famille, on va en avoir de moins en moins, on fait de moins en moins d'enfants, et donc on peut tous être celui qui sauve son propre voisin. Et est-ce que on est dans un pays dit civilisé? Est-ce que c'est ça d'être civilisé que de retrouver un voisin mort chez lui depuis 8 ans? C'est le record en France, 8 ans.
0: La prochaine étape, c'est où on peut vous retrouver?
5: Alors là, on va être à Clapiers, au camping Sandaya. Ouais. Et après, on continue sur Ballaruc-les-Bains. Je vais y arriver.
0: C'est bien.
5: Et en fait, ils peuvent nous suivre sur la page Facebook. C'est 101 ans, mais mes parents vadrouillent.
0: Exactement.
5: Donc, c'est le
0: bah, bravo,
5: titre,
0: Fiona. Vous vous rendez compte, tout ça est parti parce qu'elle s'est dit non, mémé peut pas mourir comme ça. Donc, je vais la prendre avec moi. On va se balader. Et puis maintenant, c'est devenu vraiment votre combat, ma chère Fiona. Merci infiniment.
2: Bravo.
5: Voilà. Merci à vous.
0: Ça, c'est ce qu'on aime, ça. Voilà, ça, c'est les Fiona qu'on aime.
2: J'en profite, Willy, je suis là. Vous pouvez venir toquer à ma porte quand vous voulez.
0: Oui, d'accord, je viendrai gratter à ta porte. Vous voyez comment ils sont, hein. Fiona, venez vous occuper de moi, s'il vous plaît. Fiona Loriol.
5: Je vais venir de suite.
0: Ah, 101 ans, mes parents vadrouillent. Le camping-car qui alerte sur les conditions de vie des seniors.
2: Bravo,
0: bravo Fiona, bravo, voilà. Allez,
5: merci.
0: Vous aimez ici.
2: Ah oui.
0: Vous aimez la pub.
2: Ah bah,
0: elle arrive, et juste après, ce sont les infos pratiques près de chez vous avec le Zee Express.
2: Tchou tchou.
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14: Deux animations à vous proposer à Landunvez, dans le pays d'Iroise. D'abord l'animation des récits Trémazan sur la route touristique de Landunvez. Une immersion dans l'histoire du quartier de Trémazan, du château à la cabane des douaniers, à travers des récits de pêcheurs, de sénateurs et d'autres personnages qui ont vécu ici. Une balade comptée pour découvrir le patrimoine local et le pays d'Iroise autrement. C'est proposé ce jeudi 24 septembre à 15h, au tarif de 5 euros par personne, gratuit pour les moins de 12 ans. La réservation se fait auprès de la mairie de Landunvez. Autre animation toujours à Landunvez, la soirée au coin du phare. Une veillée bretonne en plein air, au creux des ruines de l'ancien Sémaphore. Les histoires locales sont racontées sur fond de coucher de soleil. Puis une fois la nuit tombée, vous identifiez les phares dans le ciel et sur la côte. C'est proposé ce jeudi, 5 euros par personne, gratuit pour les moins de 12 ans. Et la réservation se fait auprès de la mairie de Landunvez.
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0: Allez, partons gaiement vers la deuxième demi-heure de votre talk show du dimanche. Alors ici, c'est comme la messe du dimanche, mais
2: non, pas pareil.
0: Oh là non, sinon c'est la même chose. Dans un instant, De Gaulle, superstar.
15: Ah, à côté, oui. Céline Dion, c'est rien.
0: Et votre tribu star est là également, notre enfant de la télé, Nicolas Malabeuf. Et votre spécialiste web, Fabien Hémeau. Et bien sûr, vous faites partie de cette tribu. Je vous le dis tout le temps, mais c'est vrai, vous êtes chez vous ici. Hein. Vous faites l'émission avec nous pour voyager à tout instant. D'abord sur le groupe Facebook.
2: On est plus de 8000.
0: Oui, on est, ça c'est
2: alors
0: bien.
2: Alors continuez à vous inscrire. C'est gratuit sur Facebook pour nous retrouver. Vous tapez Youpi la vie avec Willy Rovelli. Vous tombez sur nous. On partage voilà que des choses qui nous rendent heureux.
0: Bah oui.
2: Et nous avons un message de Vanda. Elle a posté une photo de ses poussins. Elle en a eu 14 au total cette semaine. 14 poussins.
0: 14 poussins.
2: Et nous avons reçu aussi un message d'Alain Boudard.
0: Alain Boudard.
2: Un youpiste chanteur qui a posté une de ses compositions qui cumule plus de 16 000 vues quand même.
0: Ah, ça va monter Alain.
2: Donc alors, pour aller voir Alain Boudard. Alain Boudard. Vous vous connectez sur notre groupe Facebook, vous tapez Youpi la vie avec Willy Rovelli.
0: Voilà, et appelez-nous aussi un 0810 055 056 ici. On vous écoute, la libre antenne du week-end, c'est dans même pas 30 minutes et vous repartez aujourd'hui.
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0: Merci beaucoup, mais d'abord, c'est pas si vous n'avez pas suivi l'actu, pas de panique, l'actu vous suit. Il est temps pour moi de mettre les points sur les i. Oui.
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0: Et on commence avec ces nouveaux records à la pompe. Le prix de l'essence, c'est le contraire d'une érection. Hein. Plus ça monte, plus on est pressé que ça redescende. Aujourd'hui, le covoiturage, hein, c'est plus du tout pour des raisons écologiques. Hein. C'est surtout qu'il faut être quatre pour payer le plein. Anne Hidalgo, l'ex-maire de Paris, auditionnée au Sénat. Elle a pu défendre son bilan. Elle a fait passer le périphérique à 50 km/h et le périscolaire à 150 plaintes. Selon Mediapart, le député LFI Sébastien Delogu ne réglerait pas la pension alimentaire de ses enfants de 13 ans. Oh bah ils doivent être de droite, hein, ces petits fachos. Deux anciens employés de la star Julio Iglesias ont déposé une nouvelle plainte contre le chanteur espagnol, affirmant avoir subi des agressions sexuelles. C'est Julio dégueulasse. Julio Iglesias chantait les femmes. Maintenant, ce sont les femmes qui le font chanter. Attention, de nombreux lots de Saint-Maurès sont rappelés dans toute la France à cause d'un défaut de goût. Si vous le mangez, ça risque d'être du Saint-Maur. La coupe brocoli fait fureur chez les jeunes garçons. Leur coupe de cheveux, c'est aujourd'hui le seul moyen de trouver une trace de légumes sur un ado. Un homme jugé à La Rochelle pour avoir détourné les investissements de plusieurs personnes, dont Philippe Croison. J'allais dire que cette escroquerie lui a coûté un bras, mais enfin bon. À Rennes, un homme tente de fuir la police en abandonnant ses deux enfants dans sa voiture. Il pensait sans doute se faire contrôler par la patte patrouille. De plus en plus de jeunes se marient en faisant leur demande de mariage sur les réseaux sociaux. Aujourd'hui, on se marie pour le follower et pour le pire. Le pape Léon XIV aurait renoncé à venir à Bondy à cause du trafic de drogue. Et oui, bientôt le film « Qu'est-ce qu'on a fait au Bondy ?» Depuis mercredi, Rachida Dati est jugée devant le tribunal correctionnel de Paris. Sauf qu'elle, elle chante pas devant son hôtel à faire chier tous les voisins. Vont y aller. Enfin, la question du jour. Ah. Est-ce que Julio Iglesias risque de passer de Latin lover à Latin loser ?
2: Ouh.
0: Hey, bah vous avez 2 heures. Bah allez, heureusement, dans 104 jours, c'est fini 2026. Oh.
14: Le pape qui arrive dans 5 jours.
0: Le pape arrive dans 5 jours, tu vas le voir.
14: Et oui, je vais le voir le samedi sur la place de la Concorde.
0: Tu seras tout seul, apparemment. Il n'y a pas grand monde.
14: Oui, 500 000.
0: Il n'y a pas grand monde. Très jolie robe, comme Céline Dion, les mêmes robes, les mêmes. Allez, dans un instant, mes amis, on va écouter. Ah, on va écouter ma chanteuse préférée. Mais d'abord, il faut que je vous passe ce jingle-là.
2: Ah, j'ai envie de boire un drink.
1: Ah, chicha. 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
2: C'est sexy.
0: Et franchement, un jingle comme ça, mais t'as envie d'être...
2: On se devait de me mettre à poil.
0: C'est vrai ?
2: Non.
0: Allez, faisons l'émission à poil.
2: Vaut mieux pas.
0: Si, bon, moi je suis beau tout nu. Vous prenez pas votre cape au John Nicolas. Parce que toi,
2: c'est voilà. C'est pas parce que t'es dégueulasse.
0: Tous les jours au sport de bonheur, tu permets. Voici Mylène Farmer, et pas moi, Thor.

0: Farmer qui s'est donc très bien compté déjà. Hein, c'est ça que tu voulais dire, Nicolas? Bah alors vas-y, fais-toi.
1: On a les mêmes vannes, ça me rassure un peu.
0: Alors
1: du coup.
0: Pas moi, ah, pas moi, ça m'inquiète. Allez, on commence à déteindre les uns sur les autres. Oui, c'est terrible, horrible. Mes amis. Dans un instant, tiens, mon bon Nicolas, on va parler de quoi avec toi?
1: Eh bien, mon général Rovelli, je vous ai compris. Ah. Je vais tâcher de faire une bonne chronique.
0: Ah, très bien. Mais d'abord, ouvrons notre nouveau dossier. Bonjour, Arnaud Tessier.
2: Bonjour.
0: Bienvenue ici, mon cher Arnaud. Vous êtes historien et essayiste et auteur du livre Charles de Gaulle, L'angoisse et la grandeur.

0: planète Mars. Mais par contre, le deuxième film, les personnages prenaient toute leur ampleur et leur profondeur. Il y a un vrai souffle épique. Et puis, voilà, ça montre quelque chose de grand qui s'est fait en France avec des Français. Voilà. Donc, mon opinion générale est très bonne.
1: Bon, moi, je vais vous dire la vérité, mon cher Arnaud. Évidemment, j'ai appris De Gaulle à l'école, comme tout le monde. J'ai lu des petites choses de ci, de là. Mais c'est vrai que j'ai vraiment redécouvert le personnage cet été grâce à ces films. J'ai appris plein de choses. Est-ce que vous avez l'impression que, peut-être pas dans les 6 millions qu'ont vu les films, mais est-ce que, par exemple, Nicolas, je crois que tu y allais aussi, est-ce que toi, on a appris
2: aussi,
1: des choses? Est-ce que vous avez l'impression qu'on a redécouvert De Gaulle?
0: Ben oui, je pense, parce que De Gaulle, l'image est finalement assez brouillée. Il y a l'homme de la Ve République, il y a l'homme du 18 juin, et je crois que l'acteur est formidable. L'acteur est formidable, il fait un travail formidable, et je crois que oui, je crois que beaucoup de gens ont vu De Gaulle incarner, ce qui est très difficile, honnêtement. Je croyais pas que ce serait possible de l'incarner avec quand même une très grande justesse. Ouais. Et ça, je crois que c'est une très très belle réussite.
1: Il y a ce côté rebelle aussi. J'ai entendu, parce que moi quand j'y suis allée, j'étais très étonnée, il y avait plein de jeunes dans la salle, plein. Qui sont ressortis en mode on kiffe De Gaulle, quoi. Pourquoi, à votre avis?
0: Ben parce que on leur raconte toujours que pendant la guerre, les Français ont collaboré, qu'on s'est aplati devant tout le monde, etc. Et on a fini par oublier que non, d'abord tous les Français ne se sont pas aplatis. Non. Et puis c'était une grande aventure, la France libre, qui a fini par entraîner tout un pays. Mais je trouve que c'est intéressant. Ce qui serait intéressant maintenant, c'est d'essayer de comprendre comment le même homme, 15 ans plus tard, va créer la Ve République, parce que c'est le même bonhomme.
1: Ça sera peut-être la suite, mon cher Arnaud. Ouais. Est-ce qu'on peut rappeler là de comment démarrent les films? Parce que je parlais des jeunes, là, peut-être qu'ils aimaient bien le côté un peu rebelle de De Gaulle, parce que là, on est en 1940. Il est officier, il vient d'être nommé général, c'est ça? Et puis il désobéit aux ordres de l'armée, c'est ça? Expliquez-nous un petit peu le début du film.
0: Il désobéit pas aux ordres de l'armée. En fait, c'est ce qui manque un peu dans le premier film. Ouais. On le voit partir à Londres juste après la bataille de Montcornet. Voilà. En fait, il entre au gouvernement, c'est pas seulement un militaire, il entre au gouvernement. Appelé par le Paul Reynaud, il s'oppose à l'armistice. Voilà. Et c'est comme ça qu'il rencontre Churchill. C'est comme il est membre du gouvernement. Et en fait, il rompt avec le gouvernement à partir du moment où il est présidé par Pétain et où le gouvernement s'engage vers l'armistice, c'est-à-dire vers une forme de capitulation. Et De Gaulle refuse parce qu'il considère que la guerre n'est pas terminée et que la victoire est possible et que voilà, il faut continuer le combat.
1: Mais là, on le voit très seul dans le film. Et c'était vraiment ça. C'était vraiment genre seul contre tous.
0: Alors, il était assez seul parce que le pays, c'était ce qu'il a appelé la panique de Bordeaux. Le gouvernement était à Bordeaux, tout le monde était complètement déboussolé. Il est seul un peu au début, mais il sera pas seul longtemps. Et puis, il était quand même connu avant la guerre. Ce qu'on ne voit pas, c'est que, par exemple, son livre, Vers l'armée de métier, où il parle de ses théories sur les blindés, il avait été traduit en allemand et Hitler l'avait lu avant la guerre. Hitler savait qu'il était De Gaulle. Donc, c'est pas un inconnu. Mais, vous savez, quand tout le monde veut cesser de se battre et qu'il y en a quelques-uns qui veulent continuer, on est toujours un peu solitaire au début. Mais il n'est pas resté seul si longtemps.
1: Ouais.
0: Et il avait une grande capacité d'entraînement.
1: Ouais. Est-ce que sa gestuelle, ses mimiques, tout ça, est-ce que sa manière de parler, est-ce que ça...
0: Dans l'ensemble, le premier film, le début moins bien, mais ensuite mieux. Dans l'ensemble, oui, je trouve que Simon Imperion a fait un travail fabuleux. Il est arrivé à retrouver, pas toujours, mais il arrivait quand même à retrouver des intonations et surtout ce côté très curieux, très habité, parce que c'est quelqu'un qui l'a jamais prise, De Gaulle. C'est quelqu'un qui ne se résigne pas et je crois que ça, il le montre. Vraiment, c'est un formidable travail d'acteur, vraiment.
1: Est-ce que vous pensez que dans la période actuelle, j'allais dire, c'est pas on manque de De Gaulle, mais est-ce qu'on manque un peu de héros? Est-ce qu'on manque de quelqu'un qu'on admire et qui nous porterait tous dans un projet commun?
0: Bon, y a
1: sans faire de politique, mais je veux dire, voilà, est-ce qu'il nous manque un petit peu ça, là?
0: Oui, mais même si on n'a pas De Gaulle, on peut s'inspirer de son exemple. De Gaulle disait, quand il était professeur à Saint-Cyr, dans les années 20, il disait à ses élèves, ne vous résignez pas, ne baissez pas la tête, on vous dira de vous incliner, que c'est le sens de l'histoire, mais c'est un péché contre l'esprit, il ne faut jamais se résigner, il ne faut jamais se capituler, il ne faut jamais se rendre, et je trouve que ça, même si De Gaulle n'est plus là, je trouve que le message y porte, pour la jeunesse d'aujourd'hui, notamment.
1: Alors, elle va retenir quoi, la jeunesse, je sais pas, dans 30 ou 40 ans, là, d'aujourd'hui, de notre période actuelle, à votre avis? Vous qui êtes historien. Vous n'êtes pas Madame Irma, mais vous êtes historien, à votre avis, de cette période actuelle.
0: Non.

0: J'ai eu des étudiants. Je pense que les jeunes aujourd'hui, on leur montre un avenir bouché, on leur parle de changement climatique, du fait qu'ils n'auront pas de retraite, etc. Ce que nous dit De Gaulle, les circonstances sont différentes, c'est pas 40, mais ce que nous dit De Gaulle, c'est qu'il ne faut jamais baisser les bras, il ne faut jamais lâcher prise, il faut lutter, il faut avoir du courage, ne pas se résigner. Et je crois que ce qui est très bien, c'est qu'il montre que la liberté, c'est pas nos petits droits individuels à chacun de nous. La liberté, c'est quelque chose qu'on construit ensemble, qu'un peuple construit ensemble pour assurer son avenir et pour assurer sa dignité aussi. Je crois que on a perdu un peu cette idée du collectif dans l'histoire d'un pays. C'est pas une addition d'individus, la France. C'est un peuple. Et De Gaulle nous le rappelle. Et ça, je trouve que c'est bien.
1: Bon, merci beaucoup de nous l'avoir rappelé aussi. Voilà, on ne baisse pas les bras. Nous sommes un peuple. On est ensemble. Merci infiniment, Arnaud. Tenons bon. Merci.
2: Et
1: merci,
2: les films sont encore à l'affiche. Donc, vous pouvez encore continuer à le voir.
1: Allez le voir, les films. Arnaud Tessier, donc historien, essayiste et auteur du livre Charles de Gaulle, l'angoisse et la grandeur aux éditions Perrin. Merci infiniment, mon cher Arnaud.
0: Merci. Au revoir.
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1: Allez, maintenant, le petit troufion, Nicolas Malabeuf. Quand il y en a mal.
5: Il y a Malabeuf.
1: Notre enfant de la télé. Alors, mon Nico.
2: Eh bien, aujourd'hui, du haut de son 1m93, le général de Gaulle est à l'honneur. Il chaussait du 47, quand même. Et alors, on va revenir 47. Sur le lien entre le général et le petit écran. Mais d'abord, de Gaulle était un habitué de la radio avec ses 67 interventions sur la BBC, ce qui lui valait le surnom de général micro. Et alors, pour s'entraîner à l'approche de sa première allocution télé, le général engage un conseiller, Marcel Blanchet, le fondateur de Publicis, qui lui conseille de se séparer de ses notes et de ses lunettes et de se les imprégner, ses notes, pour paraître le plus naturel possible. Il n'y avait pas de prompteur en plus à l'époque. Et donc, sa première allocution télé date de juin 58. Et donc, il avait appris par cœur ses 17 minutes de discours pour se libérer de ses lunettes et ainsi fixer la caméra, fixer les Français donc dans les yeux. Voici donc la toute première allocution télévisée.
6: Avant tout, Française, Français, je veux vous dire que j'accepte le mandat que vous m'avez confié.
2: C'était un peu lent, En 58, il n'y avait qu'un million de téléviseurs, donc elle avait été assez peu suivie. De Gaulle aura été le pionnier en matière de télé. C'est lui qui instaure la tradition des vœux au Nouvel An, les conférences de presse à l'Élysée également, où il était friand de petites phrases, dont celle-ci.
7: La question est la suivante, comment vous portez-vous?
6: Je vais vous répondre tout de suite, je ne vais pas mal. Mais rassurez-vous, un jour, je ne manquerai pas de mourir.
2: Et oui, le 9 novembre 1970, il est 19h10, et alors qu'il s'apprête à jouer au bridge, De Gaulle déclare à sa femme Yvonne « J'ai mal dans le dos » avant de s'effondrer d'une rupture d'anévrisme. Le général est mort à 79 ans. Sa mort fut tenue secrète jusqu'au lendemain matin, et dans la matinée, c'est le président en place, Georges Pompidou, qui l'annonce aux Français.
8: Française, Français, le général De Gaulle est mort. La France est veuve.
2: La France est donc en deuil. Même dans les écoles, on lui rend hommage. Écoutez ce professeur.
9: Nous allons observer une minute de silence, un hommage à la mémoire du général de Gaulle, dont le nom est déjà inscrit dans vos livres d'histoire. Général de Gaulle, ancien président de la République. 1, 2.
10: Allons enfants de la patrie, le jour de gloire.
2: Et oui, ce jour-là, 500 000 de Français remontent les Champs-Élysées sous la pluie pour déposer des fleurs place de l'Étoile. Les Français sont émus, certaines même l'apprennent dans la rue.
11: C'est vrai que c'est officiel.
12: Oui, il est mort ce matin.
11: Eh bien, moi, je me...
12: Vous, j'ai fait la résistance, madame. C'est un homme droit. C'était un homme intègre.
11: On en trouve plus comme cela.
12: Et puis, qui aimait la France.
13: J'ai presque les larmes, je suis un vieux monsieur de 51 ans. Eh bien, j'ai encore presque les larmes aux yeux en parlant de ce grand gaillard.
14: Gaulle, pour moi, c'est un symbole, c'est un grand homme. Et jusqu'à la fin de mes jours, on le vénéra. Mes enfants le vénéreront et dans l'histoire, il laissera sa place.
15: Il était si bon, si brave. Vous savez, qu'est-ce qu'il n'a pas fait pour nous tous? Les Français, on devrait avoir du cœur, vous savez.
2: Et voilà l'émotion des Français le jour
1: incroyable.
2: De sa mort. Vive le général.
1: Il y a un monsieur qui disait, je suis vieux à 51 ans.
2: Oui, un vieux monsieur de 51 ans. C'était pas les mêmes échelles.
1: Non.
2: En tout cas, vive le général, vive la République et vive la France.
1: Vive le Québec libre. Bien évidemment. Merci mon Nicolas. Tiens, tu voulais écouter Teddy Swims, tu m'as dit.
2: J'adore ça.
1: Tu me l'as dit. Alors, pendant ta chronique, tu as agité une petite pancarte.
2: La priorité.
1: Et ben, il est là avec Lose Control.

0: content?
1: Je me sens mieux.
0: Eh ben, tant mieux. Est-ce que tu connais, même Fabien d'ailleurs, est-ce que vous connaissez, tu es là toujours Fabien, est-ce que vous connaissez l'expérience vocale?
2: Ah non.
0: Ah non, bah voilà, ah non. On en parle juste après ça.
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0: Allez, de retour ici, c'est Willy vient déjeuner chez vous. On passe à table tous ensemble le samedi et le dimanche entre midi et 13h30. Mais vite, ce sont les 5 dernières minutes avant le journal. Alors place à la bonne idée du jour. Bonjour Elena Hurstel.
9: Bonjour Willy, comment ça va?
0: Mais ça va très bien Elena, et vous de même alors?
9: Pas très très bon. Bien, je suis très heureuse d'être avec vous.
0: Et moi donc, ma chère Elena. Alors vous êtes coach vocal, suivi par plus d'un million de personnes sur les réseaux sociaux, basée à Miami, bah dis donc.
9: Mais au soleil,
0: c'est très bien. Alors avant de parler de cette soirée que vous allez faire le 26 septembre à Paris, on va parler de votre métier, tiens, de la voix. Parce que moi, ma voix, on m'en a souvent parlé, parfois en mal, surtout au tout début. Maintenant, je
9: vais
0: vous... Ouais, maintenant, je vais pas vous mentir, c'est bon, plus personne m'en parle, mais c'est qu'au début, on m'a dit qu'est-ce que c'est que ce truc. Et vous les accompagnez, vous accompagnez des artistes et vous accompagnez des entrepreneurs par rapport à leur voix, parce que la voix, c'est plus qu'une voix, quoi. Allez-y, expliquez-nous.
9: Ah bah, bien sûr. Ouais. La voix, c'est le reflet de qui nous sommes.
0: Ouais.
9: C'est le reflet de tout ce qui nous accompagne, de notre histoire, de notre caractère, de notre culture. Donc forcément, c'est le reflet de notre personnalité. Là, rien qu'avec votre voix, oui, je peux déjà vous dire que vous êtes une personne pleine d'énergie.
0: Ah bon,
9: qui a l'air d'être solaire.
0: Très solaire.
9: Et qui aime la vie.
0: Voilà. Et vous pensez que cette voix-là, si moi j'ai cette voix-là, c'est pas un hasard?
9: Ah bah non, c'est votre structure, c'est le reflet de qui vous êtes profondément. Et c'est pour ça qu'il ne faut pas la changer. Au contraire, il faut assumer qui on est.
0: Oh bah oui, de toute façon c'est fait. La révolution du développement personnel commence par la voix, dites-vous.
9: Ouais. Ben oui, j'aime beaucoup dire ça parce que je vois beaucoup de personnes travailler sur la confiance en soi, sur l'estime de soi, etc. Ouais. Et en fait, finalement, quand on travaille ça main dans la main avec la voix, avec le fait de travailler des techniques de voix pour se libérer et oser prendre la parole, oser libérer cette petite voix qu'on a chacun à l'intérieur de nous, on se rend compte qu'on gagne confiance, en fait, qu'on se libère, que ça fait du bien, que c'est un exutoire. Et donc, du coup, j'en ai fait un métier. J'ai relié ces deux choses-là, le travail de la voix avec des petits exercices et le travail du développement personnel. Et là, on fait des feux d'artifice et ça aide vraiment à libérer les gens.
0: La voix qui a un pouvoir sur nous et sur les autres.
9: Totalement.
0: Voilà.
9: Qui a un pouvoir sur nous de nous libérer, de nous faire du bien, c'est un exutoire. Et sur les autres, bah forcément, ça touche. On parle avec nos émotions, on parle avec qui nous sommes. Donc forcément, ça fait du bien aux autres aussi, quoi.
0: Alors, le 26 septembre prochain au Grand Rex à Paris, vous allez proposer donc avec des intervenants la deuxième édition de l'expérience vocale. Alors allez-y, expliquez-nous.
9: Exactement. Mais qu'est-ce que c'est que cette histoire?
0: Alors qu'est-ce que c'est que ça encore, Elena?
9: Voilà. Alors toute la journée du 26, je serai au Grand Rex accompagnée de Raphaël Ricci, Chimène Badi et d'autres super invités pour justement créer cette révolution du développement personnel par la voix. Moi, j'ai été inspirée par Tony Robbins, comme vous l'avez dit, j'habite à Miami. Donc, je suis inspirée, bien évidemment, par les grands, comment dire, les grands chefs du développement personnel américain, dont fait partie Tony Robbins. Et je me suis dit, mais j'ai envie d'importer ça en France, mais avec un petit twist, en ajoutant le travail de la voix. Donc, en fait, on va chanter. On va travailler des petits exercices de voix, on va travailler des petits exercices de confiance en soi, tout ça pour libérer la voix et libérer la voix VOX et VOUE de toutes les personnes qui seront là. J'ai des personnes qui rêvent de se lancer en tant que chanteur et qui ne savent pas comment faire. Eh ben, on va les motiver, on va les bousculer pour qu'ils aient envie à la fin de cette journée de reprendre le pouvoir et de se lancer.
0: Donc, mais c'est pas que si on veut être chanteur, hein. Ça peut être.
9: Ah non.
0: Voilà, on est bien d'accord.
9: Ah bah oui, c'est pour vous aussi, Willy. Moi, je vous attends avec grand plaisir.
0: Pour dépasser les blocages. Dépasser le blocage. Voilà.
9: Oui, exactement.
0: Voilà. Dis donc, c'est vachement bien. Hein. Et donc, c'est ouvert à qui, alors? C'est ouvert à qui?
9: Ouvert à tous. Ouvert aux débutants, aux chanteurs confirmés, tout le monde. Même si on chante pas. Parce que ça fait du bien de chanter. En plus de ça, il y aura des invités vraiment super inspirants qui vont nous parler de leur parcours, qui vont nous donner des super secrets et petites astuces. Donc ouais, ça va être une super, super journée.
1: Donc si Willy vient vous voir, il repart avec la voix de Céline Dion ?
9: Oh, j'adorerais.
0: J'ai déjà la voix de Céline Dion. Je voudrais la voix de Barry White.
2: C'est ça.
0: Céline Dion, c'est acté déjà.
9: Allez, c'est vendu.
0: Vraiment en un mot comme ça, Elena, il y a plein de gens qui n'aiment pas leur voix.
2: Ouais, c'est vrai.
0: Qui le vivent mal parce qu'ils disent. Moi, j'en viens à plein chaque fois. Par exemple, ils disent, je sais pas comment tu fais à faire de la radio. Moi, je pourrais pas m'écouter. Souvent on me dit ça.
9: Parce que ça nous renvoie. En fait, la voix nous renvoie à des choses très profondes et très intimes.
0: Ah, voilà.
9: C'est un petit peu comme si on se mettait à nu fait quand on parle et quand on chante. Et donc forcément, exactement, quand on s'écoute, mais moi la première, moi j'aime pas m'écouter non plus, parce que forcément.
0: On aime bien. Nous on aime bien vous écouter. On aime bien vous écouter.
2: Elle est solaire.
0: Ah, Nicolas, il est charmé. Nicolas, Malabar.
1: Les voix solaires comme ça, ça fait
9: penser. Mais Nicolas, venez donc au grand rire. Je vous invite tous les deux.
0: Fabien Imo peut venir aussi, Fabien?
2: Non, pas lui.
9: Absolument, Fabien.
2: Merci beaucoup.
9: Allez, vous êtes tous invités.
0: Bon, écoute, c'est très bien. C'est donc le 26 septembre, d'accord? L'expérience vocale.
9: À 10h.
0: Voilà, à partir de 10h du matin, Elena Hurstel. Donc, on vous suit sur les réseaux sociaux, on vous trouve sous votre nom de famille, c'est ça? Tout simplement.
9: Elena Hurstel, faites-moi un petit message.
0: Voilà.
9: Avec plaisir.
0: Elena Hurstel, Hurstel. Suivi par un million de personnes.
9: Exactement.
0: Coach vocal reconnu. donc rendez-vous donc le 26 septembre pour l'expérience vocale. Comment trouver sa voix et sa voix. Sa voix et sa voix. T'as compris ou pas?
2: J'ai compris, merci.
0: Tu vas te prendre sur un autre ton, toi, là. Tu vois, tu vas trouver la voix de la sortie du studio. Elle est là-bas.
2: Non, mais vous me regardez comme si j'étais un débile mental.
0: Pas parce que j'ai la voix de Céline Dion que je ne peux pas être odieux. Attention, hein. Merci beaucoup, Elena. Passez un bon dimanche, je vous embrasse. Ah oui, pardon. Merci. Oui, hop.
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0: Allez, dans un instant, le dimanche, c'est Youpi la vie. Vous prenez l'antenne 0810 055 056. En attendant, il est 13h. Voici le journal. À tout de suite.
11: Bonjour, le journal de 13h vous est présenté par Benjamin Mathieu. Le maire de Saint-Pierre-des-Corps appelle au calme ce matin. Olivier Comte évoque un accident d'une extrême gravité. Hier, lors d'un rodéo urbain dans un quartier populaire de cette commune d'Indre-et-Loire, un jeune motard de 19 ans a été percuté par un véhicule de police. Il est gravement blessé à la jambe. Des affrontements ont ensuite opposé une partie de la nuit policiers et jeunes du quartier. Dans le quartier de la Rabatterie ce matin, la population est sous le choc. Eva Kling de Ici Touraine.
12: Opération nettoyage quelques heures après la fin des émeutes. Au milieu des voitures brûlées et des débris, un jeune du quartier raconte la scène qui a tout déclenché.
13: J'ai vu une voiture arriver à fond. Ils sont passés comme ça, deux dos d'âne. Ça fait tata, tata. J'ai vu un choc, j'ai entendu un bruit. Tout le monde s'est mis à courir dans la rue. On est venu et on a vu la jambe du jeune arrachée. Voilà, franchement, ça nous a choqués. C'était une blessure de guerre.
12: Les secours sont arrivés pour emmener le jeune à l'hôpital. Opéré dans la nuit, sa jambe est sauvée. Mais dans la soirée, la colère est montée dans le quartier.
13: Les gens, ils ont vu par le biais des réseaux sociaux qu'il y avait un attroupement ici, donc il y avait de plus en plus de gens qui venaient, 300 personnes minimum à la fin. Et voilà, les jeunes, ils étaient révoltés, ils voulaient en découdre avec la police. Après, c'était des poubelles qui étaient incendiées aux quatre coins des quartiers.
12: Loïc, c'est un prénom d'emprunt, connaît bien le jeune homme blessé, souvent sur sa moto.
13: C'était sa passion, il faisait de mal à personne. Il faisait beau hier, c'était une belle journée, le jeune, il passait avec sa moto. Ça s'est fini comme ça. Moi, pour moi, ils ont voulu le tuer. Il n'y a pas d'autre solution.
12: Quant aux conséquences judiciaires, ils en doutent tous. Cet homme de 41 ans qui souhaite rester anonyme était aussi sur place hier soir.
10: Bah, franchement, je vais vous dire la vérité. Policier garde à vue, j'y crois pas trop.
12: Même s'il déplore la casse, il le dit.
10: Moi, j'aurais été jeune, je vous dis la vérité. Hein. Bah, je fais la même chose que tous les jeunes qui. C'est comme ça, il n'y a que comme ça qu'on se fait entendre, malheureusement.
12: Sur place, beaucoup s'attendent à une nouvelle nuit de violence.
11: Et on apprend ce matin qu'un dispositif de sécurité est déployé aujourd'hui afin d'éviter de nouvelles violences. La Coupe Picard, rendez-vous international majeur du vol libre en Isère à Saint-Hilaire-du-Touvet. Endeuillé ce matin, un pilote de deltaplane et sa passagère sont morts et sont entrés en collision avec une falaise. La compétition est suspendue. Un nouveau record dont les automobilistes se seraient bien passés. Le diesel est désormais vendu 2,41 € le litre en moyenne aujourd'hui à la pompe. Le sans-plomb 95 est lui à 2,17 €. De nombreux rassemblements ce week-end contre la loi dite permis de tuer par ses opposants. Une proposition de loi portée par les Républicains, adoptée en juillet dernier à l'Assemblée et qui doit encore passer au Sénat. Elle vise à instaurer une présomption de légitime défense pour les forces de l'ordre. Ils étaient 2000 personnes à manifester contre ce projet à Rennes hier et 200 à Valence dans la Drôme à l'initiative de Stop aux violences d'État. Malika Karalouaouar est porte-parole. Elle est au micro de Drôme, de ici Drôme Ardèche.
14: C'est un bascule grave parce qu'on donne le droit à un individu qui est policier de décider de la vie ou de mort d'une personne, qu'elle soit en fuite ou en refus d'obtempérer. Il n'y aura plus de questionnement sur la légitimité du tir ou pas et donc encore plus de difficultés pour les familles de se défendre et de rassembler les preuves. Ça devient une impunité pour les policiers et donc ça remet la peine de mort dans notre pays.
11: On passe au sport avec cette fin de saison pour les cyclistes, mais qui se termine en fanfare avec les championnats du monde sur route. Une semaine de compétition à Montréal, au Québec, un démarrage sur les chapeaux de roue avec les deux contrôles à montre hommes et femmes aujourd'hui. Et chez les garçons, Paul Sexas, qui aura 20 ans dans 4 jours, veut se mesurer au plus grand, pourquoi pas monter sur la plus haute marche du podium. Mais face à lui, il y a le roi de la discipline, le Belge Remco Evenepoel, Fanny Le Chevestrier.
15: Remco Evenepoel, le maître incontesté quand il s'agit de défier le chrono en solitaire, triple champion du monde en titre et qui peut devenir cet après-midi le premier coureur de l'histoire à remporter 4 maillots arc-en-ciel d'affilée sur cet exercice si particulier. C'est le Belge qui est donc le grand favori du jour, mais ce qui ne fait pas de doute aussi, c'est que Paul Sexas est là, en embuscade et en grande forme. Après sa 4e place sur le Tour de France cet été, où le jeune Français avait fini épuisé, on se demandait comment son corps allait réagir, comment il allait récupérer. On a eu la réponse la semaine dernière avec les 2 courses disputées au Québec. Course que Sexas n'a pas remportée, mais dont il a été à chaque fois l'un des principaux acteurs. Et ce n'est pas un secret, ces championnats du monde, le nouveau leader de l'équipe de France, y pense depuis le début de la saison. Il en a fait l'un de ses gros objectifs cette année. De là à monter sur le podium dès aujourd'hui, l'absence du chapeau Gatchar a aiguisé l'appétit des souris.
11: La course à suivre en fin d'après-midi et puis le Classico qui ne fait plus recette. Il reste encore 5000 billets en vente ce soir pour OM-PSG au Vélodrome. Les supporters olympiens qui boudent leur équipe, seulement 15e de Ligue 1. Le PSG ne va guère mieux, seulement 10e en ce début de saison. Le match est à 20h45. Sur ici, vous avez rendez-vous avec Youpi la vie et toujours évidemment Willy Rovelli et sa bande.
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0: Merci d'être avec nous. Partons gaiement dans la troisième demi-heure de votre talk show du dimanche avec votre tribu, Nicolas Malabeuf.
1: Bonjour tout le monde.
0: Bonjour. Et Fabien Aymon.
2: Toujours là.
0: Mais oui, toujours là.
2: De bonne humeur.
0: Mais oui. Et puis là, eux, ils sont là, mais vous, vous êtes là surtout, puisque le samedi, c'est Youpi la vie, certes, mais le dimanche,
1: c'est Youpi aussi.
0: Voilà, vous faites l'émission pendant 30 minutes. Vous avez les clés de ce programme. C'est la libre antenne du week-end plus que jamais. Ici, c'est votre radio. Là, rappelez-nous pour réagir sur les thèmes du jour. Tiens, l'intelligence artificielle, est-ce que ça vous inquiète? Est-ce que vous trouvez ça fabuleux? Avez-vous vu les films de De Gaulle? Qu'en pensez-vous? Moi, j'ai préféré quoi, le 1 ou le 2? Moi, j'ai préféré le 2 aussi. C'est comme l'aéroport Charles de Gaulle. Je préfère le Terminal les 2 tout le temps. Le 1, j'aime pas, il est en... Le 2, oh ouais.
1: Et en plus, vous avez vu les deux films d'affilée,
0: j'ai 6 heures au cinéma. Et à un moment donné, le téléphone a sonné, j'entendais les gens derrière. Et vous savez, c'est Michel Drucker qui m'a appelé. Ah, et je te jure, quand Michel Drucker t'appelle, quand tu regardes De Gaulle, tu dis mais c'est dingue.
1: Parce que je suis en quelle année ?
0: Ils ont dû se connaître les deux, forcément. Forcément, ils se sont croisés. Et puis vous nous appelez aussi pour vos youpi du moment, 0810 055 056. Un mot sur le groupe Facebook.
11: Il y a le groupe Facebook, oui. Plus de 8000 youpistes. Oui. On vous attend, vous tapez Youpi la vie avec Willy Revelli et bim, vous tombez sur nous. Dans ce groupe, on partage que des bonnes nouvelles. On a eu un message de Catherine d'Issibérie. Coucou.
0: D'Issibérie.
11: Coucou l'équipe, mon youpi à moi, c'est de partir en vacances avec toute ma famille dans quelques mois.
0: Ah, bah, donc très ça, c'est bien, très bien. Vacances.
11: Et on a un coucou de Jean-Paul. Je vous adore et je vous écoute tous les week-ends quand je bricole.
0: Ah, bah très bien. Voilà. Bon bricolage.
11: Bon bricolage. Et bien sûr, vous continuez à nous rejoindre sur Facebook. C'est gratuit. Vous tapez Youpi la vie avec Willy Revelli.
0: Tout à fait. On embrasse nos amis de Issibérie, de toutes les 44. Il y a 44 locales partout en France pour vous accompagner toute la journée. Et quand vous passez avec nous, vous repartez aujourd'hui avec.
1: Vous ne rêvez pas, mais l'un d'entre vous va repartir avec un séjour grâce à Bellandra.
0: Vous ne rêvez pas.
1: Et vous partez où vous voulez.
0: Ah oui, où vous voulez. Alors faites ce que vous voulez. Tiens, en attendant, on va écouter Zaz avec Le Long de la Route. Bah justement, c'est le moment de partir. À tout de suite, mes amis. On vous attend. Premier appel juste après Zaz.

0: C'était Zaz avec Le Long de la Route. Jingle. Ah, écoute. Le dimanche, oui, c'est.
1: C'est Youpi.
0: Ah, j'adore. Voilà, ça, c'est le moment où on va être ensemble, là, pendant ces dernières minutes. On a un petit peu plus d'un quart d'heure. On va prendre le temps de parler et on va commencer avec Corinne. Ça va, ma Corinne?
2: Oui, bonjour, Jessica. Ça va?
0: Ça va et toi, ma Corinne? Tu nous appelles d'où?
2: De Issoire, dans le Puy-de-Dôme.
0: Ah, Issoire, dans le Puy-de-Dôme. Qu'est-ce que tu fais de beau à Issoire, dans le Puy-de-Dôme?
2: Ben, j'y habite et je travaille à Clermont-Ferrand.
0: Ah, Clermont-Ferrand. Alors, pourquoi est-ce que cette... Oui, qu'est-ce que tu fais à Clermont-Ferrand, demande Fabien Hémot.
2: Secrétaire.
0: Secrétaire, ça a l'air de te passionner, ouais. Hein, Corinne, on sent la joie.
2: Bon, c'est un travail comme un autre.
0: Le patron est con, tu peux le dire, Corinne, c'est ça, c'est le patron, c'est un con.
2: Bah, je l'avais déjà dit une fois, vous aviez rigolé.
0: Ah, voilà. Mais ouais, mais je sais très bien. Je reconnais aux gens quand ils ont un patron con. Et alors, ensuite, on reconnaît la voix.
3: T'as pas été virée?
0: Oui, elle a pas été virée, c'est bien.
4: Pas encore.
2: Non, il a pas dû l'entendre, je pense.
0: Voilà. Bon, ma Corinne, je crois que tu voulais réagir sur l'intelligence artificielle, c'est ça, ma coco?
2: Oui, c'est ça, oui.
0: Qu'est-ce que tu veux en dire là-dessus? Ça t'inquiète?
2: Alors, ça m'inquiète et c'est bien aussi parce que c'est les nouvelles technologies, donc il en faut aussi.
0: Ouais.
2: Voilà, là, ils font aussi de l'IA pour la médecine, donc je trouve que c'est bien, aussi. Les algorithmes, tout ça. Et après, le problème, c'est que ça donne du chômage, quoi.
0: Eh oui, voilà, c'est ce qu'on disait. Alors, tout à l'heure, tu as vu notre invité, avait l'air d'être plutôt optimiste. Elle nous a dit, ça va pas tuer, ça va en tuer, mais ça va en créer d'autres. Voilà.
2: Oui, ça va en tuer, puis c'est pas très écolo non plus, parce que là, j'ai lu un truc cet après-midi, ça consomme comme... 1,3 milliard de personnes en eau.
0: En eau, oui, c'est les data centers pour les faire tourner.
2: Oui, mais l'eau est précieuse, avec le réchauffement climatique.
0: Non, mais c'est vrai, t'as raison, ma coco. Est-ce que tu as, tu utilises parfois, ChatGPT,
4: Gemini, en tant que secrétaire
2: Non, j'utilise pas, non. Hein. Ouais. J'utilise mon cerveau.
0: Ah, c'est bien.
4: Non, mais faut
0: c'est pas mal d'utiliser.
2: Tant que j'en ai.
0: Tant qu'il est encore actif, ma coco. Bon, c'est bien.
2: C'est ça.
0: Qu'est-ce que tu fais de beau ce week-end? Fais-moi rêver, ma coco. Qu'est-ce que tu fais de beau? Je veux rêver.
2: Oh, je vais vous faire rêver. Je vais me promener en Haute-Loire avec ma maman.
0: Oh, c'est bien.
2: On en profite, il fait encore beau, on a des belles journées en Auvergne.
0: Très très bien, eh ben, écoute, profites-en bien, tu embrasses ta maman, quel âge est là, si ce n'est pas indiscret?
2: Non, elle ne veut pas le dire.
0: Ah, je l'ai entendu.
5: Ouais, elle a dit non.
2: Elle fait jeune, mais elle ne veut pas dire son âge,
0: Ah oui, moi aussi je fais jeune.
4: Vous êtes pareil, vous dites jamais votre âge.
0: Non, elle a raison, Corinne. Tu
2: ne donne pas l'âge à une femme.
0: Non, c'est vrai, même pas à moi. Ni aux femmes, ni à moi. Corinne, merci beaucoup, je t'embrasse. Tu embrasses maman, du coup, tu l'embrasses bien fort.
2: Bah oui, elle vous entend, elle vous embrasse aussi.
0: Bisous, maman, bisous, ma coco. Puis peut-être qu'on te rappelle
3: dans moins de 15 minutes.
0: Ouais, même pas.
3: Le tirage du séjour.
0: Voilà, donc tu quittes pas. Enfin, si, tu raccroches.
2: Et c'est quoi comme séjour, du coup?
3: Un séjour Bellambra, tu pars où tu veux.
0: Où tu veux, tu choisiras, d'accord?
2: Ça serait bien, je partirai avec maman.
0: Décidément. Hein. Alors, tu partiras, sauf si tu donnes son âge. Sinon...
2: Non, je ne le dis pas. Je
0: te
2: dis chantage.
0: Bon, je t'embrasse fort. Merci, ma Corinne. Et merci à la maman de Corinne.
2: Ciao.
0: C'est sympa, sympa.
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0: 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Bien ça. T'aimes bien ça, Fabien?
4: J'adore.
0: C'est vrai?
4: J'adore parler avec les auditeurs.
0: C'est vrai? Alors, vas-y, annonce Astrid. Astrid est là. Vas-y, je te laisse la main.
4: Astrid?
7: Oui, allô?
4: Alors, bonjour Astrid, ça va?
7: Bonjour, oui, vous?
4: Alors, quel est ton youpi, Astrid?
0: Tu peux être un peu aimable.
4: D'où elle vient?
0: D'où elle vient? Tu fais quoi dans la vie? Vas-y.
4: D'où tu viens, Astrid?
7: De Colombrières.
3: C'est dans le Var, ça.
0: C'est dans le Var.
4: C'est Wikipédia. Google Maps.
0: Bon,
4: tu fais quoi dans la vie?
7: Je suis aide-soignante.
0: On
4: a beaucoup d'aide-soignants qui nous écoutent.
0: Peut-être qu'on est des malades.
3: On est diffusé que dans les hôpitaux.
0: Ça doit être ça. Peut-être que parce que les gens pensent qu'on est tarés.
7: Et pourtant, il en manque.
0: Ah ouais?
4: Il manque de bras.
0: C'est vrai, tu bosses beaucoup?
7: Oui, quand même. Il manque beaucoup de personnel, quoi.
0: Ouais. En tout cas, vous êtes toujours sur le pont. Hein. T'as vu, pendant les canicules, Covid, vous êtes là. Dès qu'il y a la moindre merdouille, vous êtes toujours sur le pont. Donc, bravo, Astrid.
4: Métier essentiel.
0: On profite pour vous applaudir. Voilà, ma Astrid. Tu voulais réagir
4: Quel est ton youpi?
0: Alors, oui. Non, je voulais réagir sur l'intelligence artificielle, je crois.
7: Oui, tout à fait. L'intelligence artificielle.
0: Oui,
7: alors. Donc, moi, je pensais qu'il faut faire attention quand même à ne pas l'utiliser sans réfléchir.
0: Oui, ouais. C'est vrai, c'est vrai. C'est-à-dire.
7: Voilà.
0: C'est-à-dire.
7: Moi, ce qui me fait peur surtout, c'est pour l'utilité des données personnelles et la vie privée.
0: Ouais.
7: Voilà. Je vois, j'ai des petits enfants. Oui. Ma belle-fille, une de mes belles-filles, qui dit à ma petite fille de 12 ans de faire attention, de pas faire les devoirs avec l'intelligence artificielle.
0: Ah oui, il y a encore beaucoup de petites merdouilles hein, quand même. Hein. Faut faire attention parce qu'il faut pas croire le truc genre j'ai demandé à ChatGPT, ça y est c'est ça. Hein. Il y a souvent des erreurs effectivement. Hein.
4: Beaucoup d'erreurs.
0: Souvent des erreurs. Donc effectivement faut pas y aller les mains, les yeux, je sais pas quoi. Les yeux fermés. Les mains liées, les pieds.
4: Moi j'ai demandé à ChatGPT s'il connaissait Willy Revelif et oui il mesure 2 mètres.
7: Alors là,
4: il y a des erreurs hein, quand même, c'est pas fiable.
7: Il ne s'est pas trompé.
0: 70 cm près, on y est. Hein.
4: C'est pas fiable.
0: Bon, bah, d'accord, donc on fait attention. De toute façon, c'est là, mais voilà, il faut faire avec maintenant. Hein, voilà. Mais effectivement.
3: Il y a du bon, il y a du moins bon.
4: Il faut apprendre à s'en servir.
7: Il y a
4: servir,
7: du bon et du moins bon. Voilà. Comme je dis, dans la technologie ça, et la médecine, peut-être aussi des recherches de médecine, elle peut être.
0: Exactement.
7: Peut être intéressant.
4: Très pratique. Ouais.
0: Exactement. Voilà. Astrid, même question que j'ai posée à Corinne, tu utilises toi la ChatGPT de Claude, Gemini, un truc comme ça.
7: Le ChatGPT, oui, je vais pas mentir que je l'utilise quand même.
4: Tu l'utilises pour quoi?
7: Je l'utilise beaucoup pour des questions justement de médecine.
0: D'accord. Okay. Bon. Tu vérifies après quand même, parce que voilà.
7: Oui, tout à fait. Oui, bah, ils sont dans le médical aussi, donc je vérifie quand même. Mais c'est vrai que. Il se trompe rarement quand même. Côté-là.
0: Bon, voilà. Bah, de toute façon, c'est dans nos vies. Hein. Effectivement, moi, je suis un peu d'accord avec toi. On l'avait dit une fois, il y a très longtemps dans cette émission, on avait déjà eu un invité un peu au tout début de l'intelligence artificielle. Et le gars avait dit voilà, faut apprendre, sinon on va être dépassé. De toute façon,
4: vous l'utilisez,
0: c'est
4: vous,
0: comme
4: vous
0: ça. Oui, je l'utilise.
4: Oui,
0: c'est vrai, j'utilise, mais je vérifie. L'autre jour, je voulais refaire la déco.
4: Je vais
0: refaire la déco. Oui.
7: Ah oui, moi aussi.
0: Ah, c'est pas mal,
4: et
0: ça.
4: Alors,
0: hein.
4: Il vous a donné des conseils?
0: Eh ben, c'est pas terrible. c'est pas terrible, mais oui.
3: Il aurait fallu appeler Valérie Damido, ça aurait été plus simple. Hein.
0: Ouh, c'est pas faux non plus, mais sauf que Damido, bah, où est-elle?
7: Elle est trop prise,
0: oui. Exactement. Astrid, merci beaucoup.
3: Et tu seras peut-être l'heureuse gagnante du séjour Bellembras.
0: Merci d'être passée nous voir, Astrid.
7: Je croise les doigts.
0: Aussi. Tu peux raccrocher, peut-être qu'on va te rappeler là dans 5-6 minutes, à peine. Donc ça passe vite. Hein. Merci pour ta fidélité, Astrid. Merci infiniment. Passe un bon dimanche. Tiens, on va écouter Michel Polnareff. Avec On ira tous au paradis.
4: Ah bah ça, c'est
0: nous. Alors nous, c'est sûr que non. Mais en tout cas, lui, c'est sûr que oui. Et oui, il est pour vivre.
4: Oui, évidemment.
3: Bonne forme.

0: Sean Paul Naref avec On ira tous au paradis, bien sûr.
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0: Oui, effectivement. Est-ce que Cécile est là?
3: Oui, bonjour, ah, Willy, bonjour l'équipe.
0: Bonjour, bonjour chère Cécile. Comment vas-tu, ma Cécile?
3: Eh bien, écoute, ça va, on est samedi, tout va bien.
0: Alors, on est dimanche, mais bon, Cécile, elle,
3: c'est le week-end.
0: C'est le week-end, c'est ce que tu veux. Oui, Cécile, voilà. Elle est en voyage. Ça va, ma Cécile? Tiens, ben, tout à l'heure, Fabien a introduit Astrid, mais non, c'est Nicolas qui va. Vas-y, alors vas-y, Nicolas.
4: Alors, ma Cécile, tu nous viens d'où?
3: Alors, moi, je viens du Nord-Isère, entre Lyon et Grenoble.
0: Ah oui, Lyon.
4: Tu fais quoi dans la vie? Nous, dis pas que t'es aide-soignante, là.
0: Alors, n'engueule pas les gens.
5: Oui, comment il engueule?
0: C'est pas possible, les deux, mais vous êtes mal élevés. C'est quand même incroyable. Je vous donne les clés deux secondes, histoire que, voilà.
5: Qu'est-ce que tu fais dans la vie?
0: Réponds. Vous engueulez tout le monde.
4: Quel est ton beau métier, ma Cécile?
3: Cécile, oui.
5: Il a marqué un point.
0: Il a marqué un point, apparemment, ouais.
3: Oui. C'est en reconversion professionnelle. J'étais auxiliaire de vie et je suis en formation pour être accompagnante éducatrice sociale.
4: Oh, trop bien.
0: Oh, très bien.
3: Je change de public.
0: C'est auprès
3: de tranche d'âge.
0: Auprès des enfants, c'est ça, là?
3: Exactement.
0: Ah, très bien. Voilà. Très, très bien.
4: Et alors, tu as un youpi extraordinaire puisque qu'as-tu fait dans les airs? Tu es monté au 7e ciel il n'y a pas longtemps.
3: Il y a quelques temps, je t'ai vu, Willy, et je devais faire mon saut en parapente.
0: Ouais.
3: Et donc j'ai réussi à sauter en parapente. Donc j'ai une petite vidéo où je suis en train de crier youpi ici. Et j'ai pas la suite parce que derrière, ben, j'ai eu de fortes nausées pour vous passer les détails.
0: Oh là, oh là,
3: voilà. J'ai eu la chance de pouvoir sauter en parapente grâce à la radio ici.
0: Ah.
3: J'avais gagné ce cadeau l'an dernier.
0: Sur bravo. Et donc, Isère,
4: qu'est-ce que tu as crié
3: et
4: en sautant
3: ça, voilà. Et je suis arrivée avec un beau moniteur.
0: Ah.
3: Magnifique.
0: Ah, j'adore. D'accord. Ça, c'est bien.
3: Sauf que dans les airs, au moment de rajouter youpi et
0: ben,
3: je suis désolée, mais le Willy
0: n'est
3: pas passé.
0: Ah mince. Oui, ça m'arrive souvent.
5: Le Willy a du mal à passer.
0: C'est un peu le drame de ma vie.
3: Oui, voilà, pourtant j'ai passé une certaine émission avec toi. J'ai pas mangé tes plats, mais. Ah.
0: Bon, mais là, donc, mais du coup, t'as quand même crié quelque chose là-haut. T'as quand même crié ici.
3: Oui,
0: ici,
3: quand même. Ici, youpi.
0: Ah, voilà, et t'as la vidéo de ça, c'est ça? T'as la vidéo?
3: Oui,
4: il faut que tu nous la postes sur le groupe Facebook.
0: Ah oui, il faut que tu la mettes sur le groupe Facebook. D'accord? Tu
3: le
0: mets sur
3: le groupe Facebook. Bien sûr, parce que bien sûr, il va filmer le moniteur.
0: Ah bah, évidemment.
6: Il est sympa, ce moniteur.
3: Voilà.
0: Bon, donc une belle expérience. Une belle expérience pour toi, ma Cécile, c'est ça?
3: C'est quand même une très belle expérience grâce à vous.
0: Ah ben voilà, grâce à ICI Isère, qu'on embrasse. Tu voulais aussi dire un tout petit mot sur l'intelligence artificielle aussi?
3: Oui, exactement. Alors moi, je suis complètement perdue avec l'IA, notamment sur les images, sur les réseaux.
4: Oui,
3: j'ai
4: les photomontages.
3: Ouais.
6: Beaucoup de trafic.
0: Ouais. Mmh.
3: Ouais. Bon, quand c'est un chat qui danse sur du Shakira...
0: Ouais. Là, ça fait un indice.
6: Là, il y a un indice.
3: Je pense que j'arrive à m'en sortir. Voilà.
0: Ouais.
3: Non, mais... certaines vidéos, je suis perdue. Il y a des gens qui disent que c'est DA et j'arrive pas à voir pourquoi c'est DA.
0: Ouais, non, voilà. Mais alors, t'as raison. Non, mais là, c'est vrai que ça va être un vrai problème parce que pour l'instant, il y a encore des petits défauts,
6: oui.
0: Mais quand même,
4: dans quelques temps, ça va.
0: Ouais, ouais,
6: et sur certaines vidéos, il y a une mention réalisée avec l'IA aussi.
0: Voilà, effectivement, mais malheureusement, pas sur toutes.
3: Oui, certaines vidéos, mais certaines non, et notamment certains commentaires. Je me demande des fois sur des commentaires haineux si ça ne serait pas géré par l'IA.
0: Ouais, ouais.
3: Grémenter les posts.
0: Bon, et ben Cécile, voilà, il faut qu'on soit tous prudents, mais l'IA est dans nos vies de toute façon. Voilà, mais effectivement, il faut être prudent, toujours vérifier. Quand vous voyez une info passer, vérifiez. Allez sur les sites d'information sur.
3: Voilà, allez sur ICI.
0: Voilà, exactement.
3: Voilà, vous allez mieux que la radio.
6: Très bien.
0: Voilà, vous allez sur ICI.fr et dès que vous voyez une info, quelle qu'elle soit, allez sur le site d'ICI.fr pour vérifier. Cécile, bravo, merci pour tout. Hein, on t'embrasse très très fort.
3: Gros bisous. Bisous à vous. Vous tous et bon dimanche à tous.
0: Merci
3: bon
0: beaucoup, dimanche. Toi aussi. On te rappelle peut-être là dans une minute, on ne sait pas. Regarde.
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0: Oh là là.
5: Mais non.
2: C'est youpi aussi.
6: Le stress.
0: C'est le tirage. Allez, c'est le tirage. C'est le tirage, on va voir qui on va rappeler.
4: Un séjour Bellambra est en jeu.
0: Ouais.
4: D'une valeur de 2000 euros.
0: Vous
4: partez en plus où vous voulez.
0: Où vous voulez.
6: Mer, montagne.
0: Faites ce que vous voulez, c'est vous qui choisirez. D'accord. Vous aurez 2000 euros de vacances.
6: Très bien.
0: Vous partirez. Ou vous, si vous choisissez par exemple un séjour qui coûte 1 euro, partirez 2000 fois.
6: 2000 fois, ah oui.
0: C'est quand même pas mal.
6: Ça, là, ça vaut le coup. Là.
0: C'est pas mal. Séjour d'un euro, je sais pas, ça peut être un séjour dans ton salon. Ça peut être. Hop, et ben.
6: Vous êtes toujours 2000
0: fois.
6: Toujours des
0: mais j'ai toujours
6: idées.
0: De non, bonnes idées. Fou, moi. Alors, qui qu'on appelle,
6: Le stress.
0: C'est un stress délirant. Moi, c'est les moments de l'émission qui me stressent.
6: Ça m'émoustille, moi.
0: Ah bon, moi, j'en peux plus. J'y pense toute la semaine. Je me dis, mon Dieu, est-ce que je vais.
6: Est-ce qu'on va réussir à appeler?
0: Ça y est.
5: J'ai eu peur.
4: Il y a un petit décalage.
0: Ça y est.
6: Attention.
0: Il faut que ça décroche maintenant. Si ça ne décroche pas, on aura fait tout ça pour rien.
6: Moi, on garde le séjour.
0: Ah, moi, je me le garde.
6: Moi, je m'en doute.
7: Bonjour, vous êtes sur la
0: ligne
7: 07-88.
4: Alors, on va devoir appeler quelqu'un d'autre.
0: Ah, bon, on appelle quelqu'un d'autre, alors? On appelle quelqu'un d'autre.
6: Oh,
0: on
6: mince, qui... c'est dommage.
0: On appelle qui?
6: Vous avez perdu...
0: Alors, on appelle qui?
6: Les vacances, mais non, moi.
0: D'accord. Bon, bah là...
6: Il faut que ça réponde.
0: Là, je préfère pas dire qui on a... On dit qui on a appelé au début.
4: Oh, non, là, non, c'est horrible.
0: C'est horrible de dire qu'on a appelé Jessica, qu'elle n'a pas répondu.
4: Alors là, si ça décroche pas...
0: Alors si ça décroche pas, moi, je me le garde. J'en ai rien à faire.
8: Allô?
0: Corinne?
8: Oui?
0: Devine qui c'est?
8: Oui!
0: Corinne, tu as une seconde pour nous crier le plus fort possible. Ici! Vas-y, fort.
8: Ici!
0: Bravo! Bravo,
4: c'est gagné.
0: Hein, tu repars
4: en vacances grâce à Bellambra Club.
0: Voilà, le Bellambra Club, le numéro 1 des clubs de vacances en France, donc qui t'offre 2000 euros. Tu partiras où tu voudras.
4: Avec ta maman.
0: Tu choisiras l'endroit.
8: Oui, bah, je peux partir avec maman.
0: Ou alors 1000 euros pour toi, 1000 euros pour elle et vous ne partez pas ensemble. Voilà.
8: Il y a une date, non?
0: Tu verras. On va tout expliquer. C'est quand tu veux, tu choisiras l'endroit et le moment, d'accord? On t'embrasse très très fort, ma Corinne. Bravo, ma Corinne. Et on embrasse aussi ta maman. Voilà mes amis, c'est fini. La barbichette, passez une belle semaine ici et pas ailleurs. Dans un instant, caramel, bonbons et chocolat. Ségolène Aluni nous emmène au cinéma. Passez une bonne semaine. À samedi prochain.
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14: Vous avez des enfants entre 3 et 10 ans, ils adorent aller vite, pédaler ou encore se dépasser. Je vous propose une course de draisienne à Quimper au parc de Locmaria. Pas besoin de vélo, les draisiennes sont prêtées sur place. Il y a deux catégories, les 3-6 ans et les 7-10 ans, pour que chacun puisse s'amuser à son rythme. Ça se passe ce mercredi 20 août à partir de 14h. L'entrée est gratuite, mais la réservation est obligatoire en ligne sur le site de la ville de Quimper. Et pour les amateurs d'histoire et de photographie, une balade comptée et photographique sur l'Estran à Roscoff. Au programme, des conseils photo pour débutants, apprendre à cadrer un coquillage, jouer avec la lumière sur les algues ou encore capturer des reflets dans les flaques. Et en plus, des légendes locales racontées par une conteuse passionnée. Cette balade est ouverte à tous, même sans appareil professionnel. La réservation est obligatoire en ligne sur le site de l'Office de tourisme de Roscoff.
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9: Bonjour à tous, vous êtes bien dans votre émission Cinéma, ça tourne pour vous faire découvrir comme nulle part ailleurs les personnes qui fabriquent le cinéma de l'intérieur. C'est quoi par exemple un chef décorateur ? Réponse dans quelques instants avec un chef déco pour le cinéma qui a une signature bien particulière lorsqu'il construit les décors d'un film. Il y intègre des parfums particuliers en lien avec l'univers du film pour permettre aux acteurs de mieux s'immerger dans leur personnage. Alors on demandera d'ailleurs au comédien Alban Ivanov, qui est également notre invité, si cette méthode lui paraît efficace. Avec nous aussi aujourd'hui le réalisateur Éric Barbier, avec lequel il a travaillé sur le film Justin le Juste, qui sort mercredi prochain au cinéma. Mais d'abord, un film à revoir avec Catherine Deneuve, énorme coup de cœur qui nous plonge dans les années 70.
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9: Et pour cette ciné-rétro, j'aimerais rendre hommage à un grand cinéaste qui nous a quittés en septembre 2025, Jean-Paul Rapneau. Rapneau, c'est Cyrano de Bergerac, La vie de château, mais c'est surtout mon film préféré de sa filmo, l'un des plus beaux rôles offerts à Catherine Deneuve, Le Sauvage. Je suis retombée sur cette pépite sortie en 1975. Un énorme feu d'artifice entre Yves Montand et Catherine Deneuve qu'on a rarement vu aussi explosif.
15: Mais vous êtes complètement malade !
9: Le premier est un ancien parfumeur à succès qui s'est éloigné des projecteurs pour vivre seul et peinard sur une île au Venezuela. La seconde est une femme qui obsède les hommes, elle-même obsédée par l'argent et la soif d'aventure. Et pour échapper à ses assaillants prétendants, elle va s'imposer chez cet ours mal léché qu'incarne Yves Montand et troubler la tranquillité à laquelle il aspire.
16: Bon, alors si c'est comme ça, je reste.
15: Quoi, ici ?
16: Oui, ici. On est très bien, non ?
15: Je suis très bien. Et je suis très bien parce que je suis tout seul, c'est clair ? Bon alors maintenant, embarquez parce que j'ai pas que ça à faire et pour moi c'est du temps perdu.
9: Comme dans tous ses films, Jean-Paul Rapneau offre une partition étonnamment moderne à son personnage féminin, forte, indépendante, provocatrice, très loin des figures de femmes au foyer. Deneuve ici, dans le rôle de Nelly, rend fou les hommes qu'elle rencontre pour servir son dessin personnel et c'est elle qui donne le tempo.
15: Bon arrêtez, ça suffit, j'ai faim moi. On va aller dîner, hein ?
16: Et puis après qu'est-ce qu'on fait ? On couche ensemble ? Pour fêter le départ ?
15: Qu'est-ce qui vous prend ?
16: Et vous, qu'est-ce qui vous prend ?
9: À ces personnages pétaradants s'ajoute le rythme du film qui l'est tout autant, presque cartoonesque, très rapide d'ailleurs pour les années 70. Ça se dispute, ça se court après, ça fait tomber des tables, on s'envoie des assiettes ou des rondins dans la figure, et ce, sans une seconde de répit. Deneuve n'a jamais été aussi virevoltante et Montand aussi désarçonné. Le Sauvage, c'est de Rapneau, mon film préféré.
16: Bon alors, on part quand ?
15: Bah, je ne sais pas, quand on veut.
16: Eh ben maintenant, pourquoi pas ? Je vais chercher mes affaires.
15: Mais attendez, attendez, il faut quand même pas... Ah, je veux dire, on n'est pas à 5 minutes, on peut souffler un peu quand même.
16: Bon, et ben alors, demain ?
15: Si vous voulez.
16: 8h moins le quart ?
15: Et pourquoi moins le quart ?
16: 8h ? Bon, 8h, formidable. Au revoir.
9: À suivre, Alban Ivanov et Éric Barbier, nos invités pour parler du film Justin le Juste, mais d'abord, la bande originale d'un autre film culte, le lauréat, voici Simon & Garfunkel, Mrs. Robinson.

0: Robinson sur votre radio ici de Simon & Garfunkel.
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0: L'interview. Bienvenue dans Ça tourne, la seule émission de radio à vous conter les coulisses du cinéma avec celles et ceux qui le fabriquent. Et aujourd'hui, j'ai le plaisir d'accueillir un métier de l'ombre indispensable au plateau de tournage, celui de chef décorateur et celui que nous accueillons à des méthodes bien particulières. Bonjour Maxime Villain.
2: Bonjour.
0: À vos côtés, le comédien Alban Ivanov et le réalisateur Éric Barbier. Est-ce que vous vous connaissez ?
2: Non, moi je les connais, mais ils ne me connaissent pas.
3: Ah, c'est voilà. La première fois.
0: Voilà. Nous allons faire.
3: Enchanté,
4: pas très bien Alban non plus. Hein.
0: Ah, comment ?
4: Je ne connais pas très bien Alban.
0: Éric Barbier, vous ne connaissez pas Alban, vous avez tourné avec lui pourtant. C'est vrai. Alors, Éric Barbier, j'en profite juste pour vous citer, parce qu'avant de commencer cette émission, vous m'avez dit mais chef décorateur, ce n'est pas du tout un métier de l'ombre. Et pourtant, quand même, si. Enfin, on ne les voit pas vraiment exposés à la lumière. Qu'est-ce qui vous fait dire ça ?
4: Ça veut dire que je crois qu'il y a des métiers qui sont. Qui impactent le résultat d'un film. Ça veut dire qu'un chef décorateur, il va donner aussi une ligne artistique, même si le réalisateur a des demandes, mais le chef décorateur va amener des idées. Mmh. Un peu comme le chef opérateur. Et donc ça veut dire que c'est des métiers centraux dans la fabrication d'un film, c'est pas des métiers de l'ombre, pour moi.
0: Oui, pour vous, mais pour le grand public.
4: Oui, mais ça veut dire que le grand public, quand il sort d'un film, il dit « Oh, ils sont beaux les décors ».
0: Oui, voilà, pas de la personne qui les a faites.
4: Oui,
0: c'est ça
4: mais vous savez, les gens, ils disent « Ah, il est beau le film », ils ne parlent pas du réalisateur non plus.
0: C'est vrai, vous êtes un métier de l'ombre, Éric Barbier.
4: Évidemment, les gens ne connaissent pas les réalisateurs, en règle générale, au cinéma, vraiment.
0: C'est vrai, et on est là pour les mettre en lumière. Maxime, vous êtes donc chef décorateur pour le cinéma, vous avez travaillé sur le film « Yoroi ».

0: qui lui ou la première assistante qui va gérer le personnel, le budget.
1: D'accord.
0: Et moi, voilà, je suis arrivé vraiment par le côté ensemblier, gérer le mobilier.
1: Et donc là, qu'est-ce que vous faites ? Est-ce que vous pouvez nous donner un exemple sur le dernier décor que vous avez fait ?
0: Là, je viens de terminer un film d'Ambroise Rateau. Je ne sais pas si vous voyez qui est-ce, qui a eu le César du court-métrage au dernier César pour Mort d'un acteur. Et là, on vient de faire tout un tournage dans une boîte de nuit qu'on a dû recréer à Montpellier.
1: Donc vous recréez complètement la boîte de nuit, donc quoi, dans un studio ?
0: On est arrivé dans une friche qui était abandonnée depuis avant le Covid, où j'avais d'ailleurs tourné Les Papillons Noirs, une scène là-bas, et là j'y suis retourné pour faire complètement autre chose, qui est ce film qui est complètement contemporain.
1: D'accord. Alors, Alban Ivanov, Éric Barbier, Maxime Villain a une méthode bien particulière pour immerger justement toute l'équipe de tournage à travers ces décors. À votre avis, qu'est-ce que c'est ? Qu'est-ce qui peut...
2: Vous nous l'avez dit.
1: Ah oui, c'est vrai. Oui, mais jouez la surprise.
2: Oh, mais on ne sait pas.
3: L'odeur, Alban, peut-être.
1: L'odeur.
3: Moi, je dirais ça.
1: Ouais, voilà.
3: Spontanément. Hein.
1: C'est... Mais bravo, Alban Ivanov.
3: Non, mais après, j'ai du pif. Hein.
1: Vous êtes très spontané.
0: Il a du nez, oui, c'est vrai.
1: Il a du nez, oui. Ah oui, quel jeu de mots, en plus.
3: C'est un boulot.
1: C'est votre méthode signature, Maxime.
0: Oui, je fais toujours les décors en odorama et c'est vraiment quelque chose qui me tient à cœur et que j'essaie de partager au maximum avec mes équipes, en tout cas avec les gens avec qui je travaille, parce que je travaille pas tout le temps avec les mêmes personnes. Donc, comme on connaît le cinéma, souvent quand on va en région, on appelle des gens, des locaux. Et c'est vrai que de donner ce type, cela qu'on m'a moi-même donné, faut que je vous l'avoue quand même, très récemment, ça reste. Et les gens adorent ce petit détail d'arriver dans un décor parce que tout est faux quand on fait un film, principalement. Et d'aider par l'odeur à incarner un personnage, ou en tout cas, à aider les comédiens, les comédiennes, la mise en scène, c'est... Pour moi, je trouve ça très important. En tout cas, moi, ça me touche en tant que Maxime Villain, en tant qu'individu. Donc, j'espère que ça aide aussi et que ça touche les gens qui arrivent à le sentir.
2: Mais c'est assez juste en termes d'immersion, je pense, pour des acteurs. C'est un truc qui est très important, c'est-à-dire le fait de sentir la terre, l'odeur de la poudre et tout ça. Je pense qu'en effet, ça joue dans le mouvement, en tout cas dans l'incarnation des personnages dans une situation. Évidemment, nous, ça se faisait automatiquement puisque les actions générer des odeurs, mais par contre je trouve que c'est assez juste comme manière d'aborder un décor pour les acteurs.
1: Bien sûr.
0: Et même je pense, excusez-moi je vous coupe, mais pour les réalisateurs aussi, j'ai un souvenir avec Olivier Abou avec qui on a fait les Papillons Noirs et je préparais en tant qu'ensemblier le décor de Nils Harrestrup, Albert. Et je cherchais l'odeur, parce que je vais toujours trouver une odeur qui corresponde, qui soit pas forcément une bonne odeur, mais qui soit une odeur juste. Et là, je trouve en Belgique un vieux flacon usagé d'un aftershave des années 70, tabac, je sais plus comment. Et je badigeonne partout. Et à un moment, Olivier de divulguer ça, mais fait une sieste dans le lit d'Albert. Et il m'envoie un message. Et il me dit, mais c'est quoi l'odeur? Donc je lui dis, il me dit, c'est bon, j'ai Albert. Et pour lui, c'était Albert.
1: Ça l'a aidé à composer le personnage.
0: Il a lié quelque chose avec ce qu'il a écrit, avec ce que Nils lui proposait et l'odeur. Et ça, c'est le plus beau compliment qu'on m'ait fait.
2: Oui, en fait, ça veut dire le travail. Je pense aussi tout le travail se concentre sur les acteurs, je pense. C'est pour ça que je trouve que c'est une très bonne idée, l'idée de l'odeur. Parce qu'en fait, un acteur, on lui donne des outils pour incarner quelque chose. Donc tout fait sens. Les costumes, le décor, les odeurs, les bruits. Donc, et je pense que plus on donne des outils à un acteur, et plus il va arriver à rentrer dans des personnages qui sont différents de ce qu'il connaît.
1: Alban Ivanov, au-delà de votre tournage avec les odeurs des balles, des explosions sur Justin Lejuste, est-ce qu'il vous est arrivé d'autres tournages où des odeurs vous ont marqué et peut-être vous ont aidé à rentrer dans votre rôle?
4: Des odeurs naturelles, mais je trouve vraiment intéressant ce que propose Maxime. Par exemple, sur le film d'avant, j'avais fait un film de boxe.
1: Oui, donc, Challenger.
4: Sur Challenger, on était dans des faux vestiaires. Donc c'est vrai que...
1: Il y avait l'odeur des vestiaires?
4: Non, mais en vrai, c'est pour ça que je trouve ça super intéressant. Alors que si on avait laissé traîner des vieux maillots, une odeur...
1: De sueur,
4: non, mais c'est vrai. Je pense vraiment que par l'odeur, ça aide à se mettre dedans. Donc je trouve ça super intéressant.
1: Éric Barbier,
2: ce qui est intéressant pour aller, c'est qu'il y a eu des films en odorama. Où en fait on avait,
1: donc séance de cinéma avec les odeurs du film.
2: On vous donne à l'entrée de la salle, on vous donne un petit carton avec des numéros.

0: Et en fait, donc on regarde le film et à un moment donné, il y a un numéro qui clignote et on gratte et on sent.
1: Ah ouais.
0: Et généralement, ils ont calculé pour que ça soit synchrone avec l'odeur. Et alors évidemment, il y a tout. Hein. Il y a le côté scabreux des odeurs.
2: Non mais c'est
0: côté...
2: ça peut être horrible aussi.
0: Oui, oui, mais en même temps, ce qui était, moi, je me rappelle, ce qui était incroyable, c'est que ça réveillait le film. Ça faisait un coup, on voyait le décor différemment. Ah ouais. Non mais c'est vrai.
1: Ça va être une scène dans des chiottes de station-service à l'Odorama. Ça doit te réveiller
2: ça
1: un petit peu.
0: Évidemment, il y avait la scène dans les chiottes.
2: Non, ça, c'est... Bah, évidemment. Et ils avaient reconstitué l'odeur.
0: Bah, non,
2: de
0: mais
2: la...
0: ça veut dire qu'il y avait évidemment les roses, le P. Il y avait des trucs de base. Ça veut dire qu'il faut que les gens rigolent aussi.
2: On va revenir justement à la méthode de Maxime Villain, donc de répandre des odeurs. Vous aviez fait aussi un truc un peu particulier pour le film avec Orelsan, Yoroi, où vous aviez recréé une ambiance de, je sais même pas comment la décrire, asiatique de tatami.
3: Oui, donc j'étais ensemble lié sur ce projet, et avec David Bersanetti qui est production designer, on a dû recréer une maison traditionnelle japonaise en studio à Brie-sur-Marne, que vous connaissez bien. Et là, y a rien de plus impersonnel qu'un studio de cinéma où on doit être dans une maison plus que centenaire. Mmh. Et là, c'était pareil. C'est marrant, vous me parlez de ça, mais j'avais pris avec moi des encens, parce que les Japonais, c'est beaucoup d'encens. Et pendant toute la construction, parce que c'est des constructeurs qui ont fait la maison, pendant tous les jours où même la maison n'était pas encore montée, j'allais avec mes odeurs pour que le bois, pour que les matériaux, pour que tout s'infuse et que tout soit imprégné de tout ça, quoi. Et le jour où elle a été, où on a mis le toit, elle avait déjà l'odeur de la vieille maison. Parce que tout s'était imprégné. Mmh. Mais j'adore parler de déco alors qu'on parle que d'odeur, c'est génial.
2: Ah oui. Non, c'est vrai. Mais vous ne les créez pas, donc vous allez chercher à chaque fois ces fragrances dans des endroits.
3: Oui, et puis pas tout le temps, comme je disais tout à l'heure, c'est pas tout le temps des odeurs agréables. Sur le dernier film d'Ambroise là, qu'on vient de faire, à un moment, c'était censé être un squat dans un HLM au rez-de-chaussée à côté du local poubelle. Mais pendant 3 jours, j'ai mis des poubelles. Mmh. Bon, j'ai été un peu trop fort, ils m'ont demandé de les retirer parce que ça sentait.
2: Ah ouais.
3: Ouais.
1: Alors, ils m'ont dit, pas jouer là, en fait.
3: Ouais, par contre, Max, là, tu étais un peu trop fort. Faut nous virer ça et ouvrir les fenêtres. Bon, pendant 10 minutes, j'ai fait un bon courant d'air. Mmh.
2: Vous écoutez Ça tourne aujourd'hui avec un décorateur de cinéma, Maxime Villain, qui nous dévoile les coulisses de son métier en compagnie du réalisateur Éric Barbier et du comédien Alban Ivanov. Et c'est l'heure de la séquence Comment on fait ? Maxime Villain, comment on fait pour devenir chef déco pour le cinéma ? Est-ce qu'il y a une école, une formation ?
3: Très certainement, ce que je n'ai pas fait, mais
2: vous avez appris sur le tas.
3: Voilà, exactement. Ça m'est un peu tombé dessus. J'ai toujours aimé le cinéma et c'est ce qui a fini par m'amener là. C'est d'abord le cinéma et non pas la déco. Ce que je dis toujours, c'est que je fais de la déco parce que je suis frustré de la mise en scène et que je fais pas les choses pour qu'elles soient belles, mais pour qu'elles soient justes. Mmh. Et voilà. Et un jour, il y a eu un tournage qui s'est fait là d'où je viens, de Boulogne-sur-Mer. Un Capitaine Marlowe avec
2: José Dayan. C'est la première personne avec qui vous avez travaillé.
3: C'est mon premier rapport à la télé, en tout cas à ce média. C'était José Dayan et j'en ai fait quelques-uns. J'en ai fait 12 avec elle. J'ai sillonné la France avec José et Corinne Maziero surtout. Voilà, c'est comme ça que je suis arrivé. C'était vraiment un grand hasard. Je suis monté dans le train, on m'a dit tu viens, j'ai dit allez. Et ça a duré avec eux, ça a duré 2 ans, un bon 2 ans. Ouais.
2: Ah ouais, quand même. Comment on fait pour se faire embaucher sur des films en tant que chef déco, pour obtenir des contrats,
3: c'est
2: du réseau, c'est la grande famille Éric Barbier, oui.
0: Non, mais je crois que c'est par rapport à... Je crois que souvent un chef décorateur, quand c'est la manière qu'il a d'aborder le travail, de regarder un film. C'est ce que disait Maxime, par exemple, un décorateur qui est un bon décorateur, c'est un décorateur qui va être juste sur les décors, qui va pas faire des beaux décors ou des. En fait, il va se poser le problème de la narration, de qu'est-ce que ça raconte, parce que le décor, on oublie qu'il doit raconter quelque chose. C'est un des premiers éléments. C'est comme quand vous rentrez dans une pièce ou comme quand vous voyez quelqu'un. Quelle est la première perception? Et le spectateur est perméable à ça. Il analyse pas, mais inconsciemment, c'est les premiers éléments narratifs. Et donc, un bon chef décorateur, c'est quelqu'un qui ne va pas se tromper sur cet axe-là.
2: Mmh. Voilà. Coup de projecteur sur le métier de chef décorateur au cinéma avec Maxime Villain, notre invité en compagnie d'Éric Barbier et Alban Ivanov dans Ça tourne. Et on se retrouve juste après ça.

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6: Ça tourne la suite, toujours en compagnie d'Alban Ivanov, Eric Barbier et de Maxime Villain, qui est décorateur pour le cinéma. Maxime, quels sont vos hobbies en lien avec votre métier? Les brocantes, aller chiner justement pour redécouvrir des...
7: Oui, c'est mon quotidien. C'est vraiment... J'ai toujours un œil qui traîne, que ce soit des tas dans la rue d'encombrants que les gens jettent ou dans des boutiques. Ouais, c'est quelque chose que je tiens de ma famille. Ça, c'est l'amour de l'objet, l'amour de la passion pour les vieilles choses, comme dirait mon frère. Ouais, j'ai toujours un œil qui traîne.
6: Quel est le dernier objet que vous avez ramassé?
7: Le dernier objet que j'ai ramassé, c'était une carafe en cristal. Je l'ai pas ramassé, je l'ai acheté. Pour être tout à fait honnête.
6: Pour un futur tournage?
7: Oui, je l'ai acheté parce que je la trouvais jolie et je sais qu'il y aura sa place quelque part très
6: sur
7: prochainement.
6: Un tournage de film. C'est l'heure de notre quiz cinéma. Alban Ivanov. Quel autre métier de l'ombre, sans parler de celui de chef déco, vous fascine sur un plateau de tournage?
8: Ingé son.
6: Les ingénieurs du son,
8: ouais.
6: Pourquoi?
8: Ingénieurs du son, parce que j'aime leur passion d'aller chercher des bruits, des sons auxquels on fait pas attention nous dans le quotidien, mais de s'arrêter sur ça. Voilà, j'aime quand un ingé son, il nous dit de nous taire parce que là il veut un bruit d'oiseau qu'il a pas ou une ambiance du matin quand tout est calme. Donc je suis assez fasciné par les ingé-sons.
6: Ouais, et qui sont aussi dans des positions très physiques, généralement à tenir la perche et tout.
8: C'est du sport, eux aussi, ouais.
6: Ouais. Éric Barbier, si vous n'avez pas été réalisateur, quel autre métier du cinéma auriez-vous voulu faire ?
9: Y en a beaucoup en fait qui sont assez passionnants, je trouve. Par exemple, il y a un métier que je trouve formidable, c'est accessoiriste.
6: Ah oui, on nous le ressort souvent, ça, les accessoiristes.
9: Parce que l'accessoiriste, c'est un peu la discussion qu'avait Maxime. Ça veut dire qu'un acteur, il va, c'est comme les odeurs dont parle Maxime. Les accessoires, c'est ce qui va faire que l'acteur va se dire, la table ici, c'est pas une table plate. Il y a deux gobelets, une bouteille d'eau, un téléphone, une paire de lunettes. Et l'accessoiriste, c'est ça sa réflexion. C'est comment aider l'acteur à tout de suite dire, il va jouer, il va dire, il y a un téléphone, je vais m'en servir, ou tiens, il y a un verre d'eau, je vais m'en servir en parlant. Et je trouve que c'est des métiers comme ça qui paraissent qui sont inconnus, et par contre, ils ont un rôle central dans la mise en scène. Ça veut dire, un film où il y a des mauvais accessoires, c'est une catastrophe. Mais vraiment, quand je dis une catastrophe, ça veut dire que on est arrêté sur le tournage. Parce qu'on dit, mais là, ça va pas. L'acteur dit, mais moi, il me faut ci, il me faut ça. Donc, c'est une vraie réflexion en amont sur le film, pour voir comment les acteurs vont être entourés d'objets, de petits objets, de petites choses.
7: Et puis c'est vraiment le lien entre la déco et la mise en scène. C'est la personne que la déco lâche seule sur un plateau et nous on part faire les décors du lendemain ou du surlendemain ou démonter les décors précédents. Et c'est lui qui est vraiment entre les deux. C'est très charnière, ça. C'est un poste très, très important.
6: Maxime Villain, quel conseil donneriez-vous à celles et ceux qui nous écoutent et qui voudraient faire de la décoration sur le cinéma?
7: D'être passionné par ça, je pense que c'est principalement un métier de passionné. C'est pas, C'est pas un métier d'opportuniste, c'est vraiment
6: mais
7: un métier.
6: Mais comment on fait justement pour accéder? Parce que vous non plus, vous n'êtes pas issu d'une famille de gens de cinéma.
7: Pas du tout.
6: Comment on fait pour intégrer ce milieu?
7: Moi, je suis arrivé avec mon culot et je cherchais quelqu'un. Je vais regarder Taboulaine sur mer. Je leur ai dit, vous ne trouverez pas mieux que moi.
6: Ah, c'est vrai?
7: Oui. J'avais jamais fait ça de ma vie. Ils m'ont cru. Et voilà. Huit ans plus tard, me voilà.
6: Quel bon conseil. Alban Ivanov, quel conseil donneriez-vous à celles et ceux qui veulent faire le métier d'acteur comme vous?
7: Le culot aussi,
6: c'est ce que j'allais vous dire.
8: Démarrer par du jeu. Moi, j'ai commencé par le théâtre d'improvisation. Il y a plusieurs manières de monter sur scène. Et après, bon, bah, c'est pareil, hein, c'est la passion, quoi. Faut aimer ça.
6: Ouais. Il n'y a pas de secret. Merci beaucoup d'avoir été avec nous. Merci Maxime Villain de nous avoir présenté votre métier de chef d'écho pour le cinéma. Merci Alban Ivanov, Éric Barbier d'être venu dans sa tourne.
8: De rien madame.
9: Merci beaucoup.
6: Je rappelle que votre film Justin le Juste sort au cinéma mercredi prochain avec Alexandra Lamy, Biran Ba, Thierry Ancis et vous, Alban Ivanov, qui vous mettez dans tous vos états, dans tous les sens du terme. Ça tourne, ça revient la semaine prochaine, samedi dès 13h30 et nous serons en compagnie de Judith Godrèche pour son film Mémoire d'une fille, en compagnie d'un métier de l'ombre qui prend de plus en plus d'ampleur depuis de quelques années, celui de coordinatrice d'intimité. Bon dimanche à tous sur votre radio ici.
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6: Merci d'avoir choisi votre radio ici pour accompagner votre week-end. Il est 14h. L'heure de faire le point sur l'actualité avec Benjamin Mathieu.
10: Un nouveau record pour le gazole qui s'affiche en moyenne aujourd'hui à 2,41€ le litre. Le sans-plomb 95, carburant le plus vendu en France, est lui à 2,17€. Le gouvernement doit faire des annonces à ce sujet demain, mais dans un contexte compliqué. Le futur budget est annoncé avec 54 milliards d'euros d'économie. Une nuit d'affrontement dans un quartier populaire près de Tours. 8 membres des forces de l'ordre ont été blessés par plusieurs dizaines de jeunes à Saint-Pierre-des-Corps en Indre-et-Loire. Des affrontements qui ont fait suite à la collision entre un motard et un véhicule de police lors d'un rodéo urbain. Le maire de la commune appelle au calme. Ça devait être une fête, mais la coupe Icar en Isère tourne au drame. 2 personnes sont mortes à Saint-Hilaire-du-et-Lublin dans un accident de deltaplane ce matin. Le deltaplane biplace s'est écrasé contre une falaise. L'État va accorder un prêt de 2 millions d'euros à la société Fibre Excellence Saint-Gaudens en Haute-Garonne. Elle est en redressement judiciaire depuis fin avril. Dernier producteur de pâte à papier en France, le groupe Fibre Excellence espère encore sauver son usine près de Toulouse. En Irak, l'ouverture ce matin du procès de 6 ressortissants français accusés de terrorisme pour le compte du groupe djihadiste État islamique. Ils font partie d'un groupe plus large d'une quarantaine de Français transférés depuis la Syrie. Ils risquent la peine de mort. Et puis 6 départements du sud de la France placés en risque élevé pour les feux de forêt par Météo France aujourd'hui. Les départements sont l'Aude, l'Hérault, les Bouches-du-Rhône, le Vaucluse, le Gard et l'Ardèche. Il fait encore plus de 30 degrés dans le sud aujourd'hui.
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6: Le soleil fait son apparition petit à petit en Bretagne. C'est en tout cas ce que prévoit Météo France et on attend des températures comprises entre 21 et 24 degrés pour les maximales de ce dimanche. Demain, lundi, soleil au programme avec quelques nuages possibles en début de matinée, mais rien de bien méchant. De 24 à 25 degrés, pas de pluie à l'horizon à part peut-être mercredi en attente de prévisions plus certaines. Sur nos routes bretonnes, des bancs de brouillard sont à prévoir demain, lundi matin, sur la route du boulot. Alors prudence si vous prenez le volant.
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0: excellent dimanche. C'est Sophie Nolveau pour vous tenir compagnie et refermer ensemble la page de cet été 2026, puisque dans deux jours, eh bien, place à l'équinoxe d'automne. Alors, on profite encore de cette lumière dorée et on respire encore un petit peu ce parfum d'été. Et pour accompagner cette transition en douceur, eh bien, je vous propose les trois chansons françaises à la suite.
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0: Francis Cabrel sera de la partie. Adèle Castillon avec une nouveauté. Il y aura aussi Alain Souchon.
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4: 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Le bagade du Moulin Vert, l'un des bagades quimpérois, est à l'honneur toute cette semaine.
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0: Francis Cabrel avec la Corrida. Dans quelques minutes, place au groupe téléphone et tout de suite, des infos près de chez vous.
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2: Sur nos routes bretonnes, circulation interdite entre le rond-point de Kerguestin et le passage de Kerguelen à Douarnenez dans le Finistère. Et ça va durer jusqu'au 30 octobre prochain en raison de travaux de modernisation sur le réseau d'eau potable. L'accès au passage Kerguelen depuis le boulevard Jean Moulin est lui aussi fermé. Une déviation est mise en place. Une idée sortie à présent, peut-être que vous avez toujours rêvé de savoir qui étaient vos ancêtres. Peut-être ont-ils été bagnards ou alors venaient-ils de la noblesse bretonne, qu'ils ont vécu une vie pleine d'aventures. Eh bien, pour vous mettre à la généalogie, c'est ce samedi 26 septembre que ça se passe au Hall de Carré. L'entrée est libre et gratuite de 10h à 17h et vous pourrez glaner tous les conseils pratiques pour bien débuter vos recherches généalogiques.
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0: Bâtiment, c'est Florent Pagny sur votre radio. Ici Bryce Zizel, bonjour à tous. Il est 14h45.
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0: Salut la Bretagne, salut le Finistère et salut Brest. Bienvenue à Auxerre. C'est la cinquième journée de la Ligue 1 de foot que l'on va vivre ensemble. Le déplacement du stade brestois au stade de l'Abbé Deschamps, là où il a réussi quelques performances assez calamiteuses ces derniers temps. Mais vous savez ce que c'est en football. Toutes les séries ont une fin à un moment ou à un autre. Le stade brestois a perdu pour la première fois de la saison dimanche dernier à Francis Leblé. Une défaite face au Paris Saint-Germain qui laisse encore un petit goût amer dans la bouche, mais l'espoir pour les Brestois face à une équipe classée à l'heure où je vous parle barragiste, face à la pire défense du championnat de

0: La Ligue 1, l'espoir de redémarrer, c'est l'enjeu de cette rencontre entre Auxerre et le Stade Brestois que l'on vivra ensemble sur l'antenne d'ici Breizh-Izel jusqu'à 17h.
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0: Que l'on vivra ensemble, notamment grâce à Olivier Le Guerne qui est à la réalisation technique cet après-midi et que je salue. On le disait, l'enjeu de ce match pour le Stade Brestois, eh bien, c'est de réagir après la défaite rageante de dimanche dernier au Stade Francis Leblé face au Paris Saint-Germain. Première défaite de la saison, cette défaite et puis les premiers résultats de la cinquième journée de la Ligue 1 ont fait que le Stade Brestois a quelque peu reculé au classement. Brest est 9e à l'heure où je vous parle, mais en cas de victoire cet après-midi, eh bien Brest pourrait remonter à la 6e place du classement. Brest repasserait devant Angers qui s'est imposé 2-0 hier à domicile face à 3. Angers qui sera le prochain adversaire du Stade Brestois, ce sera Francis Leblé et ce sera dans 3 semaines, hein, le samedi 20 octobre, parce que après ce match à Auxerre, les Brestois vont avoir une, comme toutes les équipes de Ligue 1, vont avoir une trêve assez interminable de 2 semaines de trêve internationale. C'est dire s'il est important donc de réussir un résultat cet après-midi à Auxerre et donc repasser, je le disais, devant Angers, passer devant Strasbourg qui lui s'est incliné 2-1 au Paris FC et puis passer devant Le Mans qui l'a emporté à domicile 2-1 hier soir toujours face au Football Club de Lorient. Si vous voulez retrouver tous les résultats de cette cinquième journée de Ligue 1 passée ou ceux des matchs à venir, puisqu'il en restera encore 3 après cet Auxerre-Brest, eh bien vous pouvez vous rendre sur ici.fr page Breizh-Izel ou bien télécharger l'application ici sur vos smartphones. Alors pour ramener un petit résultat de stade de l'Abbé Deschamps, ce que le Stade Brestois n'avait pas réussi à faire lors de ses deux derniers voyages ici, on y reviendra dans le quart d'heure qui nous sépare du coup d'envoi de ce match. Eh bien on ne change pas une équipe qui n'a pas gagné dimanche dernier face au Paris Saint-Germain mais qui a quand même, cela dit, donné satisfaction. C'est la même équipe que celle qui avait démarré dimanche dernier à Leblé face au Paris Saint-Germain. Dans les buts, on retrouve donc Egil Selvik, le gardien norvégien, une défense à 4 à plat avec de droite à gauche Kenny Lala, avec Raphaël Le Guen, avec Gauthier Loris, à nouveau titularisé cet après-midi puisque Brendan Chardonnay est encore un petit peu juste, il a repris la course, le capitaine brestois, il se languit de reprendre la compétition, c'est ce que nous a dit Julien Lachuaire en conférence de presse d'avant-match il y a 48 heures, mais le médecin du Stade Brestois, toujours prudent, elle a encouragé plutôt à reporter sa reprise avant la trêve. Il va encore avoir 2 semaines de pleine semaine pour se mettre tout à 3, même semaine pour se mettre d'aplomb Brendan Chardonnay. Donc Gauthier Lloris, c'est bien, sera encore titulaire cet après-midi sur la pelouse d'un stade qu'il connaît bien puisque Gauthier Lloris, il a évolué à la JOCR pour compléter cette ligne de 4 défenseurs. Bradley Loco qui sera lui aussi à Brest, hein, durant la trêve internationale. Il avait été présélectionné par le Congo, mais il n'a pas été retenu par le sélectionneur Claude Leroy. Le retour en forme de Bradley Loco qui se confirme à travers cette présélection, mais pas encore de sélection pour lui. Au milieu de terrain, on va avoir le capitaine Hugo Magnetti et on va avoir Joris Chotard. Joris Chotard et Hugo Magnetti avec son brassard de capitaine en soutien de celui qui n'est plus qu'au meilleur buteur de la Ligue 1, Camori Doumbia. Le monégasque Paris Brunner a marqué vendredi soir avec l'AS Monaco face au Racing Club de Lens. Le leader du classement des buteurs de la Ligue 1 à l'heure où je vous parle, eh bien c'est donc Paris Brunner et à juste une unité juste derrière il y a Camori Doumbia. Ça peut peut-être être un petit défi personnel pour Camori Doumbia que d'aller rechercher Paris Brunner en tête du classement des buteurs. En tout cas, le joueur le plus efficace du Stade Brestois, Camori Doumbia, bien sûr titulaire pour cette rencontre. Et puis la ligne de 3 attaquants avec en pointe l'inamovible Ludovic Ajorc. À sa gauche, il aura Paté Mboup et à sa droite, il aura Giovanni Versini. Versini à nouveau titularisé malgré le retour de Mama Baldé. Voilà le 11 brestois sur le banc de touche pour le Stade Brestois. On aura le gardien de but Mathieu Patouillet, on aura le défenseur latéral gauche Justin Bourgault, le défenseur latéral droit Luc Zogbé, les milieux de terrain remplaçants Joseph Nongué, Lucas Touzard et puis les joueurs un petit peu plus offensifs pour compléter ce banc de touche. Mama Baldé, l'ailier droit, donc de retour après avoir manqué la rencontre face à Paris. Il était blessé au pouce, il avait été opéré. Et Mama Baldé donc de retour pour ce déplacement à Auxerre. Également sur le banc de touche, le jeune ailier Ibrahim Kanté, jeune joueur qui était déjà sur le banc de touche dimanche dernier face au Paris Saint-Germain. L'avant-centre Mathis Lenné, un autre avant-centre Gillian Guessant. Les absents, je vous les rappelle vite fait, Brendan Chardonnay, je vous en ai parlé, Noah Edjouma, l'ailier prêté cette saison au Stade Brestois qui est en phase de reprise, Romain Cagnon, le gardien de but, est également en phase de reprise. Et en revanche, Mamadi Diambou qui lui est le seul joueur absent sur blessure. Mamadi Diambou blessé depuis deux semaines déjà à la cheville. Voilà, vous savez tout sur cette composition du Stade Brestois. À noter que du côté de l'AJ Auxerre, on va évoluer en 3-4-3. Rémi Labolascari, l'ancien Brestois, sera bien titulaire au coup d'envoi de cette rencontre. Ce ne sera pas le cas de Romain Febvre. Je vous détaillerai la composition de l'AJ Auxerre au fur et à mesure que l'on se rapprochera du coup de sifflet du début de cette rencontre. Et puis pour être tout à fait complet sur cette feuille de match, j'ajoute que l'arbitre cet après-midi sera Guillaume Paradis. 14h52 sur votre radio, ici Brice Izel, le coup d'envoi d'AJ Auxerre Stade Brestois, c'est dans 8 minutes. On marque une petite pause et puis ensuite on écoutera Julien Lachuer, l'entraîneur du Stade Brestois, nous dire qu'il a vraiment envie de rentrer de Bourgogne avec un petit quelque chose, parce que les deux derniers déplacements ici, c'était pas la joie. On se retrouve dans, allez, une petite minute pour écouter Julien Lachuer.
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0: 14h54 dans 3 secondes sur votre radio, ici Brice Izel. Les deux équipes sont dans le tunnel et elles s'apprêtent à rentrer sur la pelouse du stade de la Baie des Champs. Il est temps d'écouter l'entraîneur du Stade Brestois, Julien Lachuer. Lachuer, quand on prononce ce nom ici dans Lyon, c'est pas totalement neutre. Ça renvoie bien sûr à Yann Lachuer, le frère cadet de Julien, un des joueurs qui a évolué pendant 10 ans, cumulé à l'AJ Auxerre, plus de 250 match pour Yann Lachuer à l'AJ Auxerre. J'ai demandé à l'entraîneur brestois ce que ça lui faisait, ce que ça évoquait en lui, quelque chose d'un petit peu particulier. Écoutez, Julien Lachuer, il met les sentiments de côté.
8: Ouais, d'ailleurs, il va venir. Il aura envie de me voir peut-être, se rappeler peut-être des bons souvenirs. Pour moi, c'est toujours le début du professionnalisme, parce que j'ai suivi mon frère quand il a débuté là-bas. Mais je sais que c'est dur d'aller jouer à Auxerre. Je pense que les adversaires aussi savent que c'est dur de la Bresse. Mais Auxerre, on avait toujours l'impression, et encore plus quand c'était l'époque Giroud, d'avoir le ballon, d'avoir de la volonté de faire un bon match. On a fait un bon match, puis à la fin, on a perdu. Donc on est prévenu, on prévient aussi les joueurs que ça va être un match d'homme. Et puis notre objectif, comme j'ai dit toujours à chaque fois, c'est de ne pas avoir de regrets à la fin des matchs. Et si on n'a pas de regrets quand on va à Auxerre, on aura déjà fait un bon coup. Ça fait 2 années de suite où, quand on va à Auxerre, on repart un peu avec les fesses rouges. Donc on a prévenu tout le monde qu'on n'allait pas un petit peu en victime. Donc ça, c'est ce qu'on peut dire. Après, c'est fort à le montrer sur le terrain. Mais en tout cas, la volonté de faire un résultat avec la force collective est toujours présente, que ce soit Paris ou Auxerre.
0: Le maillot rouge, oui. Les fesses rouges, non. C'est donc ce que nous dit Julien Lachuer, qui se souvient bien donc de ces deux défaites 3-0 en septembre 2024. C'était lors de la sixième journée. C'est un match dont vous vous souvenez peut-être. C'était le match précédent, le premier déplacement du Stade Brestois en Ligue des Champions. Le samedi, Brest prend 3-0 à Auxerre. On se dit qu'est-ce que ça va être en Ligue des Champions. Et puis finalement, non. Derrière, le Stade Brestois était allé gagner 4-0 sur la pelouse de Salzbourg. En revanche, la rencontre qui nous laissait vraiment beaucoup de regrets, c'était celle de mars dernier, Auxerre Stade Brestois. Les Brestois qui ont joué pendant 85 minutes à 11 contre 10 parce que Donovan Léon, le gardien bourguignon, l'ancien gardien du Stade Brestois, avait été exclu. Et puis derrière, malgré un joueur en plus, Brest s'était incliné sur le score de 3-0 avec deux passes décisives, notamment de Romain Fèvre. Alors que faire cette fois-ci pour ne pas rentrer bredouille de ce déplacement en Bourgogne? Une question vraiment qui se pose, hein, parce que autant la semaine dernière, Brest avait affronté une équipe parisienne très joueuse, qui avait les moyens d'assumer ses ambitions de jeu. Cet après-midi, ce sera peut-être pas trop le cas. Auxerre, la semaine dernière, a remporté son premier match de la saison en renforçant sa défense, en jouant avec trois centraux, avec deux joueurs de couloir. Et ça, eh bien, on va voir ce que Brest va donner face à cette équipe, face à ce profil qu'il n'a pas encore rencontré depuis le début de la saison. Il faudra écarter le jeu et être efficace et patient, c'est ce que nous a dit également Julien Lachuer. Être efficace, notamment, ça concerne notamment Patembup et Giovanni Versini, qui ont montré de belles choses lors des dernières journées, mais qui doivent désormais être efficaces face au but adverse. 14h57 sur l'antenne d'ici Breizh-Izel.
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0: Ça y est, les deux équipes qui sont actuellement sur la pelouse. Le Stade Brestois qui va évoluer cet après-midi avec son maillot bleu foncé, très foncé. La JOCR en blanc de la tête aux pieds. Et une minute d'applaudissement en hommage à Éric Roy. Le portrait d'Éric Roy qui est en train de s'afficher sur les écrans géants du stade de l'Abbé Deschamps. Et les supporters brestois qui sont venus en nombre. Ils sont allés à vue donner largement plus de 100. Quelques fumigènes, quelques torches allumées dans le parquage visiteur du stade de l'Abbé Deschamps. Le coup d'envoi, c'est dans deux minutes. Juste le temps de conclure sur quelques informations sur l'adversaire du jour, la JOCR, qui est donc 16e et barragiste à l'heure où je vous parle. Auxerre qui a remporté sa première victoire la semaine dernière en battant Nice 1-0. C'était ici même, deuxième réception consécutive pour la JOCR. Et avant cela, le début de saison avait été galère pour les Bourguignons. Arrivé compliqué pour leur nouvel entraîneur Will Steele. Trois défaites lors des trois premières journées, et puis surtout 11 buts encaissés lors des trois premières journées. Statistiques peut-être un petit peu en trompe-l'œil, ça fait d'Auxerre la pire défense du championnat de France de la Ligue 1, mais parmi ces 11 buts encaissés, on avait la moitié qui avait été encaissée lors du même match. C'était il y a 15 jours lors du déplacement à Lyon. Et je le disais, Will Steele qui a changé son style de jeu, sans mauvais jeu de mots, lui qui était un adepte du 4-3-3, qui l'avait démontré par le passé à Lens et à Reims. Il a adopté la semaine dernière une tactique en 3-4-3, on va densifier l'arrière, et c'est donc ce type d'équipe que le Stade Brestois, ce type de bloc que le Stade Brestois va devoir faire déjouer s'il veut ramener quelque chose de la Bourgogne. Les deux équipes sont en place sur le terrain, c'est le Stade Brestois qui va donner le coup d'envoi de cette rencontre que l'on vit ensemble sur ICI Breizh-Izel.
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0: Bel après-midi avec ici Breizh-Izel. Il est 15h.
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0: Le match en direct, il débute dans une petite poignée de secondes. Tout le monde est prêt, je pense qu'on attend le coup d'envoi du diffuseur. C'est Joris Chotard et le Stade Brestois qui vont donner le coup d'envoi de ce match. Les Brestois qui vont attaquer vers la droite de votre smartphone, de votre ordinateur, de votre radio. Voilà Joris Chotard qui donne le coup d'envoi de ce match.
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0: Un match en direct qui est lancé depuis une quinzaine de secondes et c'est plutôt pour le moment la JOCR qui a le ballon dans les pieds. Et ballon qui va être rendu vite fait au Brestois puisque Cameron Archer, l'attaquant de pointe de cette équipe auxerroise, qui avait pris un ballon en s'intercalant entre les défenseurs et les milieux de terrain, revenait de position de hors-jeu. Donc ballon de dégagement pour Raphaël Le Guen, c'est plutôt Gauthier Loris qui va effectuer ce ballon de dégagement. Vite fait la composition, je profite de cet arrêt de jeu de la JOCR avec dans les buts Mamadou Diop, la défense centrale à 3 de droite à gauche, Christ Makoso, joueur prêté par Luton, club de 3ème division anglaise, Axel Tuanzebe, le défenseur central qui se situera dans le cœur de cette défense centrale, Clément Akpa à sa gauche, milieu à 4 avec dans les couloirs droits Lamine Sy, dans le couloir gauche Frédéric Hoppegaard, deux milieux de terrain dans le cœur du jeu, Arthur Piefort et Kevin Danois qui porte le brassard de capitaine, et puis une ligne de 3 attaquants avec Cameron Archer, Rémi Labolascari, l'ancien Tizef, et Dani Namasso en position d'ailier droit. Dani Namasso titulaire contrairement à Romain Febvre qui est donc sur le banc de touche. C'est parti depuis 1 minute 20, et Hugo Magnetti qui touche un premier ballon qui décale Bradley-Loco sur sa gauche. Bradley-Loco pour Patemboup à la ligne médiane, il se retourne, se met dans le sens du jeu, la passe de Patemboup pour Bradley-Loco qui poursuit son effort, il est complètement excentré le long de la ligne de touche, il n'arrive pas à passer, il essaye de mettre ce ballon dans le cœur du jeu, Kamori Doumbia qui laisse la balle filer et Ludovic Ajorque qui ne peut la récupérer. Attention à la contre-attaque auxerroise avec Archer qui tente un petit pont sur Hugo Magnetti, mais ballon bien récupéré par Patemboup sur le repli défensif avec l'aide de Gauthier Lloris. Lloris qui joue avec Bradley Loco. Lloris à nouveau, et on va écarter cette fois-ci sur la droite avec Raphaël Le Guen. Le Guen pour Kenny Lala, et le pressing très fort de la part de la JOCR. Le dégagement de Kenny Lala qui est contré par un milieu auxerrois, et Lala qui en deux temps dégage ce ballon. On va dire qu'il s'en débarrasse, surtout une balle en chandelle, et malheureusement balle perdue à la retombée de ce ballon. Ballon désormais donc pour Lamine Sy, le joueur de couloir gauche de la JOCR. Une passe de l'extérieur du pied, c'est dévié par Giovanni Versini. Ce sera une touche pour la JOCR à l'entrée du camp brestois. La remise en jeu effectuée par Frédéric Hoppegaard. Frédéric Hoppegaard qui essaye de jouer avec Cameron Archer, son attaquant. Mais Le Guen est le premier sur ce ballon. Il arrive à se retourner, à dégager, à trouver Ajorque. Ajorque, le bon décalage pour Patemboup. Patemboup qui, avec un petit peu de réussite, s'en sort face à Lamine Sy. Il s'en sort une première fois, mais il s'en sort pas une deuxième fois. Après, s'il est bien bloqué, ça permet à Hugo Magnetti d'apporter du soutien à la récupération de balle. Magnetti qui s'empare de ce ballon, qui joue avec Joris Chotard. Joris Chotard en retrait pour Raphaël Le Guen. Chotard à nouveau servi par Raphaël Le Guen. Lloris pour Hugo Magnetti qui s'excentre sur la gauche. On rentre dans le camp auxerrois. Il y a pas mal de rythme dans cette rencontre. La troisième minute qui est en train de s'achever ici à la Baie des Champs. La possession de balle plutôt pour les Brestois. L'ouverture de Joris Chotard vers Kenny Lala. Kenny Lala, le premier ballon brestois dans les 30 mètres. Lala qui va essayer de déborder un défenseur auxerrois. Il centre vraiment en bout de course de l'intérieur du pied. Pas trop de puissance. Il arrive quand même à mettre le ballon dans la surface de réparation et s'est dégagé par Axel Tuanzebe en touche. Donc touche pour les Brestois, toujours sur ce côté droit, toujours pour Kenny Lala à une quinzaine de mètres de poteau du poteau de corner. Les Brestois qui dans cette première période marquent dans le but qui se trouve collé à la tribune où se trouvent leurs supporters. Plusieurs pas d'élan pour Kenny Lala, longue touche qui va retomber dans la surface de réparation. Est-ce qu'on va trouver la tête d'Ajorque? Non, tête auxerroise. Versini au deuxième ballon, Kamori Doumbia au troisième ballon, et faute sifflée contre Giovanni Versini, une petite poussette sur un défenseur auxerrois. Et ce sera un ballon de dégagement pour le gardien Mamadou Diop, gardien recruté cet été. Mamadou Diop, qu'Auxerre est allé chercher à Grenoble en Ligue 2, et Mamadou Diop qui a donc remplacé Donovan Léon, l'ancien gardien brestois, l'ancien gardien guyanais du Stade Brestois, dans les cages auxerroises, avec, bah, je le disais déjà, quasiment une moyenne de 3 buts encaissés par match. Le dégagement de Mamadou Diop pour absolument personne. À la retombée, un duel aérien entre Gauthier Lloris et Cameron Archer. Personne pour prendre la balle. Cameron Archer, qui est toujours au sol, qui se tient le haut du crâne, qui semble, ça y est, il s'est relevé, Cameron Archer. Il semblait s'être fait mal dans le duel aérien avec Gauthier Lloris. Ouais, il y a un petit duel épaule contre épaule. Attention à cette mauvaise passe de Kenny Lala. Raphaël Le Guen qui est mis en difficulté, qui va chercher le ballon, mais qui concède un corner. Oh là là, ces ballons, ces munitions données à l'adversaire, elles ont coûté cher à ce moment-là du match dimanche dernier contre le Paris Saint-Germain. Ces renversements de jeu ratés, là c'est Kenny Lala, et heureusement que Raphaël Le Guen au physique est quand même allé gagner son duel face à Cameron Archer pour empêcher l'attaquant britannique de la JOCR de rentrer dans la surface de réparation. Il n'y a pas eu d'action, mais il y a quand même eu un corner concédé qui va être frappé par Kevin Danois de la droite. Trajectoire sortante, le ballon n'est pas levé. Et c'est bien renvoyé par Joris Chotard et ça part en chandelle. Giovanni Versini est là retombé de ce ballon. Il ne va pas disputer. Ballon remis dans la surface de réparation brestoise. Encore un dégagement de Joris Chotard. Chotard toujours au duel. Épaule contre épaule avec Danois. C'est viril, mais ça joue. Il n'y a pas faute. Pas Temboup qui est servi par Hugo Magnetti. Pas Temboup qui va tout seul dans le camp auxerrois. Il essaie de perforer en longeant la ligne de touche. Il progresse et il va quand même obtenir une touche à 30 mètres du poteau de corner. Remise en jeu qu'il effectue lui-même. Patemboup, un relais avec Bradley Loco. Loco qui lui remet, mais il attend trop son ballon. Patemboup, et il se le fait prendre ce ballon malheureusement par Lamine Sy. Récupération aux Serroises dans leur propre moitié de terrain. Il y a déjà beaucoup de duels dans cette rencontre. Des duels assez âpres, assez disputés. Les Brestois qui font bonne figure dans ce secteur de jeu, même si là, Ludovic Ajorc se fait avoir malheureusement. Il tombe dans la feinte de Clément Akpa, le défenseur axial gauche de la JOCR. Il faisait mine de contrôler ce ballon et de relancer de loin. Et Ludovic Ajorc qui a mis sa jambe en opposition et qui a crocheté Clément Akpa, couffrant donc pour la JOCR à une dizaine de mètres de la surface de réparation auxerroise. Tanzebe qui joue avec son gardien Diop. Diop qui parvient à dégager. Long dégagement tendu. Allez, Gauthier Lloris qui gagne encore un duel aérien face à Cameron Archer. C'est bien pour le moment. Gauthier Lloris qui est en train de dominer, le meilleur buteur auxerrois, le principal danger offensif de cette équipe bourguignonne. Et derrière, les Brestois qui vont essayer de faire quelque chose de ce ballon. Magnetti dans le rond central sur sa gauche pour Gauthier Lloris. Lloris pour Bradley Loco qui a un petit peu de chance. Ça se referme quand même vite. Loco, le ballon dans la surface de réparation pour Camori Doumbia. Camori Doumbia sur ce ballon qui rebondissait très haut, qui a essayé de tendre la jambe, de le contrôler en porte-manteau de la pointe. Camori Doumbia et son 1m70, il s'est retrouvé lobé par le ballon, mais derrière Tanzebe qui n'a pas pris de risque et qui a mis ce ballon en corner. Premier corner pour le Stade Brestois. Et il va être frappé de la gauche par Joris Chotard juste devant la bonne poignée de supporters brestois. Joris Chotard et son pied droit, trajectoire rentrante à venir. C'est le premier corner pour le Stade Brestois. C'est frappé, ballon assez peu levé malheureusement et renvoyé par la tête de Rémi Labo-Lascari au premier poteau. Il n'y a pas d'Auxerrois à la retombée de ce ballon et donc remise en jeu à venir. Joris Chotard qui a frappé le coup de pied arrêté, va-t-il effectuer cette remise en jeu lui-même? Non, finalement il la laisse à Bradley Loco. Bradley Loco qui joue derrière avec Gauthier Lloris. Ça permet au Stade Brestois de rester dans la moitié de terrain adverse. Chotard à nouveau à 40 mètres, il se retourne, se met dans le sens du jeu, repasse dans le rond central avec Hugo Magnetti. Magnetti pour Raphaël Le Guen. Ça monte, toujours ce porteur de balle. Giovanni Versini pris par Hopgarde, il rejoue derrière et les Brestois ont toujours le ballon. Et les Brestois sont en train de reculer sur le terrain face à ce pressing serrois qui pour le moment les met plutôt en difficulté dans l'expression collective. Brest a le ballon dans ce début de rencontre, mais pas encore de situation à souligner en faveur de notre Tizèf. Faute sur Giovanni Versini, faute de Frédéric Hopgarde qui est allé, qui était tombé dans le crochet de Giovanni Versini. Et Hopgarde qui lui aussi a sorti le crochet, mais le crochet pour faucher Giovanni Versini. Le coup franc joué court, Versini tente de prendre de la vitesse. Il est arrêté par Rémi Labo-Lascari. Le jeu en triangle avec Chotard. Chotard pour Ajorc. Ajorc qui tente une déviation en une touche de balle. Et encore un coup de sifflet de Guillaume Paradis. Encore Ludovic Ajorc sanctionné d'une faute sur toujours donc ce Clément Akpa, l'un des trois défenseurs centraux de la JOCR. C'est la deuxième fois cet après-midi en l'espace de 9 minutes que Ludovic Ajorc est sanctionné d'une faute sur Clément Akpa, une faute sans ballon. Ouais, ça me semblait assez sévère à vitesse réelle que monsieur Guillaume Paradis siffle. Bon, il y avait peut-être une semelle qui a traîné de la part de Ludovic Ajorc, mais l'attaquant brestois lui non plus ne semblait pas trop comprendre ce qui entraînait ce coup de sifflet de l'arbitre Guillaume Paradis. Le coup franc auxerrois qui ne donne rien. Patemboub qui se bat et qui parvient à servir derrière lui. Bradley Loco, il est pressé. Bradley Loco, il joue avec Gauthier Lloris. Lloris pour Egil Selvik dans sa propre surface de réparation entre le point de pénalty et la ligne des 16 mètres. Beaucoup de rythme, je disais, dans ce match, mais pas beaucoup de football. Ça atteint pas des sommets techniques pour le moment, cette rencontre. L'ouverture de Le Guen pour le démarrage de Giovanni Versini, mais c'est Akpa qui est le premier sur ce ballon. La tête de dégagement derrière Tanzebe, la mauvaise passe de Tanzebe, le dégagement d'Akpa en catastrophe. Il sauve le corner, mais il ne sauvera pas la touche. ce sera une remise en jeu pour le Stade Brestois sur cette mauvaise passe du défenseur central Tanzebe. C'est censé être le boss de la défense auxerroise, mais là sa passe était beaucoup trop forte et Akpa a offert une touche au Stade Brestois. Touche pour Kenny Lala, on est sur le côté droit, le flanc droit de l'attaque brestoise, on est tout près du poteau de corner et encore c'est pas d'élan pour Kenny Lala et pour envoyer une longue touche dans la surface de réparation. Kenny Lala, la tête de Ajork, non, finalement Ajork qui essaie de remettre ce ballon du pied, il tombe. Ajork, il assure pas sa reprise, le dégagement de la défense auxerrois. Ça va peut-être revenir avec Kenny Lala lobé par le ballon, mais il y a Versini sur le deuxième ballon au rebond. Versini qui ne passera pas face à Danois. Belle récupération haute de Chotard. Chotard pour Lala, la passe entre les jambes de Hopgard et il est pris. Joris Chotard, il contre quand même le dégagement de Clément Akpa. C'est bien joué là ce que font les Brestois, un gros pressing, on gêne la relance, on arrive à trouver des angles de passe, mais malheureusement il nous manque encore ce petit truc pour mettre le ballon devant le but de Mamadou Diop. Et attention, faut pas que ça parte en contre-attaque avec une ouverture de Kevin Danois, bien trop forte cette ouverture de Kevin Danois, fort heureusement parce que Cameron Archer avait pris la profondeur, mais Danois avait tiré beaucoup trop fort dans ce ballon vertical et donc Egil Salvik a eu le temps de sortir et s'emparer de cette balle en dehors de sa surface de réparation. Il relance court avec Gauthier Lloris. Lloris sur la même ligne pour Raphaël Le Guen qui repart balle au pied, mais il coupe vite son élan, remet sur sa gauche à Gauthier Lloris. Lloris, allez, longue ouverture encore pour Patemboup, le démarrage de Patemboup. Ouais, non, ce ballon un poil fort qui manque de précision et qui va finir hors des limites du terrain. Même si Patemboup avait fait l'appel de balle, de toute façon, il accusait un temps de retard sur Lamine-Sy, le joueur de couloir de la J-Auxerre. Beaucoup de ballons perdus, hein, que ce soit de la part des Auxerrois, que ce soit de la part des Brestois, pas encore de création. Oh oui, Versini, bien joué. Ou plutôt Magnetti qui récupère un ballon aux 30 mètres. La frappe à côté, c'est la première frappe dans cette rencontre. Et Hugo Magnetti qui va gratter un ballon aux 20 mètres. Et Magnetti qui parvient à trouver juste devant lui Ajork en point de fixation. La belle remise d'Ajork. Et puis derrière, la frappe de Patemboup, un petit peu en déséquilibre. Frappe du pied droit de Patemboup qui n'accroche pas le cadre mais qui passe quand même pas loin du poteau gauche du but de Mamadou Diop. Poteau gauche quand on se trouve à la place du gardien de la J Auxerre. Et vous voyez la confirmation de ce que je vous disais il y a 5 minutes. Quand les Brestois vont mettre le pressing dans les 30 mètres auxerrois, on gêne particulièrement la relance de la J Auxerre. Et la Magnetti qui récupère un ballon même pas aux 30 mètres, on est dans les 30 mètres auxerrois. À Jork, une bonne remise, un bon décalage pour Patemboup et la frappe de Patemboup qui malheureusement n'accroche pas le cadre. Patemboup, hein, qui est le Brestois qui cadre le plus paradoxalement cette saison, déjà 6 tirs cadrés sur 14 tentatives et toujours pas de but, toujours pas de but pour Patemboup qui au Havre avait vu ses tentatives sauvées sur la ligne contre Paris se dérober, qu'il avait vu le cadre se dérober. Il continue de tenter pour aller chercher ce but, lui qui n'en a marqué qu'un seul depuis son arrivée au Stade Brestois. C'est son 33e match, mais toujours pas de réussite pour Patemboup. 13e minute de jeu ici à la Baie des Champs, à 0-0 entre la J-Auxerre et le Stade Brestois, mais plutôt une domination brestoise. Alors attention à ce ballon dans les 30 mètres des Tizèf. Bon, tête de dégagement de Bradley Loco pour Patemboup. Ouais, il a tendu soutien, ça n'arrive pas. Les Auxerrois, les deux défenseurs auxerrois qui reviennent sur le repli défensif, qui fondent sur lui. Hugo Magnetti, bien joué dans la conservation de balle, c'est impeccable. Magnetti pour Bradley Loco, c'est fermé sur le côté gauche. Donc on va peut-être essayer de renverser le jeu. Là, on est dans l'axe du terrain avec Gauthier Lloris. Lloris avec Raphaël Le Guen. Raphaël Le Guen, ouais, qui était tenté d'allonger le jeu. Il y avait les appels de balle d'Ajork, mais finalement Le Guen qui préfère temporiser. La patience que réclamait Julien Lachuère en conférence de presse d'avant-match il y a 48 heures. Gauthier Lloris avec Bradley Loco. Il s'y va un petit peu moins, les Auxerrois. Pressing toujours haut. On va chercher le porteur de balle dans sa moitié de terrain, mais peut-être un petit peu moins agressif. Et là, c'est le bon jeu en triangle au milieu de terrain avec Doumbia qui l'a remis à Magnetti. Doumbia, Magnetti à nouveau. La petite balle en cloche de Doumbia. La belle remise de Kenny Lala qui était sur le côté gauche. Kenny Lala pour une nouvelle frappe de Patemboup. Deuxième frappe de Patemboup. Et la deuxième frappe, malheureusement, non cadrée de la part de l'ailier du Stade Brestois. Deuxième frappe en l'espace de 2 minutes sur une belle remise de Kenny Lala qui avait quitté son aile droite, qui était en position d'attaquant excentré gauche. La belle remise en extension de Kenny Lala juste derrière lui pour Patemboup et une frappe aux 20 mètres de Patemboup qui malheureusement n'accroche pas le cadre. Et derrière, le dégagement de Mamadou Diop, encore un dégagement en touche du gardien auxerrois. Le quart d'heure de jeu ici au stade de la Baie des Champs, AJA 0, Stade Brestois 0, mais toujours cette domination brestoise. Elle s'est désormais matérialisée ces dernières secondes, ces dernières minutes par deux tirs de Patemboup sur la cage. Aucun malheureusement n'a accroché le cadre. La touche pour Kenny Lala, Ajork de la tête, ouais, il la met en touche malheureusement. Ajork, au moment où il a repris ce ballon de la tête, peut-être une charge dans le dos enfin en tout cas une défense qu'il avait gênée de Rémi Labolascari. Et Ajorc qui concède donc une touche que effectue Frédéric Hopgaard. Hopgaard avec Tanzebe, défenseur central axial. Alors, pléonasme, hein, défenseur central axial de la JOCR. Mais en tout cas, dans cette défense à 3, c'est lui qui est situé devant le but, devant son gardien de but. La longue ouverture aux Serroises. Gauthier Lloris qui a la retombée de ce ballon. Et Gauthier Lloris qui provoque la faute de Cameron Archer. Cameron Archer que l'on ne voit absolument pas. Hein, joueur prêté par Southampton. Attaquant anglais, l'un des principaux, le principal, on peut le dire, danger offensif de cette équipe au Serroise, qui pour le moment est parfaitement muselé par Gauthier Lloris. Encore une longue ouverture de Kenny Lala, Versini au pressing, le dégagement malgré tout d'Akpa, Tanzebe qui continue de faire un petit peu n'importe quoi hein, sur ses passes en retrait, alors qu'il était à 20 mètres, il offre un corner au Stade Brestois. Le corner, le deuxième pour le Stade Brestois dans cette rencontre. Le premier, il était frappé de la gauche par Joris Chotard. Celui-là va être frappé de la droite et on va peut-être changer de tireur. C'est Giovanni Versini qui part vers le ballon, qui file vers le ballon. Giovanni Versini et son pied gauche, il va le frapper de la droite. Donc trajectoire rentrante à venir sur ce corner, le deuxième cet après-midi du Stade Brestois. Ça chamaille un petit peu au point de pénalty. Guillaume Paradis qui est en train d'appeler Gauthier Lloris et un Auxerrois, me semble-t-il Clément Akpa, pour faire un peu la police. Pareil, une réprimande envers Kevin Danois, le capitaine auxerrois. Et ce corner va pouvoir être frappé par Giovanni Versini. Donc l'international espoir, Giovanni Versini. Ballon, la déviation de Camori Doumbia, la reprise derrière. Tentative en pivot, deuxième poteau de Joris Chotard. Malheureusement, ça s'envole dans le ciel de la Baie des Champs et ça retombe en 6 mètres pour Mamadou Diop. Allez, 17e minute de jeu ici à la Baie des Champs. On marque une petite pause, une minute. On profite de cet arrêt de jeu et puis on revient sur votre radio. Ici Brice Zizel pour la suite de cette première période entre le Stade Brestois et la JOCR. À tout de suite.
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0: Ah oui, le petit coup du sombrero l'a signé Bradley Loco. Il était à 40 mètres de sa propre cage et le latéral du Stade Brestois qui s'est parfaitement défait du marquage adverse. 18e minute de jeu à la Baie des Champs. Vous n'avez rien raté. Toujours 0-0 entre Auxerre et le Stade Brestois. Une domination brestoise et face à des Auxerrois qui, pour le moment, ne montrent absolument rien. Pas d'occasion, pas de travail pour Egil Selvik. Et des Brestois là qui font tourner le ballon depuis une trentaine de secondes dans les pieds de leur défenseur pour essayer de faire sortir un petit peu ce bloc auxerrois et ses 5 défenseurs. Raphaël Le Guen à 20 mètres de sa cage. Raphaël Le Guen qui s'amuse un peu face à Cameron Archer et finalement il va trouver sur sa gauche Bradley Loco. Le démarrage de Bradley Loco, il est déstabilisé par un auxerrois et il lâche le ballon finalement à Camori Doumbia. Doumbia qui est redescendu très très bas et l'ouverture de Doumbia. Pascal, démarrage de Kenny Lala, malheureusement Kenny Lala qui est marqué par Akpa. La sortie de Diop, le mauvais dégagement de Diop à la retombée de ce ballon, mauvais positionnement malheureusement de Giovanni Versini qui a tenté de contrôler ce ballon de la poitrine, mais comme je vous le disais, il s'était mal positionné. Le ballon lui a glissé sur la poitrine et il n'a pas pu le contrôler. Mais derrière, Ajorc qui vient en soutien, Kenny Lala avec Doumbia. Doumbia a un appui bien joué avec Patemboup. Doumbia pour remettre à Patemboup dans la surface de réparation. Il est à la lutte avec deux Auxerrois. Patemboup, est-ce qu'il va réussir à centrer? Le débordement, le centre qui est contré malheureusement par Christ Makoso. Il continue de se battre, Patemboup. Le tacle de Patemboup et il est sanctionné d'une faute sur Lamine Sy, le latéral, le joueur de couloir droit de la J Auxerre qui essayait de démarrer balle au pied. mais de la bonne combinaison brestoise. Aux 30 mètres, du jeu rapide, du jeu propre, notamment un double 1-2 entre Kamori Doumbia et Patemboup. Doumbia ensuite pour lancer Patemboup. La passe est un peu trop forte, mais Patemboup se bat. Patemboup, il y va, il prend la balle devant Christ Makosso, mais c'est au moment de centrer, au moment de mettre la balle devant la cage du but de Mamadou Diop qu'il est repris. L'ailier du Stade brestois et ensuite sur le ballon de relance au Serrois. Mboup qui est sanctionné d'une faute. Le dégagement de Diop. Les Auxerrois à la retombée de ce ballon avec Dany Namasso. On les voit très très peu, hein, les offensifs, que ce soit Namasso, la Bolascari, que ce soit Archer. Les Auxerrois qui sont présents à la retombée de ce ballon, mais qui n'en font rien. Et une mauvaise passe d'Akpa, direct le défenseur central, directement dans les pieds de Magnetti. Pas de précipitation. Magnetti qui repasse avec Lala, le ballon dans la surface de réparation. Tchouanzebe qui est le premier sur ce ballon. Il contrôle la poitrine, il dégage, mais il dégage sur Chotard. Chotard qui prend appui sur Kenny Lala. Et Kenny Lala qui joue derrière avec Gauthier Lloris. Lloris qui renverse le jeu sur sa gauche pour Bradley Loco. Il rentre dans la moitié de terrain auxerroise, dans la maîtrise du ballon, dans la maîtrise technique. On sent quand même Brest largement au-dessus dans cette rencontre. Et là, pour me faire mentir, Joris Chotard qui a tenté une ouverture plein axe à destination de Kenny Lala. Kenny Lala qui était j'allais dire en retard sur ce ballon, mais il faut dire que l'ouverture de Chotard aussi était quand même bien forte. Il y avait le bon démarrage de Kenny Lala. Il a tenté le contrôle en porte-manteau, mais le ballon étant à poil fort, et Kenny Lala ayant un temps de retard, eh bien le ballon a filé en 6 mètres pour l'AJ Auxerre. Le dégagement de Diop qui ne donne absolument rien sur les dégagements au pied, que ce soit Diop, que ce soit les défenseurs. La JOCR, c'est laborieux quand même, hein, au Brestois d'en profiter. Alors attention quand même à cette touche pour la JOCR. Frédéric Hopgard sur le côté gauche, on est dans les 30 mètres brestois. Il repasse derrière par son capitaine danois aux 30 mètres avec Makosso pour pied fort pour Archer. Tentative de jeu en triangle aux 20 mètres et ballon bien dégagé par Gauthier Lloris, danois qui va décaler Laminsi. Le contrôle dans la course de Laminsi, le ballon pour danois à nouveau, le centre de la droite et Gilselvic qui est obligé de plonger sur ce centre fort au ras du sol, au premier poteau, le ballon renvoyé plein axe devant lui et fort heureusement la défense brestoise est présente pour dégager ce centre. C'était le tout premier ballon dans la surface brestoise, ce centre venu de la droite de Kevin Danois, centre fort au premier poteau. Selvik qui a sorti la parade et les Brestois bien présents, bien attentifs pour aller dégager le deuxième ballon. C'est la première fois que la JOCR est dangereux dans cette rencontre. Et attention parce que ça revient avec Danois qui tente de trouver Archer, plein axe. Mais le bon jaillissement de Gauthier Lloris, c'était plutôt Joris Chotard. Hein. Le bon jaillissement, le bon positionnement de Joris Chotard pour couper cette passe et renvoyer les Auxerrois. Derrière, les Brestois vont s'en sortir avec la balle parce qu'il y a un joueur de la JOCR qui est sanctionné d'une faute. On est en train de revoir cette action. C'est sur le côté droit, une passe de scie avec Bradley Loco qui se fait avoir, ce centre fort au premier poteau, et c'est Joris Chotard qui a dégagé ce ballon qui traînait. Et donc une minute plus tard, Joris Chotard qui a également empêché. Ah oui, le superbe enchaînement pour le Stade Brestois, le but marqué par Patemboup, 23e minute de jeu. On a joué vite le coup franc dont je vous parlais, on a envoyé un long ballon plein axe et le bel enchaînement, contrôle de l'extérieur, reprise enchaînée de Patemboup. La frappe est touchée par Mamadou Diop mais elle finit quand même au fond. Et à la 23e, pile à la moitié de cette première période, Brest qui prend un avantage mérité sur son premier tir cadré, un coup franc joué par Chotard de sa moitié de terrain, et il est propre, hein, il est très propre, l'enchaînement de Patemboup. Contrôle de la cuisse dans la course, volée enchaînée et Patemboup. Je vous le disais, c'est le Brestois qui tire le plus depuis le début de la saison. Et enfin, il marque son premier but après avoir touché lors des 5 premières journées, lors des 4 premiers matchs, après avoir touché le poteau, après avoir vu des tirs sauvés sur la ligne comme au Havre, après avoir vu ses tentatives en position idéale manquer le cadre comme dimanche dernier face au Paris Saint-Germain, et bien il est récompensé de ses efforts. Et quel but d'attaquant, quel but. Il y a le bon coup franc de Joris Chotard. Dans les deux dernières minutes, il avait sauvé deux fois son camp en dégageant des ballons chauds, en les repoussant. Et là, sur un coup franc, la défense auxerroise qui n'était sans doute pas prête. Un long coup franc joué plein axe, et Patemboup qui avait quitté son aile gauche et qui, dans le cœur du jeu, fait vraiment un superbe enchaînement, contrôle de la cuisse, un volet enchaîné. On lui connaissait pas cette justesse technique à Patembouk jusqu'à la saison dernière. Et il donne un avantage mérité au Stade Brestois, 1-0. Premier but cette saison de Patembouk à la 22e minute de jeu. Et première passe décisive également pour Joris Chotard. Allez, 1-0 pour les Brestois. Le plus dur est fait. 1-0 sur le premier tir cadré des Brestois, de l'efficacité. C'est ce que demandait leur entraîneur Julien Lachuire. Attention à la réponse aux Serroises avec le démarrage de Namasso, le centre de la droite de Namasso, centre au ras du sol. Et c'est Gauthier Lloris qui le dégage. Il le dégage en touche. La remise en jeu pour Lamine Sy. 25e minute de jeu ici à l'Abbé Deschamps. Lamine Sy, remise en jeu donc sur le flanc droit de l'attaque Serroise. 30 mètres environ du poteau de corner. Lamine Sy qui va chercher du soutien dans la surface de réparation. Et encore un duel gagné par Gauthier Lloris. Il en a gagné mais un nombre déjà assez conséquent. Alors qu'on n'en est même pas à la demi-heure de jeu. Attention, ça revient. Longue balle en cloche à l'entrée de la surface brestoise. Le dégagement de Kenny Lala. Il trouve Ludovic Ajorc un peu en déséquilibre. Mais comme il n'est pas marqué, il arrive à contrôler ce ballon. À le remettre à Chotard. Chotard pour Lala. Lala remet à Chotard. On est à 30 mètres du but d'Egil Selvik. Chotard qui relance court et sur la même ligne avec Hugo Magnetti. Gauthier Lloris, Lloris pour remettre à Raphaël Le Guen. Toujours beaucoup de patience dans les relances brestoises. Versini, bien joué la déviation, sans même contrôler ce ballon. En première intention de Versini pour Ajorc. Peut-être une faute sur Giovanni Versini, un maillot accroché. Ce n'est pas sifflé par Monsieur Paradis. On est désormais dans le rond central avec Magnetti, les Auxerrois qui courent derrière le ballon. L'ouverture de Gauthier Lloris, Patembouk à la limite du hors-jeu. Plus qu'à la limite du hors-jeu. Il était même en position de hors-jeu. L'arbitre assesseur qui signale hors-jeu contre le buteur brestois. 33e match de Patembouk avec le Stade brestois depuis son arrivée. Et c'est seulement son deuxième but. L'année dernière, il en avait mis qu'un. Il l'avait marqué contre Metz, ce but. Alors vous allez me dire, l'an dernier, tout le monde marquait des buts au FC Metz. Mais là, c'est vraiment un but impeccable, hein, marqué par Patembouk. Attention à Danois, l'ouverture pour Cameron Archer. Non, c'est Labo Lascari qui est la retombée de ce ballon. Lloris est le premier sur ce ballon. Oh, Lloris, la solution de facilité aurait été de dégager en touche ou de concéder un corner parce que sur ce ballon, il était vraiment face à sa ligne de sortie de but. Il a tenté une passe sur un ballon qui rebondissait beaucoup, qui était très aérien pour Egil Selvik. Passe un peu forte et Selvik qui, lui, ensuite a dégagé, a concédé la touche. Nouvelle touche la concédée par Giovanni Versini. Les Auxerrois qui essayent de relever un petit peu la tête après l'ouverture du score il y a 4 minutes de Patembouk. Mais c'est toujours, on va dire, assez brouillon dans la construction. Versini qui attend trop un ballon. Et ouais, il se le fait devancer par Hopgaard. Danois, la petite balle en cloche au Cameron Archer. Petit oubli au marquage. Gauthier Lloris qui va faire faute. Non, pas faute de Gauthier Lloris. C'était une position de hors-jeu de Cameron Archer, de l'attaquant Auxerrois. C'est signalé par l'arbitre assesseur et donc un ballon de dégagement pour le Stade brestois. Dans 3 minutes, la demi-heure de jeu ici au stade de l'Abbé Deschamps. Le long coup franc joué par Le Guen. On va chercher au poteau de corner Patembouk face à Makoso. J'ai confondu Makoso et Namasso, qu'il m'en excuse. Et Patembouk qui ne peut rien faire de ce ballon. Les Auxerrois qui repartent balle au pied. Appel de balle de Labo Lascari. Ouais, bien pris par Raphaël Le Guel. Duel épaule contre épaule. Et Rémi Labo Lascari qui a volé face à la défense physique de Raphaël Le Guen. Épaule contre épaule, ça joue. Pas de coup de sifflet de Guillaume Paradis, contrairement à ce qu'espérait, à ce qu'attendait le stade de l'Abbé Deschamps. Plutôt bien rempli hein, cet après-midi. C'est un stade en chantier, c'est un stade en travaux. Et je pense qu'on est allé légèrement au-delà des 15 000 places cet après-midi. Hugo Magnetti sur la même ligne que ses défenseurs, pressé par Labo Lascari. Labo Lascari, prêté cette saison à la JOCR par le Hars Lens après l'avoir été au Stade Brestois la saison dernière. Dégagement de Selvik pour personne. Il se fait éliminer Ludovic Ajorc par le démarrage de Clément Akpa. Akpa qui repasse par Makoso. Makoso pour Lamine Sy. Et Brestois qui se sont bien repliés, qui ont empêché les Auxerrois de ressortir balle au pied de leur moitié de terrain. Ils font toujours retraîner le ballon en défense. Et c'est encore du gelon. Le bon contrôle d'Hopgaard est bien marqué par Lala. prend appui avec Archer, son attaquant de pointe. Archer pour Labo Lascari, rejoue avec ses défenseurs, avec Tanzebe qui écarte sur la droite pour Lamine Sy, progresse petit à petit, pied fort au milieu de terrain, ça bon nom ça pour jouer au football. Et pied fort là c'est un petit peu nul ce qu'il fait, il met le ballon directement dans les pieds de Patembou pour Kamori Doumbia. Kamori Doumbia essaye de partir balle au pied, Kamori Doumbia qui est fauché, un petit croc en jambe de Kevin Danois, le capitaine de la JOCR, et coup franc pour le Stade Brestois tout près de la ligne médiane. Kamori Doumbia qui semblait en difficulté dans la conduite de ce ballon, mais qui s'en sort quand même avec une faute et un coup franc que Joris Chotard va frapper lui-même. Joris Chotard dans le cœur du jeu à moins de 10 mètres de la ligne médiane dans le camp brestois. Allez, renversement de jeu pour Kenny Lala, faut y aller. Kenny, est-ce qu'il va arriver à temps sur ce ballon? Non, malheureusement au moment où il le prend, le ballon était sorti. Chotard savait peut-être pas trop quoi faire de ce ballon. Jouer dans la verticalité, après tout c'est comme ça que Brest avait marqué, et sur un coup franc. Mais bon, les Auxerrois se sont fait avoir une fois, ils vont pas tomber dans le panneau à chaque fois. Et donc finalement on a tenté ce renversement de jeu, et Kenny Lala s'attendait sans doute pas à recevoir ce ballon. Et Kenny Lala qui y était allé, qui l'avait pris, lui estimait que c'était dans l'air de jeu, il l'a dit à l'arbitre assesseur de Guillaume Paradis qui avait levé son drapeau pour signaler que le ballon était sorti. Le public de la Baie des Champs qui commence à se frustrer, qui réclamait encore une faute que Guillaume Paradis n'a pas sifflé, et encore ce ballon dans les pieds brestois avec Le Guen sous la menace de Labo Lascari. Le Guen qui arrive à trouver Versini, redescendu très très bas. Ah, elle est un peu trop puissante cette ouverture de Labo Lascari, mais Patemboub qui fait l'effort et qui va quand même prendre ce ballon sur la ligne de sortie de but. Sauf qu'il est marqué par Tuanzebe, il est marqué par un deuxième Auxerrois, et oui, malheureusement, il perd ce ballon. C'est assez évident quand même que c'est pas Patemboub qui l'avait sorti ce ballon. Donc l'arbitre assesseur avait fort justement accordé ballon de dégagement aux 5m50 pour la JOCR. Mais au bluff, Patemboub, lui qui a retrouvé de la confiance cette saison, a quand même essayé de gratter le corner auprès de l'arbitre assesseur. L'arbitre assesseur qui était à approximativement 2 mètres de l'action. On a passé la demi-heure de jeu ici au stade de la Baie des Champs. Marquera une petite pause. Bien joué la petite balle en cloche pour éliminer Akpa de Kamori Doumbia. Le centre de Versini, centre un peu trop fort malheureusement, qui traverse la surface de réparation de droite à gauche. Loco qui arrive lancé, qui sauve ce ballon de la touche. Loco qui n'arrivera pas à enchaîner par un centre. Il est à l'arrêt face à Lamine Sy, face à un deuxième Auxerrois. Il rejoue derrière avec Joris Chotard. On est toujours dans les 30 mètres. Chotard, la passe pour Le Guen à l'arrêt. Oh, les tentatives de frappe de Raphaël Le Guen, mais il l'expédie au deuxième étage de la tribune qui se trouve derrière lui. Petit arrêt de jeu ici à la Baie des Champs. On marque une pause sur votre radio ici, Brice Zizel. Pour le moment, tout va bien. Le Stade Brestois mène un but à 0 à Auxerre. On revient dans une minute. À tout de suite.
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0: 33e minute de jeu à la Baie des Champs. Le Stade Brestois mène un but à 0. Un but marqué par Patemboub sur une passe décisive de Joris Chotard. On a tenté le bis repetita hein, il y a quelques secondes avec encore une longue ouverture plein axe de Patemboub qui s'était décalé, qui avait quitté l'aile gauche et qui était à l'entrée de la surface de réparation au Auxerroise côté droit dans le sens du jeu. Et Patemboub qui avait contrôlé le ballon en extension mais qui derrière était repris par la défense et qui n'avait pas réussi donc a frappé sur le but de Mamadou Diop, coup franc parce que Hugo Magnetti à l'instant même l'a pris un coup sur la tête. J'espère que ça va aller pour le capitaine brestois. Ouais, ça va aller effectivement. Il se prend la main, il se prend une claque, c'est involontaire, c'est dans le jeu, mais de Kevin Danois, et donc faute assez grossière sifflée par Guillaume Paradis. Et coup franc donc pour Joris Chotard quasiment sur la ligne médiane. Chotard qui va tenter la balle en cloche vers Ludovic Ajorc. Ajorc à la lutte avec Agpa, il est envoyé au tapis Ludovic Ajorc, mais monsieur Paradis ne bronche pas. Et attention à la relance peut-être de Lamine Sy dans le couloir droit de la JOCR. Non, il fait rien de ce ballon, il s'arrête lui-même et il rejoue avec sa défense centrale. Diop qui relance au pied pour Agpa, le pressing bip par Giovanni Versini, mais Agpa a réussi à mettre ce ballon dans une zone où il n'y a pas de Brestois. Le démarrage de Danois, balle au pied, Danois pour pied fort désormais pour Hopgarde dans le couloir gauche, bien pris par Hugo Magnetti. Il est obligé de reculer, le joueur de couloir au Serrois. Les Brestois qui défendent bien cet après-midi, c'était l'une des demandes de leur entraîneur Julien Lachuère depuis le début de la saison. Un clean sheet parce que Brest a des problèmes d'efficacité dans la surface adverse mais aussi dans sa propre surface de réparation, et pour le moment ils ne concèdent pas grand chose les Brestois à cette équipe auxerroise. Là c'est Bradley Loco qui ne tombe pas dans le piège de Lamine Sy, l'ailier droit. Lamine Sy qui avait feinté le centre, Bradley Loco était resté sur ses appuis, et derrière le démarrage de Lamine Sy, Bradley Loco qui accuse même un temps de retard, qui se jette et qui concède un corner. Corner pour la JOCR qui va être frappé de la droite et qui va être frappé par Piedfort juste devant le cop des ultras auxerrois. Pardon, c'est pas Piedfort qui va le frapper, c'est Danois. Corner de la droite, frappé par un droitier, donc trajectoire sortante. Tous les joueurs, ou presque, il n'y a que Magnetti et Versini qui ne sont pas dans les 6 mètres. Tous les auxerrois, ou presque, sont dans les 6 mètres. Devant Egil Selvik, premier poteau, tous les joueurs sont quasiment au premier poteau. Attention à Danois, il n'avait pas bien ajusté ses premiers coups de pied arrêtés, le capitaine auxerrois. On est entré là depuis 15 secondes dans les 10 dernières minutes du temps réglementaire de cette première période. Le coup de sifflet de Monsieur Paradis. Danois, le ballon est bien levé cette fois-ci. C'est sorti par une tête brestoise. La volée à la retombée de ce ballon aux 20 mètres de Piedfort. Reprise écrasée, renvoyée par Camori Doumbia. Il renvoie loin devant lui. Aucun Brestois présent à la retombée de ce ballon. Diop qui relance vite. Danois qui restait sur l'aile droite où il avait frappé le corner. Il est à 40 mètres du but de Selvik. Mais il n'y a pas beaucoup de mouvement dans ce jeu au Serrois. Agpa, Patemboub qui va au pressing. Agpa pour Hopgarde, tentative de contrôle orienté d'Hopgarde sous la menace de Kenny Lala. Et Hopgarde qui perd ce ballon. Kenny Lala qui a défendu impeccablement. Au Serre, techniquement, c'est pas très propre. Et comme on sent aussi que Brest, physiquement, a quand même le dessus, bah ça nous donne pour le moment cette maîtrise, cette domination brestoise, même si depuis 5 minutes, bien joué Doumbia là, qui récupère un ballon aux 35 mètres, un relais avec Ajorc. Ajorc qui l'est marqué, il n'arrivera pas à trouver Magnetti. Ballon qui revient quand même dans les pieds de Kenny Lala. Lala qui remet en défense centrale pour Raphaël Le Guen. Le Guen pour Lloris. Attention, ça monte sur Lloris, donc il lâche vite ce ballon. Il le lâche à Le Guen. Le Guen à son tour pressé. Les Auxerrois qui retrouvent un petit peu de vigueur au pressing, au point que Egil Selvik, qui avait temporisé, a vu son dégagement contré par Cameron Archer. Alors il n'y avait pas de danger sur le but brestois parce qu'il s'était excentré, Egil Selvik. Quand on était face au but brestois, il s'était excentré sur la droite. Et donc le contre sans conséquence de la relance d'Egil Selvik, qui derrière s'en est quand même excusé et a dit notamment à Raphaël Le Guen qu'il aurait dû dégager plus vite. 6 mètres qui ne donnent rien, le dégagement de Selvik qui ne trouve pas Ludovic Ajorc. Et depuis 5 minutes, les Auxerrois qui mettent le pied sur le ballon. Hein. Les Brestois qui ont des difficultés à le conserver. Alors pour le moment, sans rien concéder. Mais attention, méfiance quand même, avec encore une longue ouverture. Lamine Sy face à Bradley Loco. Bien joué Bradley Loco, qui empêche Sy de passer. Le ballon qui traîne aux 20 mètres. Duel entre Joris Chotard et Arthur Piedfort. Contre favorable pour le joueur de la JOCR. La balle qui finit sur Egil Selvik. Selvik qui a le ballon dans les pieds et qui relance court. C'est réussi cette fois-ci avec Raphaël Le Guen. Le Guen sur les 20 mètres brestois. Le Guen pour Ludovic Ajorc. Bien joué, qui arrive à contrôler ce ballon malgré la défense d'Akpa. La cède à Versini. Versini pour Camori Doumbia. Doumbia qui essaye d'orienter le ballon vers l'avant en première intention et en pivot. Il était dos au jeu. Il perd sa balle derrière Doumbia au marquage de Danois. Doumbia qui tombe. Pas de coup de sifflet. Danois toujours. Danois qui tombe à son tour. Toujours pas de coup de sifflet. Peut-être un avantage pour la JOCR. Piedfort qui arrive à trouver Archer. Archer qui va s'empaler sur Gauthier Lloris qui quitte sa défense. Et l'attaquant, le buteur auxerrois, qui est obligé de reculer. A bien joué, belle défense de Gauthier Lloris, encore impeccable cet après-midi. Ballon toujours pour les auxerrois. On ne met plus trop le pied sur le ballon, là, comme je vous le disais, depuis 5 minutes. Les Brestois, pas inquiétés, mais ça serait bien de le reprendre un peu ce ballon. Et de pas donner des munitions aux Auxerrois pour revenir dans cette rencontre. La déviation de Namasso, le bal qui traîne, le dégagement de Lala aux 20 mètres. Il dégage comme il peut, loin devant. Ajor qui essaie d'aller à la retombée, mais il accuse quand même un gros temps de retard sur Tuanzebe, de la tête au Tuanzebe, le défenseur central bourguignon, pour son gardien Diop qui relance à la main. Diop avec Clément Akpa, Frédéric Hoggard trouvé sur l'aile gauche. Hoggard avec Archer qui a dézoné. Archer qui se retourne, se met dans le sens du jeu. Change latéralement, Christian Amasso, l'un des défenseurs centraux auxerrois, Laminsi qui quitte son aile, ça combine côté auxerrois. Ils sont encore assez loin du but d'Egil Selvik, mais Brest en difficulté pour retrouver le ballon. Lloris qui va au duel face à Archer, et il gagne encore un duel. Démarrage balle au pied de Patemboup. Poussette dans le dos d'Arthur Piefort. Patemboup, il part balle au pied. Arthur Piefort, il a 2 mètres de retard, il fait l'effort. Piefort, une petite charge dans le dos de Patemboup. Et sifflet de la Baie des Champs n'y changera rien. Il y a bien coup franc pour le Stade Brestois dans 35 secondes. Les 5 dernières minutes de cette première période. Et le coup franc joué court et joué latéralement par Hugo Magnetti. Lloris à l'arrêt, qui joue à son tour court et latéralement pour Raphaël Le Guen. Le Guen à droite pour Lala. Doumbia qui contrôle ce ballon face à Danois. Il tombe, il a la faute. Là, ça me semble gentil quand même. C'était pas très loin de nous, cette faute accordée à Kamori Doumbia, qui me semblait avoir perdu le ballon tout seul face à Kevin Danois. Certes, Danois avait essayé d'accrocher le bras de Kamori Doumbia, mais Doumbia était tombé après. Bon, il y a coup franc quand même. On prend quasiment sur la ligne médiane, complètement excentré. Kenny Lala, ballon en cloche à l'entrée de la surface de réparation. La tête d'Ajork. Versini battu sur le deuxième ballon. Chotard à la retombée. Lala désormais. Ouais, Lala bien joué qu'il remet à Giovanni Versini. Dos au jeu. Il essaye de se retourner. Il peut se retourner. Versini pour Ajork qui va écarter vers Kamori Doumbia dans la surface de réparation. Obligé de s'excentrer, de sortir de la surface de réparation. Oh, Chotard qui prend une grosse boîte. Coup franc sifflé tardivement, mais coup franc quand même sifflé par monsieur Guillaume Paradis pour une semelle, une grosse semelle sur la cheville droite de Chotard. Ça va nous donner un coup franc très bien situé, très près de la surface de réparation auxerroise. On voit la faute sur Chotard. Ouais, c'est une charge en retard.

à 2 mètres de la surface de réparation. Deux Auxerrois pour former un mur. Chotard et Versini près du ballon. Finalement, c'est le pied droit de Joris Chotard. Oh, le coquin, Joris Chotard, qui a tenté de frapper directement. Et le ballon qui ricoche sur le poteau extérieur de Mamadou Diop. Joris Chotard qui l'a tenté, qui a vu que Mamadou Diop se positionnait de manière à préparer un centre, à anticiper un centre. Et il a tenté le coup franc direct, Joris Chotard. Et ça n'a pas été loin de fonctionner, parce que le coup franc de Chotard a trouvé le poteau de Mamadou Diop, poteau extérieur. Malheureusement, donc toujours ce score d'un à zéro, alors qu'il reste moins de 3 minutes dans le temps réglementaire de cette première période. Il n'y a pas eu énormément d'arrêts de jeu. Donc les Brestois qui sont toujours en position de force dans ce match. Attention à Archer qui a la balle aux 25 mètres, mais les Brestois sont repliés. Archer pour Piedfort, un petit peu oublié. Piedfort qui ne sait pas trop quoi faire de la balle face à Magnetti. Joue latéralement avec Danois. Danois avec la balle Ascari. Petite balle en cloche renvoyée par Kenny Lala. La balle Ascari à nouveau. Il n'y a pas de solution pour centrer. Joue avec Akpa. Akpa pour Upgarde. On est sur le couloir gauche. Akpa, fin de centre, essaye d'attaquer la surface de réparation. Le décalage pour Upgarde, le centre d'Upgarde dans la surface de réparation. Ah ouais, le bon tacle de Joris Chotard pour aller prendre ce ballon dans les pieds de Daniman Namasso. Et derrière, la relance de Kamori Doumbia qui arrive à trouver Ajork. Ajork pour Chotard qui a tenté d'orienter et de lancer Giovanni Versini qui était déjà prêt à faire l'appel de balle dans la moitié de terrain adverse. Malheureusement, l'ouverture de Chotard contrée. La balle qui sort en touche et ce sera une touche pour le Stade Brestois. Et pour Kenny Lala, Chotard grand monsieur hein, de cette première période, avec sa passe décisive, avec son tir sur le poteau, et avec là ce sauvetage, ce tacle dans les pieds de Dani Namasso. Il a taclé le ballon et derrière en plus il s'est pris une semelle de Namasso qui lui a écrasé les crampons sur le pied, Joris Chotard. C'est pas le premier geste défensif hein, qu'il fait cet après-midi, parce qu'il a aussi fait, je ne sais pas si vous vous en souvenez, mais deux interventions défensives aux abords de la 20e, 25e, assez décisifs en l'espace de 30 secondes. Monsieur plus, hein, Chotard, cet après-midi pour le Stade Brestois. Il reste 1 minute et 10 secondes avant les arrêts de jeu et une touche pour le Stade Brestois dans la moitié de terrain auxerroise avec Kenny Lala. 20 mètres du poteau de corner. On va encore envoyer un long ballon dans la surface de réparation. Ouais, bah oui, Diop, il commence à comprendre. Diop, il est sorti, s'est mis devant Ajork et il est allé cueillir ce ballon dans les airs. Diop qui essaye de relancer vite. Il est aux 16 mètres et j'ai l'impression que, en fait, il veut pas relancer vite parce qu'il y a Kamori Doumbia devant lui qui saute pour l'empêcher de relancer verticalement. Diop, il fait 2 mètres 04. Kamori Doumbia, il fait 1 mètre 70. Il y a 35 cm d'écart entre les deux. Et Diop a pas voulu envoyer la balle au-dessus de Kamori Doumbia. La dernière minute du temps additionnel. Attention à ce petit oubli. Archer à l'équerre gauche de la surface de réparation. Position de hors-jeu sifflé. Contrôle l'attaquant auxerrois. Et les Brestois qui vont temporiser avant de relancer cette balle, avant de la remettre en jeu. 20 secondes, moins que cela, même 13 secondes, 12, 11, 10 avant les arrêts de jeu. Je pense pas qu'il y en aura énormément. Et Gil Selvik, faut pas qu'il tarde trop avant de relancer. Gardien du Stade Brestois. 1 minute de temps additionnel. Voilà, il y en aura très très peu. Le dégagement de Selvik à Jork, trop court. Tête de dégagement de Tuan Zebe. Le Gouen, à la retombée de ce ballon, il se fait devancer par la Bolascari. La Bolascari qui s'emmène la balle. Upgarde, Tuan Zebe, les Auxerrois qui ont gardé le ballon mais sont redescendus jusqu'à leur gardien. Le dégagement de Diop. Ah, le dégagement au pied, c'est vraiment pas son truc. Hein. Mamadou Diop, dégagement directement en touche. Et c'est pas le premier de l'après-midi. C'est bien Mamadou, continue comme ça. Faisant plein encore en seconde période des dégagements en touche. 30 secondes avant la fin de la minute de temps additionnel minimum. Raphaël Le Gouen qui est à l'arrêt. Tout le monde attend visiblement la mi-temps. 25 secondes. Allez, un dernier ballon plein axe. Pourquoi pas la tête d'Emboup. Tête de Tuan Zebe, mais récupération de Kamori Doumbia. Doumbia pour Chotard, bien joué, qui a vu sur sa gauche la montée de Loco. Il est servi en une touche de balle, le centre de Loco trop écrasé. Malheureusement, attention, faut pas que ça parte en contre-attaque. Il reste encore 7 secondes dans la minute de temps additionnel. Loco qui fait l'effort, Versini qui fait l'effort. Et on en restera là, dans cette première période. Le Stade Brestois qui rentre au vestiaire avec cet avantage donc mérité d'un but à zéro. But marqué par Patemboup à la 22e minute de jeu. Un vrai joli but hein, d'avant-centre de Patemboup. Patemboup qui n'est pourtant pas un avant-centre, mais un enchaînement dans la course. Plein axe, contrôle de la cuisse. En plus, avec la partie juste avant le genou, reprise de volée enchaînée.

0: Vraiment sans doute le plus beau but brestois, hein, marqué depuis cette saison et à l'origine. Bien, c'était un coup franc frappé dans la verticalité, plein axe, par Joris Chautard. Les statistiques de cette première période, 52% de possession de balle pour le Stade brestois, 7 tirs pour le Stade brestois, un seul pour l'AJ Auxerre, un seul tir cadré pour le Stade brestois, le but de Pathé Mboup, aucun tir cadré pour l'AJ Auxerre. C'est vous dire, hein, si le Stade brestois a dominé dans les duels dans cette première période. 12 tacles en faveur du Stade brestois, 5 seulement pour l'AJ Auxerre, 8 fautes auxerroises, 5 seulement pour le Stade brestois. Brest qui, dans l'intensité, dans l'agressivité, est largement au-dessus de cette équipe auxerroise dans cette première période, pourvu que ça dure durant cette seconde mi-temps que l'on vivra ensemble sur ici Braise Diesel. Allez, sur les coups de 16h, restez avec nous, on passe la mi-temps en musique et puis on revient ici à la Baie des Champs où pour le moment ça se passe bien. Brest a réussi à faire ce qu'il n'avait plus réussi à faire depuis l'ère Furlan, à savoir marquer un but à Auxerre, mais on n'en est qu'à la moitié de cette rencontre, il n'y a qu'à moitié du travail pour le moment qui est fait. Donc rendez-vous à partir de 16h pour la seconde mi-temps sur votre radio. Ici Braise Diesel, à tout de suite.
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0: 16h sur votre radio, ici Brice Diesel. C'est l'heure de revenir à Auxerre, au stade de la Baie des Champs, pour la deuxième mi-temps d'Auxerre Stade Brestois.
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0: Allez, pour le moment, tout va bien. Il fait beau, un bon grand soleil. Vous êtes peut-être d'ailleurs en train de nous écouter sur la plage. Et puis, pour le stade brestois aussi, tout va très très bien. 1-0 pour les Brestois à l'issue d'une première période où ils auront été solides, très solides défensivement. Et où ils auront marqué un très joli but par l'intermédiaire de Patemboup, pourvu que ça dure, en seconde période que l'on suit bien sûr ensemble sur votre antenne. 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
0: Ça va bien à la J, ça va bien au stade brestois sur le terrain de la J Auxerre. En revanche, à la J Auxerre, ça va pas bien du tout. Deux changements effectués par l'entraîneur Will Steele dans cette première période, avec l'entrée tiens d'une vieille connaissance, Romain Fèvre, qui va remplacer lui-même une vieille connaissance, Rémi Labo Lascari, qui n'a pas montré grand chose en première période. Et puis un changement également au milieu de terrain avec Arthur Piefort, le mal nommé, tant il a été transparent durant cette première mi-temps, et il est remplacé lui par poste pour poste au milieu de terrain, Nawirou Ahamada. Deux changements donc effectués par Will Steele, l'entraîneur de la J Auxerre. Et y a pas de raison de changer du côté du stade brestois, même si on a vu Lucas Touzard s'échauffer assez longuement durant cette mi-temps. On repart avec le même 11, Selvik dans les buts, la défense de droite à gauche, Lala, Le Guen, Lloris, Loco, le milieu de terrain Magnetti et Chotard en retrait de Doumbia lui-même en soutien de Ludovic Ajorc, et Patemboup et Giovanni Versini pour animer les ailes. C'est reparti depuis 47 secondes ici au stade de la Baie des Champs. Et pour le moment, ce score de 1-0 qui fait que le stade brestois se retrouve 6e du classement provisoire. Mais attention, avec le démarrage d'Archer, et l'égalisation. Archer lancé plein axe, même pas une minute en seconde mi-temps. Il résiste à Gauthier Lloris. Et sur le premier tir cadré de la J Auxerre cet après-midi, sur le deuxième tir seulement de la J Auxerre dans cette rencontre, Archer qui remet les Bourguignons à hauteur, un partout. La GIA qui rend la monnaie de sa pièce au stade brestois. On n'arrive malheureusement pas à contrer le démarrage danois qui se fait oublier entre les lignes. Et danois servi par Fèvre, une petite balle en cloche pour Archer. Archer qui arrive lancé au 20 mètres. Archer qui a donc un temps d'avance sur Gauthier Lloris. Et Gauthier Lloris qui ne parvient pas à empêcher Archer de frapper. L'égalisation donc de la J Auxerre. Autant Brest était dans un fauteuil en première mi-temps, autant le réveil là, on va dire, est brutal pour les Brestois dans cette seconde période. Et le vent qui va peut-être tourner, parce que sur la remise en jeu, Hugo Magnetti sanctionné d'une faute sur un duel aérien. Les deux changements faits par Will Steele ont peut-être déjà apporté des solutions, parce que Romain Fèvre, qui était entré, est impliqué à l'avant-dernière passe. Et donc le stade brestois, s'il ne reprend pas vite ses esprits, va peut-être s'attendre à une seconde période complètement opposée à la première. Alors, but marqué, après je le disais, même pas une minute en seconde période. Attention à ce coup franc que frappe Twan Zébé, c'est pour absolument personne. Et Gil Selvik qui sort de son but et qui va le chercher. Cette balle, Selvik qui s'empare de ce ballon dans ses gants face à Cameron Archer. Un ballon, un but. Après, cela dit, en première mi-temps, c'était à peu près pareil pour le stade brestois. Un tir cadré, un but pour les Brestois. Même si Brest avait aussi touché le poteau, et s'était aussi montré dangereux sur des frappes lointaines de Patemboup. Ouais, le dégagement de l'extérieur du pied un peu frayé de Selvik. Mais ça tombe quand même dans les pieds de Kamori Doumbia. Et Doumbia qui n'arrive pas à se l'emmener ce ballon. Magnetti derrière avec son activité à la récupération, qui s'empare quand même de cette balle et qui va lancer Patemboup. Il arrive le premier, il est complètement excentré. Patemboup isolé, il essaye de rentrer dans la surface de réparation. Il glisse, mais il pose le pied sur le ballon. Il se relève, Patemboup en retrait derrière lui pour Bradley Loco. Loco pour Magnetti. Le centre de Magnetti. Versini, un poil court, qui était allé disputer ce ballon de la tête au deuxième poteau. Il n'arrive pas à le reprendre, et le centre de Magnetti qui file malheureusement hors des limites du terrain. Un bon centre, plutôt bien dosé, mais Giovanni Versini et son mètre 67 Trop court pour le reprendre avec Amaury Doumbia encore. Un coup de sifflet pour siffler une faute brestoise. Coup franc pour la JOCR joué par Danois Twan Zébé. Je pense que les deux changements à la mi-temps se sont aussi accompagnés d'une réorganisation tactique pour la JOCR. On va peut-être passer dans le 4-3-3, le schéma préférentiel de Will Steele. Lamine Sy sur l'aile droite. Romain Fèvre à la lutte avec Hugo Magnetti. Fèvre qui tombe, pas de faute. Le ballon qui continue. Doumbia qui n'arrive pas à le prendre. Kevin Danois et son brassard de capitaine. Carte sur le côté gauche pour Hopgaard. Hopgaard rejoue avec Danois dans le cœur du jeu. Amadal, nouvel entrant, étant de sa chance et à son tour. Comme Raphaël Le Guen en première mi-temps, il va allumer au deuxième étage de la tribune qui se trouve adossée à Frédéric à Egil Selvik dans cette seconde période. Et c'est là que se trouvent aussi tous les supporters brestois. Brest qui a remis un peu les pieds sur le ballon depuis l'égalisation auxerroise. Il y a de cela maintenant 4 minutes. Et Brest qui pour le moment ne s'est pas montré dangereux aux abords de la surface de réparation de la JOCR. Touche pour le stade brestois et pour Kenny Lala. On est dans la moitié de terrain des Tizèf. Lala, longue touche. Elle est trop longue pour Ajorque qui ne peut pas aller disputer ce ballon de la tête. Le dégagement de Twan Zébé. Twan Zébé qui renvoie la balle en touche. Donc nouvelle remise en jeu au même endroit pour Kenny Lala. À la différence près que Lala a quand même pu gagner une dizaine de mètres. Lala avec Versini qui lui remet. Lala, la petite balle en cloche. Versini, ouais, mais ses petites balles en cloche, sans trop de puissance, sans trop de force. Ça laisse aux Auxerrois l'occasion de revenir. Nouvelle balle mise en touche et nouvelle remise en jeu donc pour Lala qui l'allonge. Ouais, c'était pour Kamori Doumbia qui arrivait lancé, mais ballon dégagé par Twan Zébé. Récupération dans le rond central. Dugo Magnetti. Magnetti sur sa gauche pour Bradley Loco. Il est marqué par Lamine Sy. Il est plutôt pressé par Lamine Sy. Donc Bradley Loco rejoue derrière avec Gauthier Lloris. Non, Lloris qui laisse la balle filer jusqu'à Selvik. Selvik pour Joris Chotard. Chotard qui la remet à Selvik. Passe assez appuyé de Chotard pour Selvik. En plus, dans le cadre du but, donc Selvik qui s'applique sur le dégagement pour Raphaël Le Guen. Le dégagement de Raphaël Le Guen. Ballon raté par Ajorc, mais récupéré quand même par Giovanni Versini. Le démarrage balle au pied de Giovanni Versini. Il est déstabilisé. Il est poussé par Clément Akpa. Faute de Clément Akpa et donc coup franc pour le stade brestois. Akpa qui tape dans les mains de Giovanni Versini. Match un peu frustrant pour Versini qui a des ballons, mais qui n'arrive pas à réaliser les démarrages, à se créer de l'espace. Match aussi un peu frustrant, je trouve, pour Kamori Doumbia. C'est peut-être pas un hasard. C'est deux joueurs qui ont été appelés en sélection. Doumbia avec le Mali, Versini avec l'équipe de France Espoir. Les deux joueurs appelés en sélection qui se trouvent sur le terrain. Le coup franc de Joris Chotard, la balle dans la surface de réparation. Ajorc qui avait tenté de placer sa tête et qui est devancé par celle de Twan Zébé. Attention, le démarrage balle au pied d'Archer. Archer dans la profondeur pour Danois. Bien joué Kenny Lala qui est le premier sur ce ballon, qui vient se mettre entre l'adversaire et le ballon derrière, qui se précipite pas sur la relance. Bradley Loco en revanche qui est en difficulté dans les 30 mètres. Perte de balle de Bradley Loco. Bon, cela dit, les autres Brestois ont quand même eu l'occasion de se repositionner. Danois, la balle en gauche pour Lamine Sy. Lamine Sy à la lutte avec Kenny Lala. Lala qui s'interpose encore, qui se met entre le Serrois et le ballon, mais derrière la mauvaise relance de Kenny Lala pour Bradley Loco. Interception de Danois. Danois qui s'en sort avec une touche. Touche pour les Auxerrois dans les 20 mètres brestois. La 53e minute de jeu. Danois qui effectue lui-même la remise en jeu avec son entrant à Amada. Amada pressé par Kamori Doumbia. On joue avec Clément Akpa, le défenseur central qui sort du rond central et qui va écarter pour Frédéric Hopgaard sur le couloir gauche. Hopgaard marqué par Versini. Repasse dans le cœur du jeu avec Amada ou 35 mètres. À l'arrêt, la passe sur la même ligne pour Danois. Danois marqué par Patemboup. Danois qui arrive quand même à se trouver un petit peu d'espace. Archer, la frappe d'Archer alors qu'il était à l'arrêt, frappe cadrée et l'arrêt d'Egil Selvik. 53e minute de jeu, premier arrêt dans cette rencontre pour Egil Selvik sur cette frappe lourde de Kevin c'est Cameron Archer au 20 mètres alors qu'il était à l'arrêt. Pourtant marqué par Danois, un crochet, frappe enchaînée et bel arrêt de Selvik qui derrière va boxer le corner frappé de la droite par Romain Fèvre. Danois le premier sur le ballon. Danois pour le mettre vers Dani Namazo. Prend la balle le long de la ligne de touche côté gauche. Le centre de Dani Namazo, la tête de dégagement de Raphaël Le Guen. Ça revient sur Danois. On n'y est plus dans cette première, dans ce début de seconde mi-temps, dans ces premières minutes de seconde mi-temps. Et autant la défense brestoise avait été impériale lors de la première, autant elle est mise sous pression dans ce début de seconde période. Le dégagement de Diop, le mauvais contrôle de la part d'un Auxerrois, Patembou pas deux doigts de prendre ce ballon, malheureusement à deux doigts seulement, ballon toujours pour la JOCR qui attaque à nouveau sur la gauche par Hopgard. Il va repiquer dans le cœur du jeu, Hopgard face à Versini, il n'arrive pas à passer, un relais avec ses défenseurs, succession de 1-2, Romain Fèvre qui essaye de démarrer, balle au pied, Romain Fèvre avec Dani Namasso, un petit tour sur lui-même, Namasso pour Fèvre, ils arrivent à progresser, les Auxerrois, le centre de Fèvre, c'est contré par Kenny Lala, Versini qui ne va pas dégager, qui va tenter de démarrer un 1-2 avec Doumbia, Versini toujours avec Ajorque devant en point de fixation, Ajorque qui est redescendu très très bas et qui provoque la faute de Tuanzebe. Koufran sifflé contre le défenseur central Auxerrois. Les 10 premières minutes de cette seconde période qui s'achève, et elles n'ont rien à voir avec ce que l'on a eu en première période. Le Stade Brestois a été rattrapé au score. Le Stade Brestois est sous pression. Il y a un rythme à freiner, à faire disparaître. Là pour les Tizef, la relance de Selvik, plein axe, Chotard avec Le Guen. Le Guen pour Lala, côté droit. Bien joué avec Doumbia qui va fixer deux Brestois. Le démarrage de deux adversaires, le démarrage de Magnetti. Magnetti pour Versini qui est complètement excentré. Giovanni Versini qui tente un centre dans la surface de réparation. Centre pas assez puissant, pas assez élevé. Et dégagé par la défense auxerroise. Attention, faut pas que ça parte en contre-attaque avec Fèvre. Le décalage pour Dani Namasso à la limite du hors-jeu. Namasso déjà aux 16 mètres. Namasso face à Raphaël Le Guen. Bien joué Raphaël Le Guen qui intervient dans les pieds, qui défend debout. Et qui sort ce ballon en corner, corner accordé par Guillaume Paradis. Moi, à vitesse réelle, il m'avait peut-être semblé voir un double contre de la part de Dani Namasso, mais ça n'a pas été accordé. On voit l'action au ralenti. Ouais, non, il me semble corner, finalement corner pour la JOCR, et corner qui va être frappé de la gauche par Romain Fèvre. Romain Fèvre qui envoie cette balle au point de pénalty. Tête brestoise de Bradelocco pour se dégager. Attention, le deuxième ballon avec une tentative de Laminci au 25 mètres. C'est une frappe de défenseur latéral, ce qu'il est Laminci. C'est-à-dire que ça passe quand même assez loin du cadre d'Egil Selvik. 56e minute de jeu. Et le 6 mètres joué vite, rapidement par Selvik. Loco, Doumbia, passe forte de Loco, contrôle délicat de Doumbia, il envoie la balle à 2 mètres. Et ballon a perdu, Laminci, Archer, Laminci, le contrôle en extension de l'extérieur du pied pour Archer, à nouveau dans la surface de réparation, oh, le centre d'Archer et Joris Chotard au point de pénalty qui se trouve sur la trajectoire de ce centre parce qu'il y avait un vrai danger. Le démarrage de Patemboup, et il n'arrivera pas à passer, il y a peut-être une main là de la part de Christ Makoso dans le duel avec Patemboup, Monsieur Paradis qui ne la voit pas et Patemboup qui ne passe pas. Malheureusement, Joris Chotard encore décisif défensivement là sur ce centre de Laminci. Il y a une trentaine de secondes, le jeu en triangle entre Si et Archer. Si qui remettait le ballon devant la cage, et si Chotard n'était pas là derrière, il y avait de la présence au Serrois dans la surface de réparation et il y aurait eu danger sur le but de Selvik. Attention, ça revient, Si derrière lui pour Romain Fèvre. Fèvre qui se retourne, Fèvre qui fait pas forte impression hein, à Auxerre, titulaire lors des deux premières journées, remplaçant lors des deux suivantes. Un état d'esprit qui laisse à désirer, on en discutait avec quelques collègues auxerrois, ça nous rappelle des choses, un peu l'image également qu'il avait laissée à Brest. Alors Romain Fèvre qui a toujours le ballon, Fèvre pour Namasso, Namasso qui reste debout, qui tente une frappe, et il avait trois Brestois face à lui dont Raphaël Le Guen qui sortait. Frappe déviée par Le Guen et encore un corner. C'est déjà le troisième hein, en l'espace de 10 minutes, en l'espace de même un petit peu plus que ça, 12 minutes dans cette seconde période pour la JOCR. Je ne sais pas s'ils ont pris à la mi-temps les Auxerrois, ils ont pris de la potion magique, mais ils sont transfigurés. Le corner de la droite de Romain Fèvre, un corner très très très aérien, c'est au 8e poteau. Et Lloris qui va défendre quand même sur l'Auxerrois qui avait fait l'effort d'aller chercher ce ballon. C'était Makoso. Et ballon toujours pour les Auxerrois. Les Brestois toujours dans leur 30 mètres avec Archer qui joue latéralement pour Si. Si qui va passer face à Patemboup. La balle en cloche de Si dans la surface de réparation. Le contrôle d'Archer. Il est un petit peu profond. Il essaye de redresser ce ballon derrière le but. Le centre de Kevin Archer, de Cameron Archer, est contré par Raphaël Le Guen. Et dans un premier temps, l'arbitre, Monsieur Paradis, avait donné corner pour la JOCR. Il sert à viser sans doute sur l'avis de son arbitre assesseur et il donne ballon de dégagement au 6 mètres pour Egil Selvik. Et pour le Stade Brestois, et donc la tempête s'est levée sur le Stade Brestois, on n'a pas vu les nuages arriver à la mi-temps. Le dégagement de Selvik, la tête d'Ajorque, allez Camori Doumbia qui prend le ballon, il n'arrive pas à le glisser jusqu'à Paté Mboup sur sa gauche, la passe mal assurée de Camori Doumbia qui joue cet après-midi nettement un ton en dessous des prestations qu'il avait pu faire depuis le début de la saison. Attention à ce duel perdu par Chotard, l'ouverture sur la gauche, Raphaël Le Guen n'y va pas, Selvik qui y va et Selvik qui dégage cette balle en touche. Il était à 15 mètres, sorti à 15 mètres de sa cage, et le gardien brestois qui a bien fait de sortir sur cette ouverture et d'écarter le danger. L'heure de jeu dans moins de 50 secondes ici à la Baie des Champs. Et ballon pour Amada et l'ouverture pour Lamine Sy, très en vue le latéral de la JOCR. Lamine Sy qui prend la balle face à Bradley Loco, il essaye de l'attaquer, balle au pied, Loco qui le repousse, Lamine Sy toujours qui essaye un crochet, Loco qui se fait avoir, qui revient au duel, Loco envoyé au tapis et coup de sifflet de Guillaume Paradis aura mis du temps avant de le siffler ce coup franc, mais il aura finalement été sifflé. Alors ce sera un coup franc pour le Stade Brestois quasiment sur la ligne de sortie de but, et je pense qu'Egil Selvik va le frapper lui-même pour faire remonter son bloc qui est clairement mis sous pression dans cette seconde mi-temps, dans cette seconde période. Effectivement, c'est Selvik qui va le frapper, ce coup franc, dans 10 secondes, l'heure de jeu ici au stade de la Baie des Champs. Et on suit à grosses gouttes dans cette seconde période, et c'est pas parce que cet après-midi il fait vraiment très beau sur Lyon, autour de 25 degrés, un franc soleil sur la Baie des Champs, sauf sur la surface de réparation gardée dans cette seconde mi-temps par Egil Selvik qui est ombragé. Le dégagement de Selvik à Jorc, faute sur Jorc, effectivement faute du numéro 4 Axel Tuanzebe, et coup franc pour les Brestois. On est encore loin du but de Diop, on est à 40 mètres. Chotard près du ballon, Hugo Magnetti près du ballon, Magnetti et Fèvre qui sont en train d'échanger des mots. Magnetti qui a le sourire, petite tape sur le ventre de Romain Fèvre. Il va y avoir un carton jaune pour un membre du staff auxerrois. Carton jaune pour... Est-ce que ce serait pas Djibril Cissé? Là, je le vois de dos. Il me semble pas que ce soit Djibril Cissé. Bon, cela dit, voilà, carton jaune pour un assesseur de Will Steele. Et coup franc pour Joris Chotard. 40 mètres, Chotard qui va mettre le ballon sur la ligne des 16 mètres. Le Guen qui peut pas prendre ce ballon de la tête. Deuxième ballon pris par Versini. Il essaye de se retourner, il recule. Ça y est, il est retourné, il est dos, il est face au jeu. Versini avec Doumbia, Doumbia qui écarte sur la droite. Et l'ouverture de Le Guen qui malheureusement finit en touche. On déjoue complètement, scénario inversé. Dans cette seconde période, en première mi-temps, c'était Brest le plus dangereux. C'était Auxerre qui déjouait dans le premier quart d'heure de la seconde période, c'est l'inverse. Plus rien pour les Tizèf et les Auxerrois qui ont marqué sur leur premier tir cadré de la rencontre. Allez, les Brestois toujours dans les 30 mètres adverses. Giovanni Versini face à deux adversaires. Il longe la ligne de sortie de but. Le centre de Giovanni Versini, il obtient un corner. C'est pas mal ce qu'a tenté Versini. Bloqué, pas possible de prendre de la vitesse. Il était sur ses appuis. Il arrive quand même à centrer. Et ce centre qui est mis en corner, et un corner qui va être frappé par Joris Chotard. Il faut lui rendre un ballon à Joris Chotard. Il arrive enfin, Joris Chotard, à le corner de la droite. Pour le passeur décisif de la première période. Trajectoire sortante. Chotard, c'est pas mal frappé. Tête de Lloris, cadré mais arrêté par Mamadou Diop. Tête de Lloris, ouais, il a mis la tête en opposition, il a assuré le cadre, mais c'était pas placé, c'était pas puissant. Cela dit, ça compte comme un tir cadré dans les statistiques, même s'il n'y avait pas vraiment danger. Et peut-être, en tout cas je l'espère, que ça va redonner un peu de courage aux Brestois là, qui sont à nouveau en défense avec Fèvre au 20 mètres qui échappe à un tacle. Fèvre, la petite balle en cloche dans la surface de réparation, c'est sur Bradley Loco qui contrôle ce ballon sur le point de pénalty, qui se l'emmène. Paté Mboup qui essaye de déborder Lamine Sy. C'est mieux là depuis 2-3 minutes. Les Brestois qui sont redevenus maîtres du ballon, qui ont réussi à cadrer sur le corner de Chotard la tête de Gauthier Lloris. Cadré certes sans inquiéter la JOCR, mais ça y est, j'ai l'impression que le Stade Brestois est enfin rentré dans sa seconde période après avoir été spectaculairement réveillé par les Auxerrois dans le premier quart d'heure de jeu. Hugo Magnetti qui fait tourner avec Egil Selvik. Selvik pour Gauthier Lloris. Et que faire de ce ballon? Gauthier Lloris qui ne joue pas latéralement, verticalement pour Paté Mboup. Il rate son contrôle, Paté Mboup. Et récupération auxerroise, mis en difficulté par le pressing de Christ Makoso. Et derrière, Paté Mboup qui vient disputer un duel avec un Auxerrois. Les deux joueurs sont au tapis. C'était Romain Fèvre, l'Auxerrois, et il y aura coup franc pour la JOCR, me semble-t-il. Romain Fèvre qui est en train de se relever. Papa Temboup. Temboup qui s'est empalé sur Romain Fèvre et qui visiblement s'est fait mal. Arrêt de jeu ici à la Baie des Champs. On marque une pause et puis on revient ici pour la dernière demi-heure de ce stade brestois à JOCR à la Baie des Champs. A tout de suite.
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0: 25 minutes encore dans cette seconde période. À JOCR 1, Stade Brestois 1. Vous n'avez rien raté pendant cette petite pause. Mama Baldé qui s'apprête à faire son entrée pour le Stade Brestois. Peut-être la conséquence du coup pris juste avant la pause par Patemboup. Patemboup qui en tout cas s'est relevé et tient son rang sur le terrain. Donc les Brestois qui sont bien à 11 contre 11 et un coup franc pour la JOCR dans la moitié de terrain brestoise que Romain Fèvre va frapper. Il place le ballon au point de pénalty à tête de Gauthier Lloris pour concéder un corner sur cette balle en cloche pied gauche de Romain Fèvre. Corner pour la JOCR qui va être frappée de la gauche par Kevin Danois, le capitaine bourguignon, juste devant les 150-200 supporters brestois présents cet après-midi. Je vous disais que ça allait un petit peu mieux pour les Brestois qui, après avoir subi la tempête durant le premier quart d'heure et vu les Auxerrois revenir à égalité, eh bien ont un petit peu plus le ballon. Attention à ce corner de Danois, la tête de Namasso au premier poteau, même pas au premier poteau, sa tête de renversement pour absolument personne et qui retombe derrière la ligne de sortie de but 6 mètres à venir. Donc pour Egil Selvik, le gardien brestois. Mama Baldé, absent la semaine dernière contre le Paris Saint-Germain et qui va faire son entrée cet après-midi et va prendre quelques minutes avant de rejoindre la Guinée-Bissau, sa sélection pendant la trêve internationale, et il va remplacer Giovanni Versini à la 68e minute de jeu. Premier changement cet après-midi effectué par le Stade Brestois, c'est du poste pour poste. Giovanni Versini qui tape dans les mains de Mama Baldé. Mama Baldé qui a la main droite bandée puisque il s'était fait opérer du pouce, raison pour laquelle il avait raté le match de dimanche dernier face au Paris Saint-Germain. Le remplacement effectué, Egil Selvik va pouvoir dégager. Il y a Lloris et Le Guen près de lui, mais finalement c'est un dégagement long pour le gardien du Stade Brestois. La tête d'Ajorc, il est ceinturé. Ajorc derrière, il rate sa déviation, mais les Auxerrois ratent aussi leur relance. Donc Magnetti qui peut intercepter ce ballon. Magnetti sur la ligne médiane, un petit tour sur lui-même. Et il va jouer horizontalement avec Le Guen. Le Guen avec Lala, peut-être le premier ballon pour Baldé. Non, finalement, Lala rejoue dans le cœur du jeu avec Chotard. Chotard qui est pris par Cameron Archer. est donc obligé de reculer quelque peu. Raphaël Le Guen, pas de solution de passe vers l'avant, donc on repasse derrière par Egil Selvik. Selvik à 20 mètres de son but, le dégagement de Selvik, est-ce que ça va passer jusqu'à Patembou? Patembou qui est en difficulté, la défense auxerroise, il parvient à s'en sortir, le numéro 15 de cette équipe, Christ Makoso, mis en difficulté par le pressing de Patembou, puis par celui d'Ajor, qui finalement il a quand même réussi à s'en sortir, mais ils se mettent en difficulté sur les relances. Là, une nouvelle récupération de Raphaël Le Guen. Le Guen avec Mama Baldé qui se fait un peu balader par son défenseur, par le défenseur auxerrois en opposition. Le dégagement de Twanzebe sur la poitrine de Chotard. Bon tacle de Joris Chotard juste devant Kevin Danois pour mettre ce ballon sur Gauthier Lloris. Lloris pour Magnetti. Magnetti qui rejoue derrière avec son gardien Egil Selvik. 69e minute de jeu ici à l'Abbé Deschamps. Chotard vers l'avant, vers Mama Baldé, c'est trop fort malheureusement. Un mauvais contrôle au Serrois, la retombée de ce ballon. Ajorque pas loin, mais qui va quand même arriver trop en retard pour espérer le récupérer. Danois, le capitaine au Serrois dans le rond central. Danois avec Archer. Bien joué, la déviation d'Archer à une touche de balle bien captée, bien prise par Hugo Magnetti, qui a encore capté, gobé un nombre de ballons assez impressionnant cet après-midi. On a tué le temps fort au Serrois. Il aura été long, il aura été efficace avec cette égalisation. Mais le Stade Brestois a tué le temps fort au Serrois. Maintenant, ce qu'il faudrait, c'est retrouver quelques occasions. Mama Baldé n'a pas touché de ballon depuis son entrée. Peut-être là avec Doumbia. Non, Doumbia qui préfère jouer en retrait avec Magnetti. Magnetti pour Lala et l'appel de balle de Mama Baldé. Le lancement de Kenny Lala, il est fort. Il n'arrivera pas à temps, malheureusement. Mama Baldé, il est trop fort ce lancement de Kenny Lala. Et donc, 6 mètres au grand dam de Mama Baldé, qui réclame beaucoup de ballons, que l'on cherche depuis son entrée en jeu, mais qui malheureusement n'en touche pas depuis qu'il est entré. 6 mètres au Serrois, jouer court, attention le démarrage de Fèvre sur le couloir gauche, la défense de Baldé, Fèvre au sol, il n'y a pas de faute. Danois dans le cœur du jeu, Makoso qui écarte sur la gauche pour Hamada. Danois à nouveau, toujours dans le rond central, écarte cette fois-ci sur la droite. Si les Auxerrois, 40 mètres. Si pour Makoso. Danois encore. Mauvais contrôle de la part de Dany Namasso. Méfèvre dans les parages, qui a toujours la balle, qui se l'emmène. Remonte le terrain latéralement. Hopgard. À nouveau Fèvre. Passe de l'extérieur du pied pour Hamada. Oh oui, Hamada, le ballon dans les pieds de Patemboup. Bonne récupération, on la récupère bas. Mais Patemboup, la passe entre deux Auxerrois. Kamori Doumbia qui attend du soutien, qui l'armée à Patemboup, qui élimine un Auxerrois qui est en train de tacler, qui bute sur le deuxième. La touche sera quand même pour le Stade Brestois. Et Kamori Doumbia qui effectue la remise en jeu. Un bon mètre derrière la ligne de touche. Doumbia pour Bradley Loco. Loco pour Joris Chotard. Chotard pour remonter latéralement avec Le Guen. On rentre dans le camp Auxerrois. Le Guen sur sa droite pour Kenny Lala. Pas trop de mouvement, demande, appel de balle d'Ajorque, mais pas récompensé. Ajorque que l'on a du mal à trouver, hein. Même sur les têtes, dans cette seconde période. Doumbia qui oriente le jeu sur la droite. Baldé, Lala, Baldé encore, qui se fait devancer par un Auxerrois. Le dégagement Auxerrois. Non, le ballon était sorti juste avant. Donc, nouvelle touche pour le stade brestois dans le camp des Bourguignons. À 35 mètres un petit peu plus du poteau de corner. Kenny Lala pour effectuer la remise en jeu. Appel de balle de Baldé. Finalement, Lala va peut-être chercher un petit peu plus loin sur le terrain. Faut la jouer, Kenny. Il a le bras levé, Monsieur Paradis. Kenny Lala. Et longue touche pour Baldé. Baldé qui arrive à prendre la balle, la remettre à Lala. Mais on est à l'arrêt. Encore une touche pour le Stade Brestois. Et quelques mètres de gratté. Kenny Lala. Allez, la longue touche dans la surface de réparation pour Ajorque. Ajorque qui arrivera pas à contrôler ce ballon. Le démarrage balle au pied d'Amada. Romain Fèvre qui s'en mêle les pinceaux avec le ballon et qui arrive quand même à trouver Hamada. Hamada qui élimine le premier rideau brestois, qui arrive à trouver Cameron Archer, le contrôle du talon d'Archer à 30 mètres du but. Archer qui attaque la surface de réparation. Superbe lecture du jeu de Joris Chotard qui se met bien sur la trajectoire de la passe de Cameron Archer et qui lance Patemboup. Patemboup qui tente d'y aller en un contre un face à Christ Makoso. C'est compliqué parce que l'Auxerrois va plus vite, mais il arrive quand même à le mettre en difficulté. Patemboup, il est envoyé au sol. Makoso qui accroche le maillot, qui accroche l'épaule, qui fait faute et qui au passage prend un carton jaune. Première Auxerrois averti dans cette rencontre. 73e minute de jeu. Patemboup qui obtient le coup franc complètement excentré sur la droite, quasiment à hauteur du banc de touche de Will Steele. Chotard qui va chercher la balle et qui va effectuer ce coup franc. Joris Chotard et son pied droit de là où il est. Donc on est vraiment excentré sur la gauche quand on se trouve face au but auxerrois. Pas très loin de la ligne de touche, je vous le disais. Le ballon bien dosé, ça peut vraiment être une arme de but pour le Stade Brestois, en grosse difficulté dans la construction offensive, dans l'expression collective dans cette seconde période. Coup de sifflet de Guillaume Paradis, Joris Chotard et son pied droit, c'est fort, c'est trop levé malheureusement. On le voyait dès le départ de ce ballon qu'il allait être cueilli dans les airs par ce Mamadou Diop, même si les Brestois ont essayé d'aller au duel à la retombée de ce ballon. Romain Fèvre qui remonte le terrain latéralement. Et Bama Baldé pour couper sa course. Mais pas de Brestois sur le deuxième ballon. Le redémarrage avec Amada. La passe sur la droite pour Dany Namasso. Dany Namasso, petite balle en cloche pour Archer dans la surface de réparation, mais il est excentré. Contrôle de l'épaule de Cameron Archer. Il n'arrive pas à s'envoyer la balle vers le but. Est obligé de repasser donc par son latéral droit, la Minsi, bien neutralisé et marqué par Bradley Loco. Patemboup. Il a fini par siffler. Patemboup au duel sur Kevin Danois. Et faute de Patemboup et coup franc à venir pour la JOCR. Le dernier quart d'heure de jeu ici à la Baie des Champs dans 30 secondes. Et donc toujours ce score de 1 partout face à la JOCR pour le Stade Brestois. À l'issue de la première mi-temps, on serait clairement déçu, mais vu la manière dont le stade a été dominé dans le premier quart d'heure de la seconde période, on se dit que finalement c'est peut-être pas plus mal que de prendre un nouveau point à l'extérieur. Mais après cela dit, il reste encore un quart d'heure pour l'assurer ce point. Et attention donc à ce coup franc que va frapper Fèvre. Il envoie la balle au point de pénalty. La tête de Joris Chotard. Allez, Mama Baldé, le premier sur ce ballon. Il n'arrive pas à se l'emmener, Mama Baldé. Et il se le fait subtiliser sur le repli défensif de Tuan Zébé. Ça va peut-être revenir. Attention avec Dany Namasso à l'équerre gauche de la surface de réparation. Namasso avec Hopgard, le centre d'Hopgard. Eh bien joué pour personne. Centre bien capté au ras du sol par Egil Selvik. Je voyais Gauthier Loris qui avait bien neutralisé Cameron Archer au premier poteau sur ce centre pour s'éviter tout danger. La relance à la main de Selvik avec Raphaël Le Guen. Le Guen avec Chotard. Bien joué entre les lignes, le bloc auxerrois est assez étendu, donc il y a de l'espace pour Hugo Magnetti. Magnetti sur sa droite pour Mama Baldé. Baldé derrière lui pour Kenny Lala. Il va revenir vers l'intérieur du terrain avant de servir Gauthier Lioris, l'ancien auxerrois. Gauthier Lioris, ses deux derniers déplacements, deux premiers matchs joués à l'extérieur avec le Stade Brestois, ses deux anciens clubs. Gauthier Lioris et Raphaël Le Guen. Le Guen et Joris Chotard. Appel de balle de Doumbia. Il l'a vu, ouais, Doumbia qui se fait devancer par un Auxerrois, la tête de l'Auxerrois, mais vers son propre camp, et touche offert par cet Auxerrois, par Tuan Zébé, touche pas très loin du poteau de corner dans le camp adverse pour Kenny Lala. Vous savez ce que ça veut dire, Kenny Lala qui va tenter une longue touche, plusieurs pas d'élan pour le latéral du Stade Brestois. Ajorc qui vient se placer au premier poteau, même devant le premier poteau. Ajorc, ça n'ira pas jusqu'au premier poteau cette touche de Kenny Lala. Dégagement de la défense auxerroise en deux temps. Allez, Chotard à la retombée de ce ballon, il n'arrive pas à le prendre. Et on est pris. Le démarrage de Romain Fèvre. C'est pas Romain Fèvre, c'est plutôt Kevin Danois. Kevin Danois qui arrive à placer Gauthier Loris. Il rentre dans la surface de réparation. Le centre fort qui va finir dans le petit filet extérieur d'Egil Selvik. Grosse chevauchée de l'Auxerrois à Hopgard. C'était ni Fèvre, c'était ni Danois, mais grosse chevauchée d'Hopgard. Et centre en bout de course, sans trop de lucidité visiblement, qui finit dans le petit filet opposé. Sortie de Gauthier Lioris, entrée de Lucas Touzard et de son numéro 29. Deuxième séquence de changement pour Julien Lachuer à la 78e minute de jeu. Touzard qui va donc jouer en défense centrale cet après-midi encore. Et puis sortie du buteur Patemboup, qui est lui remplacé par Gillian Guessant, qui était entré en jeu la semaine dernière déjà contre Paris. Ils étaient mis en lumière par cette tentative de ciseaux retournés. Et Gillian Guessant qui va finir donc cette rencontre à laquelle il reste 12 minutes et 30 secondes. Le dégagement d'Hopgard, la tête d'Ajorc, pas de Brestois sur le deuxième ballon. Touzard qui prend place donc en défense centrale aux côtés de Rafa Le Guen. Et je vais surveiller le positionnement de Gillian Guessant, parce qu'autant Patemboup, voilà, c'est un attaquant excentré. Et là, Gillian Guessant
9: sur cette remise en jeu de Bradley Loco qui vient prendre le poste pour poste, mais qui sur ses toutes premières séquences s'était mis dans le cœur du jeu. Gillian Guessant qui va pas au duel aérien face à Danois, a retombé de ce ballon qu'Amaury Doumbia. Bradley Loco qui a la balle mais qui revient vers sa surface de réparation, pas de risque, on joue loin derrière avec Selvik pour Touzard, son premier ballon. Touzard qui sert Kenny Lala. Lala pour Mama Baldé. Il cherche dans le dos peut-être de Mama Baldé. Non, c'est pas sifflé. Il perd la balle, Mama Baldé. Attention au contrôle d'Archer. Archer qui a toujours cette balle. Archer pour Namasso. Archer, Namasso encore dans la surface de réparation. Tentative de frappe en pivot, mais complètement déséquilibré de l'attaquant auxerrois. Frappe très écrasée et captée, arrêtée sans aucun problème par Egil Selvik qui relance à la main, qui relance court. Premier ballon de Gillian Guessant. Donc sur ce côté gauche, Kamori Doumbia qui se défait du marquage. Gillian Guessant qui tente un grand pont. Kamori Doumbia à nouveau. Oh, on va revenir à la faute. Monsieur Guillaume Paradis. Alors, oh ouais, Kamori Doumbia là qui se fait envoyer au tapis par Christ Makoso. Petite chamaillerie entre les deux joueurs. Makoso, qui a dégagé, repoussé Kamori Doumbia. Et Doumbia qui a volé et a rappelé à l'ordre le défenseur central de la JOCR. Et coup franc venir donc pour la JOCR, faute de Paradis sifflé contre Kamori Doumbia. Mais alors, si on veut vraiment être pointilleux, je pense que sur la tentative de grand pont de Gillian Guessant, il y a peut-être une main auxerroise plutôt qu'une faute. Bon, après tout, cela dit, il y a coup franc, c'est sifflé, il n'y a pas danger dans l'immédiat, on est à la ligne médiane. Et en plus les Auxerrois qui jouent en retrait. Le dégagement de Diop à la retombée de ce ballon, le gros duel remporté par Raphaël Le Guen qui trouve devant lui Hugo Magnetti. Magnetti en retrait pour Bradley Loco. Loco qui dégage ce ballon, pas très très bien d'ailleurs, il met dans le rond central. Récupération d'Amada, Amada qui écarte sur la gauche pour Romain Fèvre. Fèvre qui est servi par Hopgard. Fèvre avec Amada à nouveau, 20 mètres, il tente une frappe, c'est dévié dès son départ par la montée de Lucas Touzard. Et ballon qui sort en corner, alors que depuis 10 secondes on a attaqué les 10 dernières minutes du temps réglementaire de cette rencontre. Corner que les Auxerrois jouent à deux, centre de Si, le dégagement de Chotard, vraiment de la pointe, du bout du pied, en se jetant au premier poteau, la balle qui part en chandelle. Il n'y a pas de Brestois à la retombée de ce ballon, et il n'y a que Danois et la JOCR à Amada, au 25 mètres, au 20 mètres. Oh, il prend sa chance avec sa frappe lourde, frappe à nouveau cadrée, mais encore une fois bien arrêtée par Egil Selvik qui avait eu le temps de la voir venir à cette frappe. Attention à ce joueur, Amada, sorti à la mi-temps. Nawirou à Amada, il a une lourde frappe, il a déjà tenté, c'est la troisième fois qu'il tentait de se mettre en position de tir. Cette fois-ci il avait réussi, mais sa frappe, aussi lourde soit-elle, n'a pas inquiété Egil Selvik. Relance courte des Brestois, Touzard pour Selvik remet à Touzard parce que Yarcher qui met le pressing, longue ouverture de Touzard pour Gillian Guessant. Il est présent à la retombée de Gillian Guessant, mais il va avoir un temps de retard sur Frédéric Hopgard. Les deux joueurs qui se tamponnent, la balle qui sort en touche, et ce sera une touche pour le JOCR parce que personne n'avait touché ce dégagement de Lucas Touzard. Attention à la remise en jeu, ouais, et Kenny Lala en difficulté là, qui a tiré un maillot. Les Auxerrois qui ont joué vite le coup franc, profitant du fait que la défense brestoise n'était pas réalignée, trop vite estime Monsieur Guillaume Paradis, qui intervenait pour donner carton jaune à Kenny Lala sur ce tirage de maillot à la 82e minute de jeu. C'est le premier Brestois averti, hein. Kenny Lala, effectivement, tirage de maillot sur Dani Namasso à 45 mètres du but. Un coup franc joué court par les Auxerrois. Encore 8 minutes dans le temps additionnel. Interception de Mama Baldé. Baldé pour Ajorc. Mauvais contrôle de Ludovic Ajorc, malheureusement de la cuisse, qui laisse ce ballon filer devant lui. Ça doit être compliqué pour Ludovic Ajorc. Je le vois, il trottine. Il a l'air un petit peu de tirer la langue, l'attaquant du Stade Brestois. Et qui, sur un ballon qui semblait pas si compliqué que ça, là encore, il va pas au duel face à Romain Fèvre. Fèvre qui arrive à écarter vers Si qui remet à Fèvre. Non, Fèvre qui laisse ce ballon à Dani Namasso. Dani Namasso dans la surface de réparation. Oh, le but pour la JOCR, le 2-1. Le but gag, le but casquette. C'est même pas un tir, c'est un contre. Et la JOCR à la 83e minute de jeu qui prend l'avantage sur cette action que j'aimerais bien revoir, hein. Parce que c'est une balle qui traîne, c'est une balle contrée. C'est une balle que la défense brestoise n'arrive pas à relancer. Et
0: Romain Fèvre. C'est visiblement lui qui a marqué. Et ouais, c'est ça. Hein. C'est une ouverture plein axe pour de l'extérieur du pied de Dany Namasso pour Romain Fèvre. Il tente de se jeter au point de pénalty. Il rate, il est trop court. Il ne peut pas avoir le ballon. Romain Fèvre, derrière le ballon, il vient le contrer. Selvik repousse cette balle, mais il la renvoie sur Romain Fèvre. Le ballon rebondit sur Fèvre qui était au tapis. Et Romain Fèvre qui contre ce ballon, il l'envoie dans le but et parvient à marquer malgré derrière le tacle un peu en catastrophe de Raphaël Le Guen. 2-1, 83e minute de jeu. Le but de Fèvre qui derrière a fêté son but en faisant avec sa main le geste genre fermez-la. Et alors si vraiment c'était adressé à ses anciens coéquipiers, à son ancien club, on qualifiera ce geste de purement lamentable. Surtout que il marque un but. Bon, finalement, le but n'est pas de Romain Fèvre. Le but est accordé à Raphaël Le Guen contre son camp. Le Guen qui était au marquage au duel avec Romain Fèvre. Donc, but accordé à Raphaël Le Guen contre son camp. Un but gag hein, pour le Stade Brestois. 83e minute de jeu. Joseph Nongué et Mathis Lenné qui sont en tenue, prêts à rentrer pour les dernières minutes. Gillian Guessant

avec les espoirs belges. Et puis deux changements également pour la JOCR. Sortie de Frédéric Hopgaard, le défenseur latéral gauche. Et il est remplacé par le 32 Mandangué. C'est un changement poste pour poste. 86e minute de jeu. Et puis le deuxième changement avec l'entrée de Pierre Écouat, ancien joueur de Saint-Étienne. Pierre Écouat, lui qui est plutôt un milieu récupérateur, qui va-t-il remplacer? Il faut que quelqu'un sorte, hein. Ils ne peuvent pas jouer à 11 les Auxerrois là. Qui doit sortir? C'est quoi le bug là avec le panneau de l'arbitre assesseur? Je suis incapable de voir les numéros parce qu'il est vraiment dans le rayon de soleil. La sortie donc de Dany Namasso et entrée, je vous disais, de Pierre Écouat, un récupérateur qui remplace un attaquant. La JOCR qui va bétonner dans ces trois dernières minutes. Un jeu qui va pouvoir reprendre. On était parti sur une faute sur Gillian Guessant à 20 mètres du but d'Egil Selvik. Selvik près de la balle. Tous les Brestois dans la moitié de terrain adverse. Le dégagement d'Egil Selvik. On va chercher la tête. Peut-être devant de Mathis Lenné. Malheureusement, ballon renvoyé par les Auxerrois. Mais deuxième ballon récupéré par Bradley Loco. La passe en retrait, elle est contrée. Ça part en chandelle avec Gillian Guessant qui essaye d'aller à la retombée. Bradley Loco encore qui y va, qui s'impose devant Fèbre. La balle qui sort hors des limites du terrain. Les deux équipes réclament la balle. Le corps arbitral qui l'accorde cette touche à la JOCR. Le chronomètre, 3 minutes. 3 minutes avant de possibles arrêts de jeu. Et de possibles lourds regrets pour le Stade Brestois. Impérial en première mi-temps et puis fantomatique en début de seconde avant de concéder ce but malheureusement assez bête de Raphaël Le Guen. L'ouverture d'Hugo Magnetti pour Mathis Lenné et l'ouverture de Magnetti verticale mais qui sort hors des limites du terrain. La touche pour la JOCR évidemment, les ramasseurs de balles qui ne se pressent pas pour faire revenir le ballon si pour effectuer cette remise en jeu. Pas du banc de touche de son entraîneur, la Minsi, longue touche. Ouais, Bradley Loco qui n'arrive pas à contrôler ce ballon. Danois qui se l'emmène. Raphaël Le Guen qui va sur la défense. Le Guen qui n'arrive pas à prendre la balle, qui prend l'adversaire. Bradley Loco qui la prend. Cette fois-ci la balle. On ne va pas dégager Brestois sur la ligne de sortie de but. On ne va pas relancer long. On essaye de repartir court avec Le Guen, avec Bradley Loco dans sa surface de réparation. Loco, le renversement de jeu. Ouais, ça manque de précision, mais heureusement Kenny Lala qui sort la touche. Il a quelqu'un, un adversaire qui vient tout de suite sur lui, qui le tamponne une première fois, une deuxième fois, et finalement le coup franc est sifflé. Coup franc joué par Nongué rapidement. Touzard, l'ouverture plein axe, ça manque totalement de précision. C'est précipité à ce qu'a tenté Lucas Touzard. Ouverture plein axe de Mathis Lenné. Mathis Lenné, bien loin de ce ballon, 1 minute et 35 secondes encore avant le temps additionnel. Une ouverture auxerroise, elle a aussi raté. Bradley Loco qui fait l'effort, Bradley Loco qui prend le ballon mais qui revient vers sa surface de réparation. Bradley Loco qui va la remettre pour Hugo Magnetti. Fèvre qui vient presser, Magnetti qui est à l'arrêt, Magnetti qui sort tout seul, qui sort tout seul hors des limites du terrain, qui savait plus trop quoi faire de la balle et qui sort hors des limites du terrain. Les arrêts de jeu dans 70 secondes. Le Stade Brestois désormais mené. Allez, Magnetti qui gagne un duel. Gillian Guessant qui essaye de partir balle au pied. Kalini mène un Auxerrois. Mathis Lenné qui prend la balle, qui revient vers son camp. Mathis Lenné qui tient debout face au coup d'épaule auxerrois et qui cède la balle à Bradley Loco près de sa surface de réparation. Loco, on est désormais en possession de la balle sur le couloir droit. Kenny Lala qui essaye de partir balle au pied. Toujours pas de jeu long pour Kenny Lala. Magnetti qui vient réclamer la balle. Finalement, on joue plutôt avec Raphaël Le Guen. Le Guen pour Bradley Loco. On est entré dans la dernière minute du temps réglementaire depuis 20 secondes. Loco devant pour Mathis Lenné. Mathis Lenné qui essaye de se l'emmener pour devancer le numéro 15, Christ Makoso. Le coup d'épaule de Makoso. De toute façon, Lenné qui s'était emmené la balle trop loin. C'est une touche pour la JOCR et pour Laminsi. On est dans le camp des Bourguignons. Combien de temps additionnel? On va le savoir dans top 15 secondes. Gillian Guessant face à Laminsi. Encore Laminsi qui laisse ce ballon sortir parce qu'il a le bénéfice de la touche. Ça fait filer le chronomètre. Laminsi, 4 minutes de temps additionnel. 4 minutes pour essayer d'aller sauver ce point du match nul. Gillian Guessant, la petite feinte, il s'emmène la balle. Il est face à deux Auxerrois. Gillian Guessant, mais il ne met pas de vitesse malheureusement. Alors qu'il est frais, il était entré en jeu il y a quelques minutes. Balle perdue. Le dégagement de la relance auxerroise sur la tête de Touzard, quasiment à la ligne médiane. Bradley Loco, pris par Romain Fèvre, obligé de jouer en retrait pour Raphaël Le Guen. On n'arrive pas à mettre la balle devant. On n'arrive

0: pas à la mettre. Magnetti là peut-être. Magnetti toujours. Magnetti encore, obligé de jouer derrière lui. Touzard, eh oui, ils sont complètement transfigurés par rapport à la première mi-temps. Les Auxerrois, ils continuent de presser jusque dans les arrêts de jeu de cette seconde période. Touzard pour Doumbia qui arrive à prendre la balle, à éliminer un Auxerrois. Deux Auxerrois, même s'il perd du terrain, il se remet vers l'avant pour Hugo Magnetti. L'ouverture d'Hugo Magnetti, allez Matisse, faut prendre la balle. Il y a deux Auxerrois qui se jettent sur Matisse Lenné, bien sûr qu'il y a faute et bien sûr qu'il y a coup franc plein axe à venir pour le Stade Brestois, un petit peu loin au-delà des 30 mètres, mais ça peut peut-être se tenter ce coup franc frappé directement. Cette faute de Tuanzebe qui a sauté sur Matisse Lenné. On voit là au ralenti le deuxième but au Auxerrois. Quel but casquette, ce dégagement de Selvik sur Le Guen. Que de regrets il y aurait. Kenny Lala qui a posé la balle au point de la faute. Kenny Lala, je vous le disais, 30 mètres dans l'axe, légèrement désaxé droit quand on se trouve face au but auxerrois. Kenny Lala et son pied droit, c'est une vraie balle de but, hein. C'est une vraie balle d'égalisation pour le Stade Brestois. Déjà une 30 dans les 4 minutes de temps additionnel. L'appel de balle de Touzard, toujours pas de coup de sifflet de Monsieur Paradis. Cette fois-ci, c'est frappé, point de pénalty. On a cherché la tête de Gillian Guessant, mais il se fait devancer dans les airs. Il n'est pas allé au duel, Gillian Guessant. Attention à la contre-attaque avec Ahamada, un crochet. Ahamada qui est lancé. Oh, Ahamada qui envoie sa balle sur les protèges tibias de Kenny Lala. Récupération brestoise, locaux pour Gillian Guessant. Guessant dans la moitié de terrain adverse. Il coupe son effort et il laisse deux Auxerrois revenir à lui. J'ai l'impression que la pointe de vitesse, c'est pas son fort, hein, Guessant. Parce que là, si c'était un dévoreur d'espace, il aurait pu partir. Et non, il a coupé son effort. Derrière, récupération auxerroise, une nouvelle percée de Lamine Sy. Lamine Sy repris au dernier moment par Raphaël Le Guen et par Hugo Magnetti. Ballon mis en corner. Corner pour la JOCR. Encore une minute dans le temps additionnel. Ils n'y sont plus, les Brestois. Ils n'y sont plus. J'ai l'impression que physiquement, les Auxerrois finissent mieux. Et que mentalement aussi, les Auxerrois finissent mieux. Chaque équipe aura eu sa mi-temps dans cette rencontre. Mais c'est Auxerre qui a de fortes probabilités de l'emporter. Attention à ce corner joué par Fèvre. Tentative de frappe d'un Auxerrois, contré par Bradley Loco, qui envoie la balle en touche. Il reste 70 secondes dans le temps additionnel. Touche côté droit. Faut qu'il se dépêche, notre ami Auxerrois. Là, ça se voit. Pierre Ekwa qui gagne du temps. Lamine Sy, en plus, c'est même pas Ekwa qui va faire la remise en jeu. La touche de Lamine Sy, renvoyée par Bradley Loco. Matisse Lenné qui prend pas la balle parce qu'il est balancé. C'est sifflé par Guillaume Paradis. Faut qu'elle revienne, la balle. Faut qu'elle revienne. Allez, coup franc pour Hugo Magnetti. Coup franc de la dernière chance pour le Stade Brestois. Il reste 40 secondes dans les 4 minutes de temps additionnel. Hugo Magnetti, de sa moitié de terrain, très bas. Il envoie la balle. On n'arrive pas à trouver une tête devant. Deuxième ballon quand même de Bradley Loco, de Joseph Monguet, pardon. Joseph Monguet sur sa droite pour Mama Baldé. Baldé qui va remettre à Monguet dans les 10 mètres auxerrois. Excentré le long de la ligne de touche. La balle qui sort en touche. La touche sera pour la JA. 15 secondes avant la fin du temps additionnel. On peut peut-être espérer un petit peu de rab. Le problème, c'est que la touche sera pour la JOCR. Et ils vont grappiller quelques secondes avant de la remettre en jeu. Ben non, on ne remettra même pas la balle en jeu. Le Stade Brestois qui s'incline 2-1 cet après-midi au stade de l'Abbé Deschamps. Deuxième défaite consécutive pour les Tizef. Ils vont partir durant cette longue trêve internationale, sans doute avec un petit mal de crâne. Hein. Défaite 2-1, alors que Brest semblait dans un fauteuil en première période. Il y a eu ce superbe but de Patemboub sur cette passe décisive de Joris Chotard à la 23e minute de jeu. Et défensivement, alors qu'il n'avait rien concédé à des Auxerrois apathiques, l'inverse total après la pause. Avec un très gros premier quart d'heure en seconde période des Auxerrois. Une égalisation après même pas une minute en seconde période de Cameron Archer. Et puis à moins de 10 minutes de la fin de la rencontre, le but contre son camp de Raphaël Le Guen, qui a malencontreusement dégagé un ballon repoussé par son gardien Egil Selvik. Et c'est ainsi que la JOCR a marqué le but de la victoire. les Brestois qui vont avoir des regrets, qui sont en train d'aller récompenser, d'aller saluer leurs supporters qui avaient fait le déplacement. Mais on voit pas mal de déceptions, on devine pas mal de déceptions en Julien Lachuère, la tête basse, qui doit sans doute se demander comment son équipe a pu à la mi-temps perdre le contrôle de ce match après une première période où, qu'elle avait si bien maîtrisé défensivement notamment, et durant laquelle en fin de première mi-temps, vous vous en souvenez peut-être aussi, Brest avait touché le poteau. De gros regrets pour le Stade Brestois qui dans le classement toujours provisoire de cette cinquième journée de Ligue 1 rentre dans le rang, hein, c'est le cas de le dire. Brest qui descend à la 11e place du classement et qui se trouve désormais sous la menace de Marseille, à qui, voire de Nice, à qui il reste un match à disputer. À 17h15, Nice-Lille, et à 20h45, Marseille-PSG, pour conclure cette cinquième journée de la Ligue 1. On fait une petite pause, on se retrouve dans 3 semaines. Le Stade Brestois affrontera le SCO d'Angers avec, on va dire, l'impératif de retrouver la victoire, hein, pour les Tisef, qui s'était incliné avec des regrets face au Paris Saint-Germain dimanche dernier et qui s'incline avec encore un petit peu de regrets cet après-midi à Auxerre. Mais autant la semaine dernière, c'est vraiment la défaite qui était sévère, autant cette fois-là, c'est plutôt la baisse de niveau des Brestois en seconde période qui a de quoi regretter, qui a de quoi faire regretter cette rencontre à Julien Lachuère. Merci d'avoir suivi cette rencontre en notre compagnie. 16h53 sur l'antenne d'ICI Braille-Zizel. Merci à Olivier Legouarn qui était à la réalisation de cette émission. Direction ICI.fr et les réseaux d'ICI Braille-Zizel pour retrouver les réactions des acteurs brestois dès lors que nous les aurons recueillis dans la soirée. Et puis, je vous souhaite une bonne trêve internationale. Ça va être sacrément long, hein. 3 semaines à patienter avant de retrouver Brest au stade Francis Leblé, la réception du SCO d'Angers. Merci encore à vous. Passez une bonne fin d'après-midi malgré tout et une bonne soirée à l'écoute de votre radio préférée. Ici Braille-Zizel depuis Auxerre, Thomas Lavaux. Je vous dis qu'en à vous.
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0: Restez ici, très belle fin d'après-midi, il est 17h. Tout de suite les infos avec Benjamin Mathieu.
1: Une nuit d'affrontement dans un quartier populaire près de Tours. 9 membres des forces de l'ordre ont été blessés par plusieurs dizaines de jeunes à Saint-Pierre-des-Corps. C'est en Indre-et-Loire. Des affrontements suite à la collision entre un motard et un véhicule de police lors d'un rodéo urbain. Le maire de la commune, Olivier Comte, demande aux jeunes de rester calmes et appelle à l'apaisement et à l'unité. Ça devait être une fête, mais la coupe Icar en Isère a tourné au drame ce matin. Deux personnes sont mortes à Saint-Hilaire et Lubin, près de Grenoble, dans un accident. Le deltaplane biplace s'est écrasé contre une falaise. Nasser Al-Khelaïfi, le puissant président du PSG, mais également de Bein Media Group, visé par une enquête préliminaire à Paris pour prise illégale d'intérêt. Les faits se sont déroulés lors d'une réunion en 2024 sur les droits télé avec la Ligue de football professionnel. Des investigations ont été ouvertes en avril dernier et confiées à la brigade financière anticorruption. Gabriel Attal, candidat Renaissance à la présidentielle, estime que la guerre est entrée dans le portefeuille des Français. Il réagissait sur France Inter ce midi au nouveau record des prix à la pompe. Le diesel qui est affiché aujourd'hui à 2,41 € le litre à la pompe. Le gouvernement qui doit faire des annonces sur ce sujet demain, mais dans un contexte compliqué. Le futur budget 2027 est annoncé avec 54 milliards d'euros d'économies. 6 départements du sud de la France placés en risque élevé pour les feux de forêt par Météo France. Les départements concernés sont l'Aude, l'Hérault, les Bouches-du-Rhône, le Vaucluse, le Gard et l'Ardèche. Il fait encore plus de 30 degrés dans le sud aujourd'hui. Et puis elles sont les championnes des championnes. Le club de Basketland remporte le match des championnes, l'opposant à Bourges, 66-53. C'était tout à l'heure à Roland-Garros, ce trophée qui oppose le champion de France de basket féminin en titre au vainqueur de la Coupe de France.
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2: Le soleil fait son apparition petit à petit en Bretagne. C'est en tout cas ce que prévoit Météo France et on attend des températures comprises entre 21 et 24 degrés pour les maximales de ce dimanche. Demain, lundi, soleil au programme avec quelques nuages possibles en début de matinée, mais rien de bien méchant. De 24 à 25 degrés, pas de pluie à l'horizon à part peut-être mercredi en attente de prévisions plus certaines. Sur nos routes bretonnes, des bancs de brouillard sont à prévoir demain, lundi matin, sur la route du boulot. Alors prudence si vous prenez le volant.
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Bienvenue sur Ici, avec tout le bonheur du monde pour vous et vos proches, chanté par le groupe originaire de Grenoble, Sins Emilia. C'est Sophie Nolvaux avec vous pour partager cette nouvelle heure. Et retrouvons sans plus attendre la suite avec John Lennon qu'on écoutera juste après le tube de cette rentrée. On monte un petit peu le son, voici Marine avec Tricheur.

0: Salut la Bretagne, c'est l'heure de la bonne idée 100% pur beurre. Je suis un grand fan de l'île de Wight dans le Morbihan, cette petite île sauvage dont on fait le tour à pied dans la journée, où il n'y a quasi aucune voiture et où vivent à l'année 224 habitants. Cette île vient d'inaugurer une centrale de panneaux solaires qui produit dorénavant 30% de la consommation électrique de l'île. Et 30%, c'est pas rien. Si cette petite prouesse est possible, c'est grâce à 3000 mètres carrés de surface de panneaux qui ont été installés et adossés à des batteries pour stocker le surplus d'énergie. Pour préserver la beauté de l'île, il a fallu trouver un endroit discret où installer cette centrale. Et banco, les panneaux ont été mis en place sur une zone déjà artificialisée, l'usine d'eau potable, là où sont stockés les 12 000 mètres cubes de réserve d'eau de l'île. Bah, comme ça, c'est top, hein, on n'abîme pas le paysage et on fait d'une pierre deux coups. Bon, ça paraît simple comme ça, mais le projet a tout de même mis 5 ans à voir le jour. Pour l'instant, la moitié de l'île est raccordée à cette centrale. Les habitants vont devoir changer un peu leurs habitudes pour consommer un peu plus l'après-midi quand le soleil rayonne à fond, et ça arrive souvent en Bretagne. Les machines à laver, la vaisselle et chauffe-eau n'ont qu'à bien se tenir, car ils vont maintenant consommer de l'énergie locale, mais aussi de l'énergie 100% renouvelable et moins chère. 10 centimes le kilowattheure au tarif garanti pendant 20 ans. Je vais vous laisser comparer avec votre facture d'électricité actuelle. Vous allez voir, c'est vraiment, vraiment moins cher. On se régale avec le chiffre du jour, 50 mg de phosphore pour 100 g d'artichaut. C'est l'une des vertus principales de ce légume typique breton dont la saison bat son plein. C'est aussi un allié de la digestion et d'un bon transit. On adore l'artichaut. Allez, à demain pour une nouvelle bonne idée.
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0: Like I'm Falling in Love. C'était Coldplay sur Ici. Dans un instant, des infos près de chez vous, mais d'abord, une découverte signée Estelle. On écoutera Te rencontrer encore et un flashback en 1980 avec Daniel Balavoine.
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0: Bonjour Patrick.
2: Bonjour Karine.
0: Nous sommes à Pont-Croix, magnifique petite cité de caractère. Pour un homme avec du caractère ici, aussi.
2: Absolument.
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2: On y danse tous en rond.
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1: En provenance de la scène musicale belge, on découvrait ensemble Estelle sur Ici avec Te rencontrer encore. Dans une poignée de minutes, Michel Polnareff, juste après quelques petites infos d'ici.
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3: Deux animations à vous proposer à Landunvez dans le pays d'Iroise. D'abord l'animation des récits Trémazan sur la route touristique de Landunvez. Une immersion dans l'histoire du quartier de Trémazan, du château à la cabane des douaniers, à travers des récits de pêcheurs, de sénateurs et d'autres personnages qui ont vécu ici. Une balade comptée pour découvrir le patrimoine local et le pays d'Iroise autrement. C'est proposé ce jeudi 24 septembre à 15h, au tarif de 5 euros par personne, gratuit pour les moins de 12 ans. La réservation se fait auprès de la mairie de Landunvez. Autre animation toujours à Landunvez, la soirée au coin du phare. Une veillée bretonne en plein air, au creux des ruines de l'ancien sémaphore. Les histoires locales sont racontées sur fond de coucher de soleil. Puis une fois la nuit tombée, vous identifiez les phares dans le ciel et sur la côte. C'est proposé ce jeudi, 5 euros par personne, gratuit pour les moins de 12 ans. Et la réservation se fait auprès de la mairie de Landunvez.
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0: Helder, tout au nord de la Hollande. Il fait un froid à fendre les sabots. La mer est figée. Dans les glaces du Texel, 14 navires de guerre hollandais bloqués comme des glaçons dans leur bac. Canon pointé vers le ciel façon Mr. Freeze.
1: Le glaçon friandise.
0: Équipage au garde-à-vous et aucune issue à l'horizon. C'est chaud pour eux. Enfin, c'est froid. Enfin, les deux, c'est chaud, c'est froid. Quelques jours auparavant, l'armée française, menée par le général Pichegru, entre triomphante dans Amsterdam. Une rumeur court. Au nord, une escadre hollandaise est coincée par le gel. Ni une, ni deux, Pichegru envoie un détachement du 8e régiment de hussards, flanqué de tirailleurs, pour aller capturer les navires à cheval. Un climat bien givré, idée bien givrée. Et voilà nos cavaliers glissant sur la mer gelée, avec leurs fantassins en groupe, en route vers les navires figés. La glace ne cède pas, les sabots non plus. À l'approche des bateaux, ils encerclent en silence, une à une, les coques prises dans le gel. Au petit matin, les marins surpris croient à une armée immense. Ils n'opposent aucune résistance, pas un tir, pas une égratignure. Une cavalerie vient de capturer une flotte, sans combat, à froid. Comme quoi, parfois, le froid glacial peut réchauffer bien des audaces.
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0: C'est une belle image du soleil dans la nuit. On écoutait Gérard Blanc à l'instant sur ICI. Pour rejoindre les infos de 18h, j'ai encore de jolies choses à vous proposer. Le tout nouveau Vanessa Paradis, intitulé Rendez-vous, mais aussi Mike and the Mechanics.
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1: Merci d'écouter Ici, il est 18h, bon début de soirée. Les infos avec Benjamin Mathieu.
2: De nombreux rassemblements cet après-midi contre la proposition de loi sur la présomption d'usage légitime des armes par les forces de l'ordre. Selon eux, celui-ci revient à donner un permis de tuer à la police. Ils étaient par exemple 3000 à Marseille selon la police et 10000 selon les organisateurs. Dans l'affaire de cette femme de 29 ans et de sa fille de 2 mois retrouvée morte poignardée jeudi, c'était dans un appartement à Drancy en Seine-Saint-Denis, une ville située au nord de Paris. Un de ses anciens compagnons est présenté à un juge cet après-midi. Le téléphone de cet homme de 39 ans a permis d'établir sa présence à proximité des lieux au moment des faits. Une famille a été séquestrée et ligotée à son domicile de Vendin-le-Vieil dans le Pas-de-Calais cette nuit. 4 individus ont tenté de dérober pour 40 000 euros en crypto-monnaie. Les suspects sont en fuite. Alors que nous entrons demain dans l'automne, d'après le service Vigio qui recense les restrictions à l'usage de l'eau, 76 départements se trouvent encore en situation de crise en matière de sécheresse. Il a fait plus de 30 degrés aujourd'hui dans une partie du sud de la France. La journée de demain qui est d'ailleurs classée rouge pour un risque très élevé de feux de forêt dans les Pyrénées-Orientales, dans l'Aude et dans le Gard. Le Premier ministre canadien Mark Carney est arrivé à Saint-Pierre-et-Miquelon il y a quelques minutes, ce petit archipel français en Atlantique Nord, tout près du Canada. Une première pour ce territoire. Il a été accueilli par le président Emmanuel Macron qui est en déplacement pour 2 jours sur place. L'occasion d'afficher l'unité du Canada et de la France face aux ambitions de Donald Trump sur ce territoire. Une échappée monumentale, le cycliste Mathieu Van Der Poel remporte la 5e étape du Tour du Luxembourg après une échappée en solitaire de 175 km. Le Néerlandais qui sera l'un des favoris de la course en ligne aux Mondiaux de cyclisme dimanche prochain à Montréal au Québec. Des Mondiaux qui débutaient aujourd'hui avec le contre-la-montre féminin remporté par la Suissesse Marlène Reusser qui conserve son titre.
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4: Le soleil fait son apparition petit à petit en Bretagne. C'est en tout cas ce que prévoit Météo France et on attend des températures comprises entre 21 et 24 degrés pour les maximales de ce dimanche. Demain, lundi, soleil au programme avec quelques nuages possibles en début de matinée, mais rien de bien méchant. De 24 à 25 degrés, pas de pluie à l'horizon à part peut-être mercredi en attente de prévisions plus certaines. Sur nos routes bretonnes, des bancs de brouillard sont à prévoir demain, lundi matin, sur la route du boulot. Alors prudence si vous prenez le volant.
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Music and Lights, le groupe Imagination et cette pépite de 1982. C'est Sophie Nolvaux avec vous, toujours ravie de partager ces jolis moments ensemble. Dans un instant, place à la douceur avec le groupe Chicago. Mais juste avant, c'est un vent de fraîcheur qui souffle sur ici. Voici Manon Lisa qui nous invite dans son univers avec Le Petit Pêcheur.

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0: Mais bonjour, bonjour la Bretagne, c'est l'heure de la bonne idée 100% pur beurre. Allez, on souffle, on se détend, car je vous emmène aujourd'hui au sauna. Un sauna installé au port du Moulin Blanc à Brest, qui est unique en France, car il flotte, figurez-vous. Oui, oui, il est installé sur un bateau, et on peut en profiter à quai, mais surtout en mode croisière. Et ça a l'air juste dingue à en croire les vidéos que j'ai vues sur Internet. Vivement que la direction de votre radio préférée m'envoie en mission pour le tester. Je dis ça, je dis rien. C'est Frédéric, un ancien de la marine, qui a importé ce concept de Norvège, et justement, on s'y croirait en Norvège. À bord, on a chaud, très chaud, c'est le principe du sauna en même temps, mais on en profite aussi pour se détoxifier en buvant du thé, des tisanes ou du champagne, mais là, c'est plus très détox. Il y a aussi des seaux d'eau glacée pour celles et ceux qui cherchent le fameux effet chaud-froid, des serviettes et une petite terrasse sur le toit pour se poser tranquillement. Ah, ça donne envie, hein. 25€ l'heure à quai, 49€ si vous voulez faire la croisière qui dure 1h30. L'embarcation peut emmener jusqu'à 12 personnes, donc c'est parfait pour une petite virée entre amis. Si vous voulez en savoir plus sur la bonne idée de Frédéric, vous cherchez sur internet Holder Fjord. C'est le nom de son sauna flottant que je vous recommande, chaudement. En attendant de le tester, on passe au chiffre du jour. Première, oui oui, l'Académie de Rennes affiche le meilleur taux de réussite au bac pro et général. Ah, je savais qu'on était doués en Bretagne, mais à ce point, quelle fierté! Allez, à demain pour une nouvelle bonne idée.
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0: Et j'espère qu'il s'entend notre sourire sur votre radio ici. On écoutait Zaz à l'instant. Dans le prochain quart d'heure, les infos pratiques d'ici, tout comme les coulisses télé de Patrice Gascoigne, avec la série de Canal+, Apollo has Fallen. Ce sera après Benabar, mais aussi Queen et David Bowie sur ici.
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0: nouveau titre de Benabar, Elle danse sur ici. Dans un court instant, We All Are One de Jimmy Cliff et tout de suite, des infos près de chez vous.
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2: Vous avez des enfants entre 3 et 10 ans, ils adorent aller vite, pédaler ou encore se dépasser. Je vous propose une course de draisienne à Quimper au parc de Locmaria. Pas besoin de vélo, les draisiennes sont prêtées sur place. Il y a deux catégories, les 3-6 ans et les 7-10 ans pour que chacun puisse s'amuser à son rythme. Ça se passe ce mercredi 20 août à partir de 14h. L'entrée est gratuite mais la réservation est obligatoire en ligne sur le site de la ville de Quimper. Et pour les amateurs d'histoire et de photographie, une balade comptée et photographique sur l'Estran à Roscoff. Au programme, des conseils photos pour débutants, apprendre à cadrer un coquillage, jouer avec la lumière sur les algues ou encore capturer des reflets dans les flaques. Et en plus, des légendes locales racontées par une conteuse passionnée. Cette balade est ouverte à tous, même sans appareil professionnel. La réservation est obligatoire en ligne sur le site de l'Office de tourisme de Roscoff.
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0: Dion, dont tout le monde parle en ce moment, on l'écoutait avec Dans un autre monde, sorti fin des années 90. Place aux coulisses télé de Patrice Gascoigne. Aujourd'hui, Patrice, vous nous proposez une coproduction franco-anglaise, une série de Canal+, qui va nous coller sur notre fauteuil.
1: Si vous aimez les histoires d'espionnage, de services secrets où une grande menace pèse au-dessus de nos têtes, ne manquez pas Apollo Has Fallen.
2: Dr. Moss, codename Apollo.
3: What do you want from me?
1: Alors bien sûr, sur Canal+, chaque lundi soir, vous verrez cette série d'action coup de poing en version française. Apollo Has Fallen repose sur un tandem très complice, Zara, qui est membre du MI6, les services secrets britanniques, et Vincent Taleb, joué par Toufik Jalab, qu'on avait quitté dans la saison 1 de Paris Has Fallen comme agent en charge de la protection rapprochée du ministre français de la Défense. Le duo est reconstitué en Libye, où il se trouve menacé par une attaque terroriste qui commence par le détournement d'un avion. Les deux agents doivent réagir vite, car un mercenaire russe menace l'Europe avec un virus mortel. J'ai rencontré Toufik Jalab, qui joue Vincent, l'agent français, et je lui ai demandé de nous parler d'une scène de baston que vous allez découvrir, avec une sorte de gel bleu rendant la bagarre glissante, une scène compliquée à tourner et qui va lui laisser des traces. Toufik Jalab.
4: En fait, c'est une grosse préparation en amont, mais on ne répète pas avec le gel. On attend le jour J parce que c'est beaucoup trop compliqué et c'est trop dangereux. Surtout, on n'a pas envie de se blesser avant de la tourner. Donc, on fait semblant de glisser, on fait semblant dans les prises au sol, etc. Et puis, le jour J arrive et on nous présente ce joli gel bleu. Et je perds le toucher pendant le reste du tournage. Mais ça, c'est pas de leur faute, c'était juste, on n'avait pas testé en fait le truc. Et puis, il me ramène un mec pour faire la bagarre, qui est un espèce de monstre, un colosse incroyable, qui vient du catch aussi. Et on a frappé très fort en fait, vraiment, il est tellement fort le gars, qu'il y a un moment où je dois normalement le toucher, parce que quand on combat dans ces trucs-là, on est obligé à un moment quand même d'avoir de la touche pour comprendre que c'est à toi de faire l'autre mouvement, et il m'a demandé de le taper plus fort parce qu'il sentait pas les impacts. C'est vous dire l'épaisseur du colosse.
1: Grâce aux explications de Toufik Jalab, vous regarderez différemment cette scène de Apollo Has Fallen chaque lundi soir sur Canal+.
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1: Une nouveauté qui décoiffe un petit peu et qui fait du bien sur Ici, c'était Zazie avec Peu Importe. Dans quelques minutes, on s'informe à 19h. Ensuite, je vous laisserai en compagnie d'Émilie Mazoyer pour Décibel avec les chansons préférées des auditrices et des auditeurs. D'ici là, c'est le groupe Dire Straits qui est calé dans la playlist. Très belle fin de week-end et d'été sur Ici.
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1: Très belle soirée, vous écoutez Ici, il est 19h. Et c'est l'heure de s'informer avec Benjamin Mathieu.
2: Une action surprise dans l'est de la France avec une trentaine d'agriculteurs, tracteurs et bottes de foin qui bloquent depuis une heure l'entrée du dépôt pétrolier de Saint-Baussan en Meurthe-et-Moselle. Un geste symbolique pour dénoncer le retard des aides du gouvernement à la profession. Jules Hausse, bonsoir. Vous êtes sur place pour Ici Lorraine. Les manifestants qui veulent faire passer un message fort au gouvernement.
3: Oui, manifestation symbolique car ce site stratégique alimente des stations-service dans tout le Grand Est, mais il ne tourne pas ce soir, on est dimanche. La petite centaine d'agriculteurs désormais venus de Meurthe-et-Moselle mais aussi du département de la Meuse veulent surtout envoyer un message pour dire qu'ils attendent les aides promises. 15 centimes au litre pour faire face à la hausse des prix du carburant. On sort des moissons, les tracteurs ont tourné tout l'été et pour l'instant rien sur le compte en banque des agriculteurs. Alors que les premières aides auraient dû arriver au mois de juin. Les aides sur la sécheresse aussi sont jugées insuffisantes. Les syndicats ont rendez-vous avec la préfecture en milieu de semaine pour le redire. Les agents de la préfecture, justement, sont là avec les gendarmes pour contrôler cette manifestation qui est tout à fait calme. Tous les tracteurs seront partis dans la nuit, ils l'assurent, mais les jeunes agriculteurs envoient là un message. Ils savent que ce site est stratégique et reviendront si les aides ne sont pas versées et si celles sur la sécheresse ne sont pas allongées.
2: Jules Hausse en direct de Saint-Baussan. Gabriel Attal, candidat à Renaissance à la présidentielle, estime que la guerre est entrée dans le portefeuille des Français. Il réagissait sur France Inter au nouveau record des prix à la pompe. Aujourd'hui, le diesel qui est affiché à 2,41 € le litre à la pompe. Le gouvernement qui doit faire des annonces à ce sujet demain, mais dans un contexte économique très compliqué. De nombreux rassemblements cet après-midi contre la proposition de loi sur la présomption d'usage légitime des armes par les forces de l'ordre. Selon les manifestants, celle-ci revient à donner un permis de tuer à la police. Ils étaient par exemple 4500 à Marseille, selon la police, 10 000 selon les organisateurs et des milliers cet après-midi également à Paris. Le texte qui doit être examiné au Sénat en octobre. Un appel au calme pour éviter une deuxième nuit de violence dans un quartier populaire près de Tours. 9 membres des forces de l'ordre ont été blessés la nuit dernière par plusieurs dizaines de jeunes à Saint-Pierre-des-Corps en Indre-et-Loire. Des affrontements suite à la collision entre un motard et un véhicule de police lors d'un rodéo urbain. Le jeune de 19 ans est blessé à la jambe, mais ses jours ne sont pas en danger. Il faut désormais que l'enquête puisse avancer dans un climat apaisé, dit le maire de la commune, Olivier Comte, à Ici Tours.
4: Moi, ce que je demande aux jeunes, c'est de rester calme, que la police va quand même faire son travail. Le gardien de la paix a été mis en garde à vue hier soir, que l'enquête est lancée et que moi, je m'assurerai que tout soit fait pour que ce soit dans les règles. Nous sommes battus pour pas que la voiture et la moto soient brûlées. Donc les traces, tout a été préservé. Voilà. Maintenant, ce qu'il faut, c'est que l'enquête se fasse et qu'on ait vraiment des réponses rapidement pour tout le monde.
2: Olivier Comte au micro de Ici Touraine. La journée de demain, premier jour de l'automne, est classée rouge pour un risque très élevé de feux de forêt dans les Pyrénées-Orientales, l'Aude et le Gard. Il va encore faire chaud dans le sud-est du pays. Un point sur la météo dans un instant. Il fait par contre 10 degrés en ce moment à Saint-Pierre-et-Miquelon où le président français et le premier ministre canadien sont ensemble pour faire face à Donald Trump. Les deux dirigeants sont arrivés à Saint-Pierre-et-Miquelon, ce petit archipel français en Atlantique Nord. Une rencontre historique pour ce territoire. L'occasion de rappeler que ce petit bout de France n'a pas peur des États-Unis. Et puis 9 mois après la mort de l'icône du cinéma, près de 300 objets intimes de Brigitte Bardot sont mis en vente à l'hôtel Drouot à Paris demain. Des bénéfices qui vont être reversés à la Fondation Brigitte Bardot, une initiative saluée par les fans qui viennent encore en pèlerinage à Saint-Tropez, comme vous l'avez constaté, Sarah Kelifi.
5: Au milieu des arbres, le portail bleu de la Madrague est désormais gardé par un agent de sécurité. Sébastien s'approche tout de même avec son ami Eric.
6: Petit pincement au cœur quand même, on a fait une photo devant le portail, ça fait quelque chose.
5: Et ce fan est bien évidemment au courant de la vente aux enchères.
6: Je sais oui, qu'il y avait une vente au profit forcément des animaux. C'est la continuité de ce qu'elle a toujours fait, quoi. Ça me choque pas du tout, puisque de toute façon, elle a tout donné pour la fondation.
5: Est-ce que vous envisagez peut-être d'acheter quelque chose ?
6: Non, pas vraiment. Moi, j'ai une photo dédicacée d'elle. Et c'est une vraie, que Eric m'a eu pour mes 27 ans.
5: Il pointe du doigt son ami Eric, qui comprend qu'on puisse se laisser tenter.
7: Forcément, quand on a cet objet, on pense forcément à elle. Ça lui a appartenu, donc l'objet a forcément un lien direct
5: Elle est de nouveau proche de vous, quoi.
7: Tout à fait.
5: Plus loin, sur le chemin qui longe la mer, ce couple est venu d'Isère spécialement pour visiter le dernier coin de paradis de Bardot. Eux ne sont pas au courant de la vente, mais lorsqu'ils apprennent que la plupart des objets seront mis aux enchères à moins de 100 euros...
8: Ah bah c'est très chouette. Se mettre à la portée de tout le monde, c'est une chose qui lui ressemble. C'était une femme simple qui est restée simple jusqu'au bout.
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9: Le soleil fait son apparition petit à petit en Bretagne. C'est en tout cas ce que prévoit Météo France et on attend des températures comprises entre 21 et 24 degrés pour les maximales de ce dimanche. Demain, lundi, soleil au programme avec quelques nuages possibles en début de matinée, mais rien de bien méchant. De 24 à 25 degrés, pas de pluie à l'horizon à part peut-être mercredi en attente de prévisions plus certaines. Sur nos routes bretonnes, des bancs de brouillard sont à prévoir demain, lundi matin, sur la route du boulot. Alors prudence s'il vous plaît.
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10: Salut à toutes, salut à tous et bienvenue dans Décibels. Un décibel un petit peu particulier, vous le savez, le décibel du dimanche est intégralement programmé par ses auditrices et ses auditeurs. Des gens de qualité comme David, avec qui je démarre l'émission. Salut David.
11: Salut Émilie.
10: Bienvenue dans Décibels. Moi aussi, David, je suis hyper contente de te retrouver. Alors, normalement, là, comme on est le 20 septembre, ça devrait être la fête parce que c'est aujourd'hui les 40 ans du super album d'Erita, Mitsuko, The No Comprendo. Et en fait, au lieu de faire une boum, ben, on est hyper triste parce qu'on a perdu Catherine Ringer cette semaine.
11: Ouais.
10: T'avais envie de lui rendre hommage à Catherine et puis au groupe L'Erita, justement, avec une chanson de cet album-là, hein, The No Comprendo.
11: Ouais, c'est un titre qui s'appelle Les Histoires d'art.
10: Ah, d'accord.
11: Écoute, moi, L'Erita Mitsuko, forcément, c'est l'adolescence et plus. J'ai pas eu la chance de les voir tous les deux sur scène, mais j'ai eu la chance de voir Catherine il y a quelques années au Studio 104, d'ailleurs, chez toi, à la maison de la radio.
10: Ouais.
11: Et elle avait gardé cette voix de dingue, je trouve. Elle a chanté tout en live et pas en playback. Et elle était, je trouve, charismatique. Et attends, il faut dire qu'elle était chanteuse, mais aussi auteur-compositeur.
10: Oui.
11: Voilà, il y a ça parfois on l'oublie, et donc voilà, faut quand même le signaler.
10: C'est vrai.
11: De No Comprendo, ouais, c'est un album, de légende, quoi.
10: C'est un album de légende. D'ailleurs, quand mardi on a appris la mort de Catherine Ringer, Benjamin Biolay quasiment immédiatement a partagé sur Instagram la pochette de l'album en disant « Après ce disque-là, plus rien n'a été pareil ». Et c'est vrai, ils ont vraiment imprimé quelque chose dans le rock français, L'Erita, avec ça.
11: Hein. Ouais. Et il y a Didier Varro aussi qui a repris une phrase de Marcia Baïna qui dit « La mort, c'est comme une chose impossible ». Et ça prend encore tout son sens là. D'ailleurs, Marcia Baïna, écoute, cette semaine aussi, je ne savais pas que Ricky Martin avait repris cette chanson, et Marie-Paul Bell aussi.
10: Incroyable.
11: Et alors, j'ai écouté les deux versions, et franchement, elles sont vachement bien. Donc voilà, ouais, c'est aussi ça, L'Erita Mitsuko, c'est faire le lien entre Marie-Paul Bell et Ricky Martin. Tu vois, c'est vraiment, ça rassemble.
10: Écoute,
11: public.
10: Ça
11: donc
10: fait du bien et puis ça fait plaisir de rire en pensant à elle. Ça fait quelques jours que c'était arrivé. Merci David, merci beaucoup.
11: Ben merci à toi Émilie, puis on se retrouve dans d'autres conditions. Alors,
10: plus joyeux.
11: Et on pense à Catherine.
10: Ouais. C'est promis.
11: Merci à toi.
10: Les histoires d'A, L'Erita Mitsuko. Merci David.

0: Les histoires d'art, alors qu'on a perdu légende, Catherine Ringer, célébrons une légende vivante.
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0: Mais oui, Sophia Loren fête aujourd'hui ses 92 ans. Alors les amis, on va pas bouder notre plaisir, on va l'écouter chanter. Parce que oui, en plus d'être incroyablement belle et bonne comédienne et représentante de l'âge d'or d'Hollywood, Sophia Loren, c'est aussi une voix, soul dit, tirée d'un film qui s'appelle Bocage au 70, sorti en 1962. Comme quoi, voilà, les Italiens ne sont pas un paradoxe près. En gros, c'était quatre petits sketchs, quatre contes misogynes, inspirés par un auteur italien du Moyen-Âge, par quatre réalisateurs italiens. Il y avait Fellini, Visconti, Monicelli et De Sica. Et c'est là que jouait Sophia Loren, un film qui s'appelait La Loterie. Dans ce film, il y a aussi Romy Schneider ou encore Anita Ekberg. Et puis, il y a cette chanson qui, je pense, va vous plaire. Bon anniversaire à Sophia Loren, 92 ans. La voici dans vos oreilles, dans Décibels.

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1: Sophia Loren, qui chantait dans un film au tout début des années 60, en 62, la chanson Soldi, Soldi, Soldi. Restez bien sur votre radio ici. Oui, on peut tout faire avec l'accent italien. On continue à écouter les chansons choisies par les auditrices et les auditeurs de Décibel. À tout de suite.
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soul, funk et pop soyeuse, De Velours est un style à part sur la scène toulousaine. 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Avec son groove élégant et sa voix feutrée, De Velours ravive l'esprit des années 80 tout en y insufflant une modernité pleine de charme et de justesse.

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1: Les auditeurs et les auditrices d'ici qui ont bon goût. J'ai le sourire jusqu'aux oreilles en accueillant Ronan. Bonsoir Ronan.
2: Bonsoir.
1: Bienvenue dans l'émission. Ronan, est-ce que c'est la première fois qu'on se parle ?
2: Oui, c'est la première fois. J'espère qu'il y en aura d'autres.
1: Ah bah moi aussi, parce qu'alors, Ronan, j'ai envie de dire, en cette journée un peu tristoun, après la mort de Catherine Ringer et tout, là, l'émission prenait un tour un peu mélancolique. Et là, c'est une de mes chansons préférées, alors qui est très douce et mélancolique aussi. Mais quel choix merveilleux, Shivari, et la chanson Good Night Moon. D'où ça vient, ça, Ronan ?
2: Bah, c'est une chanson que j'ai entendue dans ma jeunesse, que j'avais adorée pour l'air et puis la jolie voix de la chanteuse et le Good Night Moon qui est un peu énigmatique aussi.
1: Bah oui, quand on souhaite bonne nuit à la lune, finalement, on se dit, voilà, il se passe quelque chose. Alors la chanteuse, elle s'appelle Ambrosia Parsley, déjà. Parsley, ça veut dire persil en anglais. Donc elle s'appelle Ambroisie Percy, ce qui est quand même fou. Et c'est une des chanteuses préférées de Monsieur Bongo en France, Benjamin Biolay. Il a même enregistré un duo avec elle, ils ont travaillé ensemble et tout. Donc il avait été très sensible effectivement à son timbre, Ronan. Et même si on ne comprend pas, en fait, elle nous touche énormément.
2: Hein. Ouais, et puis en plus sur l'album d'où est sortie la chanson, il y a une photo mi-jour, mi-obscurité. On devine qu'elle est jolie, du coup ça va avec le côté mystérieux aussi. Quoi.
1: C'est vrai, c'est vrai. Alors c'est une chanson qui est sortie en l'an 2000, autant vous dire qu'elle a plus de 25 ans. Moi, je trouve qu'elle a très bien vieilli. Ronan, même mieux que nous, non ?
2: Bah, parlez pour vous, parce que moi, je suis différent. Du coup, à part les cheveux qui disparaissent, le reste, ça va bien.
1: J'adore. C'était un test. Bravo, Ronan. Il est fait pour passer dans Décibels. C'est magnifique. C'est magnifique. Good Night Moon, c'était aussi sur la bande originale. Et ça, c'est respectable, parce que c'est des bandes originales qui sont un peu comme des clubs privés, tout le monde ne peut pas y entrer. La bande originale de Kill Bill, de Quentin Tarantino, générique de fin.
2: Ouais, mais donc ça veut dire qu'il a bon goût aussi, M. Tarantino.
1: Exactement, et ça nous fait un point commun avec lui. Donc, pour moi, c'est du gagnant-gagnant, cette histoire. On va donc se l'écouter, cette chanson, Good Night Moon, de Shivari, un retour en l'an 2000, extrêmement bienvenue en ce dimanche soir. Alors, Ronan, merci beaucoup, et vraiment, vous revenez quand vous voulez.
2: Avec plaisir, et bonne soirée à vous.
1: Merci.

0: Alors ça, c'est une merveille de chanson. Peut-être vous la cherchiez depuis des années, elle était là dans un coin de votre tête. Vous vous disiez, c'était quoi déjà cette chanson de l'an 2000, incroyable? Eh bien, c'était le groupe Chivari et la chanson Goodnight Moon. Merci beaucoup à Ronan de l'avoir ressortie pour ce dimanche soir. C'était un délice.
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0: Et c'est un délice aussi d'accueillir Marie-Hélène. Bonsoir.
2: Bonsoir Émilie.
0: Comment ça va Marie-Hélène?
2: Bah, ça va très bien, ravie de pouvoir passer à l'antenne à nouveau.
0: Ah merci, mais oui, alors Marie-Hélène c'est une habituée de l'émission. Moi je l'adore parce qu'elle a bon goût. Et parfois elle pense à passer des chansons que moi j'ai oubliées, genre le duo Renaud et Vianney. Marie-Hélène, j'avoue, je crois que je ne l'ai jamais diffusée.
2: J'en suis d'autant plus ravie.
0: Voilà. Non, mais ça sert à ça de demander leur avis aux auditeurs, aux auditrices. Et moi, j'ai pas le bon goût universel. Alors, je choisis la musique une heure par jour pour vous, avec amour. Mais c'est important que, vous veniez aussi réclamer vos chansons. Et puis aussi les faire découvrir à d'autres. C'est un duo qui est assez récent, n'est-ce pas?
2: Moins de 5 ans, je dirais. Ouais. Ça date de l'album des duos, trios de Vianney, si je dis pas de bêtises.
0: Exactement. Le A2, A3 qui avait cartonné. Il y avait des gros tubes radio, notamment son duo avec Zazie, Comment on fait.
2: Ah oui, Comment on fait.
0: Voilà. Et il y avait des trucs assez étonnants. Il y avait MC Solar, par exemple. Et en fait, ils allaient très très bien ensemble. MC Solar et Vianney. Et donc, il y a ce duo, oui, avec Renaud, qui s'appelle Maintenant. C'est la chanson, toi, qui t'a marqué sur ce disque?
2: Ah oui, et à chaque fois que je l'entends, cette chanson, j'en pleure. Enfin, elle m'émeut comme rarement une chanson peut m'émouvoir. Le texte de Vianney, je le trouve absolument magnifique, sur la transmission, sur notre avenir, le temps qui passe également.
0: Oui.
2: Et la symbolique, voilà, qu'il ait pu associer Renaud à cette chanson, je trouve ça juste magique et encore plus émouvant pour le coup.
0: C'est vrai que c'est très beau. Et finalement, alors qu'au départ, moi, je me disais, bon, il a fait cet album de duo parce que peut-être qu'il avait pas la flamme en lui. Finalement, on s'est rendu compte, là, qu'en sortant de sa cabane, il commence à sortir des chansons qui sont vraiment chouettes, Vianney. En fait, il prenait déjà ce chemin-là, quoi. Mais là, moi, je pense que son retour va être super, hein.
2: Bah, je le souhaite, ouais. Ça a l'air assez prometteur, donc.
0: Attendons de voir. Voilà. J'ai jamais vu Vianney en concert. Je l'ai vu en festival, en plein air, etc. Mais jamais dans une salle. Marie-Hélène, c'est comment Vianney live?
2: Eh ben, figure-toi que je ne l'ai jamais vu non plus. Une belle occasion manquée. J'ai dû le voir en festival en plein air à Évreux. Je l'ai manqué à cause du Covid, mais j'ai bon espoir un jour de le voir sur scène.
0: Il va passer l'année 2027 sur la route, donc je pense qu'il n'y a pas de problème. Et là, on l'écoute. Donc, avec Renaud, merci beaucoup, Marie-Hélène, pour ce joli choix. Vianney et Renaud, ça s'appelle Maintenant.
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2: Et des auditrices, monsieur et la grosse voix. Oh là là, celui-là, je vous jure. Bon, on est ensemble jusqu'à 20h et on écoute, comme tous les dimanches soirs, les chansons choisies par les auditrices et les auditeurs d'ici. Sauf que ce dimanche soir n'est pas un dimanche soir comme les autres. On a appris en début de semaine la mort de Catherine Ringer, notre Catherine, notre reine. Et voilà, on est tous tristes et on a envie d'écouter ces chansons. Enfin, vous, en tout cas, vous avez envie. Hein. Patricia est avec nous. Bonsoir, Patricia.
20: Bonsoir.
2: Merci beaucoup d'être dans Décibel, Patricia. Catherine Ringer, les Rita Mitsouko, puisque là on va écouter Marcia Baila, donc c'est vraiment leur tout premier tube il y a plus de 40 ans. C'est indissociable de la musique française maintenant.
20: Oui, c'est une grande auteure, compositrice, interprète, une magnifique chanteuse. Et puis le duo avec Fred Chassin dans le Rita Mitsouko, c'est une chanteuse formidable.
2: Ouais.
20: Bien regrettée. On va la regretter.
2: Je suis d'accord. C'était un choc d'apprendre sa disparition mardi. Et oui. Comme dans Marcia Baila, où elle racontait l'histoire de cette prof de danse et chorégraphe morte d'un cancer. Voilà, c'est le cancer qui a emporté Catherine Ringer. Pourquoi avoir choisi cette chanson-là, ma chère Patricia, Marcia Baila ?
20: Toute ma jeunesse, les années 80, et puis un tube hommage aussi à la danseuse Marcia Moreto.
2: Oui.
20: Formidable aussi. Et puis voilà, c'est toute mon enfance, ma jeunesse. J'écoutais ça à la radio dans mes jeunes années, et encore maintenant d'ailleurs, parce que c'est un tube formidable.
2: On est d'accord, que ce soit dans nos jeunes années, ou nos vieilles années, ou nos années au milieu, Marcia Baila.
20: Temporel.
2: C'est un délice. Ben oui, mais on va l'écouter en chantant et en dansant surtout, puisque Catherine Ringer, moi j'ai eu la chance de la voir sur scène, elle dansait magnifiquement quand elle chantait cette chanson Marcia Baila. Alors voilà, on dansera et on chantera jamais aussi bien qu'elle, mais voilà, en sa mémoire, on va se la donner un petit peu, d'accord Patricia ?
20: Oui, c'est un hommage pour elle. Oui. Et puis, merci à vous.
2: Merci beaucoup Patricia. Voici Rita Mitsouko, Marcia.

0: c'était Rita Mitsuko et la voix de Catherine Ringer, avec qui on a ouvert l'émission. Voilà, une petite deuxième dose, parce que ça fait pas de mal, et puis c'est pas fini en vrai. Restez bien dans Décibel.
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0: Et oui, avec nous, il y a René. Bonsoir René.
2: Bonsoir Emily.
0: Bienvenue dans l'émission. René, ben oui, ça va. Comment ça va?
2: Moi, ça va très bien. Je pars faire mon sport, donc ça va.
0: Ah, bah, quel sport?
2: Je suis entraîneur de marche nordique.
0: Ah, waouh! Alors, la marche nordique, c'est la marche avec les petits bâtons?
2: Avec les grands bâtons.
0: Avec les grands bâtons. Les petits bâtons, on dirait des cure-dents, mon truc. Oui, non, les grands bâtons, mais fins. Voilà, les bâtons fins, c'est ça que je voulais dire.
2: Pardon. Très fins, mais qui servent à pousser les bras, pousser sur les bras.
0: C'est ça. Et alors, on peut faire combien de kilomètres quand on se la donne un peu en marche nordique?
2: Ah bon, ils participent, on peut faire 100 km.
0: Waouh, 100 km à pied.
2: Oui.
0: Ouais, là, c'est merveilleux quand même. Alors, il faut de la bonne musique dans les oreilles, j'imagine.
2: Oui, oui, moi je suis plutôt adepte des bruits de la nature que de la musique dans les oreilles, mais oui, il y en a qui le font, oui.
0: On peut le faire, oui, avec la musique. Mais là, en l'occurrence, donc c'est... Alors, pour ceux qui sont en train de faire de l'exercice en écoutant la radio, évidemment, vous êtes les bienvenus. Mais là, c'est plutôt une chanson calme, hein, ce choix de ce soir, René. Chanson calme et très émouvante, signée Pomme. Elle s'appelle Grandiose. Pourquoi ce choix, René?
2: Ah, j'ai découvert Pomme il y a 4-5 ans maintenant. J'ai trouvé que c'est une voix magnifique, cette personne au bord de la sensibilité. Et je trouve que grandiose, ça résume tout en fait. En fait, on aimerait tous avoir une vie grandiose, mais simplement.
0: Oui, c'est
2: voilà,
0: vrai.
2: Être heureux simplement, c'est juste grandiose, se lever le matin, c'est juste grandiose, voilà.
0: C'est exactement ce qu'elle dit dans la chanson. Elle ne demande pas des choses incroyables. Elle demande d'avoir le droit d'avoir un enfant, d'être heureuse et amoureuse. Et ça, ça lui paraît grandiose.
2: Voilà,
0: en fait, c'est une leçon presque philosophique, René, cette chanson.
2: Oui, c'est ça, voilà. Ouais, ouais. Mais elle a beaucoup de textes comme ça qui sont remarquables. Et je trouve que parmi les chanteuses qui sont sorties dernièrement, je crois que c'est une des plus belles voix. Et quelqu'un qui a une sensibilité et qui a une âme d'enfant. On a été la voir plusieurs fois sur scène, on dirait une enfant qui est là, qui est bien, qui est avec son public heureuse en fait.
0: Oui, c'est vrai qu'elle se régale sur scène. De temps en temps, elle fait une reprise de Désenchanté, de Mylène Farmer en acoustique, c'est une folie. Et je crois qu'effectivement, René, avec sa voix, elle peut à peu près tout chanter, ce sera toujours joli.
2: Ah bah oui, c'est magnifique. En fait, c'est de la mélancolie, mais de la mélancolie heureuse.
0: C'est
2: voilà, c'est pas triste. C'est heureux, voilà. Et j'avais entendu une fois en interview, elle avait dit « Je fais des chansons que j'ai envie de faire, pas des chansons pour faire du succès, c'est ce que j'ai envie de faire. Après, les gens aiment, ils n'aiment pas, mais je fais ce que j'ai envie de faire, ce que j'ai envie de produire, moi. »
0: Bah nous, on aime.
2: C'est extraordinaire.
0: Alors, on va l'écouter ensemble ce soir. Merci infiniment, René, pour ce joli choix. Pomme,
2: je t'en remercie.
0: Grandiose.

0: vous avez envie de partager avec nous et votre numéro de téléphone pour qu'on puisse vous rappeler.
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2: Avec un programme très Rita Mitsouko en ce dimanche soir. On pensait célébrer en faisant une boum les 40 ans de leur album The No Comprendo, hein, sorti le 20 septembre 1986. Il y a donc 40 ans jour pour jour. Et puis finalement, non, on pleure. Notre grande Catherine Ringer. Je suis pas la seule à pleurer. Puis ça fait du bien de pleurer ensemble. Bienvenue Laurent.
3: Oui, bonsoir Émilie.
2: Bonsoir, merci de venir dans Décibel et de choisir du coup une chanson d'Erita Mitsouko. C'est une artiste un groupe que t'aimais, Catherine Ringer.
3: Ouais, c'est un peu ma jeunesse. La chanson qu'on va entendre là, j'avais 15 ans quand elle est sortie, c'était un de leurs premiers trucs. Et c'est vrai que pendant toutes les années 80, c'était un rayon de soleil. C'est même pas ça, c'était un grain de folie dans la musique, et un peu plus que ça même, c'était la liberté, c'était plein de choses. Ouais. Et à la fois la voix de Catherine, sa façon de chanter, et puis la guitare de Fred, et puis voilà, puis les deux sont... Ouais. Et puis merde, j'ai des larmes aux yeux.
2: Ouais, je sais, moi aussi, c'est dur. Mais alors c'est hyper intéressant, ceci dit. Concentrons-nous sur la musique, Laurent, c'est ce qui nous sauvera, puisqu'elle est éternelle, ouais. Contrairement à Catherine et à Fred qui sont partis.
3: Ouais.
2: Là, toi, tu choisis une chanson qui est carrément sur le tout premier album d'Erita Mitsouko. Donc on est 2 ans avant The No Comprendo. Donc on est il y a 42 ans en arrière. Et alors ce qu'on va entendre, c'est la chanson...
3: Même un petit peu avant, hein, parce que c'était leur deuxième EP, en fait.
2: Ouais, donc c'est Don't Forget the Night. Album. Ouais, c'est vraiment les premières années d'Erita, quoi. Sur le premier album, le tube, ça a été Marcia Baila, mais voilà, il faut se dire, en écoutant la chanson, parce que j'imagine que tu l'as pas choisie au hasard, à quel point ils étaient avant-gardistes. C'est ça que tu as envie de nous faire partager.
3: C'est la première chanson d'eux que j'ai entendue. C'est en 82, c'est peut-être 82, je pense.
2: Ouais.
3: C'était les radios libres et puis des radios qui cherchaient des espaces de programmation vraiment en dehors de ce que les stations grandes ondes comme RTL ou Europe 1 pouvaient passer. Et on entendait des choses des fois un petit peu surprenantes. Et là, la première fois qu'on a entendu ça, c'était vraiment étonnant. Je ne sais pas si tout le monde connaît bien cette chanson, donc ça va être l'occasion.
2: Mais non, c'est pour ça, c'est chouette de faire découvrir.
3: C'est une espèce de balade, c'est un petit peu bizarre. Il y a par moment, elle compte un peu. Elle a encore une voix, peut-être un petit peu, presque de petit enfant, presque. J'ai réécouté là encore tout à l'heure. Ce n'est pas la voix qu'elle a, même sur Baila ou c'est comme ça.
2: Ah bah oui, là, elle a moins de 25 ans.
3: Vraiment, les débuts, ouais. elle a 25 ans. Et elle commence, quoi. Et Fred aussi commence. Il y a tout. Il y a le son. Alors, le son de ce premier EP, là, on ne sait même pas où ils l'ont enregistré.

0: je pense dans une cave ou une cuisine ou une baignoire. Ou... Oui, oui.
1: Voilà.
0: Et oui, ça sent pas le studio Ferber, hein. C'est sûr.
1: Vraiment, c'est monté maison et ouais, on voit juste un jeune couple qui fait son petit truc dans son coin, qui fait un truc que personne d'autre ne fait. Enfin, personne d'autre. Bon, il y avait aussi des gens comme les B-52 et plein d'autres choses aussi un peu...
0: Ouais, mais bon, en France...
1: Il y avait aussi, mais en France, c'était... Ouais. Je veux dire, il faut remonter à Brigitte Fontaine pour avoir quelque chose d'aussi libre. D'aussi libre.
0: Ouais.
1: Et franchement, ça a fait du bien à tout le monde. Et puis, qu'en partant de ça et qu'à un moment, ils arrivent à rencontrer le public qu'ils vont rencontrer en faisant ce qu'ils faisaient, c'est un vrai miracle, quoi.
0: C'est vrai. Et elle adorait cette chanson que tu as choisie, Catherine Ringer. Elle ne perdait jamais une occasion de la chanter en concert.
1: Ben, c'est bien.
0: Voilà.
1: Je suis content du coup.
0: C'est un bel hommage. Merci beaucoup, Laurent. Merci infiniment.
1: Merci à toi, Émilie.
0: On pleure ensemble ?
1: Allez,
0: c'est parti. Bienvenue dans la chialade sur votre radio ici. Décibel, les auditrices et les auditeurs font la programmation, évidemment. Catherine Ringer nous manque déjà, elle qui est partie mardi. On écoute les Rita Mitsouko grâce à Laurent. Don't forget the night.

Mitsuko. Eh oui, c'est pas que Marcia Baila ou les histoires d'A, c'est aussi parfois des bizarreries comme ce Don't Forget the Night, absolument irrésistible et troublant, choisi par Laurent. Bon, et la semaine prochaine, alors, dans Décibel, à quelle sauce allez-vous être mangé? Je pense qu'on réécoutera de temps en temps la voix de Catherine. On va trouver un moment dans la semaine pour lui rendre hommage. Et puis à nos invités, bah oui, puisque la semaine prochaine, c'est déjà demain. Alors, demain, on sera avec la jeune chanteuse Maëlle. Mardi, on célébrera les 20 ans de Gibraltar avec Abdel Malik. Mercredi, on sera avec Kezia Jones, qui avait enchanté les années 90 avec son Rhythm is Love. Bah voilà, Kezia Jones, figurez-vous, va faire un spectacle symphonique. Ce qui me rend complètement folle, puisque normalement, Kezia Jones, c'est guitare électrique. Parfois, c'est juste guitare électrique, voix. Mais là, l'imaginer avec un symphonique, je pense que ça peut être fou. Il viendra nous en parler donc dans Décibel mercredi. Vendredi, c'est Cali qui est de retour. Bah lui, on l'adore depuis C'est quand le bonheur. Et puis, jeudi, pourquoi je suis passée directement de mercredi à vendredi? J'ai sauté jeudi, parce que je voulais finir sur lui, sur Grand Corps Malade. Grand Corps Malade qui nous a apporté beaucoup de joie récemment puisqu'il a gagné un procès qui lui interdisait d'utiliser la voix de Fabien Lecoeuvre dans sa chanson Les Jambeaux. Bah, il a gagné contre Fabien Lecoeuvre, le méchant qui disait du mal d'Oshi, donc ça nous fait plaisir. Et puis il a aussi un nouvel album à nous présenter. Bref, Grand Corps Malade sera là jeudi prochain dans Décibel et maintenant dans vos oreilles en duo avec Suzanne pendant 24 heures.

0: Grand Corps Malade et Suzanne qui échangent les rôles et Grand Corps Malade qui sera l'invité de Décibel jeudi prochain. Allez, l'émission est terminée pour ce soir. Merci à tous les auditeurs, toutes les auditrices qui ont participé et puis à l'équipe. Il y avait Cindy Le Grumelec et Justin Pianigiani, Oumaïma Abaz, Iris Guitoni, Thierry Boffa, Thomas Demol et Mélodie Chaïb. À demain, les amis, on sera avec Maëlle. Et tout de suite, sur votre radio, ici, les meilleurs moments de Yapak Paris dans la vie avec Benoît Prospero. Bisous.
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0: Allez, c'est encore un peu le week-end. On en profite sur votre radio. 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
4: Bonsoir tout le monde. Ah bah oui, c'est dimanche soir et avant de refermer tranquillement le week-end, on vous propose de prolonger ce dimanche avec Yapak Paris dans la vie. Au programme, les meilleurs moments de la semaine avec des personnalités qui nous racontent leur France. Et là, on va partir sur les routes. Et alors attention, quand on dit route, bah le mot est bien choisi puisque l'un des invités d'Éric Bastien cette semaine était ni plus ni moins que le directeur général de la société Ulysse, comprenez télépéage, parking, etc. Damien Joannès, qui était au micro d'Éric Bastien lundi. C'est parti pour ce premier rendez-vous et nos meilleurs moments sur Ici.
5: Bonsoir Damien Joannès.
6: Bonsoir Eric, comment ça va?
5: Ben ça va, merci. Et vous, merci de l'invitation.
6: Moi ça va très bien. Alors cette émission est nouvelle, je le disais, mais vous avez eu l'occasion de l'écouter. Alors je me dis, il est peut-être déjà un peu au courant, il sait qu'on va se balader dans sa vie, dans les lieux qui ont pu vous marquer. Est-ce que ce type de balade, c'est quelque chose qui vous plaît? Est-ce que vous feuilletez les albums photos ou est-ce qu'au contraire Damien est toujours de l'avance en regardant un peu dans le rétro?
5: Non, alors moi je ne fais que ça. Je regarde constamment les photos de mon passé. Je regarde les photos justement de tous les endroits sur lesquels je suis passé, des enfants, de ma famille, de moi-même, etc. Et ça m'amuse beaucoup et je le fais quasi quotidiennement.
6: Merci en tous les cas encore une fois d'être avec nous. Peut-être un mot, alors on aura l'occasion d'en reparler d'ici 21h. Pour ceux qui ne connaissent pas, Ulysse, c'est quoi?
5: Ulysse, c'est le leader du télépéage en France. La vocation d'Ulysse, c'est de simplifier la mobilité de ses utilisateurs en simplifiant notamment les trajets autoroutiers, mais pas que, puisque avec le compte Ulysse, vous pouvez aussi utiliser les parkings et recharger votre véhicule électrique si vous avez un véhicule électrique à recharger, évidemment.
6: On parlera évidemment de tout ça tout à l'heure, de la mobilité, des trajets que vous nous facilitez sur l'ensemble du territoire. Ça veut dire que vous connaissez par cœur la France, du coup? Je me dis que vous la connaissez bien.
5: Par cœur, non, mais effectivement, je la connais un petit peu, oui.
6: Alors cette France, on va justement la traverser à travers votre histoire, Damien Joannès, et pour un petit peu mieux comprendre. Bon, ça commence à Aubervilliers pour vous, en région parisienne?
5: Oui, je suis né à Aubervilliers, en 1983, en région parisienne.
6: Seine-Saint-Denis.
5: Là où mes parents avaient posé leurs valises dans leur jeunesse, justement, quand ils sont arrivés en banlieue parisienne après avoir quitté leur ville natale, qui est Baccarat.
6: Alors j'allais vous poser la question, ils venaient tous les deux de Baccarat?
5: Voilà, ils venaient tous les deux de Baccarat. D'accord. Effectivement, en Meurthe-et-Moselle, la ville qui est quasiment mondialement connue pour son cristal, hein, toujours. Hein. D'ailleurs, mes deux grands-pères travaillaient à la cristallerie, c'était vraiment un employeur très important dans la ville et dans la région. Donc mes parents viennent de Baccarat, ils se rencontrent, et au moment des études supérieures de mon père, ils décident de partir à Paris, en région parisienne, et posent leur valise à Aubervilliers.
6: Et vous allez rester combien de temps à Aubervilliers? Parce qu'on va le découvrir, hein. Vous avez beaucoup, beaucoup voyagé. Mais Aubervilliers, c'est combien de temps?
5: Ah bah c'est très peu, puisque dès ma naissance, en fait, on a déménagé dans les Yvelines, à côté, toujours en région parisienne, mais à Sartrouville.
6: Ouais, c'est ça. Voilà, combien de temps vous allez rester à Sartrouville?
5: Alors Sartrouville, j'y reste de 1983 à 91, donc à 8 ans.
6: Donc j'ai quand même une bonne partie de votre enfance, début de l'adolescence.
5: Oui, quoi. Oui, absolument, absolument. J'ai des souvenirs...
6: Ma première image qui vous vient important. De Sartrouville.
5: Oh, Sartrouville, alors on habitait dans une résidence de Sartrouville, qui était une résidence qui était quasiment entièrement piétonne. Ouais. Ça veut dire en gros qu'il y avait beaucoup de familles, et je me souviens beaucoup d'enfants qui sortaient de chez eux, allaient jouer Je me souviens de ce bac à sable au milieu de cette
6: tout suant, un bac à sable, évidemment.
5: Les vélos, ce joyeux bazar, en fait, qui était caractéristique de cet endroit, de cette résidence.
6: Alors, pourquoi il n'y a pas de problème de mobilité?
5: Ah, bah non, là, pour le coup, là, oui, il y avait beaucoup moins de voitures, en tout cas pour les enfants, ouais. Pour l'enfant que j'étais. En revanche, ce qui est certain, c'est que pour sortir de cette résidence, pour aller travailler, comme la plupart des parents faisaient, là, pour le coup, il y avait un certain nombre de problèmes de mobilité et nécessité de voiture.
6: Ce sont de belles années, vous diriez, vous parlez de ce bac à sable. Enfin, voilà, j'imagine, j'ai l'impression que vous avez de bons souvenirs de Sartrouville et de cette période et de cette enfance.
5: Oui, bah, en fait, j'avais effectivement des copains d'enfance qui étaient mes voisins, avec lesquels j'allais à l'école du coin. Donc on avait.
6: Comment elle s'appelait l'école, vous vous souvenez?
5: L'école Paul Bert.
6: Ouais. Oh, bon, il y en a plein d'écoles Paul Bert en France,
5: j'imagine. Voilà.
6: Avec une personne qui vous a marqué, je sais pas, un instituteur, on a souvent quelqu'un qui nous est resté en mémoire.
5: Alors mon institutrice de CP s'appelait Madame Fornero.
6: Voilà.
5: Je m'en rappelle encore.
6: Et pourquoi elle? Qu'est-ce qui fait qu'elle vous a marqué?
5: J'en sais rien. En tout cas, je m'en rappelle. Effectivement, Madame Fornero, mon institutrice de CP.
6: Ouais. Voilà. Alors, les origines de votre famille, Damien, on l'a dit, nous emmène aussi à Baccarat, en Lorraine, un autre endroit. Votre grand-mère avait une maison là-bas.
5: Oui. Alors, moi, je n'y ai jamais habité. En revanche, j'ai beaucoup, beaucoup de souvenirs de regroupements familiaux. Effectivement, bien que j'ai beaucoup bougé en France et à l'étranger, on avait la chance, en fait, de se retrouver justement à Baccarat pendant les vacances Noël ou même parfois les vacances d'été. Et le point d'entrée était les grands-parents, effectivement. On se retrouvait autour de mes grands-parents, de ma grand-mère qui habitait à Baccarat, dans cette maison qui était une maison qui datait de très longtemps, sur lequel c'était une maison par exemple où les toilettes avaient été rajoutées dehors, puisqu'en fait la maison n'en comptait pas au moment où elle a été construite. Donc voilà, beaucoup de souvenirs justement.
6: Elle existe toujours, cette maison?
5: Non, elle n'existe plus. Au décès de ma grand-mère, cette maison a été complètement détruite,
6: abandonnée
5: pour être reconstruite. Ouais.
6: Bon, une petite pensée donc aux habitants de Baccarat, hein, on l'a dit, c'est le nord-est de la France, c'est la Meurthe-et-Moselle. On sait à quel point c'est important pour vous. J'ai vu qu'il y avait plein de chapelles là-bas. Je ne sais pas si vous vous souvenez. Il y avait la chapelle Sainte-Anne des Cristalleries. Mais alors, c'est plein de chapelles.
5: Oui.
6: C'est un lieu qui est renommé mondial. Ça, vous l'avez dit. Votre enfance se fait donc entre Baccarat et Sartrouville. Et puis, petit à petit, vous allez partir à nouveau vers un ailleurs. Après Sartrouville, vous allez où?
5: Alors, je vais à Salon de Provence. Mon papa, qui est ingénieur en aéronautique, a cherché du travail. On l'a trouvé à Marignane. Toute la famille a déménagé en 1991, donc à mes 8 ans, et on s'est retrouvé à Salon de Provence, petite ville du sud de la France, dans les Bouches-du-Rhône, une cinquantaine de milliers d'habitants, donc petite ville quand même assez structurée. Et là, j'y passe 5 ans. Cinq belles années où justement je fréquente une école, cette école de la gare.
6: N'en dites pas plus. On va se retrouver dans un instant à Salon de Provence. On a plein de choses à découvrir. On va comprendre aussi tout ce que vous avez vécu là-bas, Damien Johannes, dans le sud, et puis ce déracinement. Parce que quitter la région parisienne à 8 ans, c'est aussi quitter des copains pour aller en découvrir peut-être d'autres dans le sud. Je vous propose de retrouver Benoît Prospero et de parler du monde des vivants avec une nouvelle fois la revue des merveilles. Et aujourd'hui, Damien Johannes, on va s'intéresser à un mot, écoutez, c'est symbiose.
7: Symbiose, c'est beau comme mot, hein. Quand on dit vivre en symbiose, c'est même presque de la poésie. Mais ça veut dire quoi vivre en symbiose? Direction Clermont-Ferrand, on part à la rencontre de Catherine Laine, très grande biologiste au laboratoire Piaf de l'université Clermont-Auvergne et autrice d'ailleurs de plusieurs ouvrages sur la vie des arbres paru chez Belin. Avec ICI Pays d'Auvergne, on lui a donc demandé ce qu'est la symbiose. On est dans la forêt de Cessa, au cœur de la chaîne des puis. Et donc d'abord, définition.
8: Symbiose, la biose c'est la vie, saint ça veut dire à deux, ensemble. La vie ensemble, la symbiose, c'est joli comme mot.
7: Et ici quand on parle de symbiose, on parle de quoi?
8: Et donc ça évoque ce mot, le fait que vous avez deux êtres associés, qui vivent associés, étroitement et de manière permanente, pour que chacun puisse se nourrir et survivre dans cette forêt.
7: Et quand on parle de deux êtres et qu'on est en forêt, on parle de qui?
8: Donc l'arbre et les champignons du sol.
7: Avec une idée précise quand il s'agit de symbiose.
8: C'est que chacun apporte un bénéfice à l'autre. C'est-à-dire que c'est dans une vie ensemble, dans un couple, il y a une complémentarité des deux personnes et chacun y trouve son compte, si j'ose dire.
7: Et donc d'abord, que fait l'arbre pour le champignon?
8: Donc l'arbre, en fait, va fournir aux champignons les sucres qu'il fabrique par sa photosynthèse, au niveau de ses feuilles, de ses aiguilles ou de ses feuilles si c'est un feuillu, ces sucres circulent du haut de l'arbre vers le bas, vers ses racines, et il nourrit donc ses alliés, ses champignons, qui emballent ses racines. Il peut donner jusqu'à 30% de sa production photosynthétique en une saison. C'est énorme. Un tiers de ce qu'il fabrique en sucre sert à nourrir ses alliés.
7: Et de l'autre côté, que fait le champignon pour l'arbre ?
8: Le champignon va être le garant d'une bonne nutrition minérale. C'est lui qui va explorer le sol pour l'arbre, qui va aller chercher l'eau et les éléments minéraux qu'il va puiser dans le sol, qu'il va même mobiliser dans le sol, et chose que ne sait pas faire l'arbre. Et il va donc nourrir cet arbre en nutrition minérale, c'est-à-dire eau et éléments minéraux.
7: C'est beau, hein ? Et cette symbiose, eh ben, elle a lieu tous les jours, partout autour de nous, entre les arbres et les champignons, mais aussi entre de très nombreux êtres vivants. Et ça, c'est une merveille. Merci ici Pays d'Auvergne, et merci Catherine Laine, biologiste au laboratoire PIAF de l'Université Clermont-Auvergne et autrice de plusieurs ouvrages sur la vie des arbres. C'est paru aux éditions Belin.
6: C'est noté. Merci beaucoup Benoît Prospero. Damien Johannes, directeur général du LIS. Vous saviez ça, qu'il existe une complémentarité comme ça entre les êtres vivants ?
5: Je viens l'apprendre.
6: Ouais. Vous pensez à tout ça quand vous baladez ? Je ne sais pas si vous avez l'occasion de vous balader en forêt ou quand vous êtes confronté à la nature et à l'environnement.
5: Ouais, ça m'arrive. Pas mal de, effectivement, balade en forêt, balade en nature, etc. Mais quant à la symbiose, là pour le coup, je l'ai appris aujourd'hui.
2: Ouais. Jusqu'à 21h.
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7: Un sacré rencontre, hein. Et après ça, place à la musique pour accompagner ce début de soirée. Alors on retrouve une voix immédiatement reconnaissable, hein. Un titre qui possède, vous savez, ce petit quelque chose d'intemporel. Voici Shadé, Your Love is King sur ICI.

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2: Merci d'être toujours avec nous sur ici. En ce dimanche soir, notre voyage continue. Alors avec un invité à présent dont le métier consiste à observer le ciel, les paysages et les changements de météo. Mais derrière le professionnel, eh bien il y a aussi une histoire personnelle, des souvenirs et des endroits qui comptent. Direction l'univers de Louis Baudin, qui était mardi au micro d'Éric Bastien. Une rencontre à retrouver maintenant dans Il n'y a pas que Paris dans la vie.
3: Vous êtes résolument positif, vous l'avez dit tout à l'heure, il y a une joie de vivre permanente chez vous, on le voit dans votre œil.
4: Oui, c'est vrai, parce que j'ai eu beaucoup de chance d'avoir un certain nombre de valeurs qui me permettent justement d'être un acteur, alors avec parfois des grosses déceptions, des erreurs, de tout ce que l'on veut, la vie, exactement, mais avec toujours cette idée de rester maître, ou en tout cas décider de ce que sera cette vie, qu'elle soit bien ou pas bien, mais en tout cas de ne pas être à la remorque derrière, parce que ce sont peut-être trop de personnes, parce que là, à ce moment-là, effectivement, beaucoup de choses peuvent nous échapper. Non. J'ai toujours choisi de l'assumer complètement, et donc ça, bah, c'est, ça rend joyeux, enfin, c'est ça la vie.
3: Vous étiez, enfin nous étions en Dernot-les-Bains avec vous il y a encore quelques minutes. C'est un lieu de jeu sympa avec votre frère, je crois, dans la forêt. Vous allez vous balader en forêt.
4: Oui, c'est voilà, j'ai 8-10 ans, c'est le moment où on commence à être un petit peu autonome, on peut commencer à sentir les choses. Quand vous êtes dans ce milieu-là, entre la forêt d'un côté et la mer, mais une mer confortable, pas très dangereuse, puisque c'est le bassin d'Arcachon. Ouais. Ça permet d'appréhender tout ça, de découvrir, que ce soit la mer, marée basse, marée montante, ou encore la forêt, d'aller se promener, ce que sont les animaux, la protection, de grimper aux arbres. Voilà, c'est un apprentissage.
3: J'entends une cour d'école.
4: Ouais.
3: Bah oui, parce que la cour d'école, c'est forcément lié à notre enfance, à Andernault-les-Bains. Vous êtes à l'école du BT.
4: Oui.
3: BETAY, je lis, pour ceux qui cherchent tous les lieux qu'on connaît. Quel souvenir vous avez, Louis Baudin, de l'école du BT?
4: Pareil, enfin l'école, moi j'ai le souvenir de mes instituteurs et institutrices. Et puis j'ai surtout, là ce que je retiens aujourd'hui, c'est que j'ai eu la chance parfois d'aller à cette école-là en petit bateau à voile. Mon père avec un tout petit bateau.
3: Alors quand les conditions étaient bonnes.
4: C'est pas arrivé souvent.
3: Mais c'est une vie rêvée. Qui n'a jamais rêvé d'aller en bateau à l'école?
4: Vous vous rendez compte de cette chance et en même temps de cet émerveillement et de ce que ça peut apporter chez un petit garçon qui va à son école avec un petit bateau à voile. Donc, il faut apprendre le vent, la direction, savoir si c'est favorable. Enfin, voilà. Mon père me transmettait tout ça. J'en ai retenu plus ou moins de choses. Mais en tout cas, j'étais déjà dans la transmission et dans la découverte de quelque chose qui allait devenir une passion.
3: En plus de ce que Madame Boudet vous apprenait.
4: Voilà, Madame Boudet, vous en souvenez,
3: elle vous a marqué, Madame Boudet.
4: Oui, c'est vrai,
3: vous retournez dans cette école?
4: Mais ouais, le fait d'en reparler, là, je me dis, pourquoi est-ce que je retournerais pas un peu sur les traces?
3: On
4: a envie. Mais je suis déjà retourné en Darnos parce que quand je faisais de la course avec Yves Parlier, qui était à Arcachon, j'en ai profité pour y retourner un peu. Mais c'est une bonne résolution. Merci.
3: On quitte à nouveau cette région, puisque c'est le fruit de votre vie, et on va à Apt. Encore une fois, on change totalement de décor, on est dans le Vaucluse cette fois. Quelle carte postale vous m'envoyez de Apt?
4: Pas celle-là.
3: Les cigales.
4: Les cigales. Premier élément, cigales, la chaleur. Ouais. Chaud dans le numéro. Et là, c'est une autre découverte. Je suis un petit peu plus grand. Donc, c'est le sport qui commence à apparaître. Je commence par du handball, curieusement.
3: Pousse à faire du handball, vous qui êtes à fond
4: parce
3: dans la voile?
4: Parce que je pense que là, la voile, c'est un peu loin. C'est justement.
3: La mer est pas apte, mais
4: pas à côté.
3: Pas très loin.
4: Mais c'est vrai que là, il y a une petite parenthèse. C'est-à-dire que malheureusement, avec cette mutation, c'est compliqué d'aller au bord de l'eau, si ce n'est en vacances. Il y a moins de vagues. Mais là, je vais partir dans un autre milieu qui s'appelle l'aéronautique, puisque mon père, qui était donc mécanicien, qui n'était pas pilote, mais était passionné par l'aviation, et il va apprendre le planeur, donc le vol à voile.
3: Je vous ai mis un Cessna ou un Robin ou un DR400, un bimoteur, parce que évidemment vous levez les yeux au ciel, c'est lié à votre métier aujourd'hui, vous avez parlé des vents, des nuages, c'est logique que l'aviation arrive dans votre vie, en plus avec votre papa qui était là-dedans.
4: Oui, mon papa, j'ai un oncle aussi qui était pilote professionnel, donc c'est clair que ça c'est quelque chose que j'ai appréhendé très très rapidement. Je me souviens pas de la première fois que je suis monté dans un petit avion comme sac de sable, c'est comme ça qu'on l'appelle quand il y a une place dans un avion et qu'on peut partir, donc très vite c'est vrai que que comme mon père apprenait le vol à voile, qu'on le suivait évidemment, donc on a appris à Vinon-sur-Verdon, pour ceux qui connaissent, qui est une grande plateforme de vol à voile. Et j'y étais tous les week-ends pendant cette phase où j'étais apte. Donc,
3: et vous passez votre brevet de pilote, le début de la licence en fait, à 17 ans.
4: À 17 ans, oui. J'ai mon brevet de pilote planeur avant d'avoir mon permis, parce que à cette époque-là, je sais pas si c'est une chance, mais en tout cas, ça l'était pour nous. Hein, mes parents n'auraient pas eu les moyens, mais on a eu des bourses aéronautiques qui permettaient d'apprendre. Hein, à cette époque-là, on se souvenait encore que la France était le pays de l'aviation. Hein, c'est quand même le pays qui a découvert, quoi qu'en disent les Américains. Moi, je pense qu'on est un peu à l'origine de cette aéronautique. Et c'était quelque chose que l'on poussait encore à cette époque-là. Donc, j'ai pu passer ce brevet de pilote planeur.
3: L'odeur du thym, le romarin, la lavande, c'est donc votre quotidien quand vous arrivez dans le Vaucluse. Vous avez parlé du sport et le handball. Il y a aussi le cyclisme, Louis Baudin, et l'athlétisme.
4: Ouais.
3: Et même à des niveaux pas mal un peu plus tard.
4: Oui, alors ça, c'est arrivé un petit peu après. Ouais, mais c'est vrai, quand on est arrivé dans les Yvelines, parce que mon père avait quitté l'armée à ce moment-là. Et c'est vrai que petit à petit, le sport devient quelque chose dans lequel je me rends compte que je me débrouille pas trop mal. Donc, c'est plutôt encourageant quand vous avez des bons résultats, quand vous voyez que vous êtes plutôt dans le coup, que vos entraînements vous regardez un peu en vous disant dis donc, tu te débrouilles bien, voilà. Puis de fil en aiguille, c'est vrai que entre apte, je commence à appréhender un peu ce corps, à le courir, à faire beaucoup d'activités, puis à passer petit à petit dans des clubs où là on vous remarque, dis donc tu cours bien. Alors moi, je voulais faire du football, mais quand je fais du football, on dit mais tu cours vachement vite, tu viens. Puis là, il y a un entraîneur d'athlétisme qui s'entraînait sur le terrain d'à côté qui me dit donc, tu vas venir faire une course avec nous. Puis il se trouve que je fais deux ou troisième de cette course le week-end d'après. Il dit t'as compris, tu vas venir t'entraîner avec nous. Voilà, ça se fait, mais comme la plupart, hein, quand on rentre dans ce milieu sportif, on trouve petit à petit sa voie. Quoi.
3: Et donc, ces deux lieux importants, on l'a dit, Vinon-sur-Verdon, vous l'avez cité, Apt, évidemment, il y a le lycée. Vous allez où d'ailleurs au lycée?
4: Apt. Alors, c'est encore le collège. Enfin, oui, c'était déjà un lycée. Enfin, c'était la partie collège du lycée.
3: C'est le début de l'adolescence, quoi.
4: C'est le début de l'adolescence. Et, c'est le lycée qui est en bas de la colline où était justement la cité de l'air.
3: Mais c'est les lieux de vos premiers amours, Louis Baudin?
4: Non, je suis encore trop jeune, là. Non, je suis encore dans l'enfance avec tout ce que les premières lectures m'emmènent. C'est Jack London, c'est Cro-Blanc, c'est Moi Tessier, c'est tout ça.
3: Il y a encore un peu de
4: déjà
3: temps.
4: Tout ça. Il y a encore un peu de temps. Je suis plutôt là-dedans. Ouais,
3: vous installez ensuite au Val-Fouré parce que votre papa quitte l'armée. À ce moment-là, il trouve un emploi, donc on l'a compris, en région parisienne, à Mantes-la-Jolie, c'est là où le lycée arrive, le sport, vous l'avez évoqué. Champion des Yvelines 78, dans les Yvelines, en demi-fond, course d'athlétisme. Demi-fond, c'est,
4: c'est 1500, 3000 mètres à peu près.
3: C'est déjà énorme, vous gagnez plein de crosses.
4: C'est vrai. Maison Lafitte, Saint-Germain, des belles courses, quand les cadets juniors, il y a quelques résultats. C'est satisfaisant. Parce que c'est, alors on gagne pas tout le temps. Hein. J'étais pas le premier, j'étais pas le meilleur, mais voilà, de temps en temps, c'était mon tour. Donc, ça aide, ça forge. Et puis là aussi, ça permet de développer un certain nombre de qualités. Je sais pas si c'est le bon terme, en tout cas aussi de qui permettent ensuite d'aborder et d'avancer dans la vie. Ouais.
3: Alors, on parle beaucoup de sport, de voile, d'eau. On va parler d'activité aquatique. C'est sympa. Mais c'est dangereux. Et cet été, 300 personnes, comme chaque été, d'ailleurs, il n'y a pas que l'été, sont mortes par noyade. Catherine Quicandon nous rejoint et nous propose une invention en France pour faire baisser ce chiffre.
5: À La Bège, au sud de Toulouse, les t-shirts flottent pour nous sauver la vie.
6: Je suis un flotteur.
7: Ouais, ça c'est vrai.
5: Bienvenue chez Flotty, une entreprise qui a créé un t-shirt anti-noyade. Philippe Rouvier, son président, nous explique son fonctionnement.
8: Il suffit de tirer sur une petite tirette qui est cachée de base et ça va se gonfler, nous remonter à la surface et nous mettre du coup dans une position de sécurité.
5: Il faut bien comprendre que ce t-shirt ne remplace pas une bouée et qu'il ne vous aidera pas à apprendre à nager. Il ne sert que si vous êtes immergé par accident, alors sortez tout de suite de cette piscine s'il vous plaît. En plus, ce t-shirt est composé avec une matière spécifique.
8: C'est une matière technique, effectivement, mais c'est plus léger, par exemple, que du néoprène qu'on utilise hors été lorsqu'on va nager ou faire des activités dans l'eau.
5: Le premier modèle, destiné aux enfants de 1 à 6 ans, est commercialisé en 2022. Médaille d'or au concours Lépine en 2023, la version adulte voit le jour l'année suivante, car eux aussi en ont bien besoin.
8: Là, on est à la fin de l'été, et maintenant, en fait, c'est plutôt les produits adultes qui vont être utilisés, ados-adultes. Pourquoi ? Parce que, en fait, les activités aquatiques continuent pendant l'hiver, notamment les surfeurs, les personnes qui vont nager en mer ou qui font du longe-côte, une activité qui se développe énormément, et notamment chez les seniors, ils vont continuer à aller dans l'eau en hiver. Et donc, ces activités-là sont particulièrement à risque.
5: L'histoire de Flotty commence en école d'ingénieur où les deux cofondateurs se rencontrent, mais le déclic arrive lorsque Philippe assiste à la noyade d'une petite fille. Les deux amis se lancent et créent une solution innovante pour l'époque. Le t-shirt se vend en France, bien sûr, mais aussi dans un magasin suédois qui touche également la Norvège et la Finlande. Depuis le début de l'aventure, Flotty a vendu plus de 50 000 produits. Le prix, les premiers modèles commencent à 149 euros plus le coût de la recharge. Le t-shirt n'est pas à usage unique, il peut se réutiliser après un déclenchement et la partie technique se sépare de la partie textile qui peut être lavée en machine. Le modèle adulte offre le choix du déclenchement manuel ou automatique. Plus d'informations sur flotty.co, FLOATEE.co. Merci à Ici Occitanie pour cette idée qui nous sauve la vie, littéralement. Ici, ça entreprend, Flotty, un t-shirt anti-noyade pour toujours garder la tête hors de l'eau.
3: Et une très belle initiative. Hein. Merci à Ici Occitanie, à Catherine Quicandon et à Louis Baudin. On est parents tous les deux. Nos enfants sont un peu grands, les vôtres un peu plus que les miens.
4: Ouais.
3: Et c'est aussi un sujet qui vous inquiète également.
4: Ah oui, oui. C'est...
3: Pour eux, quoi.
4: Bah, ouais, pour eux. Enfin, c'est...
3: On a tous peur en tant que parents.
4: On a tous peur. Noyade, et puis on sait très bien qu'il suffit de quelques secondes. Qu'il...
3: C'est pas que les enfants, attention.
4: Et pas que les enfants, c'est clair. Mais les enfants, c'est vraiment un sujet. Et donc, plus on peut les éduquer, plus on peut leur apprendre ce rapport à l'eau, justement, le danger et savoir le mesurer, plus évidemment, on peut éviter l'accident.
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2: Et nous poursuivons cette soirée avec un titre qui porte particulièrement bien son nom. Parce qu'après avoir parlé de souvenirs, de voyages et de ces endroits qui nous sont chers, on ne va certainement pas se priver d'un petit peu d'amour en musique. Voici Christophe Maé. Il n'y a que de l'amour chez toi, sur Ici.

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3: Un bon plan culturel pour vous aujourd'hui dans le Crazy Braise à Landelot. C'est Ghislaine de l'association Métamorphose qui vous en parle.
4: L'association Métamorphose organise le premier vendredi de chaque mois, de 16h à 18h, au vieux presbytère de Landelot, des réunions autour de la littérature sans frontières. Alors, que vous sachiez inventer des poésies ou des histoires courtes, ou que vous préfériez lire un texte d'auteur, si vous êtes amoureux des beaux textes, vous êtes les bienvenus pour nous les faire découvrir. Dernière info, 40 euros la cotisation annuelle et 10 euros l'adhésion. Vous êtes vraiment les bienvenus.
3: Et si, comme Ghislaine, vous voulez nous partager vos événements, rendez-vous sur le WhatsApp de la radio. Vous nous laissez un message vocal au 02 98 53 65 65.
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5: Et nous voilà déjà de retour pour la deuxième partie des meilleurs moments de Y'a pas que Paris dans la vie. Le principe, chaque invité dessine une carte de France qui lui ressemble. Et parfois, eh bien, ce sont des endroits très simples qui racontent le mieux une vie. Une ville, un village, une maison de famille ou une région que l'on n'a jamais vraiment quittée. À présent, on va retrouver Olivier Gély, créateur de la marque Paillotte. Comprenez les espadrilles qui étaient jeudi avec Éric Bastien. Il nous parle de son parcours, de ses souvenirs et de ces lieux qui ont laissé leur empreinte. C'est à réécouter maintenant sur ICI.
6: Alors, je refais le match, Olivier. Pour ceux qui nous rejoignent, on est à Perpignan, c'est là où vous vivez aujourd'hui, c'est là où vous êtes né, même si vous avez grandi, une quarantaine de kilomètres à Saint-Paul. Vous partez travailler un jour avec deux espadrilles, qui ne l'a jamais fait, tout le monde, en allant, voilà, ouais. On va travailler en espadrille. 41 et 43, c'est, alors, vous faites combien ?
7: Et moi, je suis du 41.
6: Oh, c'était avec qui, le 43 ?
7: Il y avait des montagnes d'espadrilles. Donc, des fois, l'été... J'avais à la maison, j'avais entre les potes et tout ça, on se retrouvait, j'avais une montagne d'espadrilles, surtout que...
6: Attends, vous savez pas qui Herbert s'est fait d'abord ?
7: Alors, je suis parti un peu à la va-vite. Je suis parti à la va-vite, comme ça. En plus, on était plein de potes et tout. J'avais plein d'amis à la maison. Et on s'est retrouvés, et je suis parti, j'ai dit, bon, je vous laisse, je pars travailler. Et je suis parti un peu à la rapide. Et j'ai pris deux paires d'une espadrille noire. Et donc, du coup, quand je suis arrivé au travail, j'ai dit, oh non, je me suis trompé. Alors, du coup, j'ai dit, ben, ce soir, je vais customiser mes espadrilles.
6: Okay.
7: Je vais les personnaliser pour retrouver mes paires plus facilement.
6: L'idée, donc, elle est là.
7: Elle est là. Donc, le soir, je rentre, je prends de la peinture et je commence à faire des dessins sur mes espadrilles.
6: À peinture.
7: Voilà, c'est ça. Et du coup, je commence à retrouver mes paires plus facilement. Le lendemain, quand je suis arrivé au travail, et à la boutique, les clients commençaient à me demander, mais où tu sais que t'as acheté tes paires d'espadrilles? Je leur ai dit, ben, c'est moi qui les ai fait de la peinture. Ils me disent, ben, si on t'amène les paires d'espadrilles, est-ce que tu peux nous faire la même chose? Mais j'ai dit, il n'y a pas de souci. Donc, j'ai commencé à en faire 10, 20, 30, 40, 60.
6: Au départ, c'est pour les potes et un peu pour les clients.
7: C'était pour les clients. Voilà. Donc, je me suis dit, ben, attends, je vais quand même m'intéresser à la fabrication d'espadrilles. Et c'est là que je me renseigne sur Internet et je trouve un atelier qui était basé à Saint-Laurent-de-Cerdan, pas très loin de chez moi.
6: Moléon?
7: Non, alors c'était pas Moléon au départ, c'était juste dans la vallée, près de chez moi, à peu près, c'était à 20 km de chez moi. Et je me retrouve que, en fait, ils ne pouvaient pas fabriquer plus d'espadrilles.
6: Attendez, je vous arrête. C'est-à-dire que sur un coup de tête, parce que 10-15 personnes vous disent c'est top, dans votre tête vous dites je vais entreprendre.
7: Exactement.
6: Je vais aller plus loin.
7: C'est pas que je vais entreprendre, parce qu'au départ on ne sait pas qu'on entreprend. Parce que j'ai été entrepreneur malgré moi, je ne savais pas. Je me suis dit, tiens, j'ai commencé à s'appeler les espadrilles plaisent, ce que je customise.
6: Oh,
7: comment fabriquer une paire d'espadrilles? Point. Et ça s'arrêtait là.
6: Okay.
7: Pas d'idée plus, voilà.
6: D'accord.
7: Et du coup, je trouve un atelier qui était basé à pas très loin de Perpignan. après le boulot, et je me retrouve que, en fait, voilà, le stock limité, ils ne pouvaient pas fabriquer plus, et du coup, je me retourne vers le Pays Basque. Et me voilà contacté, je contacte un atelier qui était basé à Montléon-Lichard dans le 64.
6: Ok.
7: Et qui me disent, il n'y a pas de souci, tu peux nous envoyer tes fichiers, et puis nous, on
6: va. C'est-à-dire qu'ils ont été séduits par l'idée.
7: Ah ben en fait, ils m'ont dit, eux, ils n'avaient pas vu encore. Mais ils m'ont dit, envoie-nous tes fichiers par mail, et puis nous, on va les imprimer. Je dis, ok, mais moi, je ne sais pas dessiner à l'écran, quoi. Je ne sais pas dessiner sur ordinateur, je sais dessiner à la main. Ils me disent, à la main, c'est compliqué, parce que nous, on ne pourra pas les reproduire. Ok, j'ai pris Paint. Et j'ai commencé à dessiner dessus. J'ai dessiné 7 modèles que je leur ai envoyés et j'avais un petit peu zappé. Et un mois et demi après, je reçois un colis à la maison. Je me dis, mais qu'est-ce que c'est ce colis? Et quand j'ouvre, je vois mes 7 paires d'espadrilles et ce que j'avais à l'écran, c'était exactement la même chose que ce que j'avais sur les espadrilles. Donc à partir de là, je me suis dit, tout ce que je peux imaginer, je peux le mettre sur les espadrilles. Et j'appelle mon travail, je leur dis, je prends un jour sans solde. Pendant la journée, je crois que j'ai dessiné plus de 100 modèles d'espadrilles.
6: Ah ouais?
7: J'ai adoré faire ça.
6: En une journée?
7: En une journée, je fais, alors il y avait de tout. Hein.
6: Prenez une journée de RTT, vous, et vous produisez 100 modèles.
7: 100 modèles d'espadrilles.
6: Comme ça, Olivier Génie.
7: Voilà, je suis comme ça. Mais c'était tellement un régal, satisfaisant. Je me suis dit, génial, je fais ça. Et puis, petit à petit, je me suis dit, il faudrait que je crée une marque d'espadrilles. Ça serait sympa quand même de communiquer sur les réseaux sociaux et de les vendre sur Internet. Donc, pas d'argent en poche. Je vais voir la banque et je leur dis, je veux créer une marque d'espadrilles et vendre mes modèles d'espadrilles sur mon site Internet. La banquière me dit, je suis désolé, monsieur Gély, mais les espadrilles, ça existe déjà et ça se vendra encore moins sur Internet. Du coup, je me lève du bureau.
6: Faites d'autres banques?
7: Comment?
6: Vous faites plusieurs banques?
7: Non, même pas, parce que j'avais pas encore j'avais pas pensé à ça.
6: Bon, en tous les cas, vous essuyez un refus, là.
7: Ouais. Le premier, donc du coup je me lève et du bureau jusqu'à la voiture, je me dis mais qu'est-ce que c'est que je pourrais vendre pour acheter mon premier stock d'espadrilles. Et quand j'arrive devant la voiture, je dis j'ai ma voiture. Donc je vends ma voiture 5000 euros.
6: Vous êtes fou.
7: Je vends ma
6: voiture. Vous vous rendez compte de la folie quand même à ce moment-là. Vous vendez votre voiture, vous savez pas, vous, c'est clair dans votre tête, mais vous savez pas si ça va marcher.
7: Oui, mais
6: vous vendez une voiture.
7: Il y a des choses plus graves. Donc je vends ma voiture.
6: Surtout à pied, quoi, pour faire les 40 km entre Saint-Paul et Perpignan.
7: C'est pas très grave. Donc, du coup, je vends ma voiture 5000 euros.
6: D'accord.
7: Et j'achète 4500 euros de stock. Je me garde 500 euros de côté, au cas où. Et,
6: malin.
7: Et je commence à communiquer sur les réseaux. Parce que, de toute façon, quand on regarde, j'ai un parcours de personnes qui n'ont pas d'argent. Donc, du coup, je vends ma voiture, je me dis, je pars avec 5000 euros, 4500 euros de stock, qu'est-ce que je vais en faire? Je vais communiquer sur les réseaux sociaux. C'était le moyen qui était gratuit. Et puis, j'avais un petit peu de temps. Donc, du coup, tous les jours, je mettais la paire du jour. Mais je me suis dit, il faudrait une marque. Il me faudrait quelque chose, quand même. Alors, au départ, je voulais l'appeler l'atelier de l'espadrille. Mais c'est vrai que ça faisait un peu trop simpliste pour moi.
6: Trop surligné.
7: Ouais, c'est tout. Voilà. Et donc, du coup, je me suis dit, il faudrait que je trouve quelque chose d'autre. Mais quoi? Donc, j'ai passé à peu près 3 semaines avant de trouver ce mot qui s'appelle paillote. Parce que, en fait, paillote, ça s'écrit P-E-2-L-O-T-E et ça veut dire peyote. Peyote, ça veut dire chiffon en catalan.
6: C'est chiffon, même peluche, un peu doudou.
7: Exactement.
6: Quoi.
7: Et les enfants dans les écoles catalanes appellent leur doudou un peyote.
6: Peyote.
7: Mais peyote, ça faisait trop catalan. Et alors, du coup, je l'ai écrit P-A-I-2-L-O-T-E. Et ça, c'était trop bien référencé parce que c'était par rapport aux paillotes de plage.
6: Ouais, qui s'écrit P-A-I
7: de Z-L-O-T-E. Donc le référencement O-T-E, ou de T.
6: Il
7: y a deux T des fois, ouais. Et du coup, c'était vraiment la paillote de plage. Et là, je me suis dit, c'est hyper bien référencé sur Google, donc il faudrait que je trouve autre chose. Du coup, je l'ai écrit P-A-Y-O-T-E.
6: Ouais.
7: Et du coup, au moins, quand on le prononce, on entend vraiment, ça fait penser vraiment aux vacances, l'été, la mer, le sable, le soleil. Et quand on comprend la signification qui vient du mot paillote, le chiffon, et qui vient du petit clin d'œil que j'ai fait à ma région.
6: Alors ça prend de thé. Du coup, la paillote de plage.
7: La paillote de plage, c'est de thé. Allez, ok, mais voilà.
6: On a vérifié. Donc,
7: en tout cas, sur paillote, je trouve ça pour les espadrilles, c'est qu'un thé.
6: C'est quand même fou, votre histoire. Et ça va marcher. Ça va marcher. Alors ça marche. Au début, c'est compliqué. Ça va prendre quand même quelques années avant que ça se développe.
7: Oui, c'est ça. Au début, je commence à communiquer. Entre temps, j'ai l'été. Je vends tout en 10 jours. Donc je me retrouve sans plus d'espadrilles. Parce que dès l'été, j'avais pas mal communiqué sur les réseaux. Et du coup, il y a eu un gros pic de vente d'un seul coup, parce que je les vendais aussi dans la boutique où je travaillais, et les gens commençaient à venir dire je viens pas acheter des espadrilles, je vais acheter des paillotes. Et donc là j'étais surpris, j'ai dit parce qu'au départ je ne disais pas que c'était moi, je racontais pas ma vie par rapport à d'entrepreneur. Et c'est vrai que j'étais surpris de ça, et je me suis retrouvé ben, en fait, a passé un an sans rien vendre parce que ben, du coup, ben, l'hiver, moi, je pensais que les espadrilles, ça ne se vendait pas. Et je me suis lancé l'idée de se dire ben, pourquoi pas, je pourrais créer le plus grand sapin du monde en espadrille. Donc, du coup, j'étais le seul à avoir créé ça. Et j'ai commencé à vendre plus de 1000 paires d'espadrilles à Noël en 3 jours.
6: Alors, gardez-en. Voilà. Pour dans un instant, parce que de cette idée-là, de ce faux départ, il est chef d'entreprise, il y a 40 personnes qui travaillent pour lui, il y a plusieurs boutiques, vous allez le découvrir dans une poignée de secondes avec Olivier Gélier. Est-ce que vous prenez souvent les transports en commun dans la région, ou dans votre région, de temps en temps?
7: Alors, avant, quand j'étais jeune, oui, parce que du coup, pour aller à l'école.
6: Ouais.
7: Mais aujourd'hui, je ne le prends plus parce que je travaille carrément mon habitation dans mon atelier.
6: Et bon, bah, tant mieux, oui, on parle de cet atelier. Voilà. Alors, je vous parle des transports en commun dans les régions, dans vos départements, vous qui nous écoutez. Est-ce que vous savez combien il vous coûte chaque année? Bon, il y a une ville en France où depuis la rentrée, pour une partie de la population, le calcul est très simple, ça ne coûte rien. Une mesure qui relance le débat sur la gratuité des transports et sur la possibilité ou non de l'étendre à tous. C'est une belle initiative. Robin Bernot et Sébastien Germain, on est dans le Sud-Est.
8: Dans les Alpes-Maritimes, plus précisément à Nice, les transports en commun sont désormais gratuits pour les plus de 65 ans.
9: D'un côté, c'est bien, mais est-ce que c'est pas discriminatoire pour d'autres personnes?
8: Depuis le début du mois de septembre, les Niçois de 65 ans et plus n'ont donc plus à payer leur abonnement aux transports en commun. Il leur suffit de demander la carte gratuité, une mesure qui semble déjà rencontrer un certain succès, comme l'explique Bertrand Gassiglia, le président de Ligne d'Azur, joint par Sébastien Germain.
10: On avait la semaine dernière 20 000 personnes de plus de 65 ans qui ont pris la carte gratuité. Je pense que les chiffres qu'on aura dans quelques jours vont encore monter une progression très importante. Ce qui est intéressant à souligner, c'est que sur ces 20 000 personnes, 10 000 étaient déjà abonnés à Ligne d'Azur, mais 10 000 n'avaient pas d'abonnement à Ligne d'Azur, donc ce sont des gens nouveaux qui vont utiliser les transports en commun. Et ça, c'est aussi le but qui était recherché.
8: Alors ici, à Nice, la gratuité des transports en commun, ça marche. Mais vous, tiens, qu'en pensez-vous? J'en ai discuté avec Chloé et Joséphine.
9: Bah, c'est bien dans le sens où, oui, du coup, ça permet d'être gratuit pour des personnes âgées qui n'ont pas forcément les moyens ou même une bonne retraite. Mais un peu discriminatoire pour les jeunes qui n'ont peut-être pas aussi les moyens de payer des transports en commun ou quoi que ce soit. Ça peut vite faire partie du budget financier du mois. Il faut penser aussi au budget. Si tout le monde peut avoir le transport gratuit, c'est super bien. C'est... comment on finance?
8: Ouais, Joséphine a raison, il faut faire attention au terme gratuit. En effet, si on ne paie rien en montant dans le bus ou le tram, il faut tout de même financer ces transports et bien souvent cela passe par les impôts. La gratuité des transports en commun existe déjà dans plusieurs villes françaises comme Montpellier, Dunkerque, Niort ou encore Libourne. Mais si on élargit un petit peu notre regard, comment ça se passe ailleurs dans le monde? Pour le savoir, j'ai rencontré Océane, elle est québécoise.
11: Au Québec, il n'y a pas énormément de personnes âgées justement qui prennent les transports en commun, donc possiblement, peut-être d'avoir cette option-là, ben ça les enlèverait de la route et donc peut-être un stress de moins.
8: Oui, parce que finalement, enlever une dépense qui peut représenter plusieurs centaines d'euros par an pour nos aînés, c'est aussi leur redonner un peu de pouvoir d'achat, tout en leur permettant de continuer à se déplacer et à garder du lien grâce aux transports en commun.
6: Merci beaucoup Robin Bernot et merci aux équipes de Ici Azur.
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5: Allez, après cette nouvelle escapade, on va changer complètement d'ambiance. On vous propose alors ce titre que l'on connaît tous, hein, ou presque, et qui possède ce mélange, je dirais, de légèreté, de nostalgie qui fonctionne toujours aussi bien. Voici Fool's Garden, Lemon Tree sur Ici.

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2: La soirée se poursuit tranquillement sur Ici. Et avant de mettre un terme à notre Tour de France de la semaine, on va retrouver une invitée que vous avez déjà entendue cette semaine dans Il n'y a pas que Paris dans la vie. Lucie Bernardoni. Après son premier passage dans Nos meilleurs moments, on vous propose de retrouver cette fois notre moment de son échange avec Éric Bastien. Des souvenirs, des lieux, des rencontres, cette France personnelle que nos invités nous font découvrir. Autrement, c'est maintenant sur Ici.
3: Vous travaillez 3 ans sur votre premier album, oui. Mélancosmiaque.
4: Oh bien, bravo.
3: C'est plus que ça, je me suis entraîné tout le temps. Vous serez choisi pour interpréter Sheila dans la comédie musicale Air. Je retrace rapidement la carrière. Il y a même, je crois, Louise dans la comédie musicale Je vais t'aimer.
4: Ah oui, ça c'était génial aussi, il y a 2 ans.
3: Et puis il y a le théâtre que vous aimez. Oui. Vous êtes à l'affiche, rappelons-le, de Napo à Paris en ce moment. Pour vous, dès le mois d'octobre, à la comédie Bastille.
5: Moi, Napoléon Bonaparte, ce matin, j'étais à 600 km d'ici, en train de pilonner les Anglais. Et qu'une explosion plus tard, je me retrouve dans un Paris que je ne reconnais pas. Aujourd'hui, la France est dirigée par des présidents. Mais non ! Et ils sont élus, quoi ? Démocratiquement.
6: C'est un cauchemar.
5: La France de 2026 est en colère, elle est à genoux. Et c'est pour ça que je suis revenu, pour sauver la Révolution.
6: Voilà !
5: Récupérer mon pouvoir.
6: Oui !
5: Et anéantir les Anglais.
6: Quoi ?
5: On anéantit les Anglais.
3: Ben voilà un extrait de Napo. Alors je le dis, vous le découvrez cet extrait.
4: Oui,
3: pièce d'Éric Delcourt.
4: C'est génial. Et cette pièce, alors déjà Éric, c'est Éric Delcourt. On lui doit.
3: Auteur de référence, on lui doit beaucoup de succès.
4: On lui doit beaucoup de succès au théâtre. Et en plus d'être un super auteur, un super comédien, c'est un ami et quelqu'un de vraiment génial. Et pour moi, c'est un honneur parce que je faisais partie de la lecture de cette pièce il y a plus de 2 ans. Donc là, c'est sa reprise cette année pour la 2e saison consécutive. Et Napo, c'est une super équipe de comédiens. Et l'histoire, elle est géniale. C'est-à-dire que on n'imagine pas l'idée, il fallait la voir, Napoléon arrivé en pleine campagne présidentielle 2026-2027.
3: On entend dans l'extrait, quoi, voilà.
4: Voilà.
3: Des bars qui découvrent Paris qu'il n'a pas eu depuis longtemps.
4: Et il s'entoure d'une équipe, et là, ça va être tout un tas de catastrophes absolues avec des punchlines géniales. Je laisse aux gens découvrir le tout, mais vraiment, merci aussi aux gens de se déplacer au théâtre.
3: Ouais.
4: Parce que c'est vraiment important, et les gens sont de plus en plus nombreux à se déplacer au théâtre et à soutenir les comédiens et les pièces. Et c'est très intéressant.
3: Découvrir ce petit théâtre qui est juste en face des anciens locaux de Charlie Hebdo. Il y a beaucoup de sensibilité dans ce théâtre, la Comédie Bastille, un tout petit théâtre qui est très agréable. Il y a évidemment, on ne peut pas s'empêcher de penser à celui qu'on n'attendait pas. On l'a tous dit, en 2017, Emmanuel Macron, même s'il avait exercé plusieurs fonctions d'État, il est un peu cet homme qu'on n'attendait pas. C'est difficile de ne pas, c'est pas comparer, mais y penser.
4: Oui, il peut y avoir un parallélisme, c'est vrai. Donc, c'est vraiment une satire de toute la politique et puis surtout de ce qu'est devenu le monde et de ce qu'est devenu la société. Alors, Napo arrive un peu avec son côté un petit peu, dictateur quand même, hein, en disant, mais comment ça on ne peut pas trousser les gens ? Non, on ne peut pas trousser les gens. Et donc, il arrive avec tout son... comment dire, ce côté un peu bourru, et il apprend petit à petit aussi, et il soulève la question de, on est quand même, il y a une évolution certes, mais sur certains points on est quand même ridicule et un peu arriéré sur certains points.
3: Je le vois avec son costume de Napoléon tenir un téléphone portable, l'anachronisme est assez drôle.
4: Mais c'est ça qui est beau, c'est beau à la Jean-Yann dans ses films, et c'est là où il est fort.
3: Ça peut être facile quand même aussi à la mise en scène pour faire correspondre comme ça 2 époques finalement.
4: Oui, et c'est là où c'est intelligemment fait, il y a un rebondissement toutes les 2 secondes, on ne s'ennuie jamais, c'est dynamique et surtout il y a beaucoup de choses dénoncées à travers des blagues et voilà, l'humour parfois peut dire bien des choses.
3: Entre les visiteurs et le dictateur de Sacha Baron Cohen, c'est vrai qu'il y a un peu de ça.
4: C'est exactement ça.
3: Hein.
4: Cette pièce, elle est moderne, elle est profonde et elle est très drôle puisque vraiment, il n'y a pas de limite.
3: Napo, le candidat que personne n'a pu venir à la Comédie Bastille, c'est en ce moment que vous y serez à partir du mois d'octobre.
4: À partir du 15 octobre.
3: À partir du 15 octobre. Mais vous pouvez aller voir Lucie, évidemment.
4: Oui, mais avant,
3: vous pouvez y aller aussi.
4: Il y a toute une équipe de comédiens qui sont

0: train de jouer, et Jeanne Pajon qui joue le rôle de Sarah. Et d'ailleurs, j'embrasse tous les comédiens de la pièce et j'ai très très hâte de les retrouver.
1: Vous allez évidemment sur les moteurs de recherche pour connaître les horaires, pour réserver. C'est en ce moment, en tous les cas, Napo, Éric Delcourt. Et pas tout seul, hein, il a coécrit ce texte également.
0: Avec Tony Zanier.
1: Exactement.
0: Avec
1: donc
0: Tony
1: comme ça,
0: Zanier.
1: On a presque cité tout le monde. Lucie Bernardoni, le théâtre, c'est donc dans, allez, environ un mois. 2 avril 2005, Amnéville. Première date de tournée de la Star Academy.
0: Ouais, alors là, on est resté un petit bout de temps en plus à Amnéville avant. Et si mes souvenirs sont bons, il y a eu un fait historique. Je crois que le pape est mort pas loin après.
1: Possible.
0: Ouais, 2005. Hein. Et puis on a, en sortant de scène, on avait vu que le pape était mort. Ça nous avait fait quelque chose. C'est pour ça qu'on se souvient pas mal d'Amnéville. C'est là qu'on avait monté la tournée.
1: Que des salles. Vous avez eu le temps un petit peu de vous arrêter dans certaines...
0: Non, on pouvait pas trop. En plus, c'était une période où on était vraiment les gens. Il y avait pas tous les réseaux sociaux, donc les gens étaient en masse autour de nous. C'était assez impressionnant.
1: Il y aura le Zénith de Pau, il y aura la Halle Tony Garnier, il y aura le Parc des Expos à La Rochelle, Toulon, évidemment. Et évidemment, on joue à la maison. Il y aura Paris.
0: Oui, Bercy. On avait joué 2 fois à Bercy.
1: La Réunion,
0: mon Dieu. Quel souvenir.
1: C'est beau la vie. Quand on joue à la maison, ça se passe comment?
0: Alors, je me rappelle que j'avais très peur. Et que c'est vrai que le public niçois, alors pardon, hein, mais c'est vrai que c'est pas le plus chaleureux. En général, le public dans le Nord et les gens du Nord, c'est vrai qu'à Lille, par exemple, ça n'a rien à voir.
1: Et tout le monde parle tout le temps du public du Nord,
0: mais c'est la vérité.
1: Le plus chaleureux, le plus accueillant.
0: C'est la vérité. Ah ouais. C'est pas du tout la même chose. C'est vrai qu'on fait des captations de spectacles à Lille et pas forcément dans le Sud. Vous voyez que je suis pas si chauvine. Hein.
1: Mais je vois ça.
0: Il y a des choses quand même. On est un peu plus mou des fois. On prend le temps, nous.
1: Non, puis alors, il y a plein d'autres régions que vous connaissez. On pourrait se parler de la Normandie.
0: Ah oui, j'adore la Normandie. Et puis d'ailleurs, Mathieu Johan, qui était avec moi à la Starac à l'époque,
1: salut,
0: Normand. Ah ouais, bah oui, qui s'occupe en plus de moi maintenant.
1: Presse,
0: bah ouais,
1: bah
0: maintenant
1: il
0: je travaille avec
1: beaucoup
0: lui,
1: d'artistes.
0: Le pauvre. Et il est de là-bas. Donc, puis moi, j'adore. En fait, j'adore les endroits où il ne fait pas chaud.
1: Quel endroit en Normandie? Il y a une ville comme ça?
0: Bah oui, je suis déjà allée. Forcément, je connais Saint-Lô parce qu'il est de Saint-Lô.
1: Ouais.
0: Je suis allée tellement un peu partout. Je ne connaîtrai pas exactement les noms exacts.
1: Trouville.
0: Trouville, oui, très joli. Ouais. Très joli. Et j'ai oublié le nom de l'autre, pas d'autre.
1: Lisieux, je sais pas.
0: Lisieux, oui, je suis allée visiter.
1: Un peu plus dans les terres.
0: Moi, j'ai vu Sainte-Thérèse de Lisieux.
1: Oui.
0: Là, oui, je suis très croyante. Alors, attends, me lancez pas, je vais parler 2 heures.
1: Non, j'ai bien compris. Je peux vous lancer. La Bretagne également.
0: Oui, bah oui, il fait froid. Il fait froid, il y a des crêpes, je suis très contente.
1: Et alors, autre lieu marquant, c'est Biscarros.
0: Oui, mais Biscarros, en fait,
1: pourquoi
0: c'est parce qu'il y a une radio là-bas, on les salue, FGL, et parce que ça a été compliqué pour eux cet été avec les incendies. Et j'ai fait des plateaux radio où je chantais mes chansons à l'époque, et j'ai toujours été super accueillie par les gens, et je trouve les gens là-bas très gentils. Et à chaque fois, je m'attache beaucoup voilà, les techniciens, les gens qui nous amènent, le chauffeur qui vient nous chercher à la gare, qui nous ramène les coordinateurs. Et j'ai un souvenir là-bas, je suis retournée plusieurs fois d'affilée, et un souvenir magnifique. Et je les embrasse parce que ça n'a pas été... Ils ont tout perdu cet été, donc je les embrasse tous chez FGL aussi.
1: Je continue ce tour de France parce que, voilà, on se rend compte qu'il y a plein d'endroits que vous appréciez, comme Biarritz.
0: Mais la France est magnifique, en fait. Biarritz, alors j'en ai parlé parce qu'en fait, j'aimerais y aller, c'est le seul endroit que je ne connais pas.
1: Toute la région même.
0: Je ne connais pas bien Biarritz.
1: Saint-Jean-de-Luz, côté Guétari.
0: Je ne connais pas. Et c'est vrai que j'aimerais beaucoup, on m'en a beaucoup parlé. Et je suis, ce côté du sud m'intrigue et j'aimerais bien pouvoir y aller.
1: Et alors, vous ne connaissez pas ou peu la Corse?
0: Alors je connais la Corse parce que j'y suis allée.
1: Une copine?
0: Avec mon ami d'enfance qui est...
1: Ah d'accord, avec un copain.
0: Ah ouais, c'est comme mon frère. Moi, j'ai gardé tous mes amis d'enfance à partir de la maternelle. Donc.
1: Mais pourquoi la Corse? Vous nous avez parlé de Corse quand on a préparé cette émission et vous ne connaissez pas tant que ça où vous aimeriez?
0: Pas tant que ça. J'y suis allée vraiment dans le fin fond de la Corse, dans un petit village dont j'ai oublié le nom. Et j'y suis allée que 2 fois, et alors que c'est une merveille et j'ai hâte d'y retourner. Mais c'est vrai que j'ai tellement travaillé beaucoup, beaucoup dans ma vie. Je n'ai pas eu le temps de partir où je voulais. Alors, j'ai aucune excuse parce que quand je descends à Nice, je pourrais aller en Corse, mais c'est vrai qu'il va falloir que je remédie à ça. Je trouve que la Corse est un endroit sublime.
1: Le Lot-et-Garonne, la Nouvelle-Aquitaine, ça c'est aussi des lieux que vous connaissez?
0: Oh, certainement, mais franchement, j'y suis allée partout. Et c'est ça qui est beau dans notre
1: pays. Vous disiez, la France est belle.
0: La France
1: est belle.
0: Qu'est-ce
1: que vous y trouvez de beau?
0: Mais en fait, les paysages, les gens, il faut apprendre à... Je trouve que quand on voyage en France, il faut essayer d'aller vraiment dans les endroits et parler aux gens. Et Il y a toujours quelqu'un qui va vous raconter une histoire sur l'ancienneté de la ville, sur pourquoi ce village est comme ça. En fait, il faut parler aux gens. Et je trouve qu'elle a gardé son âme, la France. Il y a des endroits qu'on ne connaît même pas sur la carte. Il y a des endroits où je suis allée, des petits trucs. Je me dis, mais ça, que ça existe. Et en fait, vous allez là-bas, vous êtes accueillis. Et puis, vous regardez, et autour, c'est magnifique. La France, elle est diversifiée. Il y a les paysages, il y a la mer, la montagne. Mais il y a des trucs sublimes. Moi, je trouve que... On ne parle pas assez. Et heureusement que vous êtes là, hein, sur ICI, et avec cette émission, mon cher Eric.
1: Merci, Lucie.
0: Pour en parler, parce que vraiment, ça fait honneur à la France.
1: Lucie Bernardoni, votre invitée, merci. Parce que
0: merci beaucoup.
1: Il n'est de bonne compagnie qui ne se quitte à un moment donné, et on va devoir...
0: C'est voilà. Fort beau, cette phrase.
1: Oui, tout à fait, je ne sais pas, moi. C'est Philippe Bouvard, tiens, je vais lui rendre hommage. C'était une phrase de Philippe Bouvard qui nous a quittés il n'y a pas longtemps. On va refermer le carnet de voyage, cet album photo qu'on a feuilleté ensemble. C'était sympa.
0: Merci beaucoup pour l'invitation, j'ai passé balade, un super moment, et j'ai hâte d'écouter les autres émissions.
1: Ça, c'est très gentil.
0: Eric,
1: merci
0: bravo
1: beaucoup, Lucie.
0: Pour cette émission.
1: C'est sympa. La suite. Le théâtre, je rappelle, Napo, le candidat que personne n'a vu venir en ce moment, la Comédie de Bastille, à partir de la mi-octobre, ça c'est pour vous, Lucie. Pas de Star Academy cette année, hein, vous l'avez annoncé dans la presse. Et puis il y aura d'autres projets, elle écrit pour elle, elle écrit pour les autres. La musique est dans sa vie en permanence, donc je suis convaincu qu'il y aura de belles surprises dans les prochains mois. Merci Lucie encore une fois, on salue toutes les équipes d'ICI Azur, les Niçois et les Niçoises et l'arrière-pays niçois qui étaient contents de vous entendre ce soir.
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4: Dernière parenthèse musicale avant de se quitter. Et pour terminer ce dimanche soir, on vous propose de retrouver une chanson qui appartient désormais, on peut le dire, au patrimoine de la chanson française et qui garde toute sa fraîcheur. Voici Hervé Christiani. Il est libre, Max, sur ICI. Très belle fin de week-end à toutes et tous.

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1: Merci d'être avec nous sur Ici, il est 21h. Et je me tourne vers Laurent Petit-Guillaume. Merci de nous ouvrir les portes des années 80 sur Ici.
2: Bonjour à tous et excellente fin de week-end. Si vous avez envie ou besoin d'une heure pour vous défouler en chantant, j'ai ce qu'il vous faut. Et ce soir, ça commence comme ça.

0: 2040, c'était Betty Davis Eyes. 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
0: Alors même si on ne connaît pas tout ce que raconte cette chanson sur les yeux de la star hollywoodienne Betty Davis, qui entre nous n'était pas les plus beaux du cinéma, on connaît la mélodie par cœur. Et ça fait 45 ans que ça dure. Et oui, ce titre, l'unique tube de Kim Carnes, est sorti en 1981. Bah, c'est ça la magie des tubes des années 80. Eux, ils durent encore et encore, et on est loin de s'en lasser. Tiens, d'ailleurs en voilà un autre. Les Jackson arrivent avec Can You Feel It ?

Francis Cabrel, la Dame de Haute-Savoie. Après l'immense succès de Je l'aime à mourir, Francis Cabrel décide d'aller se ressourcer chez une amie en Haute-Savoie. Et c'est cette pause qui lui inspire ce texte dans lequel il décrit aussi ses doutes sur son avenir dans le milieu du disque, où l'aspect commercial semble primer sur le côté artistique. C'est peut-être pour ça qu'aujourd'hui il prend du temps pour sortir des albums. Le prochain arrive en 2027 pour ses 50 ans de carrière. Allez, on change de rythme. En 88, début de soirée numéro 1 avec La vie la nuit. Et c'est tout de suite dans 100% années 80.

0: Survivor, c'était Eye of the Tiger. C'est surprenant, ce tube extrait de la BO du film Rocky 3 sorti en 82 a eu droit à des reprises inattendues. Tout d'abord en français par Sylvie Vartan, une version par la reine du disco Gloria Gaynor, une autre par le crooner Paul Anka et même une version par Amel Bent pour le dessin animé Astérix et les Vikings. Bon allez, on s'en remet très vite. Dans un instant, on accueille Andy, Lerita Mitsuko.
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0: Téléphone, argent trop cher.
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0: 1980, quand sort ce titre, Téléphone est déjà le groupe de rock français le plus populaire de l'époque. C'est un extrait de leur troisième album enregistré en partie à New York. Alors c'est le seul lien qui existe avec le titre suivant, bah oui. Les deux membres du groupe Chic sont invités un soir au fameux studio 54 de New York pour rencontrer Grace Jones, mais le videur les bloque. Ils rentrent chez eux en colère et composent un titre, Fuck Off, qui finalement deviendra Le Freak, c'est Chic. Traduction, être un monstre, c'est Chic. Oh.

Kershaw, c'était The Riddle. Un exemple de tube inoubliable que vous pouvez retrouver aussi quand vous le voulez grâce à notre web radio 100% années 80, disponible sur l'application Ici et sur le site ici.fr. Je vous la conseille vraiment. La suite, c'est l'histoire d'une idole qui reçoit des centaines de lettres de fans, mais qui ne peut y répondre. Alors il écrit une chanson sublime et ça devient Nous ne nous parlerons pas, Jean-Jacques Goldman.

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1: Belle fin de journée à tous et merci d'avoir choisi 100% des 80. Dans un instant, c'est 100% chansons françaises. Alors à demain, dès 21h, sur Ici Votre Radio. Et oui, il est 22h.
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2: Saviez-vous que le titre « Tu ne m'as pas laissé le temps » de David Hallyday n'est absolument pas une chanson dédiée à une femme ?
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2: L'année 1999 va changer le cours des choses pour David Hallyday. Il sort son premier album, Un paradis, un enfer, entièrement écrit en français. Sur celui-ci, on retrouve un single bouleversant, Tu ne m'as pas laissé le temps. Il s'agit d'un hommage à son grand-père bulgare, Georges, le père de Sylvie Vartan, décédé en 1970, alors que David n'avait que 4 ans.

0: Une chanson hommage écrite par Lionel Florence qui s'écoule à plus d'un million d'exemplaires.
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3: Été 1984, derrière le tube Désir Désir de Laurent Voulzy se cache l'une des plus belles histoires d'amour du showbiz français.
4: Mais toutes les chansons racontent la même histoire.
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3: Laurent Voulzy est un fan absolu de la série Post-Café et de son actrice principale, Véronique Jeannot. Trop timide pour l'aborder de front, il glisse un petit mot d'admiration sous la porte de sa loge lors d'une émission télé. Quelques jours plus tard, le destin les réunit à nouveau lors d'une soirée caritative. C'est là que la comédienne lui demande de lui composer un titre. Laurent Voulzy s'exécute, épaulé par son

0: ce qui ne devait être qu'une collaboration artistique se transforme en une idylle passionnée, une relation qui durera 10 ans.
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2: Vous avez peut-être du mal à trouver l'amour malgré de nombreuses tentatives, notamment sur les sites de rencontres. Il y a peut-être des raisons à ça.
3: Je m'appelle Hélène Bethams. Je suis fonctionnaire, mais aussi autrice et psychosexologue, hypnothérapeute.
2: Ça fait beaucoup de fonctions. Qu'est-ce que vous avez écrit ?
3: J'ai écrit un livre qui s'intitule « Les sites de rencontres et l'estime de soi, psychologie amoureuse à l'ère du numérique ».
2: Mais comment passe-t-on de fonctionnaire à autrice et psychosexologue ?
3: Je suis d'abord restée en couple pendant 23 ans et je me suis séparée. Au moment de la séparation, j'ai attendu 2 ans avant de m'inscrire sur un site de rencontre. Et là, ce que j'ai découvert, ça m'a paru trop compliqué. Alors, comme tout le monde, j'ai navigué entre des eaux troubles, on va dire. Et puis, j'ai décidé de me former en psychosexologie, puisque la psycho m'intéressait depuis toujours. Et la sexualité aussi, j'avais lu Freud, j'étais très très jeune. Comment rencontrer l'amour quand on a perdu les codes à une époque, en fait, où tout est sur le numérique et où dans la vraie vie, on ne sait pas qui est célibataire ou pas et où on ne va pas aborder quelqu'un en lui disant « Ben voilà, moi je suis seule ». Est-ce que ça te dit de faire connaissance ? Parce que c'est ce qu'on fait sur un site de rencontre. On écrit à quelqu'un et on lui demande en fait s'il a envie de faire connaissance.
2: Comment avez-vous vécu cette expérience particulière sur les sites de rencontre ?
3: Je ressentais des choses un peu complexes qui peuvent s'apparenter à de l'adrénaline quand on fait du cardio par exemple, une espèce d'excitation dès qu'on a un like, dès qu'on a un crush, un match. Pendant ma formation, je me suis dirigée vers des études et des recherches un peu plus scientifiques. Et ça a plein d'effets en fait. Les sites de rencontre, on ne s'en rend pas compte, mais on crée des hormones, de la dopamine, de l'adrénaline. Et en fait, c'est les conditions de l'addiction.
2: Et c'est ce que vous expliquez dans le livre.
3: Je parle aussi de toutes les difficultés d'attachement qu'on peut avoir. Parce que parfois, aimer ou être aimé, ça peut être une grande peur. Je parle aussi de nos schémas. Parce que dans la rencontre amoureuse, on va souvent reproduire les mêmes schémas, on va être attiré par les mêmes personnes. Bah, c'est un petit peu comme dans la vie, tous les jours on prend le même chemin pour aller travailler et rarement on va essayer une nouvelle route. Alors moi c'est ici et aujourd'hui que je vous propose de commencer un travail pour vous aider dans vos rencontres.
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4: On sait qu'on est Lorrain parce que quoi ?
5: Parce qu'on dit messe comme la messe.
4: Oui.
5: Hein ? Au pays des lumières et du verbe, la France, où les champs lexicaux disponibles pour évoquer l'amour ou le fromage sont quasiment infinis, on trouve même des expressions qui épousent les deux champs, l'amour et le fromage.
4: Oui,
5: comme cœur coulant.
4: Ah oui.
5: Quelqu'un de bien fait,
4: oui.
5: Une bonne pâte, ou si j'en crois l'historique internet de votre ordi du boulot, Frédéric,
4: allez-y,
5: mature, dans la... Mon Dieu, pensez à effacer l'historique quand même.
4: Il est bête.
5: Dans la patrie de Jean-Baptiste Poquelin, où l'on peut passer des heures à s'écharper sur le duel entre pain au chocolat et chocolatine. Ah, les fourberies du sac à pain. Il existe un suffixe dont la phonétique prête lui aussi à la controverse. Il s'agit bien sûr du TZ qui finit Metz ou Metz. Ah
4: oui.
5: Metz. Dis-moi comment tu prononces Metz, je te dirai qui tu es. Si tu fais traîner les sifflantes comme le serpent ses sornettes, Metz, risquant de mélanger le nom de la plus belle ville du monde et celui d'un office religieux. Si l'addition d'un T et d'un Z font siffler les crotales sur ta tête, c'est que tu es Mosellan.
4: Oui.
5: Allez, du Grand Est à tout péter.
4: Allez.
5: Si en revanche, tu es sociétaire de l'Académie du premier degré phonétique, si ta passion dans la vie est de prononcer absolument toutes les lettres d'un mot et que tu dis Metz,
4: oh là là,
5: c'est que tes serpents sur la tête vont devenir ceux de la Gorgone, tellement tu vas pétrifier ton interlocuteur mosellan de terreur. Dans ce cas, tu es un habitant de la France de l'intérieur,
4: oui,
5: quelqu'un du Sud, étant entendu que pour nous Germains, le Sud commence à Dijon.
4: Lévis,
5: annule des villes, mon Dieu. Sans vouloir remuer le couteau de... Ouais, en vacances dans le Sud, moi, à Badonvillé. Sans vouloir remuer le couteau dans la plaie, à peine cicatrisé de l'histoire, on peut parler de ligne de démarcation phonétique. En 1300, Lorsque notre bonne ville de Médiomatrice change son nom en Metz, M-E-S, il n'y a pas d'équivoque. Et sachez qu'en Moselle, Metz n'a pas l'exclusivité du TZ, qui se cache aussi dans Creutzwald.
4: Oui.
5: C'est vrai qu'on dit pas Creutzwald.
4: Non.
5: Ritzin ou Jutz et pas Jus. Oui. Donc la capitale messine est l'exception qui confirme la règle. Ayons une pensée ce matin pour les cousines de Metz. En France, les mal prononcés, Gérard Maire et Chamonix.
4: Auxerre.
5: Auxerre, qui elles aussi surveillent leurs arrières. Le meilleur moyen de mémoriser la prononciation correcte de la ville de Metz est certainement de se rendre au stade Saint-Symphorien, où vous répéterez jusqu'à plus soif. Ici, c'est
4: Metz.
5: Ici, c'est
4: Metz.
5: Ici, c'est
4: Metz.
1: 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Installée à Rivesaltes, dans les Pyrénées-Orientales, la boutique laboratoire showroom Les Givrés Haute Glacerie propose une approche originale de la gourmandise. Des pâtisseries en trompe-l'œil entièrement glacées.
6: Bonjour et bienvenue chez Les Givrés Haute Glacerie à Rivesaltes.
1: Merci de nous accueillir, Dominique, ici dans un univers de pâtisseries glacées.
6: C'est de la pâtisserie glacée, donc avec des caramels coulants, des pralinés, tout en restant dans de la glace avec des produits locaux au maximum. Donc, c'est une boutique laboratoire showroom.
1: Et là, vous m'emmenez où ?
6: Alors là, je vais vous amener voir mon époux, car c'est lui l'artiste, hein, c'est lui qui crée tout ça.
1: On peut rentrer ?
7: On peut rentrer donc.
1: Bonjour Xavier, c'est vous le créateur de tout ça ?
7: C'est bien moi, oui, voilà.
1: Donc votre métier, c'est pâtissier à la base ?
7: Pâtissier, oui, exactement.
1: Glacier ?
7: Glacier, c'est une création de ma part, voilà.
1: Comment vous avez eu l'idée de vous spécialiser dans la pâtisserie glacée ?
7: C'est avec le réchauffement climatique, je pense, ça m'est venu comme ça l'idée. Tiens, pourquoi pas faire une création de pâtisserie glacée ? Tout nouveau, nouvelle création, voilà.
1: Vous aviez envie, vous, de desserts un peu frais, de la fraîcheur ?
7: Oui, c'est ça, exactement. C'est par rapport au bord de mer aussi, de côté rafraîchissant, réconfortant, pour se faire plaisir au bord de plage, par exemple.
1: Vous visez une clientèle grand public, mais aussi oui. Des professionnels ?
7: Exactement, oui, c'est ça, oui. Les restaurations, la clientèle particulière aussi.
1: Dites-moi, ça sent très très bon, là, dans ce laboratoire. Vous avez travaillé quoi, juste avant notre arrivée ?
7: J'ai travaillé le chocolat, voilà, oui. Oui, je travaille le chocolat, je suis en train de faire des chapeaux pour le claque, c'est un événement ici à côté, et on fait des chapeaux de leur logo, en fait c'est un chapeau factice, en revêt de chocolat.
1: Alors, dans votre laboratoire, bon, évidemment, il y a des appareils de pâtisserie,
7: oui.
1: Ça c'est sûr, et il y a aussi, j'imagine, des appareils à glace.
7: Voilà, nous avons ici devant nous une sorbetière. À côté, nous avons un pasteurisateur où je fais maturer mes glaces, où je cuis mes glaces, je fais maturer 24 heures. Ici, nous avons une cellule de refroidissement.
1: Ah, il y a quoi dedans ?
7: Voici les petits chapeaux.
1: Ah, les petits chapeaux.
7: Voilà, oui.
1: D'accord. Ils vont rester longtemps, là ?
7: Ils vont rester, deux heures pour que ça soit bien, bien glacé. Et après, ça va partir en boîte et en décoration, puis en boîte.
1: Alors, ici, ça, c'est la partie production.
7: Et nous allons dans la salle à côté. C'est la salle ici, emballage et finition.
1: Alors, on va faire une petite dégustation.
7: Oui, bien sûr, oui.
1: Xavier, vous avez fait de grandes maisons, vous ?
7: C'est Monsieur Ducasse, à Paris et à Londres. J'ai pas mal baroudé, oui. Et beaucoup aussi travaillé sur la Côte d'Azur, oui.
1: Alors là, Dominique, vous avez sorti quoi ?
6: Alors là, c'est une mangue fruit de la passion, sur une petite guimauve à la vanille.
1: Alors c'est incroyable, parce qu'on dirait vraiment le fruit qui est dans l'assiette.
6: C'est exactement ça. On va la couper en deux.
1: C'est vraiment un trompe-l'œil.
6: Un vrai trompe-l'œil.
7: Alors à l'intérieur, c'est un sorbet à la mangue, un sorbet au fruit de la passion, un caramel coulant parfumé au gingembre et à la vanille, et un petit biscuit noix de coco. Tout ça déposé sur une guimauve à la vanille de Madagascar.
1: C'est trop trop bon, bravo. Hein.
7: Pas trop sucré.
1: Et vous l'avez breveté ?
7: Oui, nous avons déposé notre marque, exactement, oui. Les Givrés.
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1: Notre comptoir qui compte du jour, c'est tout simplement le cœur de la Franche-Comté, particulièrement du Nord-Franche-Comté, avec le groupe de musique Ange, créé par Christian Descamps, qui vient de passer le relais à son fils, Tristan Descamps.
2: J'ai toujours pensé que c'était l'essence et le carburant même du groupe, enfin pour tous les artistes. Hein. Mais pour Ange, effectivement, ça fait. Le public a cette énorme valeur, à cette qualité.
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1: Christian Descamps a fait ses adieux à la scène et au studio avec son groupe, le groupe Ange. Mais Ange, ce n'est pas fini, au contraire, la succession est là. C'est Tristan Descamps, son fils, qui reprend le flambeau. Tristan est notre invité. Comment on prend cette succession, Tristan ?
2: Eh bien, on le prend comme on doit bien le prendre, de toute façon, puisqu'il n'y a pas le choix. C'était quelque chose, c'était la trajectoire. De toute façon, le fait qu'il arrête à un moment donné... ma foi, on prend les choses comme elles viennent, sans trop se poser de questions pour la suite, quoi. Après, c'était une évidence que mon père n'allait pas être sur scène encore pendant très très longtemps. Ça, on le savait en interne. Mais après, pour la suite, là, c'est toujours encore trop tôt. Je dis toujours que ça sera au dernier moment, à la première date avant d'aller jouer, que je ressentirai cette intensité, je pense. Je me pose pas de questions et on déroule le programme comme on doit le faire, quoi.
1: Dans l'histoire du groupe Ange, le public est véritablement au centre de cette belle aventure. Quand votre papa Christian a annoncé arrêter la musique, est-ce que vous avez senti que le public serait encore et toujours là ?
2: Oui, je pense, moi je l'espère. Pour certains, évidemment, l'aventure se sera arrêtée en même temps que mon père, qui était à scène, et ça c'était totalement compréhensible, enfin du coup, pour ma part, ça l'est. Mais évidemment, j'ai toujours eu un public fidèle pour Ange. De toute façon, j'ai toujours pensé que c'était l'essence et le carburant même du groupe, enfin pour tous les artistes. Hein. Mais pour Ange, effectivement, ça fait, le public a cette énorme valeur, à cette qualité, qui fait de lui quasiment un sixième ou un cinquième, sixième, septième membre à part entière du groupe. Donc le public, oui, est extrêmement fidèle chez Ange, et ça c'est important, parce que c'est ce qui a fait qu'une carrière qui a duré sur plusieurs décennies. Donc c'est grâce à ces gens-là, de toute façon.
1: Vous avez sorti un album qui s'appelle Cunégonde, qui lance officiellement donc cette nouvelle aventure Ange. Comment vous avez confectionné ce projet, Tristan ?
2: Eh bien, c'est un album justement qui symbolise un peu le renouveau, parce que de la manière dont on a travaillé dessus est un peu nouvelle, très nouvelle. On a travaillé beaucoup entre les quatre musiciens du groupe. C'est un processus extrêmement long sur ce disque. On s'est dit, tiens, quitte à refaire encore un énième album d'Ange, autant utiliser un procédé différent. Donc on a travaillé d'une manière totalement différente, en partant de l'improvisation, de jam session, comme on dit, et puis voir et faire le tri dans tout ça, et créer d'une autre manière, quoi. Donc c'était assez nouveau pour nous, et c'était assez excitant aussi, et ça donne ce résultat qui est Cunégonde, quoi.
1: Tristan Descamps, qui prend le relais de son père dans ce groupe Ange, qui fait vibrer, qui a vu naître tout simplement cette musique dans notre territoire en Franche-Comté, particulièrement dans le Nord-Franche-Comté, avec votre radio ici.
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4: Quand il y a des prédateurs, bah mais sa tête dans sable, au moins ils disent que c'est un pot avec des roses qui dépassent.
5: Pourquoi l'autruche met de temps en temps sa tête dans le sable ?
6: Pour peut-être manger les bêtes dans le sable.
7: Pour manger ce qui est dans le sable, pour tout simplement voir ce qu'il y a dans le sable.
8: Pour dormir.
5: Si elle veut voir ce qu'il y a dans le sable et qu'elle met sa tête dans le sable, elle voit plus rien.
7: Bah, peut-être qu'elle résiste au sable.
5: Ou alors elle a une frontale.
7: Je pense pas.
9: C'est peut-être pour manger ce qu'il y a dans le sable, mais plus profondément avec sa bouche.
4: Quand il y a des prédateurs, bah met sa tête dans le sable. Au moins ils disent que c'est un pot avec des roses qui dépassent.
10: Oh, les jolies fleurs !
9: Comme ça, elle voit pas ce qui se passe autour et elle a plus peur.
5: Qu'est-ce que vous faites si quelqu'un vous court après ?
9: Courir. Dire à quelqu'un qu'on a besoin d'aide.
5: Tu vas pas mettre ta tête dans le sable.
9: Bah non, sinon il peut nous attraper facilement.
4: Ou alors sinon on lui met un coup de poing dans la figure, au moins bah c'est lui qui a la tête dans le sable et nous on s'en va.
5: Mais pour l'autruche alors elle ?
7: Pour l'autruche c'est facile, elle court plus vite que nous.
5: Et vous savez, Comment on fait des petits autruches?
9: Une fois qu'ils sont dans l'œuf, ils cassent la coquille, ils sortent.
5: Donc c'est avec des œufs?
9: Bah oui.
5: Vous avez déjà vu un œuf d'autruche?
7: J'ai cru en voir un en vidéo, mais non. Il est comme les œufs normaux, mais quand même un peu plus gros.
1: Oh, plus ils sont gros, plus les œufs.
9: L'œuf, j'en ai déjà vu, mais pas en vrai. L'œuf, il est gros comme ça.
5: Il est en effet très gros. Comment est-ce qu'on peut avoir une poêle suffisamment grande pour faire un œuf au plat d'autruche?
9: Tu fabriques soit une grande poêle ou...
8: Non, pas la poêle à frire!
9: Soit t'essaies de trouver une grande poêle, comme ça, c'est bien. On en a des poêles grandes, mais ça suffit, une poêle comme ça, ça suffit.
7: Ou alors on le fait tout simplement pas cuire, on les laisse vivre.
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1: Aujourd'hui, nous allons manger. Et puis, si vous ne connaissez pas encore la signification du nom de famille Guillou ou Le Guillou, rassurez-vous, je vais vous l'expliquer.
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1: Pour commencer, bar. Toujours utile de revoir ce mot en breton, un mot qui vous sert au quotidien. Oui, oui, oui. Et comme la répétition permet de se rappeler, eh bien, je vous donne du pain. Bar, un tambar à pot ou un tambar, c'est la même chose, c'est est-ce que tu veux un bout de pain? Un tambar à pot. Bar, braou au pluriel. Alors, celui-ci est simple aujourd'hui, mais il s'utilise au quotidien. Vous allez voir. Prenez de peu ce bar, t'as acheté du pain? Prenez de peu ce bar, la phrase classique à poser avant de passer à table, évidemment, pour être sûr qu'il y a du pain. Et les pains, il y en a de nombreuses sortes, donc aujourd'hui, je vous propose uniquement un tambar à gwen. Un peu de pain blanc, baragwen. Donc, bara, le pain, baraou, des pains, baragwen, du pain blanc.
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1: Et comme promis maintenant, un nom de famille assez répandu et pour cause. Ce nom, c'est Guillou ou Le Guillou. Et attention, attention, s'ils font leur retour en Bretagne depuis quelques années, dans langue bretonne, ils n'ont jamais disparu et sont là dans nos villes et nos campagnes parce que des Guillou, Le Guillou, on en trouve partout. Mais en breton, ça vient de Guilliou. Et Guilliou, c'est le surnom du loup. Alors l'origine est donc facile à trouver, les Guillou, Le Guillou. Si vous cherchez dans votre arbre généalogique, chez vos ancêtres, dans votre histoire, vous allez trouver sûrement un ancêtre qui était un fin chasseur de loups ou qui était surnommé comme cela pour diverses raisons. Et du coup, ce nom est resté. Mais bon, rassurez-vous, on croise quand même plus de Guillou dans le Botin que dans les champs ou les bois, les Guilliou. Alors prudence, si vous en croisez à la nuit, tombez un de Guilliou. Le loup, parce que le guillou, le bipède, il est quand même plus sympa à rencontrer la nuit. À demain, Ken Marquas.
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0: voulais faire ce métier. Mais je crois que j'ai aimé soigner petite sans me rendre compte que ça allait être plus tard mon métier. J'ai été secrétaire médicale dans un service. Mon patron m'a inscrite à l'école d'infirmière. Contrainte et forcée, j'y suis allée. Et finalement, je n'ai jamais regretté. J'étais en cardiologie. Le premier jour, pendant une semaine, je me suis trouvée mal tous les jours, à tel point que le monsieur Guérand, le chef de service, avait dit « Trouvez-lui une chambre, comme ça on la couche tous les matins. » Puis après, j'ai dit aux infirmières, bon, écoutez, j'avais déjà mes deux enfants. Hein. Si vous me laissez faire et vous m'expliquez comment je fais, je veux bien faire. Et elles m'ont expliqué comment on faisait. Et là, j'étais tellement attentionnée parce que je voulais faire et le faire bien que je me suis plus trouvée mal et que, alors, j'ai adoré. Et c'était la découverte. Il fallait être inventif, chercher pour soulager les malades, faire le mieux possible. À l'hôpital, je recommande à toutes les infirmières de faire quelques années à l'hôpital. C'est l'école de la vie. On avait une complicité avec les patients qui était extraordinaire et j'ai aimé.
1: Et vous disiez, vous étiez déjà maman de deux enfants. Comment on gère tout ça de front?
0: Eh bien, c'est très, très, très dur parce que moi, je me suis retrouvée toute seule avec mes enfants. Mais j'avais la chance d'avoir maman qui habitait à côté, qui me gardait mes enfants. Et je travaillais en plus la nuit. J'allais faire des gardes en ville, dans les cliniques le soir, ben, pour pouvoir payer des vacances à mes enfants et m'occuper d'eux. L'été, je ne prenais pas de vacances puisque maman me gardait les enfants à la montagne. Pendant mon mois de vacances, je travaillais à Saint-Antoine ou au Belvédère. Mais ils ont une belle situation tous les deux. Je regrette rien. J'ai adoré ce métier, voilà.
1: Donc par nécessité, mais aussi par amour de ce métier.
0: Ah oui, sinon j'aurais pas pu le faire. Pour tenir le jour et la nuit, il faut aimer, hein.
1: C'est quoi pour vous être une bonne infirmière, Christiane?
0: Être généreuse avec les patients, comprendre que ces gens souffrent, avoir de la patience et puis donner le meilleur de soi-même pour faire en sorte qu'ils soient satisfaits, hein. Puis vous savez, les personnes âgées qui viennent au laboratoire pour une prise de sang, eh ben souvent ils sont seuls. Alors leur dire un mot gentil ou les féliciter, ça leur fait plaisir. Voilà, il faut être chaleureux avec les patients.
1: Vous voyez continuer jusqu'à quel âge? Est-ce que vous êtes mis une date?
0: Pas du tout. La date, c'est mes collègues qui vont me le dire. Quand elles me diront « tu perds la boule, tu fais des erreurs », j'arrête. Et mon patron, tant que je suis bien, il m'a dit qu'il me gardait, donc on verra bien. Il faudrait que je sois malade pour m'arrêter. J'ai quand même de la chance d'avoir une excellente santé. C'est pour ça que j'en suis là encore aujourd'hui.
1: C'est quoi votre secret?
0: Merci papa, merci maman. Je remercie. Chaque fois que j'ai quelque chose de bien, je remercie Dieu et je remercie mes parents de ma santé.
1: Qu'est-ce que vous pourriez dire à des jeunes hommes, des jeunes filles qui, là, arrivent à l'école d'infirmière?
0: Ben, aimez ce que vous faites. Essayez de donner de l'amour autour de vous. Moi, je ne sais pas comment dire ça. Il faut surtout qu'elles travaillent bien, qu'elles essayent de faire le maximum. Moi, je trouve que la satisfaction de faire du bon travail, c'est énorme. Et surtout, courage. Ce n'est pas fini. Même si c'était dur, le travail, j'étais heureuse de le faire.
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4: Et Jérôme, ce mercredi matin, vous vous souvenez, c'est ça, oui?
5: Je me souviens d'une enquête qui avait été menée une énième fois pour la Lorraine au niveau touristique et j'ai participé à cette enquête dans laquelle on nous demandait plein de trucs. Alors par exemple, des mots pour qualifier la Lorraine, moi j'ai dit excellence, discrétion, une couleur aussi. Alors là on était nombreux à parler d'un jaune profond, un jaune un peu mirabelle bien mûr. Et puis alors quand on a parlé d'odeur, alors moi j'ai tout de suite sorti le fumé. Ben oui, j'avoue, il y a plus sexy pour attirer les touristes, mais moi... Quand je suis arrivé en Lorraine il y a 20 ans, au niveau culinaire, ce qui m'a marqué, c'est l'omniprésence du fumé. Ben oui, en Lorraine, on fume beaucoup. Ça tient à deux raisons, en fait. D'abord, l'esprit pratique des Lorrains, et notamment des Vosgiens, qui fument encore plus, si j'ose dire. On a une cheminée dans la maison, bon, elle turbine longtemps dans l'année, on va pas se mentir, avec le climat lorrain. Alors... autant qu'elle serve à quelque chose. Et on imagine bien nos prédécesseurs se dire, bah, tant qu'à avoir une cheminée et de la fumée dedans, bah, autant qu'elle serve. Et c'est vrai que la fumée conserve. C'est d'ailleurs son principal intérêt. La deuxième raison, je l'ai déjà un peu dit pour la météo, c'est que la fumée du feu, on l'allume en hiver dans un climat frais et souvent humide. Et du coup, ce climat humide, il nous empêchait autrefois de sécher les choses pour les conserver en hiver. La fumée, elle le pouvait. Bah oui, naturellement, la fumée sèche et donc elle conserve. Alors si on ajoute à ça qu'il faut aussi du sel quand on fait du fumé et que la Lorraine a toujours produit beaucoup de sel, ben on a tout pour faire des choses gourmandes sublimes. La fumée, le sel et surtout les bons produits qu'on met dedans. Et ce goût de fumée, si typiquement lorrain au fond, on le retrouve dans les lardons de nos quiches, dans la saucisse lorraine, dans le gendarme, dans l'andouille du Val d'Ajol. Il y ajoute finalement à nos produits une autre saveur depuis des illustre. Et d'ailleurs, en Lorraine, on a trois saveurs. On a le sucré, on a le salé et on a le fumé. Et on le retrouve partout, de la Moselle au Vosges, en passant par le Lunévillois, Nancy, le Toulois, Pont-à-Mousson, la Meuse, Neufchâteau. Le goût du fumé, c'est un point commun des Lorrains. Et ça, c'est fin bien.
4: On est toujours aussi gourmand, hein, Jérôme Prodhomme. Sucré, salé et fumé. Jérôme à l'honneur d'ailleurs, dans les 3 plus, dans quelques minutes.
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4: Nous sommes avec une des dernières et la plus ancienne fabrique de pâtes de fruits en Auvergne. Avec Anthony Vallat, qui est le directeur général. Merci de nous recevoir, Anthony. Nous sommes face à une vieille photo qui montre, je pense, le tout début de cette maison Cruzy, c'est ça ?
5: C'est pas le début historique, hein, puisque la maison Cruzy a été fondée en 1880, mais c'est effectivement une photo du site de fabrication ici, sur la zone du Brézé, tel qu'il était en 1956, au moment où la maison Cruzy a déménagé du centre de Clermont pour venir s'installer sur la zone du Brézé.
4: Construction de l'usine Goffredi à Mijan-Mermoz sur le champ d'Angélique. Et on aperçoit des angéliques sur ce champ.
5: Et l'angélique étant un des produits un petit peu signature des confiseurs et de la confiserie. Et donc c'est un beau clin d'œil de l'histoire que de penser que voilà, notre site de fabrication ici est basé sur un ancien champ d'angélique. Voilà.
4: L'angélique, ces petits bâtonnets de couleur verte, hein, c'est
5: exactement.
4: Ça, je ne dis pas de bêtises.
5: Il y a beaucoup de particuliers qui ont aussi de l'angélique à la maison.
4: Voilà. C'est la tige.
5: On confie la tige, tout à fait.
4: D'accord, ok. Et aujourd'hui, vous en faites toujours. Vous avez toujours des producteurs d'angélique qui bossent avec vous.
5: Oui, tout à fait. C'est un agriculteur qui vient nous livrer en tracteur chaque année. C'est au mois d'août, quand la récolte est prête. On se met d'accord avec lui l'année d'avance sur les quantités dont on aura besoin. Et puis, il vient nous livrer. On la travaille, on la prépare. Et puis après, on va la faire confire. Donc, c'est un produit auquel on tient beaucoup.
4: Il y a toujours une grosse tradition autour de ça. Enfin, en Auvergne, on offrait des pâtes de fruits, c'était un incontournable.
5: Effectivement, la création de la pâte de fruits a été faite en Auvergne. Hein. À la base, la pâte de fruits s'appelait la pâte d'Auvergne. Et c'était vraiment une spécialité, on va dire, régionale. Ce qui a fait que l'Auvergne était une terre de fruits confits, c'est que, on va dire que la noblesse venait, descendait de Paris dans le 16e, 17e siècle et venait dans les cures, à Roya ou autre. Ils découvraient, ils dégustaient les fruits d'Auvergne. Et la méthode de conservation à l'époque, hein, puisqu'on n'avait pas toute la pasteurisation, etc., c'était de confire les fruits. Ce qui faisait que, du coup, les confiseurs auvergnats ont prospéré sur la base des gens qui venaient en cure et qui ramenaient leurs fruits à Paris en général. C'est comme ça que la confiserie et le métier de confiseur a démarré en Auvergne.

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1: Avaler des légumes aux ados, c'est souvent mission impossible.
2: Parce que c'est pas bon.
1: Et si en plus les légumes sont moches, bah là c'est carrément la guerre.
3: Oh, toi, file dans ta chambre, avec ça saute. Dépêche-toi, allez, ouste.
1: Carottes tordues, navets craquelés, patates trop grosses ou trop petites, difficile de leur faire avaler tout ce qui sort des standards parfaits des supermarchés.
4: Non, j'ai pas faim.
1: Du coup, les légumes moches finissent à la poubelle. Pourtant, ces légumes-là ont autant de goût, voire plus de caractère. Mais non, non, non, ils ne rentrent pas dans le moule. Comme dans la vie, ce qui n'est pas dans la norme est souvent mal perçu. Et dans l'alimentation, bah, carrément jeté.
5: Je me rappelle dans le temps que, quand j'étais petite, qu'on ne gaspillait rien.
1: Au lycée d'Avier à Joigny, on a décidé de casser les codes et de ne rien gaspiller avec une soupe un peu spéciale.
6: Tiens, ça c'est de la soupe au chou.
1: Alors, elle n'est pas forcément au chou, mais tous les mercredis, entre 10h-10 et 10h10, c'est l'effervescence dans la cafétéria. Des centaines d'ados, des cuillères qui s'agitent, des verres de soupe qui disparaissent en un clin d'œil, 150 portions englouties avec le sourire. Le secret ? Une soupe préparée avec des légumes moches. C'est tellement bon. Bah oui, des carottes difformes, des pommes de terre irrégulières transformées en un délice réconfortant.
7: Avant, j'étais moche. Ma vie était un enfer.
1: Et puis l'équipe choc de l'association Lycévasion, née en 2025, est arrivée et elle a tout changé. Avec cette idée choc, et si on montrait que moche ne veut pas dire mauvais ? Et ça marche, les élèves adorent, tout se passe comme sur des roulettes au lycée Louis Davier. Voilà un geste d'éducation de bon goût, doublé d'un geste solidaire et anti-gaspi, qui met dans le mille. Du coup j'ai envie de m'y mettre aussi. Allez, sauvons les légumes moches.
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8: Relife PC, c'est une entreprise qui répare les PC grâce au reconditionnement. Ariski Machou, le responsable.
9: On récupère tous les parcs informatiques professionnels qu'on va reconditionner, regarantir 2 ans et redistribuer ça beaucoup aux particuliers ou à d'autres petites structures, avec la spécificité d'être spécialiste Mac sur la région.
8: Alors il dit, je pense, mais quand on voit l'évolution de la boîte, on peut l'affirmer.
9: On a commencé à la chapelle craonnaise en 2022, sortie de Covid dans un cabanon. Aujourd'hui, on est sur un local avec 300 mètres carrés d'atelier et de surface de vente, donc on recrute aussi régulièrement.
8: Et oui, parce que le nombre de clients augmente tous les mois sur Laval.
9: Que ce soit en particulier ou en professionnel. Après, nous, on est plus axé sur du réemploi, donc on parle plus souvent de tonnage que de PC. On est à 6,8 tonnes l'année dernière de matériel informatique réemployé sur le département, donc c'est plutôt pas mal.
8: Et pour récupérer du matériel informatique, il s'associe avec différentes entreprises lavalloises et même certaines du Mans.
9: On met des bacs à disposition, nous, on attend chez eux, donc ils remplissent le bac de matériel informatique qui peut encore resservir et nous on fait un enlèvement chez eux où eux nous le livrent suivant les conventions qu'on signe avec eux. Et du coup nous de ce matériel-là en fait on est fait un tri chez nous où on va reconditionner tout ce qui est possible de reconditionner, envoyer dans les bonnes filières tout ce qui ne peut pas l'être. Redistribuer ça sur le marché pour une seconde vie.
8: Et si vous avez un doute concernant la fiabilité de l'ordinateur réparé, je peux vous dire que c'est ultra contrôlé.
9: Sur un ordinateur portable, on est à peu près à 46 points de contrôle avant de le remettre sur le marché.
8: Et si on a encore un doute, Ariski ne passe pas par 4 chemins.
9: Moi, c'est ce que je leur dis souvent, j'ai pas forcément envie que vous reveniez tous les 3 semaines m'engueuler. On n'est pas sur des marques tête de gondole. Donc du coup, le matériel est beaucoup plus robuste, beaucoup plus performant et adapté à un usage professionnel. Quand il est remis sur du particulier, il peut faire des années avant d'avoir la moindre panne.
8: Et côté prix alors ?
9: C'est forcément moins cher par rapport au prix d'origine de l'ordinateur. Après, c'est vrai qu'on a quand même des ordinateurs qui peuvent monter sur du 550 euros.
8: C'est ça, parce que les PC à l'origine valent souvent plus cher qu'un PC neuf dans un magasin électroménager high-tech, par exemple. Bon, sinon, chez Relife PC, vous vendre un ordinateur, c'est comme une adoption avec un animal.
9: On essaye de faire faire repartir le bon PC avec le bon client. C'est toujours une question de budget, une question de durabilité. On ne va pas réparer un ordinateur qui ne sera plus à jour dans un an et demi.
8: Areski Machou a encore plein de beaux projets sur le feu avec Relife PC. Il va notamment s'associer avec Maïa, une entreprise d'IA locale et souveraine. Mais ça, c'est une autre histoire.
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2: Ce matin, dans le Lorrain du jour, nous partons à Fille, au cœur de la Moselle, pour parler loisirs et divertissement. Notre invité accompagne depuis près de 10 ans le développement d'un parc devenu incontournable pour les familles, le parc Pokéland. Bonjour Thomas Véchard.
10: Bonjour à tous.
2: Vous êtes adjoint de direction du parc. Pour ceux qui ne connaissent pas encore Pokéland, comment décririez-vous le parc en quelques mots?
10: Alors c'est un parc unique dans le Grand Est, puisque ça va mélanger aquatique, aventure et attractions et activités.
2: On sent que vous avez touché à tous les métiers, hein, exploitation, animation, spectacle, recrutement. C'est un atout quand on pilote la communication d'un parc comme le parc Pokéland?
10: Oui, il faut être touché à tout. Ça va de la communication, recrutement, à faire des plannings, à mettre en place des process, à parler de la sécurité. On touche à beaucoup de corps de métiers. Pour un parc d'attraction, hein, ça va même de la restauration, jusqu'à faire lire un bilan comptable.
2: La communication d'un parc de loisirs, Thomas, ce n'est pas seulement faire de la pub. Concrètement, ça représente quoi au quotidien?
10: La communication, ça va être des partenariats. On va aller faire le coup d'envoi au FCMS. On va être partenaire du Mess Handball. On va aller dans la petite kermesse du coin. On va être partenaire sur la Messine. C'est vraiment large, avec un large public, puisque le parc touche de 7 à 77 ans. Donc on doit autant toucher l'ado que les grands-parents, que les enfants, et que les gens s'identifient à la mascotte en voyant le renard poké.
2: Est-ce que le bouche-à-oreille reste aujourd'hui plus efficace que les réseaux sociaux?
10: C'est aléatoire, mais c'est sûr que des gens qui ont été contents du parc et qui sont surpris en arrivant chez nous à Pokéland, parce que c'est souvent cette surprise de découvrir le site sur 60 hectares, avec autant d'activités, eh bien c'est là le retour qu'on a. Beaucoup d'amis, de collègues disent on a été à Pokéland et tu devrais essayer, c'est super.
2: À chaque saison, ce sont des dizaines de saisonniers à recruter, à former. C'est aussi un véritable défi.
10: Oui, c'est 100 saisonniers qu'on va devoir recruter pour la période. Et puis, des gens qui sont disponibles les week-ends, vacances scolaires et jours fériés, puisque nous, on travaille à l'inverse des autres. On travaille quand les gens sont en repos.
2: Qu'est-ce que vous recherchez, Thomas, avant tout, chez un saisonnier? C'est quoi les qualités principales pour être recruté chez Pokéland?
10: Alors, les qualités principales du saisonnier, ça va être le sourire. Ça, c'est très important. La façon de s'exprimer face aux visiteurs. Et puis aussi, la disponibilité. On cherche vraiment des gens qui sont disponibles le maximum de la saison pour ne pas avoir à les reformer à chaque instant.
2: Comment voyez-vous évoluer Pokéland dans les prochaines saisons? Est-ce qu'il va y avoir des aménagements, des nouveautés déjà pour le coup d'envoi de la nouvelle saison le 18 avril?
10: On va mettre deux nouveautés supplémentaires, deux nouvelles attractions. Donc le parc là va encore grandir et en fait aujourd'hui on va essayer de se stabiliser et puis de développer la partie B2B en hiver pour les entreprises.
2: Grand merci Thomas Véchard d'avoir été notre Lorrain du jour. Et puis, on se donne rendez-vous le 18 avril prochain pour la réouverture de Pokéland à Fille.
10: Merci à vous.
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1: Hey, y a un Parisien en vacances chez la Marie. On pourrait l'emmener à la chasse au dahut, tu que t'en dis.
2: En Berrichon dans le texte.
1: Il y a des panneaux routiers, attention, traversée de dahut. Avignon, puis amène tout salon. Ah, il n'y en a pas en champagne berrichon, non. Bah, c'est trop plat. Ben oui, le dahut, c'est un bestiau qui a deux pattes plus courtes que les deux autres. Puis quoi, ils sont du même côté, ils peuvent tenir debout sur un terrain pentu. Si c'est les pattes de droite qui sont plus courtes, le dahut, sur une colline, ils tournent en rond dans le sens des aiguilles d'une montre. Des fois, ils croisent des dahuts aux pattes de gauche plus courtes, qui tournent dans l'autre sens. Mais imaginez une idylle entre les deux espèces qui pourrait donner naissance à un dahut aux quatre pattes pareilles, ça t'importe debout. Voici une histoire inspirée d'un récit de Georges Champeau. Quand il y avait chez nous un vacancier, quand il avait pas l'air ben trop futé, on l'a mignaudait. Quand il était ben ferré, on y faisait la faveur de l'inviter à chasser le dahut en quenou. Nous autres, on préparait une muse dans une bouchetue ou qu'on récartait une crotte de lapin pour faire puvrer. Le grand soir, à la tombée de nuit, on emmenait nous de gars devant le passage en clé crotte, puis on y donnait un sac en toile gardé ouvert par un liant de poinçon. On allumait une bougie devant la muse, puis on le faisait coucher le gars sur les crottes de lapin. L'ouverture du sac, ben perpendiculaire au sol, juste devant le trou. Après y avoir dit d'être ben patient, on s'en allait pour faire les rabatteux, ceux qui allaient y ramener le dahut vers sa bougie. Au bout d'une coupe d'heure, même s'il était pas ben malin, notre gars, il comprenait qu'on s'était foutu de lui. Puis, il rentrait au village. Et puis, comme il se vantait pas de son aventure, eh ben, on pouvait recommencer.
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3: Ici Picardie, tous les jours, propose un billet d'humeur de l'autrice picarde Karen Ponte. Karen Ponte s'éparpille chaque jour. Bonjour Karen.
4: Bonjour. Alors, au quotidien, je pense qu'on est tous d'accord pour dire qu'il y a des bricoles qui sont hyper agaçantes. Par exemple, vous savez, ce petit bout de scotch qu'on n'arrive jamais à trouver sur le rouleau, ah oui, alors qu'on a besoin de scotcher quelque chose.
3: Oui.
4: Je pense qu'on est tous passés par ce moment où on retourne le rouleau sans cesse pour essayer de trouver ce petit bout sur lequel tirer. Et niveau rouleau, ne parlons pas évidemment des rouleaux de films alimentaires qui se déchirent n'importe comment jusqu'à ce que en colère, on le fout à la poubelle, tellement on en a marre. Mais s'il y a une chose qui

0: Horripile plus que tout ces derniers temps, ce sont les bouchons de bouteilles qui désormais, vous savez, sont accrochés au goulot quand on les ouvre. Ouais. Alors, qui a eu cette idée, hein? Je pose la question. Certainement pas quelqu'un qui boit du Yop. Ouais. Parce que quiconque boit du Yop sait qu'il y a toujours du yaourt dans le bouchon fin. Parce qu'on secoue la bouteille, évidemment, avant de boire. Ouais. Résultat, maintenant, avec ce bouchon qui reste accroché, eh ben, on s'en met partout. Et s'il n'y avait qu'avec le Yop que ça posait problème, mais non, avec n'importe quelle bouteille, ce bouchon ne se remet jamais du bon côté, il s'ouvre pas suffisamment, du coup, on s'en met plein la bouche, voire sur le t-shirt. Voilà. Bref, je pense que l'ingénieur qui a eu cette merveilleuse idée est sans aucun doute la réincarnation d'un chameau, hein, qui n'a jamais fréquenté de bouteille de sa vie. Et il est même sans doute de la même famille de celui qui s'occupe des ouvertures faciles des paquets de jambon fin. On doit vraiment se marrer d'ailleurs, hein, dans le repas de famille. Oui. Je vous dis à demain et d'ici là, rappelez-vous, 4 focus c'est bien, mais 4 éparpillés c'est encore mieux.
1: Merci Karen. L'autrice picarde Karen Ponte, qu'on retrouve chaque matin du lundi au vendredi sur Ici Picardie. Karen Ponte qui est aussi sur notre site ici.fr.
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4: Il a pour le coup des histoires qui nous restent bien dans la tête, c'est Arnaud Fromage qui est avec nous. Bonjour Arnaud.
5: Bonjour, bonjour à tous.
4: Arnaud, ça faisait longtemps que vous ne nous aviez pas déterré une vieille loi de l'époque révolutionnaire.
5: Oui, mais cette fois j'en ai trouvé une qui sert vraiment à quelque chose. Je dirais même que c'est une loi qui a tout changé. Il s'agit de celle qui, en 1799, a instauré en France le système métrique. Ou plutôt, le système MKPS pour mètre kilogramme poids seconde. Trois unités de base pour les unir toutes et en finir enfin avec les toises, les perches, les pouces, les lieux, les livres et les boisseaux. Il faut dire que chaque région et parfois même chaque ville possédait sa propre unité de mesure. À Besançon, c'était l'Aune, par exemple, qui mesurait un peu plus de 80 cm. Pour éviter les embrouilles, eh bien une tige en métal, une aune étalon, avait été scellée dans la pierre au XVIe siècle à l'extrémité gauche de la façade de l'hôtel de ville. Et elle y est toujours, d'ailleurs, elle est toujours en place. Mais voilà, à la demande des commerçants de l'époque, un système identique était nécessaire, et ce fut donc le système métrique.
4: Le système métrique qui a depuis été adopté par presque tous les pays du monde, on peut le dire.
5: Oui, en gros, il n'y a que les États-Unis, le Libéria et la Birmanie qui refusent toujours le système métrique, et c'est vrai que le Royaume-Uni l'utilise en traînant des pieds. Le système métrique, qui a évolué d'ailleurs depuis, il a intégré le système SI, le système international, qui rassemble toutes les unités de mesure de base desquelles on peut calculer toutes les autres. Et elles ne sont que 7. Le kilogramme, la seconde et le mètre, donc, auxquels s'ajoutent le kelvin pour la température, l'ampère pour l'intensité électrique, la mol pour la quantité de matière et le candela pour l'intensité lumineuse.
4: Et avec ça, on peut tout calculer ?
5: En grande partie, oui, les autres unités se déduisent de ces 7-là, mais il y a malgré tout un monde qui résiste encore et toujours au système métrique et, je dirais même, à la logique humaine, celui des pointures de chaussures. Personne n'y comprend rien, alors j'ai mené des petites recherches. Tout part du point de Paris, inspiré du quart de pouce britannique. La pointure d'une chaussure est calculée en divisant la longueur de l'intérieur de la chaussure en centimètres par le point de Paris. En gros, une pointure 40, ça fait environ un pied de 26 cm de long. Pour les Italiens, c'est le même calcul, mais avec une pointure en moins. Les Américains commencent à compter à partir de la taille 1, qui correspond à notre 31. Les Anglais, c'est pareil, mais eux, ils commencent à 0. Les seuls qui ont un système à peu près compréhensible, ce sont les Japonais. En gros, un pied de 26 cm correspond à la taille 26, et ensuite, on décale, mais toujours en fonction du fameux point de Paris. En résumé, il serait peut-être temps de mettre un bon coup de botte là-dedans, parce que, rayon chaussure, moi, je ne sais plus sur quel pied danser.
4: Ah, c'est le cas de le dire, oui. C'est vrai qu'on a un petit peu perdu avec tout ça. Merci beaucoup, notre cher Arnaud Fromage, avec ses nécessaires minutes comptoises. Et puis à très bientôt.
5: À demain.
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2: La phrase que mes parents, je voudrais plus qu'ils disent, c'est non. Et aussi, dépêche-toi.
3: Moi, j'aimerais bien que ma mère, elle arrête de m'appeler des noms un peu de bébé. Parce que souvent, elle m'appelle gros prout, je sais pas pourquoi. Et souvent, elle m'appelle mon petit chat, mais j'aime un petit peu. Mais normalement, c'est mon père qui m'appelle comme ça. Et aussi, mon père, il m'appelle ma princesse.
4: Il y a deux phrases que j'aimerais supprimer complètement, c'est « Non, tu ne peux pas regarder la tablette, la télé. »
5: Moi, je voudrais qu'ils arrêtent de me dire « Stop, arrête de regarder des écrans. »
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6: Et Alicia, Zadicia, oui, j'avais pas une petite idée?
7: Non, là, non.
6: Bah, je suis sûr que certains de nos auditeurs connaissent l'expression abisto de nas.
7: Abisto de nas.
6: Vous voyez bien. Et abisto de nas, qu'est-ce qu'on dit? Ben, c'est ça, c'est littéralement à vue de nez. Abisto de nas, c'est, au pifomètre, environ, approximativement, etc. Bref, dans certains cas, c'est même une tournure bien pratique quand on a la cagne ou la cagne, entendez la flemme, quand on veut pas trop chercher.
7: Ouais, c'est vrai. Et même quand on fait la cuisine,
6: Berta, pour la cuisine au tabé, pour la cuisine également, surtout pour doser les ingrédients. Et la cuisine au bistro de nas, l'una, c'est donc le nez en occitan, et ce mot est utilisé pour diverses locutions. T'es, Franz, savez-vous ce que signifie duna del nas? Duna del nas, c'est
7: donner
6: du nez. Ouais, c'est donner du nez. Mot pour mot, c'est vraiment ça. C'est-à-dire mépriser, dédaigner. Et le poète occitan et toulousain du XVIIe siècle, Peye les Goulouli, regretter que les bourgeois toulousains de l'époque dunes un del nas à la lingua mundina, c'est-à-dire méprise la langue historique de Toulouse.
7: Ouais, ils avaient une certaine forme d'arrogance.
6: C'est ça, c'est ce que dit en tout cas Peye les Goulouli. Leba bon lunas, leba lunas, c'est donc prendre une attitude arrogante. Il était comme ça, notre poète toulousain de la place où il sonne. Peye les Goulouli, cercavo pas lunas d'arrié l'aurelio. Il ne cherchait pas de midi à 14h. Il disait les choses franchement. Chercher de midi à 14h, se dit en occitan, cerca lunas d'arrié l'aurelio. C'est-à-dire chercher le nez, où ça? Derrière l'oreille.
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2: Les réunions de famille sont propices à de multiples conversations. Et ce qu'il y a de bien quand on est en famille, c'est qu'on peut dire du mal de tous ceux qui ne sont pas là. On s'en fout, ils sont pas là. De ceux qu'on ne connaît pas, mais qui sont connus. Etty, t'aimes bien Vianney, Etty? Oh, ça dépend, t'aimes bien Tizotte? Oh, pouf. Allez, on ne sait jamais, ça serait dommage de se fâcher pour un gendre idéal, hein, le beau papa dont tout le monde rêve, et vas-y que je t'ai fait des câlins, gna gna gna. Et ben, dans ces cas-là, on dit caresse de quin, char amène, que des puces. Ne paniquez pas, Wikizef est là pour vous aider. Quin, puce, on a vite fait le rapprochement, on n'est pas en train de comparer ce pauvre Vianney à un chien rempli de puces. Quoique si Vianney était un chien, ce serait quoi? Oh, un quin de sac à main, en tout cas, je suis sûr. Bref, caresse de quin, char amène, que des puces.
3: Définition.
2: Voilà, caresse de chien ne peut te ramener que des puces. Il ne faut pas écouter la voix des sirènes autour qui viennent vous faire des câlins ou des compliments juste pour obtenir quelque chose de vous.
3: Exemple.
2: Des caresses de quin sont utilisées pour obtenir de l'argent de poche, des nouvelles fringues, des places pour un concert, des droits SACEM ou un disque d'or. Oh, c'est aussi dû à la propension des chiens à venir vous faire des mamours pour obtenir quelque chose. Alors, est-ce que le chanteur de charme à guitare et sourire enjôleur dans le second métier et beau papa gentil, à l'œil en amouré, la truffe humide, fait tout ça pour qu'on l'emmène faire pipi? Je ne sais pas, mais un doute subsiste.
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1: Beaucoup de ceux que je rencontre ont changé de vie. Je me souviens de Franck qui avait quitté son boulot de croupier pour devenir croque-mort, ou d'Isabelle qui avait revendu son cabinet d'architecte pour faire la libraire. Et puis il y a ceux comme Patrick qui restent 50 ans à la même place juste parce qu'ils ont trouvé tout de suite chaussures à leurs pieds. Patrick m'attend sur le trottoir, prêt à en découdre.
2: Alors, attends. Bon, tu montres.
1: Oui. Il a été journaliste toute sa vie.
2: Tu as été journaliste combien de temps, toi, Patrick?
3: 50 ans.
2: Tu ne fais même pas dit bonjour. Toi, t'arrives, boum.
3: Bah oui, mais je te saute dessus.
1: Il a donc été journaliste 50 ans.
3: Je continue encore à faire quelques piges de temps en temps, un peu gratuites.
2: C'est dans l'ADN, ça.
3: Ah oui, ça, c'est.
2: Parce que t'as quel âge, là, aujourd'hui, toi?
3: J'ai 80 ans.
2: Ah bon?
3: Ah oui, j'ai fait pas tout à fait, on me dit, mais.
1: Mais il les a.
3: Je le sens.
1: Il a des trucs à montrer chez lui, au quatrième étage.
3: De temps en temps, je suis sur la recherche de l'oiseau rare. Je sais qu'il y a des vedettes un petit peu.
1: Des vedettes?
3: Là, j'ai trouvé l'adresse de Audrey Fleureau.
2: Aux Andelys?
3: Pas loin.
1: Pas loin.
3: Mais j'ai laissé un mot, mais elle répond pas.
2: Ah, parce que t'es toujours en quête de star, toi.
3: Oui, toujours ça, je suis. C'était une espèce de maladie, ça, de chercher, de fouiner, d'aller voir les riverains, d'aller voir la femme de ménage, d'aller voir. Et c'est comme ça que j'arrivais à voir les adresses.
2: Essayer de rayonner le plus possible, oui, autour de Gaillon, en fait.
3: Un métier de flic, hein.
2: C'était quoi, une sorte de paparazzi, alors?
3: Un petit peu, à ma manière. Mon patron m'appelait comme ça, le paparazzi.
2: Sauf que toi, tu publiais pas les photos volées, ou quand même?
3: Non. Bon, à part celle de Hillary Clinton et puis de la mère Reagan, je me rappelle plus son prénom.
1: Nancy.
2: Ils étaient passés à Vernon, Gaillon, par là?
3: Ils étaient à Giverny, où visitaient
2: le musée d'art américain.
3: L'art américain, c'était interdit. Alors là, il fallait se démerder, hein.
2: On est dans l'ascenseur, mais t'appuies pas sur le bouton, alors.
3: Alors, effectivement.
1: Ah, la porte de l'appart est ouverte.
2: Là, t'es pas tout seul chez toi, là?
3: Non, ah bah, il y a le fils, il y a la femme.
2: Il y a le fiston. Il y a Marie-Jo qui est là.
3: Mario.
1: Le fiston est content de me voir.
2: Moi, c'est Fred, et toi?
4: Oui, frère Romanuic.
2: Ouais.
4: Que je vois tous les matins sur France 3 Normandie.
2: Ah oui, enfin, on dit ici maintenant, tu sais.
4: Oui, ici Normandie.
1: Allons voir le bureau de papa.
3: Je suis un peu malade quand même.
1: Ah bah oui, en lieu et place du papier peint, des centaines de photos de stars.
3: L'intérêt, bon, une action sympa, mais l'intérêt, c'est d'aller chez eux.
2: C'est des photos que t'as faites, ça?
3: C'est des photos que j'ai faites, c'est celle-là, en l'occurrence, c'est Paris Match.
2: T'as fait des photos, oui, qui ont fait la une de Paris Match?
3: 10 000 francs. À l'époque.
1: Dans une photo de Chantal Nobel.
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2: T'es allé à Auteuil-Outouillet chez Yves Montand?
3: Ah oui, c'est un des rares qui a été reçu. J'ai plusieurs fois j'y suis allé. Hein.
1: Un privilège.
3: Ça m'a mis des années. Hein.
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2: Je les vois tous, Michel Petrucciani, Daniel Prévost.
3: Drucker, Michel Drucker, c'est un bon copain.
2: Juliette Gréco.
3: Puis bah tiens, Brigitte Lahaye.
2: Brigitte Lahaye, je sais pas qui c'est.
3: C'est le malin, c'était.
2: C'est quelqu'un de connu? Aznavour. Non, mais attends.
1: On va pas tous les faire, il y en a 300.
2: Qu'est-ce qui t'a amené à la photo de star comme ça?
3: L'intérêt, c'était de les voir vivre dans leur quotidien. Et là, les voir en train de vivre un machin, mon temps en train de me faire le café d'ailleurs, m'amener du sucre, j'aime pas le sucre parce que c'est trop. Qu'est-ce que tu veux, des sucrettes? Ben oui, tu sais que les sucrettes, y'a pas pire, ben, tu vois, mon temps en train de faire un.
2: Yves Montand.
3: Et ça, c'était drôle.
1: Allez reconnaître les stars shootées par Patrick, je vous ai mis des photos sur l'appli ici.
6: C'est

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1: Bonjour à toutes et tous, Thierry Sagarloïto pour Affaires Classées, le podcast. Nous sommes en juin 1884. Un vieil homme habitant le village sous le teint d'Escule est sauvagement assassiné dans une auberge du village voisin de Lannes en Barétous. Qui lui en voulait donc et pourquoi? Réponse dans un instant.
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1: Au village sous le teint d'Escule vivait naguère un certain Joseph Larras. Cet ouvrier d'origine espagnole, âgé de 58 ans, était vaillant, bien que de santé assez faible. Sa sobriété et ses habitudes économes le rendaient, disait-on, à l'abri du besoin. D'origine modeste, Joseph n'hésitait jamais à faire état du fruit de son labeur, des espèces sonnantes et trébuchantes qu'il trimballait fièrement dans sa ceinture. Le soir venu, au troquet du coin, cela devenait même un sujet de plaisanterie. Combien avait-il exactement dans sa poche? 1600, 1800 francs? Nul ne savait vraiment. Nous sommes en 1884 et pour l'époque, ce joli pécule a de quoi susciter l'admiration, la jalousie, voire même aiguiser l'appétit de sujets peu fréquentables. Joseph eut un jour le malheur de prêter une somme d'argent à une certaine Madeleine. L'intéressé était connu dans les environs et pour cause. Elle tenait dans le village de Lannes en Barétous un cabaret où les hommes du canton venaient volontiers s'encanailler lorsqu'ils le pouvaient. Des dames de joie y servaient de l'alcool à volonté avant de faire commerce de leur charme. Ladite Madeleine flaira sans peine le pigeon. Malgré son inconduite notoire, elle put approcher Joseph et le convaincre de lui prêter une petite partie de son bas de laine. Les mois passèrent et le brave ouvrier eut toutes les peines du monde à se faire rembourser. Le 1er juin, il finit par se rendre chez sa débitrice, laquelle, pas gênée pour deux sous, le reçut très amicalement en lui offrant à boire et à manger. La nuit suivante s'avéra cauchemardesque pour le pauvre Joseph qui fut pris de fortes douleurs au ventre.
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1: Trois jours durant, Joseph fut contraint de garder le lit, incapable de tenir sur ses deux pieds. Quand son médecin se présenta, il diagnostiqua sans mal une tentative d'empoisonnement. Un crime très en vogue à l'époque. Il lui fallut une bonne semaine pour se rétablir. Une fois remis, le brave ouvrier aurait fort bien pu s'empresser de déposer plainte à la gendarmerie. Sauf que, en agissant ainsi, il risquait de faire une croix sur sa créance. Joseph choisit donc de ne rien dire afin de revenir de plus belle à la charge auprès de la vilaine Madeleine, laquelle ne fut guère rebutée par l'insuccès de son premier essai de l'empoisonner. Excitée par la convoitise du magot de Joseph, elle se décida cette fois à l'assassiner, non sans voler au préalable, le pognon avant de faire disparaître sa dépouille. Un projet préparé 13 jours durant. Le 10 juin 1884, comprenant que Joseph rechignait à se présenter au cabaret, Madeleine eut l'idée de solliciter l'aide d'un certain Bidard. Et selon le plan ourdi par la maquerelle du village de Lannes, le Basque devait se rendre au domicile du vieux Larras afin de lui demander un petit service. Bidard, recherchant soi-disant un guide connaissant comme sa poche les routes du royaume d'Espagne, devait accompagner deux dames qui se disaient désireuses de faire un pèlerinage à Saint-Jacques-de-Compostelle. L'idée consistait donc à mettre le marché en main à Joseph. Ah, la belle histoire! Sachant la perversité de sa voisine, Bidard eut un mauvais pressentiment et il se garda bien d'honorer la mission. Deuxième échec pour Madeleine, qui ne songea pas un instant à lâcher prise. Elle revint à la charge le lendemain, mais Bidard ne bougea pas.
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1: Peu importe, le 22 juin, la tenancière de cabaret change son fusil d'épaule. elle recrute cette fois deux autres acolytes, Thérèse et Jeanne-Marie, qui iront frapper séance tenante à la porte du vieux Larras afin de lui demander de l'aide. Prétextant se rendre demain à Raqqa, les deux dames ont pour mission de convaincre le futur pigeon de leur montrer la route. Moyennant finance, évidemment. Flairant l'entourloupe, Larras refuse. Il profite de cette visite inattendue pour leur demander de passer le mot à Madeleine, qu'elle se dépêche d'éteindre sa dette, sans quoi il n'hésitera pas à la traduire en justice au tribunal d'Oloron. Ne voyant rien venir, l'ouvrier espagnol se présente le lendemain dès 7h chez la Madeleine, laquelle l'envoie promener au motif qu'elle dort et qu'il vaudrait mieux qu'il revienne à 16h. Assuré que Jo Larras se pointera ce soir, la tenancière de cabaret lui prépare cette fois un comité d'accueil plutôt musclé. Elle sollicite une nouvelle fois ses deux complices, Thérèse et Jeanne-Marie, afin qu'elles lui prêtent main forte. Et le plan fonctionnera à merveille. Tout commence vers 15h30. La fille aînée de Madeleine, postée en sentinelle sur le chemin, court à l'auberge afin de prévenir les trois mégères de l'arrivée imminente du vieil homme. Quelques instants plus tard, Larras frappe à la porte de l'auberge. L'endroit a l'air désert. Il entre. À peine franchit-il le seuil que Madeleine se rue sur lui afin de le jeter au sol, tandis que Jeanne-Marie claque la porte et ferme le loquet intérieur. Les deux dames empoignent violemment Joseph, le tirant dans une chambre de la maison. Mais vous l'avez compris, le pire est à venir.
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1: Thérèse, la troisième comparse, les rejoint. Elle s'empare des jambes de Joseph tandis que Jeanne-Marie lui maintient les bras. Madeleine exulte. Elle peut enfin faire la peau de son créancier et pour cela, elle l'étrangle de toutes ses forces avant de s'emparer d'une corde qu'elle a préparée pour l'occasion. Quelques minutes plus tard, le vieux Joseph pousse son dernier souffle. L'horrible Madeleine va enfin pouvoir s'emparer de la fameuse ceinture qui recèle les économies du malheureux. Le fameux magot caché n'était donc pas une légende. La tenancière sans scrupule arrache les liasses de billets. Elle en distribue quelques-uns à ses deux complices. 35 francs pour Thérèse, 25 francs pour Jeanne-Marie et le reste pour Madeleine. Leur bonheur sera pourtant de courte durée car et elle ne l'avait pas prévu. Il y avait un témoin dehors et c'est très gênant. Un domestique trentenaire a scruté le manège depuis la maison voisine. Il a vu l'arrivée du vieux Larras, il a surtout entendu ses cris et, ne le voyant pas reparaître, il a décidé d'aller jeter un œil dans l'auberge de l'horreur. Madeleine l'accueille, pas gênée pour deux sous. Aucune émotion ne traverse son visage. Marc jette un rapide coup d'œil, sans résultat. Il quitte les lieux, puis fait un rapide tour de maison, quand soudain, il aperçoit par une fenêtre le corps du malheureux gisant au sol d'une chambre du rez-de-chaussée. Le jeune domestique fait part de la macabre découverte à sa maîtresse, laquelle s'empresse d'alerter monsieur le maire. Le soir même, les gendarmes rappliquent à l'auberge de l'âne, suivi du juge de paix et du procureur. La perquisition commence. Elle durera toute la nuit.
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1: Après de longues recherches, on finit par retrouver le cadavre du vieil homme. Il a été enveloppé dans un sac de toile, dissimulé entre le matelas et la paillasse d'un lit où dormait, détail macabre, le plus jeune fils de la maîtresse des lieux. Surprise en quasi flagrant délit, croyez-vous que les trois femmes avoueraient leur forfait? Même pas! Elles commencent par nier effrontément l'assassinat de leur proie, avant de se rejeter mutuellement les responsabilités les unes sur les autres. Les gendarmes n'auront pourtant guère de mal pour les confondre. Les trois mégères n'ont même pas eu le temps de dépenser l'argent qu'elles ont volé et qui traîne dans leur poche. La fouille des lieux livrera un autre indice. L'arsenic utilisé lors de la tentative d'empoisonnement du vieux Jo repose dans une boîte en métal. Détail accablant. Embarrés tous, comme en Soule, l'arrestation des trois mégères criminels sème l'émoi. On savait certes que Madeleine traînait une sale réputation de mère maquerelle, mais de là à assassiner de sang-froid un vieil homme sans défense parce qu'il a eu le tort de réclamer le remboursement d'un prêt, somme toute modeste, il y a un pas. Voilà 10 ans que Joseph habitait la France. Le décès de son épouse n'a sans doute rien arrangé à son tempérament radin. N'ayant plus de contact avec ses 3 enfants, il tuait donc le temps dans les troquets du coin, parlant sans doute beaucoup trop de ses économies planquées dans sa ceinture. Moralité, ton secret est ton sang, et si tu le partages, tu meurs. Le procès s'ouvre à Pau, devant la cour d'assises des Basses-Pyrénées, en décembre 1884. Verdict, Madeleine finira ses jours en prison, au bagne. Ses 2 comparses purgeront, elles, 20 ans au cachot.
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1: 3 mégères dans le box. Nous étions en 1884 sur les hauteurs de Soule et aux confins avec la vallée du Barétous. Je vous propose dans un prochain épisode d'aller dans la cour de l'hôpital de Bayonne un après-midi de mars 1980. Soudainement, en milieu d'après-midi vers 16h, une voiture explose. C'est la voiture du sous-préfet. Pourquoi cette explosion et par qui? Réponse dans un prochain numéro intitulé « Cheval de Troie ». À bientôt.
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3: Complètement gaga avec Olivier Glin. Alors bonjour Olivier, on parle d'eau aujourd'hui ?
2: Vouille, sagazouille. Bonjour les amis, aujourd'hui on va voir des mots qu'on en trouve nulle part ailleurs. Chez nous dans le parler gaga, on a des termes pour tout. Et pour patauger dans l'eau ou la gadoue, on n'a pas un mot mais trois. Bassouiller, gabouiller et gassouiller. Oui, trois verbes pour exprimer le bonheur de tripoter de la flotte ou de barboter dans la boue liquide. Et comme on est généreux hein, quand même, on ne s'est pas arrêté là. Et on a même des noms qui vont avec. On appelle ça des déverbaux, car ces noms viennent des verbes. On a la bassouille, la gassouille et la gabouille. Ces mots sont employés dans la Loire, mais également dans le Lyonnais et le Beaujolais, et puis de façon plus générale dans une bonne partie de la région Rhône-Alpes. Voici une maxime qui nous est donnée par Jean-Baptiste Martin. T'as beau gabouiller la bassouille, t'en feras pas rien des œufs à la neige. La plupart du temps, c'est juste remuer l'eau, éclabousser, patauger. Bref, faire ce que les mamans, elles y trouvent à redire quand les enfants reviennent avec le pantalon trempé. Et s'il y a des gens qui aiment bien gassouiller, ce sont bien les enfants. Les matrues, il n'y a pas besoin de faire grand-chose pour leur faire plaisir. Tu sors une petite bassine, tu mets un peu d'eau au fond et c'est parti pour la gassouille. C'est que ça peut gassouiller jusqu'à l'évaporation totale. La gassouille, c'est révélateur de la personnalité profonde des gens. Hein. Comme le dit l'adage, dans la gassouille, il y a deux sortes de gens. Ceux et ceux qui y tombent et ceux et celles qui t'y poussent. Bon, la nage n'existait pas hein, jusqu'à aujourd'hui, mais mieux vaut tard que jamais. Ou alors celui-ci, d'adage. Quand t'as les pieds dans la gabouille, c'est pas le moment de chercher tes pantoufles. Et oui, chez nous, la gassouille, c'est souvent un souvenir d'enfance. Mais entre nous, on est tous encore un peu des garagnas. Hein. On y aime bien parfois encore. Quel plaisir de gassouiller un peu.

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1: Je m'appelle Marie-Lise Laverdis, j'habite à Montfort-en-Chalosse, ce joli petit village des Landes, et donc j'ai le plaisir de vous recevoir au Café Scène de Montfort, là où nous répétons tous les jeudis soirs nos pièces. Le Café Scène, c'est une merveille, on est extrêmement bien, il a été refait je crois il y a 3 ans, avec une vraie scène, avec des fauteuils confortables, ce qui ne gâte rien, et puis une municipalité aussi qui nous soutient avec cette troupe ici à Montfort.
2: J'ai en face de moi une véritable amoureuse du théâtre, c'est incommensable.
1: J'étais en 5e et le lycée nous a emmené voir une pièce de théâtre. Je ne savais pas ce que c'était, j'avais jamais vu ça, j'ai été tellement enthousiaste. À la fin de l'année, les professeurs de français ont décidé de faire une pièce de théâtre pour la fin de l'année. Et comme j'étais dans un lycée de filles, eh bien figurez-vous que j'ai fait mon premier rôle de composition puisque j'ai joué Rodrigue dans Lucide.
2: Qu'est-ce qui a fait que vous avez continué justement dans ce domaine? Pas au point d'en vivre, mais enfin quand même, c'était la passion du moment.
1: Jacqueline Maillan. Quand on me demandait ce que je voulais faire dans la vie, je ne disais pas je voulais être comédienne, je disais je voulais être Jacqueline Maillan. J'ai appris énormément, aussi bien en comédie qu'en mise en scène, en regardant ses pièces. Et pour moi, il n'y avait pas d'autre possibilité que d'être comédienne. Mais bon, la vie a fait que on ne fait pas toujours ce qu'on veut tout le temps. Mais je n'ai jamais lâché, donc j'ai continué le théâtre amateur pendant très très longtemps, jusqu'à devenir intermittente du spectacle en 2010.
2: Vous avez donc fondé ici 2 troupes très différentes. Est-ce que vous pouvez me parler de ces 2 troupes, justement?
1: Alors, il y a une troupe professionnelle, donc qui s'appelle la Compagnie Mémorabilis, qui est aussi basée donc à Montfort. C'est une troupe qui est plus orientée vers le théâtre de rue médiéval, puisque je suis aussi passionnée par le Moyen-Âge. Et là, c'est la troupe professionnelle sur laquelle s'est greffée la troupe amateur, l'effort de café.
2: Qu'est-ce que vous aimez jouer, par exemple, ici?
1: Du théâtre de boulevard. Nous jouons actuellement donc avec la troupe l'effort de café, avec tous des comédiens amateurs, mais extrêmement doués. Donc là, nous jouons un spectacle qui s'appelle Parole, Parole. C'est une suite de 16 sketchs. Mais la particularité, c'est que les dialogues sont tous issus des paroles de chansons françaises. Le public joue aussi avec nous, puisqu'à la fin, nous chantons un refrain d'une des chansons que nous utilisons, et le public, évidemment, la reprend avec nous.
2: Quelle est la chanson que vous avez interprétée?
1: Aline. Et j'ai crié, crié, Aline, pour qu'elle revienne.
2: Fan de Christophe, donc.
1: Voilà.
2: Marie-Lise Laverdis, qui s'occupe de 2 troupes ici à Montfort-en-Chalosse, la Compagnie Mémorabilis et l'effort de café. Marie-Lise, j'ai un petit défi à vous lancer.
1: Allons-y.
2: J'aimerais bien quand même que vous me disiez le nom de la radio qui vient de vous tendre le micro. Là.
1: La radio? Je ne sais pas, là vous me prenez de court, la radio, mais quelle radio? Oh, ne serait-ce pas ici Gascogne?
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3: Bonjour Lise, bonjour à tous.
4: Les Suisses ont décidément besoin de nous pour tout, hein.
3: Ouais, alors je vais pas vous faire toute la liste, on y passerait la journée, mais il y a quand même un truc qui est indiscutable. Est-ce que vous connaissez la langue suisse? Eh ben non, et c'est normal, parce qu'ils n'en ont pas, ou plutôt si, ils en ont 4, mais en fait, ils les piquent aux pays voisins. Et donc, nos voisins romands, faute d'avoir leur langue à eux, eh ben ils parlent la nôtre. Oui, les Suisses, ne vous étouffez pas, mais pensez qu'à chaque fois que vous ouvrez la bouche, c'est du français hein, qui en sort. Sans nous, vous seriez muets. Remarquez que des fois, ce serait peut-être pas plus mal.
4: Bon, et d'après vous, on est trop gentils.
3: Bah, déjà, plutôt que de leur prêter, on devrait leur louer. Hein, eux qui savent si bien dire qu'on est pauvre à côté de leur pays coffre-fort. Mais ça, bon, passe encore. Par contre, il y a une attitude qui est insupportable, c'est de se croire proprio de ce qu'on vous prête. Quand vous invitez des amis à manger, ils viennent avec un petit cadeau, mais ils n'amènent pas leurs meubles pour s'installer. Eh bien, les Suisses, si.
4: Bon, ça mérite une petite explication, là, quand même.
3: Alors, ils n'ont pas de langue, donc pas de dictionnaire. Nous, on a le Robert. Eh bien, je vous le dis, si on les laisse faire, ils vont nous le naturaliser suisse, le Robert. Leur université a en effet fait le forcing pour entrer des mots de leur dialecte dans notre dico. Le carac. Est-ce que vous savez ce que c'est, le carac?
4: Non.
3: Évidemment non. Eh ben, ça y est, le carac est dans le Robert. C'est une tartelette garnie d'une ganache au chocolat et recouverte d'un glaçage de couleur verte surmontée d'une pastille de chocolat. mais une tartelette suisse.
4: Oh là là.
3: Et comble de l'insolence, ils ont même proposé d'y entrer le mot frouze. Alors je vous le dis, méfions-nous de leur intrusion dans notre belle langue française, sinon on n'est pas à l'abri d'une lente annexion. Et ça, eh ben c'est impossible ou bien ?
4: Merci beaucoup David. On entend le message, attention, hein, ça commence par le dictionnaire et puis après on ne connaît pas la suite. Très bonne journée, puis on se dit à demain comme d'habitude.
3: À demain.
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5: Elle est complètement dingue cette histoire, Hugo, et pourtant son nom ne vous dit rien. Je pense presque à personne. Marcel Chaumien, un homme discret devenu vauclusien d'adoption, maire d'un petit village quand même du Luberon, et en même temps l'un des personnages clés des services secrets français de l'après-guerre.
6: Il veut dire un maire espion.
5: Exactement. En fait, maire, c'était sa couverture. C'est quand même assez dingue cette histoire. Marcel Chaumien n'est pas né en Provence, il voit le jour à Reims, dans la Marne, mais tout change en 1944 lorsqu'il est envoyé en mission dans le Vaucluse en pleine Seconde Guerre. C'est là en fait qu'il découvre le territoire et qu'il va s'engager autour de la résistance locale, aux côtés de la résistance surtout vauclusienne, et qui ensuite s'installera après la guerre chez nous. Alors avant ça, Chaumien était un militaire d'élite, un parachutiste d'essai. C'était un métier assez risqué, hein, puisqu'il consiste en fait à mettre au point des parachutes, les équipements, mais aussi les techniques de saut.
6: Et être sûr déjà que ça s'ouvre ou pas, en fait, c'est
5: ouais,
6: ça.
5: Oui, puis surtout les risqués aussi. Ouais. Il pouvait sauter de nuit, dans les forêts, voilà, donc c'est assez dur, et cette expertise va faire de lui en fait un homme clé des opérations clandestines.
6: Et c'est là qu'il bascule dans le renseignement.
5: Bah oui, parce que son CV est super beau, ancien résistant, parachutiste, membre du service Action. Marcel Chaumien va travailler d'abord pour le SDECE, c'est l'ancêtre de la DGSE en fait. On le retrouve dans les années 40-50 sur des missions ultra sensibles, et en fait il va entraîner nos agents secrets dans le parachutage notamment. Il va participer aux opérations du rideau de fer en Afrique, en Europe de l'Est, et dans les archives, son nom apparaît, alors son nom d'emprunt, hein, puisqu'il avait un pseudo, vous imaginez bien, oui. Aux côtés de figures centrales. Tiens, par exemple, Jacques Faucard, c'est le conseiller très secret du général de Gaulle, s'il vous plaît. Donc c'est quand même du très haut niveau. Chaumien qui circule entre ambassades, pistes africaines, aéroports parisiens et réseaux clandestins. Et pendant ce temps-là, notre Marcel, donc, il est élu dans le Vaucluse.
6: Et oui, incroyable ce parcours.
5: Exactement. C'est là que l'histoire devient fascinante. Marcel Chaumien devient maire de Viens en 1959. Il va le rester jusqu'en 1977. Trois mandats, 18 ans donc au service du village. Il faut s'imaginer, la journée, il va s'occuper d'assainissement, d'école de voirie. Et régulièrement, il reprend l'avion pour Paris-Orly, Roissy, ouais, pour retrouver les services secrets où il va mener cette double vie pendant des années.
6: Et on comprend mieux pourquoi on ne connaît pas son nom. Hein.
5: Oui, je vous ai parlé de Jacques Faucard, le conseiller très spécial de Gaulle. Il dira que c'est un homme très bien, courageux, un agent secret qui ne cherchait aucune reconnaissance. Marcel Chaumien meurt en 1979, décoré, respecté dans les cercles du pouvoir, mais finalement presque inconnu du grand public. Ce destin, c'est comme un roman d'espionnage, il faut le dire quand même. Et aujourd'hui, eh bien, c'est Catherine Chaumien, sa fille, qui le raconte dans des conférences en Vaucluse. On a pas mal d'archives aussi qui existent, notamment au service historique de la Défense. On a des ouvrages sur l'histoire du service secret français où il est nommé souvent.
6: Ouais.
5: Et aujourd'hui, je vous mets tous les documents et les photos grâce à sa fille Catherine, que je salue, sur notre appli. Ici, vous le voyez au bras de Gaulle et aussi pendant ses missions. Enfin, c'est juste exceptionnel ce discours et surtout ce destin de Marcel
6: Chaumien.
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1: Vous avez peut-être, comme moi, sur votre téléphone tout un tas d'applications dont vous n'avez même pas le souvenir parfois de les avoir téléchargées. Eh bien, voici une nouveauté censée rendre service aux habitants du Mans, la nouvelle application de la ville. Alors, que vaut-elle? Eh bien, réponse après notre petit test, car aujourd'hui, j'ai testé pour vous l'application Le Mans en poche. Vous avez peut-être vu les panneaux un peu partout en ce moment dans la ville du Mans pour promouvoir cette nouvelle application qui a pour objectif de nous renseigner au quotidien avec différentes infos pratiques. Alors on va essayer, voir ce qu'elle vaut pour l'installer. D'abord, il suffit d'aller dans le Google Play Store ou l'Apple Store. Une fois que c'est fait, il y a une page d'accueil à l'intérieur avec des petits carrés thématiques, horaires de différents lieux et services, infos pratiques ou encore même la météo et la qualité de l'air. Il y a également un onglet signalement. Si vous avez des problèmes de voirie, défaut d'éclairage ou d'autres requêtes à faire, une photo, une description et vous envoyez tout ça. Mais pour creuser dans le détail, je suis allé voir l'équipe d'ici même pour demander un peu à chacun et chacune des infos pratiques qu'ils aimeraient avoir et vérifier si elles sont présentes. Bon, il y a d'abord Marie, journaliste éditrice visuelle, qui met en image ici matin.
2: Comment se débarrasser de collègues indésirables?
1: Alors non, Marie, j'ai cherché et ça, malheureusement, ça n'existe pas. Mais plus sérieusement, Grégory, animateur d'ici matin, a une question de déchets.
3: Pour habiter dans le centre-ville, je ne sais jamais quand sortir mes poubelles et surtout les sacs de tri.
1: Alors c'est vrai, si on n'a pas de tableau papier ou un planning, ça peut être un peu galère de se souvenir des jours. Eh bien, bonne nouvelle, j'ai testé et ça marche plutôt bien. En fait, vous pouvez cliquer sur les onglets collecte des déchets et tri sélectif. Ça vous affiche une carte du Mans, vous sélectionnez ensuite votre adresse et ça vous donne les jours de passage par rapport à votre secteur. Ça, c'est vraiment plutôt bien fait. Je rentre ensuite dans le bureau des techniciens.
4: J'aimerais bien savoir quelles routes sont fermées pendant les travaux.
1: Ok Erwan, une question en plein dans l'actu. Bon, on a bien un onglet travaux, par contre, c'est un peu le bazar. La liste, elle est hyper longue, et même si c'est réparti par secteur, eh ben, c'est pas hyper clair. Alors, heureusement, ils viennent de sortir une carte des travaux qui permet d'un peu mieux situer les choses, mais je la trouve un peu fouillie et pas hyper pratique. Donc, vraiment à améliorer. Bureau des journalistes maintenant, avec Léa Dubost.
5: Oui, savoir où se garer, où trouver des places de parking gratuites et des parkings gratuits.
1: Alors là, c'est plus compliqué. Malheureusement, l'appli ne recense pas les parkings gratuits. Par contre, les parkings payants, oui. Et ça vous donne toutes les infos et même en direct le nombre de places restantes. Ça, c'est plutôt pas mal. Seul bémol, il faut ajouter chaque parking un par un si vous voulez avoir les infos pour plusieurs d'entre eux. Mais globalement, la nouvelle appli Le Mans en poche, c'est testé, c'est plutôt pratique. Mais comme il y a encore des améliorations à faire, on va dire partiellement approuvé par ici même.
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6: Ce matin, je vous propose de faire connaissance avec un véritable phare de la vie locale de Saint-Colomban, au sud de Nantes. Pendant des décennies, elle a été en effet le témoin de la vie du centre-bourg jusqu'à la cession de son activité de tenancière de bureau de tabac presse en 2021. Elle, c'est Martine, et malgré ses années depuis sa retraite, de sa routine, elle n'oublie rien, avec presque un petit brin de nostalgie.
7: Bah oui, il y a une routine. Bah, les premières années, quand on est très jeune, le problème se pose pas, on est toujours en pleine forme. Arrivé à un certain stade, parce que j'ai été fait presque 48 ans de travail, donc les dernières années ont été difficiles, ce qui fait que j'ai quand même des clients, une clientèle gentille, qui le matin me sortait mes paquets de journaux pour les rentrer dans le magasin pour m'éviter des efforts. Enfin bon, c'est aussi la vie d'un tabac et les relations avec les gens aussi. Donc ça c'est le côté sympa, puis des discussions avec les gens viennent se confier aussi. Donc on a plein d'histoires. Bon, je raconterai pas toutes les histoires, mais mais c'est passionnant et c'est ce qui me manque aussi. Donc mais bon, il suffit que je sorte un petit peu dans la commune pour rencontrer tous les anciens clients avec lesquels je peux discuter et voir tout ce qui se passe dans leur vie aussi. Donc.
8: Après avoir cédé votre bureau de tabac, qu'est-ce que vous pouvez désormais faire aujourd'hui que vous ne pouviez pas faire auparavant?
7: Prendre du temps pour moi déjà, lire un peu plus que ce que je disais, parce que j'adore lire, mais j'avais pas assez de temps. Et puis prendre son temps pour tout. Voilà, le matin, prendre tranquillement son café en faisant sudoku ou autre jeu. Voilà, ce que avant on n'avait pas le temps de faire. Et puis prendre du temps pour les petits enfants aussi, parce que du coup là, ça nous permet de les voir un peu plus grandir, moins les petits quoi.
8: Et puis vous ne manquez pas d'idées pour vous impliquer dans la vie locale, des initiatives autour de l'histoire des commerçants de Saint-Colomban, c'est ça, hein?

0: Martine.
1: Oui, c'est vrai que des idées, j'en ai un petit peu, sauf que physiquement, j'ai un peu plus de mal à réaliser tout ce que je peux penser. Mais là, il y a des gens qui m'ont demandé, parce que j'avais fait une exposition avec les anciens commerces, des photos avec les anciens commerces de Saint-Colomban, et on m'a demandé de refaire un petit peu ça, sous quelle forme, je ne sais pas. Mais il me manque beaucoup de photos d'anciens commerces de la commune. Donc, s'il y a des gens qui sont issus d'ici ou qui retrouvent dans leurs archives des photos. Moi, je suis preneuse, donc pour justement pouvoir refaire quelque chose dans l'avenir, quoi. Donc, s'il y en a qui en ont, par rapport au tabac de Saint-Colomban, il sait où me trouver, donc on arrivera toujours à trouver une solution pour que je récupère les photos. Mais oui, voilà, s'il y en a qui avaient, parce qu'il y en a que j'ai pas du tout, donc ce serait bien.
0: Et c'est un appel sincère qu'elle formule, hein, car Martine a envie de voir cette vie commerçante colombanaise se pérenniser, mais sans toutefois oublier l'histoire de la localité. Bien au contraire, aujourd'hui, elle souhaite contribuer d'une autre manière à l'existence de son village.
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3: C'est les vacances, c'est l'été, et dire que vous pourriez être fin bénache installé sur votre transat, sur la terrasse du mobilhome à Berck. Et dans votre tête, l'ambiance, ça devrait être du genre...
4: Sympa.
3: Mais là, on sait pas pourquoi, c'est plutôt... Eh ouais. Je sais pas, vous avez reconnu le Vianney anglais. Je braille quand je chante et je vends des disques à tous les maris brailleuses de la région. Et même en vacances, on peut être dans un jour où on n'est pas dans le mood, quoi. Vous voyez, il y a plein de gens électrisés autour qui courent à la piscine, le cul à l'air ou presque. Et vous, ben, bof, trop de félicité, tu la félicites. Vous avez envie de traîner. Toutes les règles d'hygiène habituelles volent en éclats, tout part à volo. Vous allez macérer dans votre jus tout le jour. Et en plus, vous n'avez pas envie de faire à manger. Et votre camarade de Transat, qui est dans le même état que vous d'ailleurs, il vous dit « T'inquiète, pour ce midi, je vais à la friterie, je vais prendre du filet américain !» Ne paniquez pas, Wikizef est là pour vous aider. Alors, filet américain, n'y voyez pas une importation américaine de produits étranges, pasteurisés, aseptisés, fadas et caoutchouteux. C'est pour ça que quand un Américain vous propose fromage-dessert, dites « dessert ». Entre deux mots, il faut choisir le moins pire. Et en plus, les Américains, ils n'aiment pas la viande crue, c'est trop naturel pour eux. Donc, le filet américain, qu'est-ce que c'est ?
4: Définition.
3: C'est de la viande crue, hachée. Voilà. Au début, c'était du encore vivant, mais on a arrêté parce qu'il court trop vite. Et on mélange la viande hachée de bœuf avec de la sauce. Quant au contenu de la sauce, personne ne sait. Et je dirais même plus que personne ne veut savoir. Voilà. Toutes les informations dont je dispose, c'est la couleur. C'est orange. On dirait qu'on a stabiloté la viande. Après, bon, c'est bien, on la voit dans le noir. Ça donne à la viande crue une légère couleur de petit pot pour bébé. Mais attention, hein. Chapic. Ah, puis, dernière précision, c'est un Belge qui a inventé ça. Enfin, au vu de la susdite description, je sais même pas si c'était la peine de préciser.
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2: Bonsoir, bonsoir à tous et bienvenue ce soir encore sur votre radio ICI. Et merci d'être nombreux d'ailleurs à découvrir ce nouveau rendez-vous. Depuis quelques jours maintenant, depuis la rentrée entre 20h et 21h. C'est une heure pour mettre en relief la vie, le parcours, la personnalité d'un invité, des personnalités médiatiques, des chefs d'entreprise ou encore des parcours issus de la société civile. C'est tout l'enjeu de ce voyage. On ira se balader aussi un petit peu partout en France avec Robin Bernot qui met en avant les bonnes initiatives en vous donnant la parole. Catherine Kikan on s'intéresse aux gens qui ont décidé d'entreprendre en France et ça marche. Enfin, Benoît Prospero, lui, s'intéressera à la nature et à l'environnement avec sa revue des merveilles. Ce soir, je reçois un chef d'entreprise utile et pratique pour beaucoup d'entre nous. La société Ulysse a pour mission de simplifier la mobilité. Cela concerne à la fois le télépéage, les parkings, la recharge électrique. Améliorant en tous les cas votre quotidien, il en a fait son sacerdoce. Je reçois ce soir Damien Johannes. Il est directeur général d'Ulysse depuis quelques années et il est votre invité. Dont il n'y a pas de pari dans la vie. Bienvenue. Bonsoir Damien Johannes.
3: Bonsoir Eric.
2: Comment ça va?
3: Ben ça va, merci. Et vous? Merci de l'invitation.
2: Moi ça va très bien. Alors cette émission est nouvelle, je le disais, mais vous avez eu l'occasion de l'écouter. Alors je me dis, il est peut-être déjà un peu au courant, il sait qu'on va se balader dans sa vie, dans les lieux qui ont pu vous marquer. Est-ce que ce type de balade, c'est quelque chose qui vous plaît? Est-ce que vous feuilletez les albums photos ou est-ce qu'au contraire Damien est toujours de l'avance en regardant un peu dans le rétro?
3: Non, alors moi je ne fais que ça. Je regarde constamment les photos de mon passé. Je regarde les photos justement de tous les endroits sur lesquels je suis passé, des enfants, de ma famille, de moi-même, etc. Et ça m'amuse beaucoup et je le fais quasi quotidiennement.
2: Merci en tous les cas encore une fois d'être avec nous. Peut-être un mot, alors on aura l'occasion d'en reparler d'ici 21h. Pour ceux qui ne connaissent pas, Ulysse, c'est quoi?
3: Ulysse, c'est le leader du télépéage en France. La vocation d'Ulysse, c'est de simplifier la mobilité de ses utilisateurs en simplifiant notamment les trajets autoroutiers, mais pas que, puisque avec le compte Ulysse, vous pouvez aussi utiliser les parkings et recharger votre véhicule électrique si vous avez un véhicule électrique à recharger, évidemment.
2: On parlera évidemment de tout ça tout à l'heure, de la mobilité, des trajets que vous nous facilitez sur l'ensemble du territoire. Ça veut dire que vous connaissez par cœur la France, du coup? Je me dis que vous la connaissez bien.
3: Par cœur, non, mais effectivement, je la connais un petit peu, oui.
2: Alors cette France, on va justement la traverser à travers votre histoire, Damien Johannes, et pour un petit peu mieux comprendre. Bon, ça commence à Aubervilliers, pour vous, en région parisienne?
3: Oui, je suis né à Aubervilliers, en 1983, en région parisienne.
2: Seine-Saint-Denis.
3: Là où mes parents avaient posé leurs valises dans leur jeunesse, justement, quand ils sont arrivés en banlieue parisienne après avoir